0: avec sa famille pour Paris, où sa mère travaille comme lingère dans un grand lycée. Et c'est à la capitale qu'il va faire ses études, notamment en droit. Mais c'est un autre domaine qui va capter son attention, l'édition. À 26 ans seulement, il fonde sa propre maison d'édition. Très vite, elle prend une ampleur considérable et en quelques années, elle devient le premier groupe d'édition en France. Et qu'est-ce qui explique un tel succès? Eh bien, c'est surtout son modèle commercial novateur. Louis Hachette comprend que pour toucher un large public, il faut adapter les livres aux besoins du public. Qu'il s'agisse de manuels scolaires, de dictionnaires ou d'ouvrages destinés aux jeunes lecteurs, son intuition est de créer des ouvrages pédagogiques, accessibles à tous à des prix raisonnables. Et le pari est réussi, car ses livres se retrouvent dans toutes les écoles et contribuent à l'émergence d'une véritable culture populaire. Loin de se cantonner à l'édition scolaire, il diversifie rapidement son catalogue en publiant des romans, des biographies, des récits de voyage ou des ouvrages scientifiques. Et c'est là toute la force de sa vision. Il parvient à offrir à la fois des livres éducatifs, mais aussi des œuvres littéraires qui font de sa maison un acteur incontournable du paysage éditorial français. Un autre point marquant du génie commercial de Louis Hachette, la distribution des livres. Il innove en installant des points de vente dans des gares, là où le public est nombreux. Des points de vente qui s'appellent aujourd'hui relais. Louis Hachette s'éteint à 64 ans, mais son nom et son œuvre perdurent toujours à travers l'énorme empire qu'il a créé. Le 9 février 1953, Henri Philippe Acquy, des éditions Hachette, publie les premiers titres d'une collection appelée « Un grand avenir, le livre de poche », un format qui séduit un public jeune car le prix est plus raisonnable. Aujourd'hui, les éditions Hachette sont parmi les plus grandes maisons d'édition au monde, mais tout a commencé à Rethel, grâce à ce jeune homme passionné par les livres et déterminé à démocratiser la culture. Louis Hachette, véritable pionnier de l'édition, c'est l'un des trésors de Champagne-Ardenne.
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2: J'écrivais déjà quand j'étais punie au lycée, que j'avais quand même une scolarité un peu chaotique. Quand j'étais punie au lycée, on me demandait de faire des rédactions. Pour moi, c'est une bonne nouvelle.
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4: C'est une signature que l'on reconnaît au premier coup d'œil. Illustratrice, autrice de BD, la Vésulienne Sophie Lambda s'est imposée en quelques années dans nos librairies. Sophie, à la Haute-Saône. Cette terre, qu'est-ce qu'elle représente pour vous?
2: Oui, moi je viens de Haute-Saône. En plus, c'est une partie de la Franche-Comté. C'est pas forcément la partie de la Franche-Comté de laquelle on parle le plus. On parle beaucoup du Doubs, on parle beaucoup du Jura, du marché de Noël de Montbéliard. Mais la Haute-Saône, on est un peu les oubliés. Et moi, c'est une région qui m'est chère. C'est là que j'ai grandi, c'est là que j'aime revenir régulièrement. Et voilà, c'est chez moi.
4: Et malgré cet attachement, le déclic de la création n'est pas arrivé tout de suite. Il a fallu attendre, je crois, la trentaine pour que l'écriture s'impose un peu comme une évidence, Sophie.
2: J'écrivais déjà quand j'étais punie au lycée, que j'avais quand même une scolarité un peu chaotique. Quand j'étais punie au lycée, on me demandait de faire des rédactions. Pour moi, c'est une bonne nouvelle. Donc je pense que j'aimais déjà écrire, mais je ne m'étais pas rendu compte que je pouvais le faire pour le plaisir, que je pouvais potentiellement en faire un métier. Donc c'est arrivé tard quand j'ai vraiment ressenti le besoin de raconter une histoire, celle que j'ai racontée dans ma première BD, qui était une espèce d'urgence à écrire. Mais voilà, c'est arrivé tard et je pense qu'on m'a pas assez, peut-être à l'école, encouragée à le faire.
4: Aujourd'hui, vous, Sophie Lambda, vous ne rentrez plus dans les cases, vous les dessinez, vous explorez de nouveaux formats comme des carnets de voyage pour exprimer notamment une soif d'indépendance qui définit son quotidien, c'est ça un peu, non?
2: Je fais ce format qui me ressemble, j'adore le carnet de voyage, mais celui que je fais, il est un petit peu différent parce qu'il y a de la BD dedans. Et c'est directement inspiré par des voyages que je fais qui sont toujours très différents. Des fois, je pars avec des groupes, des fois, je pars toute seule. Des fois, je vais rejoindre des amis. Des fois, je pars complètement à l'arrache. Des fois, je suis très organisée. C'est toujours très différent. Et moi, c'est des aventures que j'adore raconter. Donc là, j'ai le deuxième que j'ai envoyé à l'imprimeur qui va arriver d'ici 2 mois, que j'ai vendu sur ma boutique en pré-vente, sophielambda.com. Et puis voilà, là j'espère en 2026 refaire de la bande dessinée, de la vraie bande dessinée, un peu comme la première que j'ai sortie, Tant pis pour l'amour. Ma priorité, c'est de garder d'être indépendante, d'être autonome, de compter principalement, c'est pas pour ça que je ne sais pas demander d'aide, mais je compte principalement sur moi. J'ai toujours voulu cette indépendance et ne pas compter sur quelqu'un d'autre pour vivre. Aujourd'hui, ma priorité, c'est vrai que c'est de continuer à voyager, de continuer à pouvoir bouger tant qu'on le peut, que ce soit au niveau de la santé et financièrement, c'est un luxe et c'est une chance de pouvoir faire ça.
4: Une femme libre au parcours inspirant, à retrouver d'ici 2 mois d'ailleurs avec son nouveau carnet de voyage et en 2026 pour sa prochaine bande dessinée aussi, c'est l'objectif. Merci Sophie Lambda d'être intervenue au micro ici, Belfort-Montbéliard.
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1: Aujourd'hui, direction Nîmes pour une soirée pas comme les autres. Je me la joue, Michel Jonas. J'ai testé The Reef Jazz Club.
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1: Sur le Jean Jaurès, un lieu où le jazz, le swing et la bonne humeur se dansent autant qu'ils s'écoutent. Dès l'entrée, les lettres du riff s'affichent sur le sol en mosaïque. Le bar longe la salle, la lumière se fait plus douce et au fond, un filet lumineux vous aspire vers la piste. Lohan donne déjà un coup. Ça tape du pied, ça compte, on reprend. Et surtout, personne ne se décourage. Tout âge confondu, des sourires, des envies communes de découvrir l'univers du boogie-woogie, du West Coast Swing et du Linky Up. Bon, soyons clairs, on ne devient pas Fred Astaire en une heure.
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1: Mais Florent Yamas, multiple champion du monde et de France, vous met tout de suite à l'aise. Ses conseils sont en or. C'est l'autre professeur, le créateur du lieu. Et le jeudi, place à la jam session. Les musiciens sortent leurs instruments, piano, batterie, sont déjà là. Et c'est parti pour le bœuf, endiablé. Petite anecdote, Florent m'explique que dans les années 30, on faisait patienter le public entre deux morceaux avec des sketchs d'humoristes. C'est ainsi qu'est né le stand-up. Ambiance décontractée, on peut s'installer dans la cour pour papoter, boire un verre, grignoter un plateau gourmand. Une soirée qui met le cœur en swing et le sourire aux lèvres. Le Reef Jazz Club, c'est 36 avenue Jean Jaurès. À Nîmes, pas besoin d'équipement spécial, hein. Vous venez juste pour vous amuser. Retrouvez-les sur Facebook et Insta avec des vidéos incroyables. Et si vous aimez, venez prendre l'apéro swing un dimanche aux alentours de 17h. Bon, moi un peu parti, un peu naze, je ressors de la boîte de jazz, prendre le rythme de ma vie. Donc, j'ai testé, j'approuve et je dis...
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3: Bonjour à toutes et tous, bienvenue dans Affaires classées, le podcast. Nous sommes en janvier 1879. Le sympathique garde champêtre du village de Laguinge, en Haute-Soule, est poignardé de 5 coups de couteau dans une auberge. Les gendarmes arrivent et son meurtrier a disparu.
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3: Les bohémiens. Ces individus migrant en groupe d'un village à l'autre ont longtemps alimenté les conversations, les polémiques, les peurs au Pays Basque et au-delà. Les historiens situent leur arrivée dans le coin en l'an 1602. C'est le seigneur d'Urtubie à Urugne et le vicomte d'Etchaus à Baïgorry qui accueillirent en nombre ces descendants du peuple tzigane ou rome venus de Bohême grâce au sauf-conduit que le roi de cette contrée d'Europe centrale délivrait. Nombre d'entre eux vont finir par s'implanter en Soule ainsi que dans les pays de Cise et de Mix. Vivant à l'écart des villages, ils offraient leurs services aux villageois, bien contents de leur donner du travail contre très peu d'argent. Selon les saisons, ils étaient employés chez les paysans. D'autres œuvraient comme vanniers, empailleurs de chaises ou tondeurs de mulets. Leurs épouses fabriquaient des chapeaux, de la vannerie aussi. Elles ne tardèrent pas à susciter la curiosité, voire la peur, lorsqu'elle disait disposer de pouvoirs magiques, de remèdes naturels ou jurant prédire l'avenir en lisant dans les lignes de la main. Frappant à la porte des fermes, on les disait mendiants, voire chapardeurs. Dans les gendarmeries du secteur, les plaintes des villageois affluaient pour vol d'animaux, de victuailles ou de linge. Leur présence finit par agacer le préfet palois qui décide de lancer en 1802 une gigantesque rafle. 475 bohémiens sont arrêtés et jetés en prison dans l'attente de les expédier outre-Atlantique en Louisiane. Mais projet du préfet tourne court et la plupart des rescapés de la rafle reviendra vivre au Pays Basque où ils désigneront leur propre roi.
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3: Il se nomme Pierre Aguerre. Il vit en Haute-Soule, dans le petit village de Laguinge, et partage son existence avec une femme, encore jeune, qu'il dit être son épouse, même si les registres d'état civil du secteur ne trouvent nulle trace de leur mariage. Chez les bohémiens, point n'est besoin de s'ennuyer avec les formalités. On est libre depuis des lustres, et la loi que l'on reconnaît, d'abord, est celle des traditions. La modeste masure qui lui sert de quartier général, à Laguinge, ne l'empêche toutefois pas de faire de fréquentes excursions ailleurs. Pour tondre les mulets, officiellement, comme il le clame à ceux qui l'approchent, et peut-être aussi pour tondre les bourses et les biens des paysans du secteur. Combien de fois, en effet, son premier voisin n'a-t-il pas déploré des vols d'objets agricoles ou d'animaux dans sa propre ferme ? Le dit voisin aurait bien aimé récupérer ses biens en signalant ses méfaits aux gendarmes de Tardets. Mais Aguerre traîne une sale réputation. Maintes fois condamné pour vol, violence, il pourrait bien se venger. Aguerre sait cultiver ses relations et, pour asseoir son autorité, il va lier amitié avec un homme influent au village. Le garde champêtre, un certain monsieur Iriard. Le brave fonctionnaire est au courant de tous les potins du village. Son goût immodéré pour la bouteille fait de lui un informateur facile, de premier choix. Ce 9 janvier 1879, Aguerre accoste le garde champêtre. Il l'invite sans peine à boire ensemble dans le premier cabaret venu. Les deux larrons y retrouvent le vieux Albex, un paysan du coin, et l'instituteur du village, qui a momentanément déserté sa classe. C'est alors parti pour une série de plusieurs tournées de vin.
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3: Dans le canton de Tardets, chacun sait que le garde champêtre, Iriard, est de ces muets à qui la picole alimente surabondamment les paroles. Ce soir de janvier, la nuit tombe tôt et la conversation s'éternise. Ivre à l'excès, Iriard dévoile toutes sortes de fâcheux secrets sur tel ou tel habitant du village. Ses amis, tout aussi ivres, en rajoutent. Soudain, Iriard explose de colère. Il menace ses acolytes de comptoir en ces termes.
5: Ah, pour un peu, je vous battrai comme on taille le lin.
3: À peine a-t-il fini sa phrase que Pierre Aguerre, le roi des bohémiens, se retourne. Il lui assène 4, voire 5 coups de couteau en hurlant
5: ah, « Puisque tu le veux, c'est comme ça !»
3: Celui qu'on surnomme le roi des bohémiens prend, sans attendre, la poudre d'escampette, sans doute en direction de son domicile. Dans le troquet, c'est la panique absolue. Le pauvre garde champêtre hurle de tous ses poumons. Il scande des mots de peur, conscient sans doute qu'il vit ses derniers instants. Quelques secondes suffiront pour qu'il s'effondre, baignant dans son sang. On accourt des maisons voisines, le médecin de Tardets arrive peu après, mais il est trop tard. Le malheureux Iriard accuse plusieurs plaies profondes. L'une d'elles a perforé l'abdomen, causant la libération d'une partie de ses intestins. Les gendarmes rappliquent à cheval. Avant d'expirer, Iriard réussit malgré tout à leur balbutier quelques mots, dont le nom de son meurtrier. On se lance aussitôt à la recherche d'Aguerre. Voyant de la lumière à l'intérieur de sa ferme, les gendarmes l'encerclent avec prudence. Qui sait si le roi des bohémiens n'a pas encore quelques armes qu'il pourrait utiliser pour s'enfuir.
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3: Malin, Aguerre s'éclipse par la porte arrière de la demeure. Il marche à pas de loup avant de se blottir dans les broussailles, espérant tromper la vigilance des gendarmes et s'évanouir dans la nature, afin peut-être de se planquer plus tard en Espagne. Hélas, le bruit de ses pas sur les feuilles desséchées va le trahir. on le saisit avant de le coucher au sol sous la menace d'un fusil. Les gendarmes imaginaient qu'une telle posture lui ôterait toute envie de résistance. Que nenni ! La perspective de sombre lendemain réveille son audace. Aguerre tente les plus violents efforts pour se soustraire à ses gardiens, usant de coups, de nouveaux coups de poing à dessein. Mais la vaillance des gendarmes aura raison de lui. Le voilà maintenant conduit à Tardets, où son interrogatoire commence. Et la première question qui se pose, pourquoi a-t-il tué Iriard ? Le roi des Bohémiens aurait fort bien pu être en proie à des remords, formuler des regrets au besoin. Pas un instant. Il livre une fable ingénieuse à ses yeux. À l'écouter, le garde champêtre l'a d'abord frappé avec un bâton, jeté à terre et menacé de mort. C'est pour se défendre et seulement pour cela qu'il s'est emparé d'un couteau qu'il range habituellement dans sa poche. Il avoue donc son forfait, sans hésitation, mais entendez-le bien, son seul regret est de ne pas lui avoir tranché la gorge. Iriard l'avait saisi au bras et serré si fortement qu'il n'avait pas le choix, dit-il. Hélas, pour Aguerre, cette jolie fable ne convainc personne. Les piliers de comptoir présents le soir des faits démentent formellement son récit. Et le médecin venu l'examiner ne trouve sur son corps aucune trace de plaie, de contusion ou d'ecchymose. Conclusion, Aguerre ment.
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3: Le procès du roi des Bohémiens s'ouvre à Pau le 21 février 1879. Une foule nombreuse a fait le voyage pour l'occasion. Des congénères venus du Pays Basque, des amis et aussi des proches du malheureux garde champêtre que chacun appréciait en Haute-Soule. Le procès d'un Bohémien n'a rien d'une première à la cour d'assises des Basses-Pyrénées, mais cette fois, on juge l'autoproclamé roi des Bohémiens. Âgé de 58 ans, il a le teint cuivré, l'air astucieux et même féroce, selon l'un des journalistes parisiens présents au procès. Les préjugés contre les Bohémiens ne manquent pas. Le président de la cour, par exemple, M. de Lagerie, pose en préambule, je cite, « qu'au milieu de la race noble et loyale des Basques vit la race maudite et dangereuse des Bohémiens ». Aguerre, selon les témoins, aurait été proclamé roi des siens à cause de ses innombrables méfaits. Il était si redouté en Soule que même le maire du village de Laguinge en avait peur. L'élu lui délivrait son certificat de bonne vie et de bonne mœurs, non parce qu'Aguerre était vertueux, mais pour qu'il aille migrer ailleurs. Le procès vire au mauvais spectacle. Tantôt calme, Aguerre justifie sa royauté bohémienne et tente de lui donner quelque chose d'imposant. Tantôt en colère, il se dresse sur son banc. Saisissant la rampe des deux mains, il insulte, il menace les témoins qu'il dit être des suppôts du diable. Ses regards menaçants n'épargnent personne, pas même son avocat. Aucune émotion n'affecte son visage quand on lui présente les vêtements ensanglantés du défunt. Avec un tel client qui ne rêve que de représailles et de vengeance, la cour d'assises n'aura aucun état d'âme à envoyer le roi des Bohémiens au bagne, à perpétuité.
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3: Le roi des Bohémiens, c'était ce nouvel épisode en podcast. Merci de l'avoir écouté. Dans un prochain rendez-vous, je vous emmènerai en 2018 du côté de Pau avec une intervention policière qui va faire couler beaucoup d'encre.
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6: Bonjour, je m'appelle Laureline, je suis artiste de cabaret et je suis chanteuse sur l'établissement de Périgueux.
7: Laureline, on peut vous retrouver sur la scène du Voulez-vous à Marsac-sur-l'Isle dans le rôle d'Opaline. J'ai pas vu tout le spectacle, mais il me semble que c'est quand même le personnage principal. Qu'est-ce qui lui arrive à cette fonctionnaire?
6: Alors, ce qui lui arrive, c'est qu'elle devient une star de la chanson. Une star du musical. Et donc elle a toute une transformation physique, vocale et surtout une transformation de vie. Et voilà, donc ça devient une superstar et qui oublie peut-être un petit peu sa vie personnelle d'avant.
7: Est-ce qu'il y a des échos à votre propre vie ?
6: Non, pas vraiment. Et c'est pour ça que j'adore jouer ce rôle, parce qu'en fait, Opaline est une personne très introvertie, et ce qui n'est pas du tout mon cas. Et je trouve ça plus amusant et plus confortable d'aller jouer sur un rôle qui ne ressemble pas à ce qu'on est dans la vraie vie.
7: Ça fait une dizaine d'années, Laureline, que vous êtes professionnelle dans le spectacle. Est-ce que vous vous souvenez de la première fois où vous êtes montée sur scène ?
6: Je sais que la première fois que je suis montée sur scène, c'était quand j'avais 2 mois. Ça, je me rappelle pas.
7: 2 mois ?
6: Oui. Mes parents faisaient des colonies et faisaient des spectacles à la fin des séjours avec les enfants. Et l'année où je suis née, donc en 92, c'était le spectacle sur le magicien des couleurs. Et donc j'étais le bébé violet qui était né de la naissance du bleu et du rouge. Et alors moi je n'ai aucun souvenir de ce qui s'est passé, mais ma mère me dit que elle a vu dans mes yeux que j'étais hyper attirée par les lumières, par ce qui se passait là quoi. Avant d'être professeure de danse, j'étais moi-même élève dans des écoles où je faisais des galas.
7: Quel retour vous avez du public périgourdin depuis le lancement de Star du Musical?
6: Ils sont vachement contents, hein. On a un public principalement senior. Moi, c'est mon public préféré parce qu'en fait, ils sont toujours émerveillés. Et puis, ils ont toutes les références parce que moi, j'ai des codes assez rétro, des goûts assez rétro. Et du coup, j'adore parler avec eux à la fin du spectacle parce qu'ils sont toujours super enchantés de ce qu'ils ont vu, de ce qu'ils ont entendu. Et c'est hyper agréable.
7: Pour vous, c'est qui l'artiste suprême, celui ou celle qui vous a donné envie de faire ce métier?
6: Charles Aznavour.
7: Ok, d'accord, pas d'hésitation. Votre plus beau souvenir de scène ?
6: J'ai envie de vous répondre que moi, mes plus beaux souvenirs de scène, c'est plutôt avec les élèves avec qui je donne des cours. Je trouve que dans l'amateurisme, il y a un truc qui est encore plus beau que dans le professionnel, c'est qu'à la fin, on arrive à faire quelque chose alors que c'est pas notre métier. Mon plus beau souvenir de scène professionnel, je pense que c'est ma première ici en tant que chanteuse. Parce que comme je disais, moi j'étais danseuse professionnelle, j'étais dans une production et une école qui formait des artistes à être pluridisciplinaires. Donc j'ai appris à chanter. Je voulais chanter. Et c'est le voulez-vous qui m'a donné ma chance et l'opportunité de le faire. On est une équipe très soudée et on n'est pas les uns au-dessus des autres, on est les uns à côté des autres.
7: Merci.
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1: Paris, c'est le trait d'union, disons-le, entre les cultures. C'est le cas, entre l'Alsace et l'Île-de-France. La preuve avec la réussite d'un Alsacien qui va créer chez nous la brasserie Beaufinger, devenue un monument de la gastronomie à Paris. Thierry Boeuf vous y invite, c'est Bistrot de Paris.
2: Quel cocktail américain, c'est quoi?
3: C'est un cocktail grillé avec une sauce américaine, tomate, échalote, une pointe de cognac, du vin blanc. C'est un peu relevé.
4: Un déca,
5: pâté, jambon, c'est une oreillette, gruyère, chantal, rôti, jambon de pays.
6: Eh bien, tout ça, ça va aller dans la blanquette.
3: Bon appétit.
7: À Paris, subsistent encore quelques mammouths de la gastronomie, encerclés de toutes parts de chinoiseries et de fast-food endémiques.
8: Sandy, une pointe de sel, un coup de moulin à poivre dans l'aioli, s'il te plaît.
7: Le dernier rempart de la Bastille se nomme Beaufinger. La résistance est rude, soutenue par des tonnes de guirlandes de saucisses de Strasbourg et de plats de choucroute fumante, où jadis, les critiques Go et Millot aimaient s'attabler.
9: Henri Go, Christian Millot, vous allez nous faire les honneurs de cette table, qui est certainement l'une des meilleures de Paris.
10: Elle est surtout réputée pour sa choucroute qui est merveilleuse, je dois dire.
11: Ça s'appelle Beaufinger et la brasserie Beaufinger a été à partir de 1920 le leap des années folles. Il y avait une assistance très brillante qui venait dans cette vieille brasserie alsacienne il y a une salle de peinture de Hancy et on voyait Cocteau, Chaplin, Marie-Laure de Noailles. Tout Paris venait chez Beaufinger, qui était célèbre également pour ses huîtres et son banc d'huîtres. C'est le concurrent de Lippe maintenant, vraiment.
7: Beaufinger est la plus vieille brasserie de la capitale. En 1864, Frédéric Beaufinger, originaire de Colmar, quitte son Alsace chérie pour Paris avec dans ses malles toutes les spécialités de l'Est de la France. Mais le coup de génie du jeune Alsacien consiste à servir de la bière fraîche et mousseuse, brassée à l'air et distribuée à l'aide d'une pompe. Autrement dit, les Parisiens découvrent pour la première fois la bière pression. Repas d'affaires, dîner d'anniversaire, virée entre copains, touristes en goguette, couple légitime, amant pressé, pour paraphraser André Malraux, Beaufinger, c'est comme le métro parisien à 18h. Et même un renfort inattendu vient prêter main forte à la brasserie, en la personne de l'intellectuel et philosophe Roland Barthes.
12: Les cafés à Paris, chez lui, c'était plutôt le Flore, c'était le Bonaparte,
13: oui,
12: c'était son quartier de Saint-Germain-des-Prés.
13: Oui, c'est ça. Mais le seul restaurant vraiment d'élection, en quelque sorte, qui ne soit pas lié à des opportunités de géographiques, c'est cette manie, dit-il, pour Beaufinger. Et il a beaucoup aimé Beaufinger dans ces années-là, qui était un restaurant parce qu'il y mangeait du poisson.
12: C'était pas du tout dans son quartier, ça.
13: Non, justement.
12: C'était un expatrié.
13: Ça voulait dire que c'était justement un choix.
7: Envie d'une soupe à l'oignon gratinée, de 6 huîtres creuses de Normandie, de gros escargots de Bourgogne, un œuf mayonnaise, un pâté en croûte, un homard flambé au whisky ou la fameuse choucroute servie depuis 160 ans. Direction la Bastille, qui a fait sa révolution à deux reprises, en 1789, aux commandes les révolutionnaires du Faubourg Saint-Antoine, et en 1864, grâce à un seul homme, Frédéric Beaufinger.
1: Eh bien, je ne sais pas vous, mais toute l'équipe du 7-9, ça nous a ouvert l'appétit avec cette chronique. Les bistrots de Paris, on réécoute sur francebleuparis.fr. Merci à Thierry Boeuf.
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14: 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Je suis trop fier de mon jingle, j'en suis fier. Je l'assume, j'en suis fier. Comment ça va les gens sur Ici Picardie? C'est la Camini Minute, votre chronique de la joie et de la bonne humeur. Écoutez-moi, ça va, sauf que je suis encore un petit peu ému, parce que comme beaucoup de Français, j'ai vu le biopic sur la vie de Philippe Nicolic des To Be Free partir un jour. Sans retour, c'était émouvant. Il paraît que Caris, le rappeur, l'a vu et il a pleuré. C'est pas vrai. Je précise que c'est pas vrai parce que j'aime mon nez. Ok, je veux le garder. Les années 90, nous, on a connu les grandes manias, les plus belles manias. Michael Jackson mania, Club Dorothée mania, Patrick Bruel mania. Et vous, vous avez quoi? La Chikung mania. Voilà, c'est Chikungunya, c'est nul, nul. Nous, on a connu des manias de ouf, on a connu les boys bands. Et au final, les To Be Free, qu'est-ce qu'ils faisaient? Ils faisaient un peu de la dance et de la techno. Vous connaissez cette musique? La musique avec des textes extraordinaires, dignes de Baudelaire, de Balzac et de Molière. Il y a un Américain, il est arrivé, il a dit... I like to move it, move it. I like to move it, move it. I like to move it, move it. You like to move it. Ça, c'est même pas un refrain, c'est un mantra, les gars. Extraordinaire. Les Allemands, ils ont vu ça, ils ont dit, OK, nous aussi, on va s'y mettre. Eins, weins, Polizei, drei, vier, Grenadier, fünf, sechs, sainte Kirche, zitte Nacht, gute Nacht. Je suis pas très fort en allemand, j'ai fait ce que j'ai pu. Mais on sentait le niveau du texte. Il y a un mec qui avait écouté ça, il a dit, OK, d'accord, vous voulez jouer ça? Tout ta, tout ta, tout ta, ta, tout ta, tout ta, tout ta, ta. Lui, on pensait qu'il avait fini le game. Mais non, après, les mecs, ils se sont dit, nous, on fait plus de mots, on fait juste des sons. Pi, pa, pa, palopo. Pa, pa, palopo. Pi, pa, pa, palopo. Même les chanteurs, ils comprenaient même plus ce qu'ils disaient. I'm a scatman. Vous allez pas me faire croire que le mec, il comprenait ce qu'il disait. Voilà, c'était ça, les années 90. De la créativité, des chansons à texte. Mais bon, toutes les bonnes choses ont une fin. Les années 90, elles sont parties. Un jour, sans retour, effacées. Notre amour, sans se retourner. Excusez-moi, je suis encore ému par le téléfilm sur Philippe Nicolique.

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1: Ambiance nature aujourd'hui. 55 000 jardiniers, amateurs ou professionnels suivent depuis plus de 15 ans Franck Natier, un Mayennais de Saint-Plé. Il réalise des vidéos autour de la permaculture sur sa chaîne YouTube La Forêt Nourricière. Mais quelles sont ces vidéos qui touchent tant de personnes ?
2: Des fois, je vais visiter des jardins extraordinaires. Souvent, je vais montrer des tests d'associations que je vais faire entre les plantes.
3: Et on voit ici, c'est les figues sont en association avec la caseille. C'est un hybride entre le groseillier à macro et le cassis.
2: Je vais parler de variétés assez rares et exceptionnelles, très résistantes aux maladies et qui se débrouillent bien seules.
3: On va voir la figue poire. C'est une figue énorme. Elle est géante. Elle pèse jusqu'à 300 grammes. Regardez un petit peu la taille de ces figues.
1: Et ce qui plaît, c'est la façon de jardiner de Franck sous forme de culture multi-étagée.
2: Donc c'est le fait de pouvoir cultiver différentes plantes alimentaires ou médicinales sur plusieurs strates de hauteur. C'est d'agencer tout ce beau monde pour que ça produise un maximum de fruits et de légumes en essayant d'en faire le moins possible.
1: Effectivement, c'est pas mal ça. Mais est-ce qu'on a une belle production derrière ?
2: Sur un petit jardin qu'on cultive comme ça, on peut atteindre à certains endroits du jardin 25 kilos de fruits et de légumes par mètre carré.
1: Là, on a de quoi nourrir la famille pour un bon moment. C'est bio, c'est naturel et c'est ça qui séduit vraiment les gens.
2: Les gens veulent revenir vers une alimentation plus saine et je pense que cette approche du jardin forêt de la permaculture répond à un besoin.
1: Franck Natier met tout son cœur à partager des expériences originales, voire même introuvables ailleurs, mais l'une des vidéos qui a le plus marché, c'est tuer le liseron et les plantes envahissantes écologiquement. Bon, pour le coup, ça l'a un petit peu déconcerté.
2: Les gens, je les invite plutôt à planter l'abondance, à faire un monde meilleur, plutôt qu'à exterminer des plantes dans le jardin.
1: Même les chardons, parce que là, d'accord. En tout cas, Franck Natier cultive un message principal à travers sa fameuse chaîne YouTube La Forêt Nourricière, c'est celui-ci.
2: De prendre soin de nous, de la terre, des générations futures, entre la rivière de la conscience de l'écologie et la rivière de la destruction de l'environnement et du futur de nos enfants, quoi.
1: Pour garder ce joli rire. Merci à Franck Natier, je le rappelle, Mayennais de Saint-Plé. La Forêt Nourricière, c'est une chaîne YouTube avec une publication par mois.
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4: L'auteur du livre que je vous présente aujourd'hui dans Toujours à la page les a tous interrogés. Ce père de famille qui, après avoir tué femme et enfant, s'inquiète du sort de sa chienne. Ce japonais cannibale interpellé au bois de Boulogne ou encore ce membre de la Société de protection des oiseaux soupçonné d'être un tueur en série. Jacques Poinaz fut commissaire de police, chef adjoint de la brigade criminelle de la police judiciaire de Paris, également chef de l'unité de coordination de lutte antiterroriste. Cet Ardéchois de naissance témoigne de sa carrière dans « Le temps des aveux, le réfrigérateur du japonais cannibale et autres récits de la brigade criminelle », un livre paru chez Mareuil Éditions. Le retour sur 13 des enquêtes les plus marquantes de sa carrière avec, en ligne de mire, à une époque où l'ADN n'était pas encore la reine des preuves, l'obtention des sacro-saints aveux. Des aveux qui viennent ou non, et qui dissimule parfois une partie de la réalité, qui laisse aussi souvent l'enquêteur avec un sentiment de frustration. Jacques Poinaz.
5: Oui, de la frustration, parce que les aveux ne sont pas toujours totalement sincères, ou complets, ou indiscutables. Il y a souvent une fragilité de l'aveu, puisque lorsque les aveux, on se projette déjà dans le procès et la preuve devant les assises pour les homicides. Mais ces histoires, c'est aussi ce basculement de la personne qui avoue, et souvent, même si le policier avant tout est content d'avoir résolu une affaire, parce qu'une affaire criminelle est toujours un poids pour les policiers, mais il y a également parfois un peu de, sinon de pitié, du moins de tristesse de voir un homme qui parfois avait une vie jusque-là normale et qui bascule dans le monde de la prison pour une longue peine.
4: Mais quelle perception vous avez de ça quand vous êtes face à quelqu'un qui n'est pas un criminel aguerri et qui bascule pour des raisons qui paraissent en fait futiles, si on y pense bien?
5: Alors, je crois que ça reste un mystère de l'homme, un mystère de l'humanité. Comment comprendre que quelqu'un qui a jusque-là eu une vie parfaitement banale, d'un seul coup, pour des raisons difficiles à imaginer, passe à des actes terribles?
4: On voit la grande diversité des affaires que vous avez traitées. C'est d'autant plus agréable à lire qu'effectivement, on ne sait jamais où vous allez nous emmener à chacune des histoires. Comment vous avez fait la sélection?
5: J'ai pris celles qui sont restées dans ma mémoire, je dirais, qui m'ont laissé un sentiment, soit de satisfaction, soit d'échec, ou comme celles qui se passent en Ardèche, où je reviens pratiquement dans mon village natal pour enquêter sur une affaire d'explosifs dans la communauté de l'ex-tueur de l'Ardèche, Pierre Conti. Mais souvent aussi parce que ce sont des affaires qui ont quelque chose de particulier, parfois de presque burlesque, parfois de troublant, comme ces adolescents qui, pour donner un alibi à leur ami, inventent un stratagème un peu diabolique. J'ai essayé de montrer que la réalité est souvent plus surprenante que la fiction même.
4: Et c'est sans doute ce qui est le plus fascinant dans chacune des histoires que nous confie Jacques Poinas. Et ce qui est captivant, c'est ce récit au plus proche du travail de l'enquête et les impressions, les réflexions que partage l'auteur avec nous au fil de chacune. Alors si vous êtes fan de faits divers, jetez-vous sur Le Temps des aveux de Jacques Poinas, paru aux éditions Mareuil.
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0: comment vous vous organisez? Vous aviez des notions de jardinage quand vous avez pris ce jardin familial?
1: Oui, j'ai eu un jardin familial dans le Nord pendant une dizaine d'années.
0: Donc vous arrivez d'où, vous?
1: Nord-Pas-de-Calais, entre Lille et Arras.
0: Depuis combien de temps vous êtes installé ici à Caudalie?
1: 3 ans.
0: Comment vous avez découvert ce village?
1: Avec mes filles qui habitent là. Donc elles m'ont dit de revenir ici, parce qu'il fait meilleur, il y a du soleil, et le jardin, on peut le faire plus longtemps.
0: Et vous venez tous les matins?
1: Souvent, en ce moment un peu moins.
0: C'est important pour vous d'avoir votre petit carré potager?
1: Tout à fait, parce que c'est du bio. Et puis, quand j'amène les légumes à la maison, ma fille me fait la cuisine. Et moi, je fais la soupe avec les poireaux, avec les navets. Donc, tout va bien.
0: Et derrière vous, il y a le compost?
1: Recyclage. Les choses de la cuisine, mais pas tout, hein, les purées et tout ça. Et puis, les restes de jardin.
0: Rien ne se perd, tout se transforme.
1: Exactement. Et ça devient tout marron, comme un terreau.
0: Merci Richard. Et vous Daniel, alors, qu'est-ce que vous cultivez?
2: Là, pour le printemps, j'ai mis des oignons, rouges et jaunes. 300, on ne rigole pas avec les oignons. Hein. À quand on cuisine, il faut des bons oignons. Bon, alors là, il reste les poireaux.
0: Il n'y a pas des artichauts, là?
2: Ah, ben oui, mais ça, des artichauts, oui. Ils restent bien en place. Et je suis assez content parce que par ici, moi, je suis normand. Hein. Attention, je suis un viking. Hein. Faut pas me contrarier. Bon, alors, donc il y a la quatre artichauts. Bon, ben c'est bien, c'est marrant, dans un jardin, c'est marrant.
0: Et qu'est-ce qui vous a amené au jardinage?
2: Pour bien s'occuper, faire du sport, la marche, et puis du jardinage.
0: Et dites-moi, vous avez un panorama incroyable depuis le jardin.
2: Justement, c'est très intéressant. C'est pour ça aussi que j'ai demandé ce terrain-là. Il y a la rivière, juste derrière moi, il y a la montagne, avec des beaux arbres. Enfin, c'est formidable, ici, c'est le paradis pour moi. Hein. Surtout moi qui suis né dans la plaine de Caen, vous voyez. Alors la plaine de Caen, c'est vraiment la plaine.
0: Il y a de la pluie. Hein. Et le principe de ces jardins familiaux, vous venez quand vous voulez?
2: Exactement. Et surtout, c'est tellement simple que je ne sais pas très bien comment dire. Parce que c'est tellement simple que c'est la vie rêvée. Quoi. Les gens devraient faire ça. C'est pour ça qu'ils ne font plus de jardin. Ils ont l'air de dire que ça ne rapporte pas. Mais ce n'est pas une question d'argent. On s'en fout de l'argent. On mange des bons légumes, mais au moins, on passe du bon temps toute la journée.

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1: Percé est venu s'installer en Puisaye, loin du tumulte, pour écrire et composer ses chansons folk. Si la voix est douce, les chansons, elles, ne sont pas toujours tendres.
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2: C'est Décibel, toute l'actualité musicale avec ce soir un artiste rare qui s'apprête à passer l'une des semaines les plus intenses de sa carrière. Nous sommes lundi et ce vendredi, le 12 juin, J-5 donc, Kalash sortira son 7e album, jouera dans la plus grande salle d'Europe et fêtera son 38e anniversaire.

0: chantait comme un ange et rappait telle une mitraillette, d'où son nom de scène. Il écrit en français, en créole, en anglais, en mode lover ou très énervé, des chansons d'amour ou bien engagées. En fait, il sait tout faire, alors il a choisi de ne pas choisir. Méthode qui paie artistiquement. J'en veux pour preuve son milliard de streams dépassés depuis longtemps et sa collection de disques de diamants. Médiatiquement, en revanche, ça fait que les radios et les télés ont du mal à le mettre dans une case et que le grand public a pu passer à côté de sa musique. Et ça, c'est trop dommage parce qu'elle est dingue, sa musique. Alors ce soir, youpi, Kalash est pour la première fois sur votre radio, ici.
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0: Salut à toutes, salut à tous et bienvenue dans Décibel. On fait le tour de l'actualité musicale avec ce soir au rayon anniversaire une chanteuse galloise à la voix rauque. Oui, vous avez reconnu Bonnie Tyler, ce sera à la toute fin d'émission. Un petit blind test autour des chansons qui parlent de la mer, si ça vous inspire. Appelez-nous dès maintenant pour jouer au blind test. C'est Yanis qui vous attend au standard. Le numéro 0810 055 056. 0810 055 056. À gagner le nouvel album de Kalash qui sort vendredi et il s'appelle Ex Voto. Bonsoir Kalash.
3: Bonsoir.
0: Bienvenue dans Décibel. Je le disais, semaine incroyable qui s'annonce pour vous puisque vendredi vous fêtez votre anniversaire, vous sortez votre 7e album et vous jouez dans un endroit qui est immense, c'est Paris, la Défense Arena.
3: Exact.
0: Plus grande salle d'Europe. Alors vous avez déjà fait des énormes concerts, vous avez été tête d'affiche de plein de festivals, je pense aux Vieilles Charrues notamment, mais est-ce que ça a une saveur particulière là, ce vendredi qui arrive et qui va être un petit feu d'artifice? Ouais,
3: ça fait un gros vendredi, une grande fête, une grande salle, anniversaire, album. C'est intense.
0: Intense. Bah, merci de prendre le temps d'être avec nous ce soir.
3: Avec plaisir.
0: Kalash, je fais les présentations. Votre vrai prénom, c'est Kevin. Vous êtes né à Strasbourg, né dans le gris par accident, comme dans la chanson de Woolsey, hein, puisque en fait vos deux parents sont martiniquais. Ils étaient en France, enfin en métropole à ce moment-là, à Strasbourg, parce que votre papa finissait ses études pour devenir prof de philo. Et en fait, dès vos premiers mois de vie, vous êtes retourné en Martinique. Voilà. Vous avez grandi là-bas, pas dans une famille de musiciens, mais baigné de musique. Quand même.
3: Ouais, une famille religieuse, adventiste du côté de mon père, catholique du côté de ma mère, et ça chantait énormément, du gospel, ouais. Avec des oncles pasteurs, des tantes chanteuses, donc voilà, un peu de musique, un peu de foi.
0: Et pas mal de Bob Marley aussi, pareil.
3: Beaucoup de Bob Marley à la maison, pas au temple, mais à la maison. Beaucoup de Bob Marley, Lenny Kravitz, Francis Cabrel.
0: Oh, Francis Cabrel.
3: Beaucoup. Ouais, beaucoup.
0: Bref, une enfance baignée dans la musique et un ado qui se met à la musique. Dès vos 15 ans, vous commencez à chanter, à monter sur scène. Et en 2010, vous avez 22 ans et vous sortez votre premier album. Alors, j'ai envie de faire découvrir, je le disais tout à l'heure, votre voix. Parce que vous pouvez tout faire avec votre voix. Kalash, ça peut être une voix grave, profonde, presque crépusculaire.

0: C'est incroyable l'étendue de ce que vous faites. Quand je dis en présentation que vous avez choisi de ne pas choisir, c'est ça votre direction artistique
1: à la... J'ai choisi de ne pas choisir parce que je n'avais pas le choix.
0: C'est encore mieux, ça rajoute une couche.
1: Ça va encore plus loin.
0: Est-ce qu'on vous a demandé de choisir? Est-ce qu'un jour, quelqu'un, que ce soit un directeur artistique, ou vous a dit, bon, choisis ton camp, soit tu chantes, soit
1: au
0: tu rap.
1: Oui. Ouais. Au début, oui. Au début, on m'a... Enfin, au début, pas en Martinique, mais au début, ma première signature en France, on m'a pas imposé de choisir, mais on a essayé de m'aiguiller vers le une catégorie, genre, est-ce que tu veux être Sean Paul?
0: Oui.
1: Est-ce que tu veux être Shaggy? Est-ce que tu veux être Joe Star? Est-ce que tu veux être l'autre?
0: Oui, il fallait choisir son camp.
1: Il fallait choisir sa langue aussi. Et voilà, c'est un choix que j'ai toujours refusé de faire, quoi. Ça m'était impossible, quoi.
0: Ouais. Il y a le français, il y a l'anglais, il y a le créole aussi. Si le choix est impossible à faire, là, on a bien entendu que selon les chansons, c'est une des trois langues qui prend le dessus, qui prend le lead. Alors, c'est la chanson qui choisit?
1: C'est la chanson, c'est la musique, c'est l'instru, c'est ce qui m'inspire et me guide en premier. J'écris rarement, donc dès que je vais en studio, je m'adapte à l'instru, à la production musicale.
0: Ok, donc c'est ce qu'on va découvrir. On va vous faire écouter évidemment des titres de Ex Voto, mais avant, vous dire quand même que le plus gros tube de Kalash, c'est une chanson qui s'appelle Mwakamoon. C'est un énorme tube qui est multi-platine. Et celui-là, je pense qu'il faut le rajouter à votre playlist d'urgence.

0: Kamoun, est-ce que c'est un point de bascule dans votre carrière? C'était il y a quelques années maintenant?
1: C'était à presque 10 ans.
0: Ouais. Ouais. Est-ce que vous vous dites, depuis qu'il y a eu cette chanson, voilà, ma carrière a pris un tournant différent. Est-ce que le tube, finalement, ça change les choses?
1: Ben, ce genre de tube-là, ouais. C'est un nouveau step qui... Il y a un avant et un après, quoi. Comment ouais. Kamoun est-ce? Jusqu'à maintenant, il y a des gens qui m'appellent Moi Kamoun.
0: Le Moi Kabos, on vous appelle.
1: Moi Kabos. Ou qui pense que mon nom, c'est Moi Kamoun. Mais ouais, ça change une carrière. Et puis, ouais, les, comme vous avez dit, les chiffres sont tellement gigantesques que ouais. ça fait passer un step, quoi.
0: Vous les regardez, les chiffres? C'est quelque chose qui vous intéresse ou vous restez vraiment du côté artistique de la force?
1: Avant, je regardais pas, mais là, ça s'impose tellement à nous tous les jours. Tout le monde parle que de ça. C'est les chiffres, quoi. On parle plus chiffres maintenant que musique, malheureusement.
0: C'est vrai. Allez, je donne quelques chiffres. Alors, vous m'en voudrez pas, quel âge, parce que les vôtres, ils sont quand même assez incroyables. Je le disais tout à l'heure, hein, le milliard de streams dépassés largement. On est à 1,5 milliard déjà de vues sur YouTube. Donc, pour toutes les vidéos de vos chansons, vous avez 1,5 million de followers sur Instagram et sur Facebook et sur X et Spotify. C'est 4 millions d'auditeurs mensuels. Vous enchaînez, je le disais, les disques de diamant, de platine. Vous avez 3 de vos albums qui sont déjà certifiés platine. Dans une époque où tout le monde parle de chiffres, les vôtres, ils sont cool.
1: On est cool, on est bien placé. On n'a pas à se plaindre.
0: Et 40 000, alors 40 000, ça c'est un chiffre intéressant puisque c'est le nombre de spectateurs à la Défense Arena, la plus grande salle fermée d'Europe. Est-ce que vous avez encore le trac ou pas?
1: Oui, mais qu'importe le nombre de spectateurs, j'ai toujours c'est le trac, une adrénaline. C'est pas une appréhension, mais j'ai envie d'être en forme, quoi, et puis de satisfaire les gens. J'aime la performance, donc ce qui compte le plus pour moi, c'est ce qui se passe sur scène, quoi. Donc, ouais, y a quand même une appréhension avant la veille et quelques minutes avant. Mais une fois que je monte sur scène, ça disparaît à chaque fois.
0: Soyez là vendredi soir. Si vous arrivez à choper une place, hein, je pense qu'il en reste 4,5, donc sur 40 000, va falloir se battre. Mais bon, elles sont là. Kalash et ce soir, l'invité de Décibel. On va écouter un extrait justement de cet album Moi Kamoun en 2017. Mais bon, vous avez compris, moi, c'est les chansons d'amour. Ça me fait fondre le cœur. Et il y a ce duo avec une chanteuse qui s'appelle Satori. Ouais. La chanson, c'est Moment gâché. Et je crois que vous avez tellement aimé votre collaboration avec elle que vous l'invitez à nouveau sur votre nouvel album.
1: Depuis que je la connais, je l'invite sur tous mes albums.
0: Et vous aussi, vous allez l'inviter sur toutes vos playlists. Vous allez voir Kalash et Satori, Moment gâché. En attendant, vendredi, la sortie d'Ex Voto, nouvel album de Kalash.

0: moment gâché sur Mwaka Moon, l'énorme album de Kalash sorti en 2017. Moment gâché en duo avec Satori. Et si vous croisez suffisamment fort les doigts et que vous vous concentrez, peut-être qu'elle sera sur scène avec Kalash vendredi soir à la Défense Arena, peut-être.
1: Faites un vœu.
0: Apparaître. Croyons en vos rêves, les amis. Kalash, je le disais tout à l'heure en intro, il y a quand même cette incompréhension médiatique qui fait que malgré les disques de platine, les énormes concerts, eh bien vous êtes absent des victoires de la musique, des grandes émissions télé type Enfoiré. Alors, à l'exception notable du Grand Échiquier, parce que Claire Chazal est fan, elle vous invite dès qu'elle peut. Ouais. Elle rate jamais une occasion. Mais est-ce que ça vous interroge ou est-ce que ça vous enquiquine la place que vous avez ou pas encore pour le grand public français?
1: Non, ça ne m'interroge plus. Je me suis fait une raison et c'est peut-être ma place de ne pas y avoir ma place.
0: mais outsider pas, professionnel.
1: Voilà, mais on ne dit pas non. Mais outsider né, je suis né comme ça dans une sorte d'incompréhension que d'autres appelleront injustice, mais moi je suis confortable avec ça.
0: Ça ne vous peine pas?
1: Non, ça ne me peine pas, ça ne me pèse pas. Je sais que c'est ainsi.
0: J'avais eu cette discussion avec Jacob Desvarieux, Kassav, évidemment, qui nous a quittés.
1: Paix à son âme.
0: À la paix à son âme. Qui est, dans les chiffres, le plus grand groupe français de tous les temps. Hein, 2000 concerts sur les 5 continents, 5 millions d'albums vendus. Kassav, c'est énorme. Mais lui, il me disait, ouais, mais Kassav, pour les programmateurs, c'est pas un groupe français, en fait. C'est un groupe antillais. Donc, on met à part. Ouais. Et puisque vous évoquiez Cabrel tout à l'heure, Kalash, on a eu aussi une grande conversation sur les langues régionales avec Francis Cabrel, parce que lui, c'est quelque chose qui lui tient beaucoup à cœur. Il a fait des chansons en occitan et puis il a fait toute une session en fait de ces rencontres d'Astafor avec des langues régionales. Donc ils ont sorti plein de chansons en breton, en basque, en corse, etc. Est-ce que vous vous sentez représentant de la langue créole?
1: Je le suis malgré moi et je suis content de l'être. C'est tellement naturel. J'ai grandi toute ma vie en Martinique. J'habite en France depuis 2016. Donc ça fait partie de moi, quoi. Donc d'où le fait que j'ai refusé de ne pas chanter en créole sur mes gros disques.
0: Ouais.
1: Ça fait partie de moi. Donc je suis content de l'être, d'être un des représentants de la langue créole.
0: Ouais. Surtout, il y en a tellement peu à qui on tend le micro. On se dit, il y a presque une responsabilité sur vos épaules.
1: Mais à un moment, on m'a collé cette responsabilité. Aïe. Mais j'aime pas qu'on me force à faire quoi que ce soit. Donc,
0: ça marche pas avec vous.
1: C'est vrai qu'à un moment, on m'a reproché de pas chanter assez en créole. Par exemple, la chanson Moment gâché ou Tekken, qui sont ce qu'on appelle des hits et c'est en français. Mais pour moi, ce qui compte avant tout, c'est la musique. Donc, la musique passe avant tout. On peut pas politiser la musique.
0: La musique passe avant tout. La voix de Kalash, incroyable. Vous l'avez entendu dans plein de registres déjà depuis le début de l'émission. Et en live, alors qu'est-ce que ça donne? Live acoustique, Kalash.

0: Avec un public très expressif, toujours Kalash, ça c'est Can't Live Without You, donc un live acoustique. Vous l'avez découvert comment, votre voix? Comment vous vous êtes rendu compte que vous pouviez aller du plus grave, du plus guttural au plus angélique?
1: Ça s'est venu au fur et à mesure. Au début, j'ai toujours envie de le faire, mais j'avais pas soit les capacités ou pas assez d'entraînement ou pas assez peut-être confiance. Et à force de faire des concerts, des petits sons de système, des gros sons de système, des scènes un peu partout, je pense que qu'avec l'entraînement et la confiance, la voix c'est forgée elle-même quoi. Mais j'ai toujours eu envie de chanter quoi, que ce soit en toastant de façon entre guillemets hardcore, de rapper, de chanter de façon suave ou dans les aigus, j'ai toujours voulu faire ce qui m'influençait déjà, hein, les morceaux gospel, ouais. les morceaux de Bob Marley, les morceaux de Francis Cabrel, même du Johnny Hallyday, enfin j'ai toujours Michael Jackson aussi beaucoup,
0: ouais.
1: J'ai toujours voulu faire ce genre de grand écart là quoi. Donc à force d'essayer et beaucoup de studios, beaucoup de scènes, je pense que c'est venu, et puis la confiance aussi aide beaucoup.
0: En fait, c'est comme un athlète avec votre voix. Vous devez la chauffer, vous devez l'entraîner. Vous devez pas vous faire des foulures en démarrant trop vite, etc.
1: Ouais,
0: vous travaillez tous les jours la voix?
1: Je travaille pas la voix tous les jours, mais je fais de plus en plus attention à mes cordes vocales. Et on a un coach de cordes vocales aussi, un médecin pour les cordes vocales qui surveille avant chaque tournée. Mais c'est vrai que plus jeune, on fait pas attention à ce genre de choses-là.
0: On fait n'importe quoi.
1: Et c'est peut-être ça qui rend les cordes vocales aussi robustes. d'avoir fait n'importe quoi. Ouais.
0: C'est ça. Alors, votre nouvel album s'appelle Ex Voto.
1: Ouais.
0: Il y a dedans, vous vous en doutez, des chansons d'amour. Moi, j'adore. Chansons de jalousie, j'adore 18h30.

0: 33, chanson de jalousie très savoureuse que je vous recommande. L'album s'appelle Ex Voto. Alors un ex voto, c'est un petit objet qu'on dépose en remerciement au Dieu auquel on croit quand il a exaucé nos prières. Alors est-ce à dire, cher Kalash, que certaines de vos prières ont été exaucées et que cet album, c'est une façon de montrer une gratitude ?
1: Une gratitude, une reconnaissance. Je suis très reconnaissant envers la vie, envers Dieu, envers les gens que Dieu met sur mon chemin. Et c'est exactement ça. Ça représente la gratitude et la reconnaissance pour toutes les prières et les bénédictions que je reçois. Ouais. Et que ma famille et mes enfants aussi reçoivent.
0: Alors ces petits objets, les ex-voto, ça peut être en forme d'oiseaux, ça peut être des sculptures, ça peut être des peintures, mais ça peut être aussi ces chœurs. Vous savez qu'on voit notamment les chœurs mexicains, ouais, absolument magnifiques. Il y en a un d'ailleurs sur la pochette. Donc forcément le chœur, je me suis dit l'amour. Et là j'ai écouté, je me suis dit c'est dingue. Il dit beaucoup « je t'aime » dans cet album. Et on sait que pour les hommes, alors vous êtes jeunes, mais pour les hommes en général, alors les générations précédentes encore plus, mais c'est dur de dire « je t'aime », ça fait pas très viril. Est-ce que vous avez dû apprendre, vous, à dire « je t'aime » ?
1: Non, je suis né dans des « je t'aime », même ouais, si ma situation familiale, enfin mes parents ne sont pas restés ensemble très longtemps, ouais, mais à leur façon, chacun me disait « je t'aime », non. Et puis aussi, grandir dans la foi, on entend beaucoup « je t'aime », que ce soit de par les écrits bibliques, etc. Il y a beaucoup cette notion d'amour, etc. Donc non, j'ai jamais eu de mal à dire je t'aime, moi. Peut-être à recevoir un je t'aime, ouais, mais à le dire, non.
0: Alors en tout cas, vous le chantez merveilleusement. Alors il y a une chanson qui est géniale, qu'on va écouter, qui s'appelle « Vous, mes amours, pitié ». Vous n'êtes pas tout seul sur cette chanson, Kalash. Vous êtes avec une petite fille qui s'appelle Yeva, ouais. Valerie, comme vous, parce que c'est votre fille. Ouais. Quel âge elle a ?
1: Elle aura 10 ans.
0: 10 ans. Ouais. Alors vous allez l'entendre hein, dans la chanson Yeva, mais vous n'allez pas entendre juste Kalash et Yeva. Vous allez peut-être entendre aussi quelque chose qui va vous rappeler un roi de la rumba congolaise, Monsieur Taboulay Rochereau.
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0: Taboulay Rochereau, qui est hyper connu pour ses chansons et aussi pour le fait d'avoir, alors lui, on ne sait pas exactement, plusieurs dizaines d'enfants probablement. Et parmi ces enfants, il y a Youssoupha, un rappeur que vous connaissez bien, qui est déjà venu plusieurs fois dans Décibel et qui a samplé cette chanson Pitié sur sa chanson Les disques de mon

0: vous avez, vous aussi, Kalash, utilisé ce sample de Taboulé Rochereau, Pitié. Elle raconte quoi, sa chanson, à lui? C'est un papa qui est tout le temps sur la route parce qu'il est chanteur. Hein,
1: ouais, et puis, qui exprime quelques remords d'être absent et qui veut quand même le rappeler ou se rassurer, je sais pas, en disant je travaille, c'est pour vous que je le fais, quoi. Je suis pas en train de m'amuser, bon, même si on s'amuse aussi, hein.
0: Oui.
1: Mais c'est quand même pour vous, c'est votre héritage, soit culturel ou financier, ou je sais pas, mais ouais, c'est pour vous que je le fais, quoi.
0: Ouais. Et c'est ça aussi le message, alors, que vous voulez passer dans Vous mes amours, ou c'est un peu plus large que ça?
1: Ben, il y a plein de choses. Il y a de la tristesse, du chagrin, la distance, et ça rejoint ça aussi. Je suis tout le temps sur les routes. J'habite dans un pays différent. Je suis à 8 heures de mes enfants. Et voilà, il y a aussi ce genre de sentiments-là, de remords, de pas, lié à l'absence, à la distance, quoi.
0: Ouais. En tout cas, il y a deux de vos filles, hein, sur.
1: Il y a Imani.
0: Voilà.
1: Et Eva, et il y a mon fils Ethan à la fin.
0: C'est ça, ouais. Tout le monde est là. Et.
1: Presque
0: et puis,
1: tout le monde.
0: La pochette.
1: Ouais.
0: La pochette du.
1: La pochette, il y a Joy.
0: Il y a Joy, ouais. Voilà, votre petite. Mieux sapée que la plupart des adultes que je connais, vraiment, vraiment, cet enfant est magnifique. Et on écoute Kalash et sa fille Yeva sur cette chanson, Vous, mes amours, donc. Et clin d'œil dès le début de la chanson. À Taboulé Rochereau.

0: papa, t'inquiète pas, je sais.
1: Et on versera notre petite larme, hein. Tellement c'est beau et dit simplement. C'est vraiment une grande chanson, vous mes amours, pitié. Merci. Kalash, si un de vos enfants veut devenir artiste, qu'est-ce que vous faites? Vous les collez en pension ou vous les encouragez?
2: On mélange des deux. Je les encourage en pension. Non, je vais toujours les encourager, mais je vais leur dire qu'il n'y a pas que ça dans la vie. La musique ou le foot, comme le cliché qu'il y a maintenant.
1: C'est vrai. Ou influenceur.
2: Non, de ça, non.
1: Non, c'est bon, ils sont à l'abri.
2: Je respecte tous les métiers, mais non, je leur dirais qu'il y a d'autres choses aussi dans la vie. Mais je les encouragerai, si c'est ça leur choix, je serai avec eux. En tout cas, je pourrais leur donner quelques conseils et quelques boucliers pour ne pas faire certaines erreurs, quoi.
1: Ex Voto, le nouvel album de Kalash sort vendredi. Dessus, il y a cette chanson, Vous, mes amours. Et restez dans le coin, parce qu'on va parler de cet énorme concert de vendredi. C'est à Paris, la Défense Arena, la plus grande salle d'Europe. Kalash, il sera dans 5 jours.
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1: Ouais, j'ai dit J-5, mais en fait, on est lundi, donc mardi, mercredi, jeudi, vendredi. En vrai, c'est même J-4.
2: Ouais.
1: Ouais. Il est sympa, parce qu'il a vu que je m'étais trompée, qu'à l'âge, il a rien dit. Mais... Moi, les maths, c'est pas mon truc. On aurait dû me mettre en pension, vous voyez ce que c'est ça. Ouais, J-4 pour l'album, votre anniversaire et La Défense Arena, tout le même jour.
2: Ouais.
1: Ces nouvelles chansons, alors, qui seront sorties le jour même, comme 18h33.
2: Ou quoi?

0: Vous allez jouer tout le nouvel album, même si les gens auront eu le temps de l'écouter qu'une ou deux fois dans la journée avant de venir
1: une partie,
0: à concert.
1: Ouais, une partie. Ouais. Une partie. Parce qu'on peut pas faire comme on fait, on a déjà fait par exemple dans un stade 4 heures de show. Mais ici, c'est pas possible. Donc, il va falloir choisir.
0: Exactement. Alors, je sais très bien de quel concert vous parlez, parce qu'on en parle encore là-bas en Martinique. C'est le stade de Dillon à l'été 2024. Ouais. C'est ça. Vous avez vendu 23 000 tickets en 10 minutes. C'était incroyable. Et vous avez joué, ouais, plus de 4 heures. Une arrivée à la Johnny Hallyday, m'ont dit ceux qui étaient là-bas avec des flammes et tout, la totale. C'est, vous aimez le grand spectacle pour, ouais, les concerts?
1: Pour ce genre de salle, de configuration, les stades, les arènes, ouais. J'aime les grosses arrivées. Mais ça, c'est par rapport à tout ce que je regardais déjà. Michael Jackson encore.
0: Et oui.
1: Certains artistes jamaïcains. Johnny Hallyday. J'aime le spectacle. Puis j'aime surprendre les gens aussi. Que ça fasse comme si c'est un moment dans le temps, quoi.
0: Ouais, et moi je trouve ça vraiment super parce que il y a ce côté rockstar qui n'est pas réservé qu'aux stars du rock justement, mais qui doit pouvoir se décliner dans tous les styles musicaux. Et moi je trouve que vous incarnez bien ça. Même, enfin voilà, vous êtes toujours super sapé. On sent qu'il y a des efforts sur le stylisme et tout. Non, mais c'est vrai. C'est-à-dire que c'est pas réservé aux rockstars, enfin aux stars du rock.
1: Mais je trouve que maintenant notre génération, enfin notre style de musique, c'est le nouveau rock dans l'attitude, ouais, dans la façon de s'habiller, dans même les matières.
0: Oui, vous avez un pantalon en cuir, ouais, de toute beauté.
1: Les bijoux, les shows. Ouais. Y a plus, je trouve que c'est le nouveau rock'n'roll, quoi. Ouais. Même dans le mode de vie.
0: Très bien. Attention, J-4.
1: Ouais.
0: Attention à la voix. J-5 pour la grosse fête.
1: Ouais.
0: Du coup, voilà. Ouais. Parce que J-4, c'est le concert.
1: Oui. Dans 5 jours, par contre, je vais faire la fête.
0: C'est ça. Je voulais qu'on dise deux mots aussi des artistes avec qui vous collaborez. On vous a entendu tout à l'heure en duo avec Satori. Il y a beaucoup de rappeurs avec qui vous avez enregistré. Damso, on a entendu Booba, Gazo, le regretté Werenoi, Niska, Dadju, Nino. Et là, sur le nouvel album, là, c'est un nom qui va vous parler si vous êtes une vieille personne comme moi. Il y a Lino d'Arsenic,
1: ouais,
0: et du Bissonabisso,
1: ouais,
0: qui est avec vous.
1: Ouais.
0: Légende, Lino.
1: Énorme légende.
0: Ouais.
1: Énorme légende. Imbattable en couplet.
0: Non,
1: c'est un kiff de. Bah, c'est un flex personnel déjà d'avoir Lino sur un album en 2026 et il fait partie aussi des artistes sur lesquels j'ai grandi avec son regretté frère Calbo.
0: Calbo, ouais.
1: T'as son âme et voilà, c'est un immense honneur d'avoir Lino sur l'album.
0: Ouais, et puis tiens, pour les rêves de personnes âgées, le premier groupe de rap qui m'a parlé de vous, Kalash, c'est IAM, en me disant, ah bah lui c'est pas compliqué, c'est le meilleur chanteur du monde.
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0: Ça, c'est vous qui lâche sur la chanson Eldorado d'Ayam sur un super album qui s'appelait Yasuke, qui est un peu sous-côté d'ailleurs, vous devriez le réécouter. C'est très plaisant pour vous d'aller en studio avec d'autres artistes, de mélanger, de confronter parfois vos univers, ça vous nourrit?
1: Ouais, j'adore déjà ce genre d'invitation. Je trouve que c'est très flatteur déjà. Et quand il s'agit de groupes comme Ayam qui sont des groupes sur lesquels on a grandi et qu'on ne peut que respecter, bah c'est pas des défis, mais être au studio avec eux, j'aime bien montrer quelque chose, quoi. J'aime bien faire des démonstrations.
0: Et ça, c'est un truc que vous avez en plus des rockstars, parce que dans le rock, ça se faisait pas trop. Et là, je trouve que vous, votre carrière montre que oui, quoi. Plus on se mélange. Et...
1: Ouais, j'aime beaucoup ça, le partage.
0: Ouais. Hein.
1: Et puis, échanger avec des artistes qui m'ont inspiré et d'une autre génération, je trouve ça super enrichissant. Et ouais, c'est des kiffs. Je dis ça souvent, c'est des kiffs personnels, c'est des cadeaux. C'est pour ça qu'Ex Voto encore, ça rejoint tout ça, c'est
0: la
1: reconnaissance.
0: Ouais.
1: Si je pensais déjà, quand j'étais petit, j'avais ce genre d'objectif, de rêve au fond de ma tête, de faire des sons avec NTM, IAM, Bounty Killer et tout.
0: Ah oui, le Jamaïcain qui est aussi sur un
1: fait.
0: De vos titres.
1: Et tout s'est fait en fait.
0: Tout s'est réalisé.
1: Tout est venu, ouais.
0: Ah là là. Alors, puisque ce Ex Voto, cet album arrive vendredi comme un témoignage de gratitude pour tous vos vœux et toutes vos prières qui ont été exaucées, est-ce que vous avez, là, en cette semaine vraiment spéciale, où vendredi, vous êtes sur la plus grande scène d'Europe, vous sortez votre album, vous fêtez votre anniversaire, vous avez encore des prières, des vœux, des rêves dans la tête?
1: Moi, mes prières se sont simplifiées, mes vœux aussi. Ça, maintenant, l'essentiel pour moi, c'est la paix, la santé, surtout la santé mentale et physique. Pour bon, c'est cliché pour tous, mais je prie beaucoup pour la santé de mes enfants, mon entourage. Quand je rentre sur scène, avant de monter sur scène, je prie pour la santé des gens dans la salle, dans l'avion. Je prie pour la santé des passagers. Enfin, je prie toujours pour la santé des gens.
0: Et que le pilote aille bien.
1: Et que tout le monde aille bien. Ouais, maintenant, mes vœux se sont simplifiés. C'est très simple et je trouve que c'est le plus important en plus.
0: Je vous souhaite tout ça et le bonheur.
1: Moi aussi.
0: Et je vous remercie d'être venu nous voir.
1: Merci, c'est moi.
0: Merci Kalash. J-4 pour Paris, la Défense Arena. À très bientôt et bravo pour votre nouvelle
1: année. Merci beaucoup.
0: Merci.
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0: Vendredi est sorti Attraction. Oui, je sais, je prends une voix un peu bizarre pour vous parler d'Attraction, parce que c'est un petit peu cette ambiance-là que le titre a envie d'installer. C'est un duo entre Sébastien Tellier et la divine Juliette Armanet, qui vient d'avoir un deuxième enfant. Félicitations Juliette Armanet, qu'on aime et qu'on embrasse, et qui fait donc son retour discographique sur une chanson de Sébastien Tellier. Ça tombe bien, ça faisait des années que ces deux-là avaient envie de travailler ensemble. Sébastien Tellier a donc pris une chanson de son dernier album, Kiss the Beast, une chanson qui était en anglais, qui s'appelait Thrill of the Night. La voici adaptée en français avec la voix cristalline de Juliette Armanet. Ça vient de sortir, tube de l'été ou pas, vous allez me le dire.

0: Alors, grande joie de retrouver la voix de Juliette Armanet. Et j'avoue que ce petit duo avec Sébastien Tellier a de quoi nous émoustiller. J'espère que ça vous a plu.
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0: 20h42, mais il est grand temps de jouer au Blind Test. Le cadeau de ce soir, c'est le très beau nouvel album de Kalash, qui était notre invité tout à l'heure. Il s'appelle Ex Voto. Il y a sa fille sur la pochette, elle est tellement mignonne. Mais bon, c'est pas que ça qui me plaît dans le disque. Évidemment, les chansons sont magnifiques, mais cette pochette, oh là là, c'est une merveille. Et pour jouer avec nous au Blind Test et gagner ce joli cadeau, il y a Romain. Bonsoir Romain.
2: Bonsoir Émilie.
0: Comment ça va ce soir?
2: Bien content de participer au Blind Test comme toujours.
0: Ah, ça me fait plaisir. Mais Romain, attention, il y a de la concurrence. Oui. Jacqueline est avec nous aussi. Bonsoir Jacqueline.
3: Bonsoir
2: Jacqueline.
0: Bonsoir, bienvenue chère Jacqueline. Je crois que c'est la première fois qu'on joue ensemble. Hein.
3: Tout à fait.
0: Ah, je suis contente, j'aime bien Jacqueline. Mmh. Alors du coup, le Blind Test, est-ce que c'est un exercice nouveau ou au contraire une bonne habitude?
3: Avec vous, c'est nouveau, sinon ça va.
0: On mais dans la vie, des fois. Oui voilà, vous jouez en famille ou avec des amis.
3: Ça peut arriver, oui.
0: Bon, formidable. Alors,
2: Émilie, je voulais te demander,
0: oui, si Romain.
2: Dire, c'est un peu, enfin on n'est pas à Noël, mais est-ce qu'il te reste des cahiers de vacances pour l'été?
0: Alors il m'en reste un. Donc si tu veux, le cahier de vacances sur la musique?
2: Voilà, oui.
0: Eh ben on va te l'envoyer, il n'y a pas de problème Romain.
2: Merci Émilie.
0: T'as envie de travailler en juillet, août et de réviser ta musique?
2: Oui.
0: Ça marche. Oui, bah, y a pas de souci. Je le passerai à Alexandra pour qu'elle te l'envoie. Romain et Jacqueline. Mais Romain, évidemment, on n'est pas à Noël. Enfin, les cahiers de vacances, c'est pas à Noël. De toute façon, c'est pas la saison.
2: Oui.
0: Ben voilà. Donc ne t'inquiète pas. Jacqueline et Romain, le thème du Blind Test de ce soir, ce sont des chansons qui parlent de la mère. Alors pas la maman comme la fête des mères la semaine dernière, enfin la semaine d'avant. La mère, M-E-R, la mer, l'océan, les vagues, etc., etc. Jacqueline et Romain, comme à chaque fois, je vous demande de bien donner votre prénom avant de donner la réponse, pour que je sache lequel de vous deux a dégainé. Hein, c'est l'équivalent du buzzer dans Question pour un champion, mais là je ne vous vois pas, donc je dois vous entendre dire votre prénom. Et puis on cherche donc bien le nom de l'interprète, pas le nom de la chanson. Enfin, je rassure tout le monde, Décibel, tout le monde gagne à la fin, tout le monde aura l'album de Kalash. Voilà, Jacqueline et Romain, êtes-vous prêts à jouer?
2: Prêt.
0: Alors c'est parti, voici une première chanson qui nous amène à la mer. Dites-moi qui chante ça.
2: Romain, Jacqueline.
0: Et Romain
2: Calogero.
0: Oui, vous l'avez tous les deux. Bravo.

0: rappeurs Passy, Face à la mer. Elle est dingue, cette chanson. Bravo Romain et Jacqueline, vous l'avez tous les deux. Je sens qu'il y a...
1: Bravo Jacqueline.
0: Très beau, haut niveau ce soir. Alors on continue avec une deuxième chanson. Il s'agit d'un chanteur français.
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1: Romain.
0: Romain.
1: Étienne Dao.
0: Oui, bravo.

0: bien joué. Étienne Dao, un homme à la mer. Dernière chanson de ce blind test.
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0: Chanteur français.
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0: Jacqueline. Oui, bravo.
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0: Julien Doré qui vous attend le 2 juillet prochain au cinéma pour la version film de son énorme tournée. Vous le savez, il y a eu plus d'un million de spectateurs.
2: Oui. Je l'ai vu, j'ai dit de Lille.
0: Alors, Jacqueline, verdict.
2: Soirée de folie. Il est fou.
0: Mais oui, oui, alors je pense qu'il est complètement zinzin, mais fait des beaux spectacles.
2: Ah, c'était génial. C'était en novembre, c'était génial. Franchement, très très bien.
0: Ah bah voilà, le 2 juillet au cinéma, là, ça va permettre aussi peut-être de voir des détails ou des choses qu'on n'a pas remarquées quand on était pris comme ça dans le concert.
2: Peut-être.
0: Voilà.
2: Peut-être.
0: Et aussi, d'après les petits avant-goûts qu'il a publié sur ses réseaux sociaux, on va le voir aussi un petit peu en coulisses, donc on va comprendre ce qui se passe derrière le spectacle aussi.
2: Et quand il saute sur scène, etc.
0: Ouais, voilà. Donc 2 juillet au cinéma, Julien Doré, les billetteries sont déjà ouvertes. Et c'est un bel ex-écho qu'on a du coup ce soir, Romain, Jacqueline, 2 points chacun, bravo, bravo,
2: bravo, je vous félicite.
0: Bravo.
2: Super, bravo Romain, à toi aussi.
0: Merci, je vous embrasse, je vous envoie l'album de Kalash et un petit cahier de vacances pour Romain parce qu'il a envie de bosser. Et puisqu'on était dans la mer, c'est Renaud qui débarque car le vent souffle.

0: je ne sais pas quoi dire sur ce jeu de mots qui finalement est de qualité. Hein. Merci Renaud, dès que le vent soufflera.
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0: Vient de sortir une très jolie chanson signée Marguerite, rescapée de l'avant-dernière saison de la Star Academy. Elle a peut-être pas gagné le programme, mais elle a gagné mon cœur et le vôtre aussi, je crois. Alors après son joli tube, les filles, les femmes, les meufs de l'été dernier, la voici, la voilà, qui annonce son premier album. Il

fait une transition parfaite avec notre chanson anniversaire du jour, puisque c'est l'anniversaire de la plus belle voix rock du Pays de Galles, la chanteuse Bonnie Tyler. Elle a 75 ans aujourd'hui. Elle nous a fait quelques frayeurs de santé récemment. Elle avait été hospitalisée en urgence au Portugal. Mais ça avance dans le bon sens. Ses médecins sont désormais optimistes pour un rétablissement complet. Bon anniversaire, Madame Tyler. On y va.

0: Quelle merveille, cette chanson Total Eclipse of the Heart, immense tube de 1983. Et bon anniversaire à Bonnie Tyler. Merci d'avoir écouté Décibel. L'équipe du jour, Iris Guitoni, Sarah Bécard, Alexandra Sackberg, Elodie Bianca Maria, Franck Moilier, Yanis Kalem, Emma Quenardel et Océane Diaz. Eh ouais, il y avait du monde.
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0: la chanson que j'entendais, c'était un titre absolument incroyable de Daniel Lavoie, une chanson qui s'appelle « Il s'aime ».
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3: Bonjour la France, bonjour les auditeurs. J'espère que vous avez passé un beau week-end. J'espère que vous avez la patate. Moi, oui, parce que d'un seul coup, on m'annonce des températures estivales et mon cœur s'emballe comme un faucon. Comment ça va?
4: Oui, écoutez, moi, cette annonce m'agace un peu parce que c'est haut, c'est bas, c'est changement. Bon, écoutez, moi, comme ça, bien que j'ai chopé dans l'hume. Un coup, il fait moins 12, un coup, il fait 40.
3: Et voilà, on démarre la semaine avec
4: chonchon.
3: Oui, il est chonchon. On n'a même pas commencé qu'il est chonchon.
4: Oui. Bonjour.
3: Bon, ouais, bah, dis bonjour aux auditeurs
4: bonjour,
3: quand même.
4: Bonjour Valérie, bonjour à tous.
3: Alors, cette semaine, mes petits chéris, vous avez une finale avec un premier prix de 500 euros en bon d'achat.
4: Ah ouais, quand même.
3: Dans une grande enseigne. Et croyez-moi, 500 euros, ça fait plaisir parce que vous pourrez faire ce que vous voulez avec, évidemment. Et puis, si vous ne gagnez pas ces 500 euros dans cette grande enseigne, vous gagnez évidemment.
4: Évidemment, vous gagnez la machine Malongo. Et c'est 32 dosettes. Mais vous savez qu'avec 500 euros, est-ce que vous savez combien vous pouvez avoir dosettes Malongo avec 500 euros?
3: Au moins 6000, hein, j'ai envie de dire.
4: Au moins 6450, fabriqués avec amour par la légende Joe Malongo.
3: Et surtout, n'oubliez jamais que, en plus des 32 dosettes, il y a 6 verres en verre.
4: Ah, ils sont en verre, c'est important de le dire.
3: Allez, Lucas, jungle.
4: Lucas qui fait son grand retour parmi nous.
3: He's back, on l'aime tellement. Bah, oui, bah, vous savez, les auditeurs, on est une petite famille.
4: On est une team.
3: Et nous, on a des petites préférences. Ouais. Pour, et on aime bien Lulu.
4: Alors, j'ai payé pour le jingle pendant l'émission.
3: Arrête de parler d'argent. Alors, ça tombe bien parce que nos candidats du jour aujourd'hui, il y en a un avec qui tu vas bien t'entendre, Georges. Il vient d'ici, pays d'Auvergne. Bonjour, Georges.
4: Bonjour, Georges.
3: Voilà, ça va parler d'argent et de... Voilà. Et moi, je joue avec Nathalie, qui joue avec ici, Belfort. Comment ça va, Nathalie?
5: Bonjour. Bah, écoutez, ça va, mais je suis un petit peu comme Eric, bien enrhumée.
4: Oh, tu veux qu'on joue ensemble, alors?
3: Oh, ah, mais t'es pas chonchon, hein? Non, je peux pas, là. Non. Deux chonchons, c'est pas possible.
5: Moi, non, j'y suis pas.
3: Oh, bah, ça va, ma chérie. Alors, Nathalie, tu habites à Beautang. On dit Beautang ou Beautens? Ouais.
5: Beau temps, comme le beau temps qu'il n'y a pas aujourd'hui à Belfort.
3: Non, ah, il fait pas beau à Belfort. Bon, bah, beau temps comme beau temps. Alors, tu es mariée depuis 2007 à Pascal.
5: C'est ça.
3: Tu as deux fils, Mathéo et Maël.
5: Exact.
3: Et alors, tu as un chien qui s'appelle Scooby-Doo.
4: C'est un chien, c'est pas un loup, Scooby-Doo.
3: Scooby-Doo, il fait des bruits comme ça. C'est quoi comme modèle de chien?
5: C'est un pincher nain. En fait, il fait 5 kilos, tout mouillé.
3: Mon Dieu, t'as appelé ton chien Scooby-Doo, alors que Scooby-Doo, c'est un énorme Danois, en fait. Hein,
5: ouais, c'est ça. Mais il lui ressemble trop, en fait.
3: Oh, bébé, on adore les chiens. Alors, j'ai un petit truc. J'aimerais que tu m'expliques pourquoi ton surnom, c'est Notre-Dame de la Garde.
4: Oh my God.
3: Parce que là, qu'est-ce que... Pourquoi?
4: Elle est marseillaise.
5: Non, pas du tout. Je suis pas marseillaise du tout, mais en fait, ce surnom, il vient de mon mari vis-à-vis de mes enfants. On va être tout à fait honnête, parce que je suis très très très très très protectrice et puis peut-être un peu trop, mais voilà. Donc c'est surnommé comme ça.
3: Mais comme toutes les mamans, non? Enfin, je sais pas, moi j'ai.
5: Bah, peut-être, mais ils ont trouvé ce surnom et qui me colle à la peau. Depuis qu'ils sont tout petits.
3: Ah ben voilà. Eh ben voilà, Notre-Dame de la Garde, c'est notre Nathalie. Elle est éducatrice de jeunes enfants à l'AS et avant tu travaillais dans une crèche. De toute façon, tu aimes les enfants. Moi je dis, hein, c'est ton truc les enfants, parce que tu, depuis toute petite, tu voulais bosser avec les enfants.
4: Ah ouais, mieux.
5: Ouais, c'est ça, je voulais faire ça. Et puis je suis passée du monde des crèches 0-3 ans à l'ASE, l'aide sociale à l'enfance avec des ados. Donc voilà, toujours le monde des enfants, dans la protection et puis... faire au mieux pour eux, quoi.
3: Eh ben, c'est magnifique. On va faire au mieux pour que tu gagnes le premier point.
5: C'est gentil.
3: Avec la question vrai ou faux. Alors, écoute bien. Tiens, je t'emmène au Japon. Et attention. Une question sur le Japon. Au Japon, les rues n'ont pas de nom. Il n'y a pas de nom de rue au Japon. Est-ce que c'est vrai? Est-ce que c'est faux? Top chrono, 5 secondes. Vite.
5: Ouais, je dirais que c'est vrai.
3: Bon, hein, je vais le prendre. Je vais le prendre parce que je suis mignonne, mais il faut répondre plus vite. Bon, c'est vrai, bien sûr qu'elles n'ont pas de nom. Les adresses sont classées par quartier, bloc et numéro d'immeuble. Et c'est surtout attribué par l'ordre de construction et non par l'emplacement. Bah, du coup, on se repère grâce au code postal. Voilà, un point pour Nathalie.
4: C'est formidable, le Japon, mais ce n'est rien à côté de l'Auvergne.
3: Oh mon Dieu, l'Auvergne.
4: Ah, l'Auvergne est à l'honneur. Et on salue toutes les équipes d'ici, pays d'Auvergne, et toute l'Auvergne qui nous écoute en masse, avec Georges, qui a absolument voulu jouer avec moi Solidarité d'argent et de radinerie. Bonjour Georges.
6: Bonjour Eric.
4: Comment on va se dire-tu, Georges, hein? Comment tu vas?
6: Oui,
4: bah, oui.
6: Ça va et toi?
4: Bah, ça va, t'habites où toi, Georges, en Auvergne?
6: Alors j'habite à Montaldre, bien entre Vichy et Moulins.
4: Bah, magnifique, mais c'est magnifique cet endroit, mais oui.
3: Ça va, c'est pas trop chauvin les Auvergnats, ça?
4: Alors
3: va.
4: Tellement pas.
6: Non, on a une très belle région.
4: Bien sûr. Ouais, t'inquiète pas, on va la mettre à l'honneur. T'es marié avec Muriel, t'as deux enfants, Marielle 6 ans et Nina 4 ans, t'as un petit chat. Et comme tout bon Auvergnat qui se respecte, t'as des petites poules aussi. Qui, rappelons-le, des poules auvergnates sont celles qui font les meilleurs œufs, puisque ce sont des poules auvergnates, bien sûr. D'accord. Alors, je voudrais juste, avant de jouer, il y a un truc. On s'est déjà rencontrés, il paraît.
6: Oui.
3: Mais où?
6: Oui, oui. Au Cachemin, Vichy, avec Christophe Barbeau.
4: D'accord. Donc, c'est un centre commercial, en fait, à Vichy, d'où je viens.
6: Voilà, oui.
4: Et qu'est-ce qu'on s'est dit? Je ne sais pas, ça s'est bien passé?
6: Ça s'est très bien passé, on a discuté ensemble, et justement, Christophe, il t'avait annoncé au micro.
4: Ah oui?
6: Et donc, après, bah, je suis venu te voir, et puis voilà, on a discuté 5 minutes, et
4: magique.
6: Puis même... Et puis ben aussi on a eu l'occasion aussi de jouer ensemble aussi des fois le soir, à l'époque tu faisais les soirs.
4: Oula.
3: Alors donc Oula. Tu vas nous parler du strip club de Vichy, là où tu l'as rencontré.
4: Exactement, les chandelles vichysoises.
3: Les chandelles vichysoises.
4: Bon, allez, et je vais jouer.
6: À l'époque, donc je reviens vite fait sur ça, et à l'époque, oui. Et ben, Muriel habitait à Bellerive, donc je t'avais dit une fois à la radio qu'on était séparés sur Repart de Pont.
3: Eh ben voilà.
4: Allez, non, oui, Bellerive et Vichy, c'est une ville séparée par un pont.
3: Oui, bah, j'ai vu.
4: Bon, Georges et mon frère, tout le monde l'a compris, on joue en famille aujourd'hui, il n'y a pas de problème. Sois le bienvenu.
3: Oui, bah, Georges va essayer de marquer un peu.
4: Non, il va essayer parce qu'il est auvergnat, il va pas essayer, il va marquer. Extrait. Un éléphant qui se balance. Voici l'histoire de 21 éléphants auvergnats, cela va de soi, qui ont déjà traversé ensemble le pont, tu en parlais, de Brooklyn. 21 éléphants ont déjà traversé ensemble le pont de Brooklyn à New York. Est-ce que cette info est complètement saugrenue, folle, idiote presque, ou est-ce qu'elle est totalement vraie? Top chrono, 5 secondes.
6: Bah, on va dire que c'est vrai.
4: On va dire que c'est vrai. On va dire que c'est vrai parce qu'on est fou comme ça, on est bien. Oui, monsieur.
6: Oui.
4: Nous sommes en 1884 pour prouver la solidité du pont et se faire de la pub. Bah, c'est un cirque, un fondateur d'un cirque qui a fait défiler 21 éléphants. Il y avait ici, il y avait des chameaux et des dromadaires aussi.
3: Fameux dromadaires d'Auvergne.
4: Bien sûr,
3: c'est
4: venu.
3: Un point pour Nathalie, un point pour Georges. Et là tout de suite, Boreo, Broto, Paris Latino. On démarre fort ce lundi, on bouge son boule,
4: ah
3: on
4: oui.
3: se réveille. Paris Latino, Bandolero, vous écoutez ici, vous écoutez évidemment le meilleur de la ZIC. A tout de suite.

0: Paris Latine, ouais.
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0: Jungle.
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0: On est au taquet avec Nathalie, qui habite à Beautemps, comme Beautemps. Et Georges, qui vit près de chez...
1: Qui vit
0: chez Eric, voilà. Bastien. Alors, il paraît que tu bricoles un peu, ma petite Nathalie, que tu touches un peu à tout, en fait. T'aimes bien jardiner aussi, tu bricoles. Qu'est-ce que ce volume, petite passion ou...
3: Alors, passion, non pas plus que ça, mais ouais, il y a des petits travaux à faire. Je bricole, je fais du jardin, de la tonte, enfin un petit peu tout ce qu'il y a à faire, je touche un peu à tout, mais on est assez complémentaires avec mon mari, donc là et l'autre, on fait un petit peu tout, en fait, à la maison. Et les garçons aussi, maintenant qu'ils grandissent.
0: Ouais, dis donc, 15 et 12 ans, ça commence un peu à chauffer, ça. Parce que tu cuisines bien, est-ce qu'ils t'aident, les garçons, en cuisine?
3: Alors, un plus que l'autre. Le grand aime beaucoup la cuisine et puis est souvent au milieu de mes pâtes et puis voilà, pour apprendre, pour découvrir et nous faire genre des gâteaux sans œufs ou des trucs comme ça. Ils sont assez là.
0: Ah bah c'est bien ça, dit. J'aime bien moi les enfants qui aiment bien cuisiner. Alors tu cuisines, il paraît que ta tête de liste, ton plat, pop, t'es une chef, c'est la choucroute.
3: Exactement.
0: Ah,
3: c'est le top du top.
0: Ah, c'est le top du
1: c'est
0: top.
1: C'est lourd, ça, un peu. Choucroute, c'est du gros plat, quand même. Un peu, faut
0: ouais, appétit. Alors, fais pas ton genre, bagel. Le gars mange des trucs, comment vous dire. Voilà, énorme. Allez. Tu fais aussi de la blanquette.
3: Ouais, j'adore.
0: Et attention, parce que tu as des origines italiennes, tu fais des lasagnes. La lasagne. Hop.
1: On adore.
0: Ah, tu fais des lasagnes. Alors, tu fais des lasagnes à tout, en fait. Hein. Tu sais, t'es la reine de la lasagne, il paraît.
3: C'est ça, mais en tout cas, c'est ce que mes enfants et mon mari disent, ouais. Mais j'en ai fait encore hier soir, et franchement, c'est le petit plat de midi, ça va faire du bien, ça réchauffe.
0: Oh là là là. Bon, bah c'est super. Alors, t'as un point, t'as compris. Tout de suite, tu vas essayer d'en marquer un deuxième, avec une deuxième question, vrai ou faux. T'as une petite ambiance.

0: Alors, le thé. Une ravissante chanson sur le thé, parce que nous allons parler de thé. Alors, Nathalie, Balzac aurait bu l'équivalent de 1000 tasses de thé pour écrire la comédie humaine. 1000 tasses de thé pour écrire la comédie humaine, vrai ou faux? Top chrono, 5 secondes, vite.
1: Mais on va dire vrai.
2: Ça fait l'eau toilette.
0: Eh bien non, il n'a jamais bu 1000 tasses de thé, mais bel et bien du café. Oh, il pouvait en avaler jusqu'à 50 tasses par jour. Il affirmait que ça stimulait son imagination. Voilà, bon bah écoute, pas de points, mais tu as appris quelque chose.
2: Le talent de Balzac, le café, bien sûr. Le café Malongo, il en a pris beaucoup, Balzac. Et voilà, on lui doit la condition humaine, tout ça grâce à la légende, grâce à Joe Malongo.
0: Je demande pardon à tous les amateurs de littérature française. Balzac qui boit du Malongo.
2: Ça tient à Malongo près, voyez. Ouais. Georges, dis donc, tu nous as pas dit ce que tu faisais dans la vie.
1: Je suis chauffeur routier.
2: D'accord, chauffeur routier, ok. Hein. Et alors, il paraît que tu as toujours aimé les gros camions. Toi, t'es depuis tout petit.
1: Tout petit, ouais.
2: Mais du quoi, du 38 tonnes, du combien?
1: Bah là, je suis en 32 tonnes pour l'instant parce que j'ai que le porteur.
2: Ouais.
1: Mais j'envisage de passer le 44 tonnes.
2: Ah oui, quand même. Toi aussi, t'as une sonnerie comme ça, un truc de dingue, un klaxon?
1: Non.
2: Ah non, tu fais pas ça?
1: Non.
2: Bon. Est-ce qu'on peut se parler un peu de la cuisine? Parce que là, on a évoqué la cuisine rapidement avec Nathalie. Mais attendez, l'auvergne, la potée auvergnate, la truffade, l'aligot, Georges!
1: C'est le meilleur.
2: Fais-nous saliver. Qu'est-ce que tu cuisines, toi, à la maison?
1: Ah bah, je fais des blanquettes de veau, je fais la tarte à la courgette, je fais des pizzas, donc des 4 quarts. Donc, puis voilà.
2: Tu cuisines bien, c'est bien.
1: Oui.
2: Tu fais pas du tout de bricolage, en revanche. Hein, ça, c'est
1: non.
2: Pas...
1: Non. Pas de bricolage du tout.
2: C'est une réaction, ça. Donc, du tout. Pourquoi?
1: Parce que le dernier coup que j'ai voulu changer le tuyau de douche, j'étais obligé d'appeler le plombier. Donc
2: Ah oui, quand même.
0: Ah oui, d'accord. Oui, bah n'en fais pas plus alors.
2: Et puis n'oublions pas qu'il fait de la pétanque. Et la pétanque auvergnate, bien sûr, c'est bien connu. Celle où on triche en permanence.
0: Oui, ouais.
2: Celle où on est toujours de mauvaise foi. Mais oui, mais en plus, tu fais des concours et tout, tu vas loin hein, dans les classements. Et bon, genre, quel talent. Réunion d'un seul homme.
0: Ah là là, le chauvinisme des Auvergnats. Bon, allez, joue.
2: Allez, oui, passons à la question. Eh tiens, parler d'argent.
0: Oh, c'est incroyable pour des Auvergnats.
2: Oh, parler d'argent. Le casino, il y en a des très beaux d'ailleurs du côté de Vichy. La roulette.
1: Ah oui.
2: Oui. Les monégasques sont interdits de casino à Monaco. Est-ce que selon toi, Georges, c'est vrai ou c'est faux? Top chrono, 5 secondes.
1: C'est complètement vrai.
2: T'as l'air sûr de ton coup, là. Hein.
1: Ah oui.
2: Oui, la règle a été instaurée au 19e siècle par le prince Charles III pour éviter que ses sujets ne se ruinent tout en autorisant les touristes étrangers à jouer et à remplir les caisses de la principauté.
0: Ouais, bah, sympa les monégasques. Bien, et bien ça fait 2 points pour Georges, 1 point pour Nathalie. Et tout de suite, oh, un petit standard, un petit bubble star de Laurent vous le dit. Parce que nous on est comme ça, vous écoutez ici et vous écoutez le best de la ZIC. A tout de suite mes chéris.

0: Oh là là, bubble comme la taille de mon ventre et star comme Valérie Damido.
1: Oh là là, mon star. Dieu, ta gueule.
0: Laurent Boulzy. Oh. Tellement vous, ça.
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1: C'est tellement moi.
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1: C'est absolument ici et c'est un quiz musical qui nous attend. Donc on va très vite jouer au quiz musical. Juste, je vais juste préciser que Nathalie qui vit à Beautang, j'adore le nom de ce village ou de cette ville, tu n'aimes pas les serpents.
4: Mais c'est vraiment ma phobie la plus grande.
1: Ah oui, bah oui. Et les araignées non plus, et les guêpes non plus.
4: C'est ça.
1: Ah oui.
4: Ah oui. Pas dans un panier et puis les supprimer, ça m'irait bien.
1: Ah oui, bah je comprends. Mais s'il y a une araignée dans la chambre de tes enfants, comment tu vas faire? T'appelles ton mari?
4: Non, j'appelle mes enfants.
1: Ah oui, d'accord, ok. Bon, bah, c'est bien, écoute, moi je peux pas appeler mes enfants parce que ma fille elle a encore plus peur que moi des araignées.
0: Bah, vous faites comment alors?
1: Eh ben, j'appelle mon mec, et s'il n'y a pas mon mec, eh ben, on dort ailleurs. Je ferme la porte de la chambre.
0: Oh là là.
1: Voilà. Ah ben oui, moi, une araignée, c'est pas possible, les gars.
0: Et bon. Mais le lendemain matin, elle est toujours là, comme vous faites pour la chasser?
1: Je ne sais pas. Elle habite à la maison. Allez, alors, exceptionnellement, toute la semaine, le quiz musical va rapporter 2 points.
0: Quoi?
1: Ouais, c'est comme ça. On est comme ça, on est fouché. Non, mais là, en plus, on démarre la semaine avec un quiz musical. Écoute-moi bien, Nathalie. Il va falloir que tu me trouves, parce qu'aujourd'hui, c'est la Saint-Michel.
0: Bonne fête, Michel.
1: Bonne fête à tous les Michel du monde. Il va falloir que tu me trouves 2 Michel célèbres. Donc, je vais te faire écouter 2 extraits musicaux séparés, évidemment, par un petit vouch.
0: Vous le faites bien.
1: Je fais le vouch. Et donc, tu me trouves les 2 Michel célèbres. Et là, c'est bien. Alors, attention, écoute bien.

0: Alors, quels sont les deux Michel célèbres qu'on vient d'entendre ? Top chrono.
1: Alors, je dirais le premier Michel Fugain et le deuxième Michel Delpech. Non, le 1 Delpech et le 2 Polnareff, pardon.
2: C'est pas clair tout ça, hein ?
0: Alors, qu'est-ce que. Qu'est-ce qu'on dit ? Elle nous a. C'était Michel Delpech et Michel Polnareff.
2: Eh, oui.
0: Eh bien, tu as deux points. On dirait que ça te gêne de marcher dans la boue. On dirait que ça te gêne. Ça, c'est Delpech. Yeah. Ah, oui. Et ça, c'est Polnareff. Allez, 2 plus 1, ça fait 3 pour Nathalie.
2: Eh bien sûr, Georges connaît les mathématiques par cœur, car il sait compter, car on sait compter, un chou est un chou, on le rappelle, en Auvergne. Georges, tu aimes la soupe au chou, toi, hein ?
1: Mmh, ah oui.
2: Eh oui. Voilà, la soupe au chou.
0: Voilà, là, dans 5 minutes, il va péter comme dans le film.
2: Oh la gênance quand même.
0: Non mais là, vous rappelez quand même que dans ce film
2: bah oui, c'est
0: tout
2: le concours
0: le monde pète,
2: de paix,
0: hein,
2: bien,
0: bah,
2: sûr.
0: Bien sûr.
2: Il regarde les étoiles, la lune et voilà. Ouais, c'est ça, effectivement.
0: Voilà, allez.
2: Bon, dites-moi, on n'a pas le temps de dire bien grand-chose. Je voulais quand même juste saluer ta femme qui est réunionnaise et je sais qu'elle fait juste pour vous dire des mélanges de plats auvergnats et de poulet coco réunionnais et que ça donne vraiment envie de tester tout ça.
0: Ça doit être délicieux.
2: C'est la Saint-Michel. Bonne fête à mon père qui s'appelle Michel. Allez, voici donc deux Michel célèbres. Pareil, mis côte à côte. Ça vaut deux points. C'est parti, on y va. Aujourd'hui,

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2: Présent, on est là.
3: Mais oui, et je vous rappelle qu'on joue avec Nathalie et Georges Lauvergnat et qu'on joue pour gagner 500 euros de bons d'achat dans une grande enseigne.
2: C'est magnifique comme cadeau.
3: Et évidemment, ou 32 dosettes de Monsieur Malongo, 6 verres en verre et une machine espresso. Et croyez-moi, cette semaine, nous devons être nombreux à se battre pour aller en finale. Allez, on reprend le jeu tout de suite. Alors, Nathalie qui habite à Beautan. Nathalie, c'est un peu notre Julia Roberts à nous.
2: Ah, quand même.
3: Oui.
2: Il y a encore question de la carte bleue et d'argent.
3: Il n'est pas du tout question d'argent, monsieur. Il est question d'une femme qui a énormément de sacs, de chaussures. Hein ? Parle-nous de cette petite passion des sacs et des chaussures.
4: Bah écoutez, ça prend une place énorme et il y a un qui sort, je l'adore. Donc je vais chercher les petits sacs, les grands sacs, les sacs à dos. Et puis au niveau des chaussures, ben je pique même la place dans les casiers de mon mari, de mes fils, en fait partout, parce que j'en ai partout.
3: Oui, il paraît que tes enfants et ton mari disent que tu fais collection en fait, hein. C'est ça.
4: C'est ça, ouais.
3: Mais on m'a souvent dit que les sacs et les chaussures, ça allait ensemble. Moi aussi, j'ai beaucoup de chaussures et beaucoup de sacs. Mais tu as à peu près 60 paires de chaussures, hein, c'est ça? 60 sacs, pardon.
2: Et c'est beaucoup, ça.
4: Ah, ouais, c'est ça. À peu près 50-60 sacs, ouais. Tout à fait.
3: Et autant de chaussures, j'imagine.
4: Pas tout à fait, quand même. J'ai plus de sacs, je pense, que de chaussures.
3: Ouais, attends, tu es jeune, tu as 42 ans. Quand tu vas arriver à 50 ans, on donnera plus, va. Alors, Nathalie, elle a aussi des petites manies. Il paraît que tu vérifies tout le temps si ta porte est bien fermée. Et tu reviens même voir si t'as, pour vérifier des fois que tu aurais oublié. C'est...
4: Puis je vais même jusqu'à... On s'en va, mon mari conduit, c'est lui qui a fermé et je le fais s'arrêter pour lui demander si c'est bien fermé. Du coup, je lui mets le doute et on refait demi-tour et on va revenir.
2: Ah ouais. Elle est un peu perverse.
3: Ah, c'est-à-dire que donc t'es vraiment une angoissée de la porte fermée.
2: Ah mais grave.
3: Voilà, ça c'est comme ça. Eh ben voilà. En revanche, attention, elle est beaucoup plus casse-cou que toi parce que c'est une casse-cou, notre Nathalie. Elle fait toutes les attractions. Elle a fait Europa Park, elle adore les tyroliennes, elle a fait la Via Ferrata, elle fait du rafting, du canyoning, pop, pop, pop, pop. Bon, dis donc, t'es notre aventurière, toi.
4: J'avoue que j'aime ça. Après, on parle de ça quand j'étais un petit peu plus jeune, quand même.
3: Bon, enfin, t'es pas vieille, hein.
4: Non, mais bon, aujourd'hui, voilà, ça me tente toujours. La tyrolienne, j'en fais toujours. Y a pas de souci, des trucs comme ça, mais... Canyoning, rafting, il y a un petit moment que je n'ai pas fait quand même. Mais
2: elle n'est pas encore venue en Auvergne. C'est 100% sensation forte en Auvergne.
3: Ok, le gars vient de... Non mais il reçoit des textos de l'office du tourisme de l'Auvergne. Oh là là là là. Mais taisez-vous. Bon mon chat, c'est la question qui peut te faire gagner 3 points. C'est la question à choix multiples. Je te pose la question, je te fais des propositions de réponses. Et à mon top chrono, tu auras 10 secondes pour me donner ta réponse. Tiens, je te mets une petite musique.
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3: Alors Denver, le petit dinosaure, nous allons parler de dinosaures, Nathalie. Les dinosaures ont disparu il y a, proposition, 20 millions d'années, 65 millions d'années, 100 millions d'années. Ils n'ont absolument pas disparu, il n'y a qu'à aller au Sénat. Top chrono, 10 secondes.
4: 65 millions d'années, je crois qu'il y avait ça.
2: Plus d'un million d'années.
3: 65 millions d'années. On dit que c'est un astéroïde géant qui a été à l'origine de leur déclin, puis un bouleversement climatique. Voilà, donc bravo, 3 points de plus, tu as 6.
2: Georges, toute l'Auvergne te rend hommage.
4: Oui.
2: Allez, allons-y. Bien sûr, Jalini,
3: Le Glaude.
2: La denrée, ma vieille denrée.
3: La denrée, le Glaude.
2: On les a vus, les extraterrestres, hein, Georges. On les voit en Auvergne. T'es d'accord?
4: Oui.
2: Ah, tu me soutiens pas du tout. Là, sur ce coup-là, tu me laisses m'enfoncer totalement. Bon, alors, faut dire que, voilà, il est pas très loin de Vichy, dans l'Allier, et que non loin de là, il y a Magny-Cours. Oui. Et là, il y a de la F1. Toi, t'es un fan de Jean Todt et de la F1, ouais. Si j'ai bien compris. Hein. Raconte-moi un peu cette passion.
6: Bah, je suis allé voir plusieurs fois le Grand Prix de France de Formule 1 parce qu'on n'est pas loin, donc ouais. J'ai pu avoir un enthousiasme des jantades.
2: Génial.
6: Donc c'est génial, c'est un moment magnifique.
2: Mais tu sais, t'es un peu comme Nathalie, parce que côté activité à sensation, il aime, ça va, hein, il aime les roller coasters dans les fêtes foraines.
3: Oh mon Dieu.
2: Oui, il aime les parcs d'attractions, oui.
6: Enfin, on a le pal à côté de chez nous.
2: Exactement, très très beau parc d'attractions, il fait partie des top 5 des parcs d'attractions en France. Et puis il est prêt pour un saut en parachute. T'es chaud
3: un
2: pour sauter.
3: Saut en parachute.
2: Ouais, il a envie. T'as envie, hein.
6: Ouais. Puis il y avait quelque chose aussi que j'ai envie, que j'avais pas pensé dire à votre standardiste. Que j'aimerais aussi, enfin ça c'est un grand rêve, et peut-être qu'il va se réaliser un jour, mais ça serait de faire Fort Boyard.
2: Fort Boyard.
3: Ah, j'aimerais bien que Fort Boyard soit rouvert comme au début aux gens.
2: Non mais on va installer Fort Boyard en Auvergne directement. On va le mettre.
3: Bah de toute façon, Fort Boyard, ça va être fermé pendant un petit moment. Ils font des travaux.
2: C'est vrai. Hein, c'est donc, vrai. Bon, un dernier mot quand même, Valérie. Vous allez être d'accord avec ça. Comme tout bon Auvergnat, il est chiant avec sa femme. C'est lui qui le dit. Et il râle.
5: Et alors je suis râleur. Je suis.
3: Ah là là là là là là. Mais j'aimerais que des gens normaux, pas râleurs, qui viennent d'Auvergne nous appellent. Et nous disent non, ce n'est pas un trait de caractère des Auvergnats.
2: Ouais, 0810 055 056. Georges, nous allons jouer avec un extrait musical qui va t'orienter vers la question. Écoute.
7: Quand vous pensez, quand vous ressentez, le cerveau est là. Traitez les informations qui vous parviennent.
2: D'accord, merci madame. On va parler donc de cerveau. Et je te demande, qui est l'inventeur de la psychanalyse? Voici des propositions. Psychanalyse, est-ce que c'est Jacques Lacan, Sigmund Freud, Carl Gustav Jung, Paul Tron et Sofa, le roi du divan, évidemment, pour une psychanalyse. Top chrono.
6: Cinq Freud. Secondes.
2: Tu dis Freud, l'inventeur de la psychanalyse, il est né en 1856, il est l'inventeur de la psychanalyse, c'est Sigmund Freud. Bien vu, belle méthode que l'on connaît.
6: Ah,
2: c'est vrai, bah écoute, tu devrais lui en parler parce qu'il soigne les obsessions, les phobies, l'angoisse, les gens qui râlent. Freud, il avait bien analysé tout ça.
3: Ouais, bah, il y aura beaucoup de gens à aller voir. Eh ben écoute, ça fait 7 pour Georges, 6 pour Nathalie. Et là, tout de suite, vous vous dites, mais mon Dieu, elle nous a déjà tellement régalé. Que va-t-elle nous mettre?
2: C'est la question que tout le monde se pose.
3: Mais bien sûr, eh ben, on est under pressure. On est avec Queen et David Bowie. Vous écoutez ici, vous êtes avec Eric Bastien et Valérie Damido.
2: Bien
3: et
2: sûr.
3: Vous écoutez le meilleur de la ZIC. À tout de suite.

0: pressure.
1: Elle est la queen. Je suis son David Bowie. Under pressure. Ça veut dire quoi d'ailleurs, under pressure? Sans pression.
2: Sous pression.
1: Sous pression, under
2: pressure. Sous pression, ouais. Under pressure. Allez, under Queen pressure. Et David Bowie, à tout de suite.
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1: On est sous pression, taquet.
2: Ouais, alors on joue avec Nathalie qui a 6 points, Georges qui a 7 points. Et là, Nathalie, c'est notre petit Pierre Richard de la semaine. Ah oh là là, Nathalie. Ah Nathalie, elle est un peu comme moi, Nathalie. Elle a des problèmes de dents. Elle s'est fait réparer une dent. 3 semaines après, elle a recassé la dent.
1: Aïe, aïe, aïe.
2: Elle a recassé la dent en mangeant une tartelette. Dis donc, t'es comme moi, tu perds tes dents, toi, hein. Je t'entends pas.
1: Non, parce qu'elle a perdu une dent, papa, comme
2: t'as,
1: pas comme
2: t'as
1: ça.
2: T'as perdu une dent, je t'entends pas, je peux comprendre qu'est-ce que t'as dit.
1: Nathalie,
4: c'est toujours la même.
1: Ah oui.
2: Ah, c'est toujours la même, bah comme moi. C'est la dent de devant.
4: Oui.
1: Ah, le problème, c'est qu'elle fait pas de la télé comme vous. Ça se voit rapidement quand vous la perdez dans la télé.
2: Moi, c'est marrant, ça fait tout de suite pirate. Bon, voilà.
1: Valérie Sparrow.
2: Alors, mais elle a d'autres petites choses de distraction et de pas de chance. Par exemple, une fois, elle est partie à l'île Maurice pour le mariage de sa meilleure amie. Elle a fait une rando sur la plage, elle a pété son genou. Fallait l'opérer d'urgence, mais elle voulait pas. Elle voulait rester pour le mariage, elle était témoin. Donc du coup, qu'est-ce que t'as fait? T'es restée là-bas et t'as souffert quand même.
4: Ouais, j'ai bien souffert. J'ai pourri les vacances un peu de mon mari, de mes enfants. Parce que voilà, j'ai pas très peu dormi, hein, voire pas du tout dormi tellement ça fait mal. J'ai été au mariage et le lendemain, on est rentré en catastrophe quand même parce que ça n'était pas possible.
2: Ah bah oui.
4: J'ai fait opérer en deux.
2: Eh ben voilà. Alors, elle est marrante parce qu'elle est mignonne. Elle appelle ses copines et ses amis pour leur souhaiter leur anniversaire. Mais c'est pas le bonjour, c'est ça?
4: Ouais, c'est ça. Ça m'est arrivé plus d'une fois, hein. Genre un mois avant. C'est souvent avant quand même. Mais un mois et demi avant, et je suis sûre de moi. Hein.
1: C'est mieux d'y penser. C'est mieux.
2: En même temps, c'est mignon, t'y penses. Au moins, t'y penses, quoi. Oui. Alors, il y a forcément, comme t'as deux enfants, paraît qu'à la rentrée, il y a toujours un problème. T'as forcément un enfant qui se casse un truc.
4: Ouais, c'est ça. Bah là, on est sur un problème de dos pour le petit. Enfin, voilà, tout le temps, quoi. Tous les ans, il y en a un qui s'est cassé un bras à sa rentrée de CP, l'autre qui s'est cassé la main à sa rentrée de 5e, je crois. Enfin, voilà, un peu tout, quoi, tout le temps.
1: Prends un petit peu d'eau de Vichy et viens faire une cure thermale, ça ira mieux.
2: Arrête avec Vichy, là.
4: On a une carte VIP aux urgences, c'est bon, on est connu.
2: Ah, bah c'est bien, c'est super, surtout en ce moment, pour les pauvres aux urgences. Alors, il paraît quand même que t'as quand même des moments où tu te marres avec tes enfants et ton mari. Par exemple, pour tes 40 ans, ils t'ont réveillé à coups de clairon. Mais à l'heure de ta naissance, t'es née à quelle heure?
4: Née à 3h15 du matin.
1: Oh là là.
2: Et ben voilà.
1: C'est dégueulasse.
4: Ben voilà.
2: Et ben c'est génial.
4: Autant vous dire que je suis sortie de mon corps. Hein, j'ai eu l'impression comme dans un dessin animé, avec un cœur qui tapait en dehors de mon corps, je pense. Et du coup, j'ai eu beaucoup, beaucoup, beaucoup de mal à m'en remettre. Et tout le monde est passé tranquille, mais pas moi.
1: Mais tu dis, c'est génial. Mais sérieux? Alors on vient très vite à 3h du mat, tu gueules pas, toi?
2: À moi, pas du tout. Mes enfants et mon mari me font toujours des trucs rigolos.
1: C'est à quelle heure?
2: Ben moi, je suis plus... 9h du matin.
1: Oh, ça va.
2: Mais on se fait d'autres trucs, t'inquiète. Oh. Non, je trouve ça génial, je trouve ça hyper mignon, je trouve que c'est une famille, ça prouve que c'est une famille unie. Allez, on va tout de suite jouer à la question cash, qui rapporte 5 points. C'est Lucas, notre petit Pierre Richard de la semaine.
1: Il a dérapé.
2: Alors, écoute bien, c'est une question, t'auras 10 secondes pour répondre. Dans quel film de Charlie Chaplin, c'est un film muet, quel est le film de Charlie Chaplin qui critique la société industrielle et les cadences infernales? Quel film muet de Charlie Chaplin critique la société industrielle et les cadences infernales? Top chrono, 10 secondes.
4: Sans moderne, sans grande conviction, mais je dirais ça.
2: Eh ben oui, c'est les temps modernes. Lucas, il aime trop la musique de Pierre Richard, il veut me la remettre tout le temps. Voilà, c'est magnifique. Et c'est Charlie Chaplin, hein, qui incarne un célèbre vagabond aux prises avec les machines et les productions à la chaîne. Bravo, 5 points de plus, tu as 11.
1: Georges, on est pas mal quand même, parce qu'on a 7 et on n'a pas encore joué. Ça veut dire que là, si on marque, oui, on peut atteindre 12 et rester en tête, quoi.
2: Ouais, bien sûr.
1: Georges qui habite à Montoldre, c'est dans l'Allier, qui est marié à Muriel. Alors tiens, on va parler un petit peu de ta rencontre. Vous n'avez pas une ambiance un peu romantique? Oh.
5: Bah,
0: j'étais à l'école avec mon frère.
1: Nous sommes en Auvergne, c'est un samedi, les oiseaux chantent, oui, et donc ?
0: Donc après j'avais sympathisé avec son frère et tout, donc après j'allais la rejoindre chez elle à Clachy, donc c'était pas bien de chez moi.
1: Ouais.
0: Parce qu'à l'époque j'habitais Varennes, et puis donc après le temps a passé, on s'est perdu de vue. Et puis on s'est recontacté sur les réseaux sociaux,
1: ouais.
0: Donc on va pas dire lequel, mais bon. Voilà. Et puis un jour elle m'a dit qu'elle était revenue en Auvergne, qu'elle était revenue à Bellerive.
1: D'accord.
0: Et puis on s'est revus, et puis depuis, bon, c'est.
1: Vous êtes revus, vous avez bu quoi ?
0: De l'eau.
1: Il n'y avait pas un petit café ?
0: Non. Il y avait du thé.
1: J'étais convaincu qu'il y avait un petit café Malongo qui vous avait
2: perdu. Alors, la direction de Malongo, je vous en supplie, envoyez-lui sa machine gratos à cet Auvergnat, parce que là,
1: je suis généreux avec Malongo. Hein,
2: ça suffit, là.
1: Bon, ça fait 8 ans, tous les cas, que vous êtes mariés. C'est les noces de... Tu sais ce que c'est, 8 ans ? C'est les noces de quoi ?
0: Non, je ne me rappelle plus.
1: Eh ben moi, je sais. C'est les coquelicots. Les noces de coquelicots, comme madame. C'est une chanson, ça.
0: Et puis, ben justement, là, pour en venir au mariage,
1: oui.
0: Et donc, le soir de la noce, donc on rentre à mon appart et tout, et du coup, ben, je me suis fait arrêter par la gendarmerie.
1: Oh, ben alors. C'est m'étonne, ça gâche un peu le plaisir. La marche nuptiale, quand t'es arrêté par les gendarmes.
0: Ils m'ont chopé dans le ballon.
2: Oh merde. Ah bah oui.
0: Et le gendarme, il fait ses collègues, ah, j'ai chopé la mariée. Bah, tu m'étonnes.
2: Oh mon Dieu.
1: Sympa.
2: Vive l'Auvergne.
1: Oui, ce sont les histoires aussi qu'on essaye de cacher en Auvergne. Allez, voici ta question avec un extrait musical de Doc Gynéco.
5: Hopla, donne-moi un smic. Hopla, mais donne-moi juste un smic.
1: Donne-moi un smic au black.
2: Mais est-ce que tu peux me refaire ce petit mouvement, se déhancher ? Oh là là là là là là là.
1: Déranché au vernis,
2: c'est magnifique.
1: Bourré. Que signifie l'acronyme SMIC ? Qu'est-ce que ça veut dire, SMIC ?
0: Alors,
1: top chrono, 10 secondes, attends.
0: Salaire minimum d'insertion. Oh putain, j'ai plus le dernier.
1: Ah. C'est... Ah là là. Oh. Alors, salaire minimum, tu y étais. Alors, salaire minimum interprofessionnel.
0: Ah purée.
1: De croissance.
0: Ah,
1: oh,
0: purée.
1: Eh ouais, la purée auvergnate, elle est bonne pourtant. Mais bon, Manon.
2: Ok, ça fait 11 pour Nathalie, 7 pour Georges, mais attention.
1: Oh, je suis déçu, là.
2: Quand on va avoir écouté Terra d'Amour et on fera la question bingo, et là, tout peut basculer. Allez, Il Cello, Joseph Pastinelli, Patrick Fiori, Terra d'Amour, vous écoutez ici, à tout de suite.

0: superbe. Terra d'amore, il cello avec Joseph Pastinelli et Patrick Fiori.
1: Vous voyez, quand ici, j'écoute ça, moi j'ai envie de partir en Corse tout de suite.
0: C'est vrai, partez.
1: Et ici, nous sommes avec Nathalie et Georges. Nathalie qui a évidemment 11 points, Georges qui en a 7.
0: Alors vous pouvez retirer le mot évidemment, qui est quand même insultant face à l'Auvergne.
1: Écoutez, c'est pas insultant face à l'Auvergne, c'est juste pour montrer la différence de coaching. L'Auvergne s'envole, l'Auvergne tout ça, mais enfin bon, l'Auvergne marque pas de points, c'est tout, voilà. Et pourtant j'aime beaucoup l'Auvergne, hein. Georges n'y voit pas, d'attaque personnelle.
2: Oui.
1: Alors, Nathalie, hein, qui, je le rappelle, habite dans une ville qui s'appelle Beautemps. Moi, je dis que quand on habite Beautemps...
0: C'est la Franche-Comté, c'est magnifique aussi. Je suis en train de retourner ma veste, là.
1: La Franche-Comté ?
2: On dit pas trop qu'il fait beau tout le temps, comme ça. Il y a pas beaucoup de monde qui vient.
0: T'es bien en Franche-Comté ?
2: Petit village intact.
0: C'est bien en Franche-Comté où t'habites ?
2: Oui, c'est ça. Bah oui, exactement. C'est le territoire de Belfort.
0: Bah, bien sûr.
1: Le territoire de Belfort. On ne dit pas Franche-Comté.
0: Oui,
1: on dit territoire.
0: Franche-Comté quand même.
1: Oui, bah,
2: alors, le territoire de Belfort fait partie de la Franche-Comté.
0: Bah, bien sûr.
2: Voilà.
0: Mais bien sûr, une fois de plus.
1: Écoutez, ça suffit. Arrêtez de faire comme si vous connaissiez la géographie et l'histoire.
0: D'ailleurs, c'est où Belfort ?
1: Et voilà, le lion de Belfort, ça vous dit rien ?
0: C'est pas vrai, c'est très beau, j'y ai travaillé en plus.
1: Voilà. Alors, ma chérie, pour t'encourager à gagner ce bingo, je vais te mettre un extrait d'un chanteur que tu aimes, Claudio Capeo.
3: Comment ça va sur ma planète ? Je répondrai ça va comme ça.
1: Comment ça va, Nathalie ? Est-ce que tu es prête à gagner ?
2: Allez, on est parti.
1: Alors écoute-moi bien, je vais te demander à mon top chrono de me citer un maximum de comédiennes du monde entier, hein, pas que françaises, du monde entier, des comédiennes, un maximum de comédiennes qui sont blondes, des comédiennes blondes du monde entier, top chrono, 10 secondes.
2: Alors, Cameron Diaz, Black Lively, Margot Robbie, Nicole Kidman...
1: Tu en as trois. Il y avait Catherine Deneuve, Marilyn Monroe, Charlize Theron, Jennifer Lawrence, Margot Robbie, tu l'as donné, Léa Seydoux, Cameron Diaz, tu l'as donné, Sharon Stone, Grace Kelly, Cécile de France. Il y en avait 50 000. Tu m'en as donné trois, c'est magnifique.
0: Ah, Georges, est-ce que tu es brun ou blond, toi, d'ailleurs? Je t'ai pas demandé.
4: T'es brun, moi.
0: T'es brun. Et ta femme, réunionnaise, elle est comment?
4: Elle est brune aussi.
0: Brune, voilà, il y a que des bruns. Georges. Ouais, tu travailles cet après-midi, t'es dans ton gros camion, là?
4: Ah, ou... non, je suis en week-end, moi, encore. Je reprends que demain matin.
0: Ah, t'es en week-end, ok. Bon, dans tes préférences, t'aimes bien la musique rock, t'aimes bien Calogero, t'aimes bien Bruce Springsteen et Katy Perry. Ça, c'est pour t'encourager. Hein. T'aimes bien Katy Perry?
4: Ah, j'aime bien,
0: ouais. Bah oui. Et ton humoriste préféré, c'est qui?
4: J'aime bien Coluche.
0: Ah, Coluche a 40 ans, il a lancé les Restos du Cœur. N'hésitez pas à faire des dons sur Radio Resto. L'application, elle est toujours ouverte. Et les enfoirés, on rappelle que c'est début janvier. Eh ben écoute, on va jouer, Georges. Moi, je crois en toi jusqu'au bout, donc je ne baisse pas la garde. Notre-Dame de la Garde, petit clin
1: d'œil. Oh là là là là là, mon Dieu.
0: Allez, mon Georges, tu peux l'emporter si tu réponds correctement à ton bingo. Tu as 10 secondes pour me citer un maximum de comédiennes, d'actrices du monde entier, pas que françaises. Brune, top chrono, 10 secondes.
4: Alors, Brune, c'est qui Alors, putain, je vais pas y trouver.
0: Alors, c'est fou parce que t'avais même un peu le temps d'y réfléchir par rapport au bingo de Nathalie, mais là, Monica Bellucci, Marion Cotillard, Penelope Cruz, Nathalie Portman, Johnny, Eva Longoria.
1: Leila Bekti, Géraldine Nakache.
0: Oh non, là, Georges, tu me déçois un petit peu quand même.
1: Eh bien,
0: là.
1: Ça veut dire que Nathalie se qualifie pour la finale de vendredi. Bravo Beautemps. Et j'ai envie de dire, Georges, tu peux te qualifier chez Willy Rovelli.
0: Tu peux aussi te cacher, si tu veux.
1: On embrasse bien évidemment l'Auvergne. Hein,
0: non, bravo Georges.
1: Voilà, merci.
2: Bravo Georges.
1: Merci à Lucas, à la technique. Merci à Céline, à la réalisation, au professeur Coupez au savoir. Je ne sais pas si c'est Laura, mais à Alexandra, au standard. Éric Bastien, je t'embrasse.
0: Oui, moi aussi, je vous embrasse, Valérie.
1: Oh, j'aime bien quand tu me vouvoies. Allez, à demain, et on vous embrasse tous, nos petits auditeurs qu'on aime, un par un, sur les joues. Et ça fait du bruit. Bisous, à demain.
0: Et bonne journée.
1: Dis donc, il n'est pas un peu l'heure d'aller se coucher?
0: Oui, parce que là, on vient de passer un bon moment avec le best-of d'Otake. Faut quand même qu'on récupère pour tout à l'heure, là. Hein.
1: Et puis surtout, c'est l'heure que Johan Guérin nous informe.
0: Il est là, Johan Guérin?
1: Mais oui.
0: Le grand Johan Guérin?
1: Bien sûr.
0: Il arrive tout de suite avec Ici, dès 5h.

0: Saxet, Listen to Your Heart, pour vous souhaiter un très bon lundi.
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0: Et le choix du cœur, c'est de choisir justement ici dès 5h pour accompagner votre réveil. Bonjour les leftos, bienvenue, très heureux de démarrer cette nouvelle semaine à vos côtés. On espère que le week-end a été bon, retour du soleil, ça fait du bien, retour aussi des chaleurs, on va en parler évidemment. L'équipe des leftos, Emeline, Saveria, Sarah, Mélodie et Cyril Ardot. Bonjour Cyril.
3: Bonjour Johan, bonjour à tous.
0: On va parler des Bleus, on va parler Coupe du Monde avec vous.
3: Exactement, et je vais parler comme à des enfants, dans un dodo, il y a les Bleus qui jouent.
0: Oh oui.
3: Et demain soir face au Sénégal, on en parle dans le journal de 5h.
0: On parle aussi ce matin assurance, voiture, les bonus, malus, comment ça marche concrètement. On voit ça avec Valère Correa dans 5 minutes parce qu'il y a des bons plans pour faire baisser la facture. 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
0: Lundi 15 juin, merci de démarrer la semaine avec votre radio ici, 5h. La pression est au maximum pour 530 000 élèves de terminale.
3: Début des écrits du bac. Ce matin, pour eux, ça commence comme d'habitude avec l'épreuve de philosophie. Et on propose un sujet ce matin. Fait-il trop chaud pour travailler? Car une vague de

0: chaleur arrive cette semaine et Noémie Bonin, le ministre de l'Éducation, affirme qu'il faudra à l'avenir s'organiser face au changement climatique.
1: L'idée part d'un constat évident, il fait plus chaud l'après-midi que le matin. Édouard Geffray ne souhaite donc plus que des examens puissent se tenir après la mi-journée en raison des épisodes de forte chaleur qui se multiplient, notamment au mois de juin. Le ministre l'assure, quand les salles d'épreuves sont aérées tôt le matin, les températures restent acceptables jusqu'à midi. Fini donc les sessions entre 14h et 18h dans les années à venir. Alors ça ne va pas changer radicalement les choses puisque déjà la grande majorité des examens du secondaire se tenaient le matin. C'est le cas cette année pour toutes les épreuves de voie générale et technologique. Deux étaient organisés l'après-midi dans le cadre du bac professionnel. Pour le brevet, 3 sur 4 sont prévus en matinée à la fin du mois. Pas d'évolution dès cette année, c'est bien trop tard. Mais le ministre de l'Éducation veut poser des jalons pour l'avenir, ce qui entraînera forcément des modifications dans l'organisation des épreuves qui seront réparties sur plus de jours.
0: Explication de Noémie Bonin. Alors comment traverser au mieux cette semaine de bac et l'épreuve de philo ce matin? Nos derniers conseils avec une professeure à 5h15 sur votre radio locale ici. La colère des associations toujours très forte après l'affaire Liana. Elles appellent à manifester ce soir devant les palais de justice partout en France. Rassemblement d'ores et déjà annoncé à Auch, Perpignan, Nîmes, au Mans ou encore à Paris. Dans ce contexte, des députés sont reçus cet après-midi à Matignon. Ils plaident pour l'inscription rapide à l'agenda du Parlement d'un texte de loi intégrale contre les violences sexistes et sexuelles.
2: Emmanuel Macron est arrivé hier soir à Évian, en Haute-Savoie.
0: Il accueille un sommet du G7, club de grands pays industrialisés, réunion qui tombe à pic. Donald Trump a affirmé dans la nuit qu'un accord de paix était finalisé avec l'Iran, avec une signature prévue cette semaine. Paul Barcelone, ces annonces donnent une autre dimension à ce rendez-vous.
3: Et dans une vidéo publiée sur les réseaux sociaux, Emmanuel Macron ne cache pas son optimisme. Ce sommet du G7 tombe à pic.
4: Et là, l'objectif sera de voir les conséquences de cet accord, le soutien au Liban, la réouverture d'Hormuz dans la durée, et évidemment la conclusion d'un accord sur le nucléaire et le balistique en Iran.
3: Rappelons que la France s'est dite prête à participer à une coalition avec d'autres pays volontaires pour sécuriser le détroit d'Hormuz et accompagner sa réouverture. Elle a également depuis plusieurs semaines appelé à un cessez-le-feu au Liban. Alors c'est dans ce contexte qu'Emmanuel Macron accueillera Donald Trump à 17h à Évian. Premier entretien en tête-à-tête dans la foulée de l'interview du président français au journal de 13h de TF1 et avant un dîner ce soir à l'hôtel Royal avec vue sur le lac Léman. La France met donc les petits plats dans les grands puisque le président américain est aussi convié au château de Versailles mercredi soir. Manière de le convaincre de rester jusqu'au bout dans ce moment particulier après plus de 100 jours de guerre et cet accord qui se dessine et qui donne donc à ce sommet du G7 une dimension particulière.
0: Paul Barcelone, et ce sommet du G7 et notamment l'accueil de Donald Trump provoque quelques colères. 20 000 personnes ont manifesté hier pas très loin d'Évian dans la ville suisse de Genève avec quelques débordements. Les rassemblements ont été interdits côté français. Ce sont des traitements révolutionnaire pour les personnes atteintes par des formes sévères d'obésité. Le remboursement à 65% du Wegovy et du Mounjaro débute aujourd'hui en France, sous certaines conditions. Combiner ce médicament à une alimentation saine et à plus d'activité physique, la première prescription doit être faite par un médecin dans une structure spécialisée contre l'obésité.
2: Encore 2 jours à attendre avant de voir jouer les Bleus en Coupe du Monde.
0: L'attente devient longue car le Mondial a débuté jeudi, mais ouf, on y est presque. Premier match demain à 21h, heure française, face au Sénégal. L'équipe de France est arrivée à New York hier soir où la rencontre sera disputée. Et ils ont hâte et Xavier Monferrand se savent attendus.
5: De leur hôtel au bord de l'Hudson, les Bleus ont une vue de carte postale sur tout le sud de Manhattan. De quoi faire de beaux rêves, de trophées et d'étoiles avant d'entamer le tournoi le plus important de leur carrière. En tout cas, ce premier rendez-vous face au Sénégal ne perturbe pas le sommeil du milieu de terrain Warren Zaïre-Emery.
6: Moi, personnellement, je dors très bien chaque nuit. J'essaie de me coucher assez tôt et de me réveiller dans les bonnes heures pour que j'ai entre 8 et 10 heures.
5: Le jet lag glisse sur les Bleus, la pression aussi, sûrs de leur force avant de débuter leur compétition. Malgré 2 matchs de préparation un peu poussifs, il n'y a pas de place pour le doute chez le milieu Manu Koné, qui en appelle même à l'Union Nationale.
7: Je pense qu'on est sur la bonne voie, il faut avoir confiance. Il faut que vous ayez confiance en nous aussi, et on a confiance en nous, et pour qu'on aille tous dans la même direction pour le premier match. C'est important.
5: Et la bonne direction, c'est celle de la victoire, pour effacer le mauvais souvenir de 2002 déjà, et surtout pour ne pas se retrouver trimballé dans un mauvais road trip américain.
0: Xavier Monferrand et France-Sénégal, premier match des Bleus, c'est donc demain à 21h. On jette un coup d'œil sur notre ciel pour aujourd'hui, Johan, et c'est une journée largement ensoleillée et chaude.
2: Oui, malgré quelques passages nuageux qui sont plus nombreux sur un tiers nord du pays, des ondées qui se développent de la Bretagne aux côtes de la Manche avec de possibles coups de tonnerre. Plus au sud, les conditions sont déjà très largement ensoleillées dès le début de journée. Quelques nuages bas à présent proches des côtes aquitaines et sur le littoral méditerranéen qui peuvent être tenaces par endroits et persister toute la journée. Et puis cet après-midi, un ciel qui reste aussi assez nuageux, donc sur le nord et largement ensoleillé au sud. Côté Mercure, Lille, 9 degrés relevés en ce moment. À Strasbourg, nous avons 11. À Caen et Dijon, 13. À Paris, Tours et Chambéry, 14. À 16 degrés à Rennes. 18 à Nantes et Toulouse. 19 à Bordeaux. 20 à Marseille et Ajaccio. Pour les maximales, comprises entre 20 et 27 degrés des côtes de la Manche au littoral atlantique. Entre 23 et 29 du nord au Grand Est. Et de 28 à 35 degrés sur la moitié sud et de la Bretagne et Pays de la Loire. Jusqu'au centre, ça devrait grimper encore jusqu'au moins milieu de semaine, voire jusqu'à la fin de semaine avec des températures caniculaires.
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2: 5h07, excellent lundi, le réveil vient de sonner, on va rendre ce début de semaine agréable avec les trois cafés gourmands. Bon petit déj. Comment

0: 3 cafés gourmands à nos souvenirs. 5h10, bon réveil.
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0: Seul, vous vous souvenez des... Est-ce que vous avez des souvenirs des kermesses de l'école ou pas?
3: Oh, plein. Vous savez, j'ai un souvenir très triste par rapport aux kermesses.
0: C'est vrai, lequel?
3: Oui, bon, non, pas si triste en réalité. Il y avait des enfants qui avaient joué avec des pistolets à eau,
0: ouais,
3: et qui avaient mouillé un ticket pour aller sur un stand. Vous savez, il fallait échanger des tickets contre des activités, ouais, aux kermesses. Et du coup, mon ticket avait été déchiré. On me l'avait refusé après quand j'avais voulu jouer à un stand de la kermesse.
0: Ça laisse des traumas. Ça,
3: voilà,
0: vous
3: 20,
0: voyez.
3: 20 ans, 25 ans après, je m'en souviens encore.
0: Ben, je vous comprends mieux maintenant, Cyril, en fait. Bon, oubliez les traditionnels paniers garnis ou les bons d'achat, justement, de 20 euros. À Rennes, une école primaire a décidé de faire sauter la banque pour sa kermesse de fin d'année. L'école Saint-Clément propose un gros lot, mais alors totalement fou pour sa tombola. Deux places VIP pour aller voir Céline Dion à Paris en octobre prochain. Non mais c'est dingue, c'est juste dingue. C'est une idée en fait lumineuse qu'on doit à une maman d'élève. Franchement, le geste est beau parce qu'elle a cédé ses billets à l'association des parents d'élèves. Et depuis, bah, c'est la folie, clairement, dans la cour de récré. Une fillette de 9 ans raconte même qu'une de ses copines a commandé pour 110 euros de tickets d'un coup. Résultat, l'école qui vend d'habitude 4000 billets chaque année a dû en imprimer 14 000 cette année. À noter que le tirage aura lieu le 26 juin sous l'œil d'un commissaire de justice. Tout l'argent récolté servira à financer les projets pédagogiques. Vous retrouvez cette histoire sur ici.fr. Et à 5h11, justement, de la cour de récré de l'école primaire, on change d'univers, on s'intéresse, nous, ce matin, au lycée, hein, Cyril.
3: Oui, Céline Dion ou pas Céline Dion. Non, c'est pas ça le sujet du bac de philo ce matin, mais effectivement, bac de philo ce matin, dès 8h, 530 000 élèves. L'angoisse monte, évidemment, on vous donne les meilleurs conseils pour vivre cette journée au mieux.
0: Bon, pour vous détendre, côté musique, pour le réveil. J-1 du premier match début, on se met dans l'ambiance avec Shakira et le titre Die Die. On l'écoute dans les prochaines minutes, mais avant, par ici les économies.
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0: Bonjour Valère Correa.
5: Bonjour Johan.
0: Chaque jour avec vous, un bon plan pour notre pouvoir d'achat. Aujourd'hui, vous vouliez nous parler assurance voiture.
5: Oui, pour vous parler du système de bonus et malus qu'on ne connaît pas toujours parfaitement. Alors, le fonctionnement de base en fait est très simple à comprendre. Au moins vous avez de sinistre et au plus votre bonus augmente, et au plus votre bonus augmente, au plus vos cotisations baissent. C'est aussi un indicateur lorsqu'on veut changer d'assurance, hein, pour faire le nouveau calcul des cotisations et vous faire un devis. Alors, pour atteindre le bonus maximal, il faut ne pas avoir été responsable d'un sinistre pendant 13 ans, tout en étant assuré. Lorsque votre bonus a atteint le maximum, votre prime d'assurance est divisée de moitié, donc c'est quand même vachement intéressant. Mais attention, une fois que vous avez atteint le bonus maximal, ça ne veut pas dire que vous êtes à l'abri d'une diminution de ce bonus si, par exemple, vous êtes à l'origine d'un sinistre dont vous êtes responsable.
0: Mais jusqu'où peut aller ce bonus et jusqu'à combien? Est-ce qu'on peut aussi espérer faire diminuer notre cotisation d'assurance voiture par ce biais?
5: En fait, le bonus malus fonctionne sous la forme d'un coefficient. Le maximum, c'est 0,5, c'est-à-dire 50%. Une fois que vous l'avez atteint, vous bénéficiez du maximum de réduction sur votre cotisation d'assurance. Donc c'est très facile à calculer, hein. Si par exemple, vous devriez payer 400 euros par an de cotisation et que vous avez un bonus de 50%, vous n'allez payer, entre guillemets, que 200 euros.
0: C'est toujours ça, ouais.
5: C'est donc une prime à la prudence, hein, d'une certaine façon. Et puis, soyez aussi rassurés parce que certaines assurances vont vous récompenser pour votre conduite en diminuant à la marge votre bonus si jamais vous êtes responsable d'un sinistre alors que ça ne vous est jamais arrivé. Au passage, n'oubliez pas de comparer au moins une fois par an le tarif que vous payez pour votre assurance voiture avec les autres tarifs du marché. Comparaison n'est pas raison, mais quand même, c'est bien de le faire au moins une fois par an, notamment sur les assurances. Si vous avez des bons plans pour faire baisser les cotises d'assurance, pensez à m'écrire. Mon mail, c'est parisilleséconomies@radiofrance.com.
0: Merci Valère, et demain, focus avec vous sur le ventilateur de plafond. Bah oui, avec le retour de la chaleur cette semaine, ça peut faire du bien dans votre logement sans trop faire grimper la facture d'électricité. On en parle avec vous demain dans Par ici les économies.
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0: 5h15, Cyril, la justice, la conscience, l'art ou encore l'État, ce sont certains des sujets qui peuvent tomber ce matin au bac de philo.
3: 17 notions au total que les élèves ont travaillées durant l'année. Instant de vérité, ce matin, dès 8h, seront-ils inspirés? En tout cas, cette épreuve lance traditionnellement la semaine du bac pour les terminales, un moment souvent redouté forcément et dont on se souvient généralement longtemps.
5: Quel sujet c'était?
6: Choisir son quotidien, c'est être libre. Alors quotidien, on pouvait l'entendre de différentes façons. Le quotidien et le quotidien journal. Les deux pouvaient être traités.
7: Ça me remémore des bonnes années parce que moi je faisais des devoirs de philo des autres qui avaient une épreuve de philo, moi, en plus de mes devoirs.
8: C'était compliqué. Ça fait peut-être 7-8 ans peut-être que je l'ai passé. Mais j'ai pas un bon souvenir, franchement. Je sais que j'ai eu une mauvaise note, je crois que j'ai eu 7, un truc comme ça, mais pas plus.
5: Quels sont vos souvenirs, vous, du bac de philosophie?
9: Beaucoup de stress, il faut pas réfléchir, c'est tout ce que j'ai retenu et il faut être soi.
10: C'était un exercice plutôt intéressant.
5: Vous souvenez du sujet?
10: La science ou les sciences. Nous avions été entraînés sur ce thème, donc ça n'a pas été trop compliqué de resservir ce que nous avions vu.
11: C'était très compliqué déjà, la philo, c'était pas mon fort.
5: C'est un bon, mauvais souvenir, le bac de philo?
12: Pas très bon, perso, pour moi. Moi, j'ai raté. Mais je me rappelle même pas du sujet, et je sais que c'était pas glorieux. Je crois que j'ai eu 8.
13: Je pense que j'avais eu une bonne note. Vous dire combien, je me souviens pas. Et en tout cas, je suis de tout cœur avec les petits jeunes qui sont bacheliers cette année, parce que c'est pas facile.
3: Parole de Sartois dans les rues du Mans, au micro d'Issimène. Alors, comment éviter que cette épreuve ne se solde par une mauvaise note? Voici les ultimes conseils d'Agnès Juvanon, professeure de philosophie à Pau.
14: Il faut justement oublier un peu ce qu'on a révisé et traiter le sujet précis sans vouloir plaquer un cours un peu appris par cœur qui serait un peu loin du sujet. Ne pas se précipiter pour choisir le sujet. Et une fois qu'on a fait son choix, si c'est la dissertation qui est choisie, essayer de penser large et de mobiliser mentalement tout ce qu'ils ont vu toute l'année en philo. Potentiellement, tous les chapitres du programme peuvent toujours être utilisés pour traiter le sujet qui sera proposé aujourd'hui. On n'attend pas des citations complètes in extenso, entre guillemets. Se rappeler le nom d'un auteur et un peu résumer sa pensée, quitte à la reformuler avec ses propres mots, c'est déjà très bien. Ce qui compte, c'est vraiment la capacité à respecter en fait le sujet qui est proposé.
3: Début du bac de philo, donc ce matin à 8h, les élèves auront jusqu'à midi pour rendre leur copie. Avant les épreuves de spécialité dès demain, les résultats du bac seront dévoilés le 7 juillet.
0: Bon, on pense aux élèves, aux lycéens ce matin.
3: Et à leurs parents aussi.
0: Évidemment, parce qu'il y a
3: souvent, c'est eux les plus stressés.
0: Ouais,
3: hein.
0: Ça, c'est vrai. Ne le transmettez pas à vos enfants, s'il vous plaît. Allez, 5h18. Sujet ô combien important lorsque l'été bat son plein encore plus avec les fortes chaleurs. Ce soir sur France 5, Jamy s'intéresse aux feux de forêt extrêmes et pose une question. Sommes-nous prêts? La réponse, elle est dans les coulisses télé de Patrice Gascoigne, mais avant place à Francis Cabrel et Sarbacane. Très bon réveil, bon début de semaine avec toute l'équipe ici des 5h qui est réunie.

Francis Cabrel et Sarbacane, 5h21, l'éphéméride de ce 15 juin. On souhaite un bon anniversaire à l'ancien joueur de tennis, Cédric Pioline, 57 ans, 66 ans pour l'actrice Michèle Larocque. Et puis, tiens, petit clin d'œil aussi, c'est le 15 juin 1943 que naissait une légende.

0: Johnny Hallyday. C'est vrai que ça fait toujours plaisir d'entendre.
1: Toujours très très plaisir, en effet. Ouais.
0: Bon, 1963, le 15 juin 1963, le tout premier hypermarché de France et de l'enseigne Carrefour ouvrait ses portes. C'était à Sainte-Geneviève-des-Bois, en région parisienne, dans le département de l'Essonne.
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0: Retrouvons Patrice Gascoigne avec ses coulisses télé. Aujourd'hui, Patrice, vous avez retenu le magazine de France 5, Le Monde de Jamy, qui s'intéresse ce soir aux feux de forêt en France.
3: Comme toujours, pour présenter ses émissions, pour aller au plus près du sujet qu'il va traiter, Jamy part sur le terrain. Et pour lancer celle de ce soir, il s'est rendu là.
4: C'est l'un des plus grands incendies qu'ait connu la France depuis les années 1950. Il a démarré ici, le 5 août 2025, au cœur du massif des Corbières, dans l'Aude. Les flammes ont détruit plus de 11 000 hectares, plus que la superficie de Paris. 11 000 hectares, c'est énorme. C'est ce qui brûle en moyenne chaque année sur l'ensemble du territoire français. Dans l'Aude, le feu a ravagé cette surface en 5 jours seulement.
3: Numéro spécial du Monde de Jamy ce soir sur France 5, numéro intitulé « Des feux extrêmes en France, sommes-nous prêts ?» Alors après le passage de cet incendie géant baptisé l'Ogre des Corbières, Jamy s'interroge. Avec le réchauffement climatique, des incendies extrêmes comme celui-ci risquent-ils de se multiplier ? Et surtout, sommes-nous bien armés pour faire face à cette nouvelle menace ? Pompiers, pilotes de Canadair ayant combattu les feux, gardes forestiers, éleveurs, mais aussi scientifiques, Jamy part à leur rencontre dans ce numéro passionnant du Monde de Jamy et s'intéresse aussi au matériel dont nous disposons en France pour lutter contre les feux de forêt. Nous avons une flotte composée de 12 Canadair. Ils sont beaux, ils brillent dans le ciel et pourtant certains d'entre eux ont plus de 30 ans. La France en a commandé 4 nouveaux, mais étonnamment.
5: Chaque année, c'est un vrai casse-tête pour avoir suffisamment de Canadair disponibles dès le mois de mai. La sécurité civile devrait recevoir 4 nouveaux bombardiers d'eau, ce qui porterait leur nombre à 16. Mais ça va prendre du temps. Car pour les construire, il n'y a qu'une seule usine dans le monde, au Canada. Et cela peut surprendre, mais même avec la multiplication des incendies, la demande mondiale est faible. Car on l'a vu, ces avions durent très longtemps. Faute de commandes, l'usine a même interrompu la fabrication pendant 10 ans. Résultat, il va falloir attendre au mieux 2028 pour recevoir 2 premiers avions. Et encore, ils ne seront pas que pour nous, car ils ont été achetés par la sécurité civile européenne.
3: On apprend plein de choses ce soir dans ce numéro, Le Monde de Jamy, consacré aux feux de forêt extrêmes. Allez, promis, demain, je vous propose un sujet nettement moins inflammable dans vos coulisses télé.
0: Merci Patrice Gascoigne, on le rappelle, hein, avec les fortes chaleurs, le soleil qui va nous accompagner, qui vont nous accompagner cette semaine, soyez prudents, notamment avec les cigarettes s'il vous plaît. 5h24, parlons mode, tiens, ce matin, avec une véritable révolution pour les femmes. Un corset coupé en deux devient un symbole mondial du confort féminin. Mais de quels vêtements parlons-nous vraiment? Je pense que vous avez une petite idée. Réponse en tout cas de Stéphane Bern, mais avant, Die Die, c'est l'hymne du mondial de

0: Die Die, l'hymne 2026 du mondial de football, et J-1 avant l'équipe de France qui va entrer en compétition. On sera là évidemment pour vivre ce grand match. Tiens, un peu d'histoire avant l'actu soccer. 28, Stéphane Bern ce matin voyage au temps où on a, ou la mode en tout cas, a serré un peu trop parfois.
1: À la fin des années 1880, un simple geste de couture va changer la silhouette féminine et libérer les corps. Nous sommes en 1889 et le monde a les yeux rivés sur Paris, son exposition universelle et sa clivante tour Eiffel. Mais la Dame de Fer n'est pas la seule à être au cœur de toutes les attentions. Une femme, une vraie, compte bien révolutionner la mode. Hermine Cadol présente son corselet-gorge. Un sous-vêtement qui s'apparente à un demi-corset, maintient la poitrine par les épaules et promet un confort inouï pour les femmes.
2: Quel beau métier, vendeuse de lingerie fine.
1: Totalement novateur pour l'époque, bien que le nom ne soit pas très glamour. Le corselet-gorge, ça sonne moins lingerie fine que matériel orthopédique. Car jusqu'à présent, la mode est dominée par le corset. Baleine rigide, taille étranglée, posture contrainte. Au point que certaines femmes s'évanouissent en plein bal. Souvent, les valses étaient à trois temps. 1, 2, malaise. Hermine Cadol ne supporte plus cette souffrance imposée aux femmes. Ouvrière dans une usine de fabrication de corsets, elle s'engage très tôt dans les mouvements féministes. Et côtoie les figures politiques majeures de son temps, comme Louise Michel. Après avoir migré à Buenos Aires, en Argentine, elle revient donc en France avec son prototype de corset coupé en deux. Mais les mœurs évoluent très lentement, forcément avec un corset difficile de courir. Et elle doit attendre 1898 pour déposer le brevet et 1910 pour ouvrir son propre atelier de lingerie. De son vivant, Hermine Cadol emploie près de 200 ouvrières et vend même ses créations à des clientes fortunées à l'étranger. Le soutien-gorge est né d'une idée simple, soutenir sans écraser. Un programme que beaucoup de gouvernements pourraient encore méditer.
0: Merci Stéphane Bern. 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Nous sommes le lundi 15 juin. Dans l'info du jour, on s'intéresse à ces rassemblements qui se multiplient un peu partout en France après la mort de Liana, mouvement qui prend de l'ampleur. On y revient dans moins de 2 minutes, mais avant 5h30, toute l'actualité en France et dans le monde, c'est le 90 secondes avec vous Cyril Ardo.
3: Se rend-il inspiré ou alors se lance-t-il dans une angoisse de 4 heures? Début de l'épreuve de bac de philo pour 530 000 élèves de terminale ce matin à 8 heures, avant les épreuves de spécialité à partir de demain. La France accueille pendant 3 jours le sommet du G7, réunion entre 7 pays parmi les plus puissants de la planète. Un sujet va s'inviter dans les discussions, l'annonce d'un accord entre l'Iran et les États-Unis pour mettre fin à près de 4 mois de conflit. Ce sont des traitements qui coûtent près de 300 euros par mois. Les anti-obésité Wegovy et Mounjaro remboursés dès aujourd'hui à hauteur de 65% pour les patients atteints par les formes les plus graves d'obésité et à condition de consulter un médecin dans un centre spécialisé et d'accompagner le traitement d'une activité physique et d'une alimentation saine. Ce sont des magazines que vous lisez peut-être, Femme Actuelle, Voici ou encore Géo. Les salariés du groupe Prisma Media, dont Vincent Bolloré, le principal actionnaire, sont en grève aujourd'hui, mobilisés contre un vaste plan social qui prévoit la suppression de 40% des effectifs. En rugby, on connaît désormais les deux affiches des demi-finales de Top 14. Toulouse contre le Racing 92 vendredi et Montpellier contre le Stade Français samedi. Et puis la Coupe du Monde de foot avant France-Sénégal demain à 21h. Premier match des Bleus, ce sont les champions d'Europe en titre qui jouent aujourd'hui. L'Espagne affronte le Cap-Vert à 18h, heure française.
0: L'info du jour, plus de 2 semaines après le début de l'affaire Liana, les associations féministes ne décolèrent pas.
3: Elles appellent à manifester ce soir partout en France, devant les palais de justice, pour réclamer une loi intégrale contre les violences faites aux femmes et aux enfants. Rassemblement déjà annoncé par exemple à Paris, Perpignan, Le Mans, ou encore à Auch, dans le Gers, où la mort de la fillette a provoqué une émotion immense. 600 personnes se sont rassemblées lundi dernier. Marc Bertrand, du jamais vu pour les féministes de ce département rural, qui avait l'impression de crier jusque-là dans le vide.
4: Aurine, caissière au supermarché de Florence, n'a jamais manifesté, à part pour les motards en colère. Cette fois, elle est prête à y aller.
5: Dans le Gers, on n'a jamais été touché par une affaire pareille. Jamais. Donc, quelque part, ça me passait au-dessus. J'espère que ça va bouger. Il faut que ça bouge, que ça change.
4: Au planning familial du Gers, qui a failli disparaître il y a quelques mois, faute de bénévoles, Romain, un militant, sent une prise de conscience dans son village de 100 habitants.
6: Moi, dans mon conseil municipal, des personnes qui vont au rassemblement et qui ne sont pas habituées justement à aller à de telles manifestations, cette indignation, cette colère est telle qu'on a des écoutilles toutes ouvertes aujourd'hui pour pouvoir parler de ces sujets.
4: Camille, une autre militante du planning, redoute justement cette colère. Lundi dernier, devant le tribunal, il y avait 600 personnes et beaucoup, selon elle, voulaient seulement désigner des coupables.
7: En fait, les gens qui étaient là, il y a eu des discours d'appel à la peine de mort et voilà, la procureure de vie quand même sous protection là aujourd'hui. Pour nous, c'est pas du tout là le combat en fait.
8: Il y a une prise de conscience, mais les gens ne viennent pas vers les militantes et associations féministes.
4: Ce soir, les militantes comptent engager le dialogue pour expliquer leurs revendications. Plus de moyens pour la justice et pour la prévention des violences sexuelles.
3: Un reportage de Marc Bertrand et des députés sont reçus cet après-midi à Matignon. Ils plaident pour l'inscription rapide à l'agenda du Parlement d'un texte de loi intégrale contre les violences sexistes et sexuelles. Un coup d'œil sur notre ciel pour aujourd'hui, c'est encore une belle journée, hein, Johan.
0: Oui, avec tout de même des passages nuageux plus nombreux sur un tiers nord du pays. Quelques ondées qui se développent de la Bretagne aux côtes de la Manche avec de possibles coups de tonnerre. Plus au sud, les conditions sont déjà largement ensoleillées dès le début de journée. Quelques nuages bas présents proches des côtes aquitaines et sur le littoral méditerranéen qui peuvent être tenaces par endroits et persister toute la journée. Puis dans l'après-midi, un ciel qui va rester plutôt nuageux sur le nord et largement, très largement même ensoleillé au sud. Les températures ce matin à Lille, nous avons 9 degrés à Caen et Dijon 13, à Paris, Tours et Chambéry 14, 16 à Rennes, 18 à Nantes et à Toulouse, on a 19 à Bordeaux, 20 à Marseille et à Ajaccio. Il y a aussi vos messages sur la page Facebook ici. En Alsace, à Lamperta et Maastricht, a relevé 12 degrés, même température dans le département de l'Eure, on salue Gilbert. 18 dans le Pays Basque, à Urugne, on embrasse Marie-Laure. On a 20 degrés, 6 au Lavandou. Bon, merci Eddy. Et puis, tiens, Edgar, 26 degrés attendus dans le Gard ce matin. Pour les maximales, comprises entre 20 et 27 des côtes de la Manche au littoral atlantique, 23 à 29 du nord au Grand Est et entre 28 et 35 degrés sur la moitié sud, ainsi que de la Bretagne et Pays de la Loire jusqu'au centre.
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0: 5h35, on espère que vous allez bien. Très bon réveil, une nouvelle semaine qui s'ouvre à vous. On vous la souhaite excellente. Elle sera sous le signe du soleil et de la chaleur. Vous l'avez bien compris, ça va grimper petit à petit. En tout cas, le réveil, lui, se partage avec Indochine.

0: L'aventurier et Indochine, 5h39. Très bon début de semaine.
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0: Le matin, on est là pour vous alerter face aux arnaques du moment dans votre rendez-vous. C'est pas vrai.
3: Et attention, un nouveau site frauduleux circule actuellement en utilisant le nom et l'image de la marque Alinéa. Décryptage avec Aude Razeau dans 5 minutes.
0: Côté musique, on se fait plaisir. De bon matin. Gimme Love arrive, le temps de retrouver Roland qui est en Mayenne. Bonjour Roland.
4: Bonjour Johan.
0: Soyez le bienvenu cher Roland, comment ça va ce matin, 5h40?
4: Ben bien.
0: Ouais, quel est le programme aujourd'hui?
4: Ah, aujourd'hui, peut-être une petite marche, mais de bonne heure le matin, et puis aller faire 2-3 courses. Voilà le programme de ce matin.
0: Bah exactement, et en même temps profiter des températures un peu plus fraîches, parce que ça va grimper notamment près de chez vous à Laval. Je vois 32 degrés annoncés pour cet après-midi. Hein.
4: Ah ouais, ça va cogner, vous avez raison.
0: On est bien d'accord, ça c'est clair. Bon, quoi de prévu? Tiens, si on passe faire un petit tour en Mayenne, qu'est-ce que vous nous conseillez de voir près de chez vous?
4: Alors moi j'ai vu 2 fois le musée du lait à Mayenne du groupe Lactalis avec des amis et c'est intéressant, ça dure entre 1h30 et 2h, il faut aller voir ça, celui qui passe à Laval.
0: Ok, musée du lait donc à Laval.
4: Exactement, du groupe Lactalis, il faut aller voir ça.
0: Eh bien franchement, on va prendre, j'en prends bonne note moi.
3: Absolument. Tout à fait.
0: Ah non, je pensais que vous vouliez rajouter
3: quelque chose. Non, pas du tout. On salue un agriculteur qui est justement installé en Mayenne et qui nous écoute tous les matins et qui nomme régulièrement ses vaches d'après des auditeurs de France Bleu.
0: Exactement.
3: Enfin, qui nous demande de nommer nous demande de nommer des vaches.
0: Exactement. Et ben
4: je vois à peu près qui vous voulez dire.
0: Eh ben oui, mais c'est vrai que c'est toujours un bonheur à chaque fois de l'avoir aussi. Il nous envoie des petites photos. Moi, j'ai pu donner justement un prénom à une vache.
3: Comment s'appelle-t-elle, pardon?
0: Vanille. Vanille. Elle est toute blanche, voilà. On le salue d'ailleurs. J'embrasse Vanille ce matin. Roland, vous allez suivre la Coupe du Monde, vous ou pas? Vous la suivez déjà?
4: Oui. J'ai même mon papier devant. Là, je sais qu'il y a 48 équipes et puis qu'il y a le groupe I, il y a la France, le Sénégal, la Norvège et l'Irak. Oui.
0: Ah bah alors, ça. Roland, petit prono pour demain face au Sénégal.
4: Bah, logiquement, 2-1 pour la France.
0: Ouais. Bah franchement, moi je vous suis. Hein. On est d'accord là-dessus sur le petit pronostic.
3: Ça me ferait plaisir.
0: Ce matin. Bah oui, histoire de bien démarrer ce mondial. Nous en tout cas, histoire de bien démarrer la journée et la semaine, on vous offre un exemplaire du guide de voyage Michelin qui fête ses 100 ans et qui arrivera bientôt chez vous en Mayenne. Roland, vous souhaite une bonne journée.
4: Eh ben je vous remercie beaucoup et bonne journée à toute l'équipe.
0: Merci et merci de votre fidélité. À très bientôt.
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0: Le C'est pas vrai, rendez-vous C'est pas vrai qui est là chaque matin pour vous rendre service, pour vous éviter les arnaques en tout genre. Évidemment, on est à vos côtés avec Aude Razeau pour cela. Et justement, beaucoup de gens se font piéger par des faux sites internet. Aude, qui se font passer en fait pour Alinéa, l'ex-enseigne de déco et d'ameublement.
7: Oui, c'est Marie-France, une auditrice qui m'a alertée. Marie-France tombe sur le site alinea-official.com. Elle clique, elle voit des réductions partout, à moins 80%, et ça lui paraît plausible, puisqu'elle le sait, les magasins Alinéa ont fermé, l'enseigne est liquidée, donc ces énormes ristournes, à première vue, ça s'entend. Je suis allée voir aussi, très joli site, hein, je vois des assiettes à 80 centimes, des poufs à 1,90€, des canapés d'angle à 179€ seulement. Ça vaut le coup, très clairement. Marie-France achète pour 100€, mais elle a beau attendre sa commande, elle ne voit rien venir. Suivi de commande inaccessible, impossible de joindre le site. Elle a compris, c'est une arnaque.
0: Aude, une chose importante à savoir, Alinéa n'a plus de site internet.
7: Non, puisque l'enseigne a disparu, son site effectivement n'est plus en ligne. Donc c'est pas compliqué, si vous voyez une boutique web Alinéa, arrêtez tout, c'est un piège. Ce qui est très embêtant, c'est que j'ai fureté, il y en a plusieurs de ces faux sites alinéas. J'en ai même trouvé beaucoup, certains heureusement ont été supprimés, mais il y en a d'autres et il y en aura d'autres, ça je vous le garantis. Quand vous faites du shopping internet, même si vous connaissez l'enseigne, pensez toujours à faire une petite vérification. Ça prend vraiment quelques secondes, vous tapez le nom du site dans Google avec derrière le mot arnaque. Et s'il y a un loup, vous allez vite trouver des témoignages de gens qui se sont fait avoir. Pour ceux qui se sont fait avoir, et ils sont nombreux, je vois énormément d'internautes très énervés sur les forums et les réseaux sociaux, vous faites comme Marie-France, très bon réflexe, elle a fait un signalement à la répression des fraudes. Le site, je vous le donne, il s'appelle Signal Conso.
0: Merci beaucoup Aude Razo, et moi je vous donne le site ici.fr pour retrouver cette chronique C'est pas vrai. 5h45, voici Sia et Guy Milave.

0: Sia, Gimme Love. Tiens, si vous partiez à l'étranger, grâce à Erasmus, on pense à tort que c'est réservé uniquement aux étudiants, mais si vous êtes travailleur, ça peut aussi vous concerner. On en parle avec le magazine Merci pour l'info. Rendez-vous dans moins de 2 minutes. Allez préparer la valise. Très bon début de journée, c'est l'équipe d'ici matin qui nous rejoint en studio à 5h48, tour d'horizon de l'actualité près de chez vous. Bonjour.
1: Bonjour Johan et bonjour Maïwenn Bordron.
2: Bonjour Gauthier, bonjour à tous, c'est encore vous ce matin?
1: Oui, et vous aussi, à ce que je vois. On a passé un très bon week-end en Mayenne, notamment autour du tennis de table.
2: Effectivement, on a pu vibrer ce week-end depuis vendredi même à Espace Mayenne à Laval, c'était les championnats de France de tennis de table et tous les spectateurs avaient les yeux rivés sur deux stars de la discipline. Les frères Lebrun, Alexis et Félix Lebrun. Finalement, un peu comme prévu, parce que c'est le cas depuis déjà plusieurs années, ce sont ces deux frères qui se sont retrouvés en finale hier après-midi. Félix, le plus petit, âgé de 19 ans d'un côté, Alexis, âgé de 22 ans de l'autre. Finalement, c'est le cadet qui l'a emporté. Voilà.
1: On avait déjà le nom de famille du gagnant.
2: On vous fait vivre cette finale ce matin sur ICI Mayenne et on a demandé également à des spectateurs un peu leur engouement pour ce sport, pour le tennis de table. Vous les entendrez.
1: Ouais, c'était les championnats de France de tennis de table ce week-end. C'est à vivre également en vidéo photo sur nos réseaux sociaux. On y reviendra dans une dizaine de minutes. Côté ciel, eh bien c'est encore du beau, du très beau et du très chaud pour toute cette semaine, jusqu'à 32 voire 33 degrés cet après-midi dans le sud du département. Vous pouvez d'ores et déjà nous appeler, nous dire les températures que vous relevez au 02 43 67 11 11. Il y aura aussi dans le prochain quart d'heure France Galles. Besoin d'amour, c'est à suivre. Merci d'avoir choisi ICI Mayenne pour bien démarrer cette nouvelle semaine. À tout de suite.
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0: 5h49, la une de la presse.
4: Ce matin, on parle du programme Erasmus avec le magazine Merci pour l'info.
0: On est avec son rédacteur en chef. Bonjour Mathieu Sicard.
5: Bonjour Yoann et bon réveil à tous.
0: Bon, on prépare en ce moment les admissions pour les études supérieures avec Parcoursup. Est-ce que votre enfant a déjà pensé à partir étudier à l'étranger? Erasmus est l'une des solutions. En quoi ça consiste?
5: Vous entendez, Johan?
0: Ah ben oui, je crois que c'est reconnaître le thème de l'auberge espagnole.
5: Absolument. Apprendre une langue étrangère, rencontrer d'autres cultures, embrasser le monde, faire une grande colotte polyglotte et surtout des fiestas tous les soirs. Je parie que vous regrettez de ne pas avoir fait votre année à l'étranger, Johan.
0: Oh, ça oui.
5: Eh ben, c'est pas trop tard, parce que Erasmus Plus, oui, ils ont mis un plus. C'est pas seulement pour les étudiants. C'est pour ça qu'on lui a mis en plus, je pense. Erasmus Plus, c'est pas sympa pour les dyslexiques de passer à la radio, mais ça concerne tout le monde. Les lycéens, les jeunes diplômés, les apprentis, les formateurs, enseignants, demandeurs d'emploi et même les adultes en formation. On a tous droit à Erasmus. En somme, ça donne un petit peu envie de mobiliser son CPF.
0: Oui, mais vous savez, Mathieu, je ne saurais quitter ici plus que quelques semaines de vacances estivales, hein, pas plus.
5: Et ça vous honore. Mais pareil, Erasmus Plus, c'est pour se former à l'étranger pendant 2 semaines, quelques mois, 1 an, 2 ou bah juste quelques jours. Vous avez 33 pays quand même pour postuler. Alors il y a les 27 pays de l'Union européenne, qu'elle s'ajoute l'Islande, la Norvège, la Turquie, la Serbie, la Macédoine du Nord et même, je sais que vous en rêvez, Johan, Liechtenstein.
0: Ah là, ça fait la différence. Non, mais je crois même que le Royaume-Uni revient aussi dans le dispositif l'année prochaine, c'est ça?
5: Eh ben, vous êtes aussi bien informé que je suis allé voir mon orthophoniste hier. On a le droit de regretter le Brexit. Ils reviennent. Surtout quand on sait, quand même, ce qu'on gagne à participer à Erasmus+. Tous les témoignages qu'on a recueillis, et ceux d'ailleurs aussi, vont dans le même sens. Partir en Erasmus, bah, ça fait sortir de sa zone de confort. On améliore évidemment sa langue, hein, bien sûr. On découvre aussi d'autres méthodes de travail. On gagne en autonomie. La confiance en soi aussi. C'est les choses qui reviennent souvent. Puis on développe sa capacité d'adaptation. Et puis, bah, c'est aussi l'occasion d'aller dans des écoles prestigieuse sans payer les droits exorbitants qu'elles demandent habituellement à leurs ressortissants inscrits régulièrement. 86% de ceux qui ont fait un Erasmus estiment que leur employabilité s'est améliorée. C'est donc aussi un argument assez définitif. Et puis une expérience à l'étranger, c'est vrai que ça fait joli sur le CV. Concrètement, bah, c'est aussi du réseau.
0: Oui, mais justement, Mathieu, est-ce que c'est pas quand même réservé aux bons élèves, aux profils même très internationaux?
5: Pas du tout. D'accord. C'est pour tout le monde. Donc vous qui nous écoutez, si vous avez ça en tête, brisez ce plafond de verre. Hein. Moi, un fils de paysan, je pensais que je ne pouvais pas, que c'était trop cher. Bah, dites-vous que l'année dernière, rien que l'année dernière, hein, 15 000 élèves d'établissements agricoles français ont fait une mobilité Erasmus+. Et l'argent, c'est pas une barrière non plus, parce que dans le programme, il y a une bourse de 300 à 700 euros, 400 euros par mois d'aide à la mobilité internationale, en plus pour les boursiers sur critères sociaux, donc qui ont déjà aussi une autre bourse à la base. Votre ville ou votre région peut aussi ajouter des sous. Il y a un complément inclusion pour les personnes en affection longue durée, ou souffrant de handicap, ou certaines zones rurales, ou quartiers prioritaires de la ville. C'est 250 euros qui s'ajoutent à la cagnotte. Et puis la prise en charge peut être parfois très généreuse aussi pour les transports, parce que ça peut être un peu loin. On peut prendre un avion qui coûte parfois cher. Et puis, bonus, souvent, on vous aide aussi à trouver un logement. Et ça, c'est cool, parce que bah, selon où vous allez, ça peut coûter très cher de se loger.
0: Ça, c'est clair. Merci en tout cas, Mathieu Sicard. Tous les conseils à retrouver sur mercipourlinfo.fr. Et j'invite nos auditeurs à s'inscrire aussi à votre webinaire, à poser toutes les questions en direct à vos experts. Ce sera ce jeudi 18 juin. Mercipourlinfo.fr. Bah tiens, justement, avant Erasmus, il serait quand même bien de passer le bac. L'épreuve de philosophie a lieu aujourd'hui. Courage aux lycéens. On en parle avec Muriel Jourdan. Mais avant, un peu de détente en musique et au son de Pascal Obispo. Plus que tout au monde.

0: 7h56. Chaque jour avec Muriel Jordan, on explore tendances et phénomènes de société. Et comme ce lundi, c'est l'épreuve de philosophie au bac, soyons solidaires en parlant philo.
1: Oui, la philo, c'est très tendance au mois de juin, surtout quand on est en terminale. En revanche, quand on est adulte, niveau connaissances philosophiques, c'est plutôt phase terminale. Florilège des sujets tombés l'an dernier. Notre avenir dépend-il de la technique? La vérité est-elle toujours convaincante? Tout un programme. En France, il existe plein de maisons de la philo, des lieux pour faire aimer la philo à tous, les petits, les grands, avec des ateliers d'écriture, des conférences gratuites. Une excellente idée parce que figurez-vous que les exercices de l'esprit sont très bénéfiques pour la santé. La philo nous enseigne l'optimisme, la recherche de vérité, et ça booste notre santé mentale. Il existe des maisons de la philo dans le Morbihan, en Seine-Saint-Denis, à Romainville. À Toulouse, l'Université populaire de philosophie organise des conférences, des ateliers d'écriture pour tous. Tous ces lieux nous font oublier quelques mauvais souvenirs de cours de philo. N'est-ce pas, madame ?
2: Horrible. J'ai trouvé que c'était un cours qui ne servait strictement à rien, avec une réflexion vraiment trop intense pour mon âge. J'ai eu 4 au bac.
3: Une horreur absolue. Déjà, oui, j'ai eu beaucoup de mal à comprendre l'énoncé. Je suis restée 4 heures devant ma copie. Et en fait, quand j'ai pas eu ma mention au bac, j'ai pas compris, j'ai regardé. C'est parce que j'avais eu un 3 en philo. Aujourd'hui, j'ai 43 ans. Si on me demandait de repasser le bac philo, je n'y arriverai pas.
1: Voyez, il y a quelques traumatisés du bac philo, mais qui s'y remettent volontiers une fois qu'ils sont adultes, avec la pression scolaire en moins.
4: Oui, parce que Muriel, la philo connaît un gros succès en dehors des salles de classe. Conférences, chaîne YouTube, compte Instagram se multiplient pour parler désir, liberté ou épicurisme.
1: Eh ouais, la philosophie, c'est sexy. C'est même le titre d'un podcast qui cartonne, celui de Marie Robert, auteure et professeure de philosophie. Philosophie is sexy, qui désacralise la philo, en fait quelque chose d'accessible, d'inspirant. Diderot écrivait cette phrase dans ses pensées sur l'interprétation de la nature en 1754. Je m'en souviens encore, je l'ai lu hier. Hâtons-nous de rendre la philosophie populaire. Eh bien, mon cher Diderot, tu aurais trouvé ton bonheur en 2026 sur Instagram et YouTube avec tous ces profs de philo, créateurs de contenu.
5: Non, ça s'appelle l'effet de halo. Une seule caractéristique positive éclaire tout le reste. Une seule caractéristique négative assombrit tout.
6: Finalement, le bonheur, qu'est-ce que c'est ? C'est la paix du corps et la paix de l'esprit.
7: Henri Bergson, c'est un philosophe français d'origine polonaise de la fin du 19e, début 20e. Il a beaucoup travaillé sur l'intuition, l'intelligence et la conscience. Et si là, vous le voyez avec une veste en cuir, c'est parce que pour que cette vidéo soit bien, elle n'a besoin de Bergson en Harley Davidson.
1: Bref, la philo, c'est tendance. Et moi, j'ai un super sujet pour vous. Écoutez, il est très d'actualité. Un emprunt immobilier sur 40 ans, peut-il nous rendre heureux? Vous avez 3 heures.
0: Vaste question. Merci beaucoup, Muriel Jordan. Et on pense évidemment à tous les élèves de terminale ce matin. Cyril, vous vous souvenez, vous, du bac philo ou pas? Vous en avez un bon souvenir?
4: J'ai aucun souvenir de mon épreuve de bac philo, je vais pas vous mentir.
0: Vous avez eu une bonne note ou pas?
4: Je crois, oui. J'ai eu mon bac avec mention, donc
0: aucun souvenir. Vous avez
4: non.
0: On va faire blackout, un reset en tout
4: blackout
0: cas.
4: Blackout complètement.
0: Bon, tiens, dites l'équipe d'ici matin, est-ce que vous en avez gardé un souvenir et quel souvenir?
8: Oh là! Alors là, il faut vraiment qu'on parle de ça maintenant, ce matin.
9: Vous avez 4 heures, on sait combien l'épreuve de philo.
8: Ah oui, c'est 4 heures, c'est ça? Moi, je me rappelle du sujet de, c'était comment? Aimer est-il plus fort que d'être aimé? C'était un sujet de Daniel
9: Balavoine. Aimer, c'est ce qu'il y a plus beau aussi, c'est ce que disait la chanson.
8: Exactement.
9: C'est bon. Montessio.
8: On va pas vous parler philo. Non, on va pas avoir le temps parce que on est un peu là pour toute l'actu locale quand même. Maïwenn, c'est vous qui nous informez. Bonjour à vous.
9: Bonjour à tous.
8: Bonjour à Capucine Thiebaud qui réalise l'émission. Bonjour Capucine.
10: Bonjour à tous.
8: Il y a Héloïse Sanson qui vous accueille au 02 43 67 11 11. On est au complet. Eh ben, on y va, c'est parti.
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8: Bon lundi, nous sommes le 15 juin et il est 6 heures. Une victime de violence conjugale témoigne ce matin sur Ici Mayenne.
10: Nous l'appellerons Éléonore pour préserver son anonymat. Cette Lavalloise craint de devenir la prochaine Mélanie. Mélanie, c'est cette mère de famille de 39 ans, tuée par son ex-conjoint il y a un peu plus d'une semaine dans le quartier Saint-Nicolas à Laval. Éléonore a porté plainte pour violence conjugale en septembre 2025, mais son ex-conjoint n'a toujours pas été jugé. Malgré la peur et la lenteur de la justice, elle appelle les femmes dans sa situation à porter plainte.
12: C'est possible de partir, et oui, ça demande du courage, ça demande de la force, mais c'est possible. Il ne faut pas rester dans les situations dans lesquelles on se trouve, rester parce qu'on a peur de demain, rester parce qu'on se dit qu'on va pas être capable, ou rester parce qu'on a peur aussi des menaces de l'autre. Et j'aimerais vraiment que toutes les mesures gouvernementales qui sont annoncées

0: soit vraiment effective dans la réalité, quoi. Que ce soit pas juste noir sur blanc, écrit, et qu'en fait, quand il se passe les choses, et quand on se retrouve dans la situation, eh ben, il se passe rien.
1: L'ex-conjoint d'Éléonore a été condamné au mois de mars pour détention d'images pédopornographiques. Il doit porter un bracelet électronique, mais le dispositif n'a toujours pas été installé. Contacté par ICI Mayenne, le parquet de Laval affirme que le dossier d'Éléonore va être priorisé afin d'accélérer la procédure judiciaire au vu de l'urgence de la situation. Le témoignage d'Éléonore est à écouter en longueur dans l'info d'ici à 7h32.
2: À Saint-Nicolas, à Laval, le quartier est toujours sous le choc après la mort de Mélanie le 4 juin et la tentative de meurtre d'une autre habitante.
1: Cette femme de 31 ans a failli perdre la vie sous les coups de son conjoint. Cette mère de famille a été gravement blessée jeudi dernier après avoir reçu des coups de couteau. La mairie de Laval a donc décidé d'ouvrir un espace d'écoute cet après-midi. Les habitants peuvent se rendre à la maison de quartier de Saint-Nicolas de 14h à 16h30. Des professionnels de santé sont sur place pour apporter du soutien psychologique aux riverains sous le choc, mais aussi à de potentielles victimes de violences conjugales. L'auteur d'une agression au couteau à Juvigny, près d'Herné, est activement recherché par la gendarmerie de la Mayenne. Les faits se sont déroulés dans la nuit de jeudi à vendredi. Un individu s'est introduit au domicile d'un homme. Il s'est fait surprendre sur les lieux. La victime a alors reçu deux coups de couteau. Selon le parquet de Laval, son pronostic vital n'est pas engagé, mais l'homme a dû être hospitalisé après cette violente agression. C'est à lire sur ici.fr.
2: Les habitants de l'agglomération de Laval sans doute vont recevoir demain après-midi une alerte de la préfecture de la Mayenne sur leur téléphone portable.
1: Il s'agit d'un test pour vérifier le bon fonctionnement du système d'alerte. Les destinataires de ce message sont donc appelés à ne pas contacter les services d'urgence comme la police. Les notifications doivent être envoyées entre 15h30 et 16h. Les pompiers de la Mayenne appelés en urgence pour une opération peu habituelle. Ce week-end, une habitante de Labazoge-Montpinçon, près de Mayenne, est tombée nez à nez samedi sur un wallaby dans son jardin. Elle a alerté le Repère à Champéon, un centre d'accueil pour animaux domestiques maltraités ou animaux sauvages. Ce cousin du kangourou a pu être capturé grâce à un filet avec des pompiers venus en renfort. Une opération qui a duré plus de 5 heures, c'est à voir en vidéo sur les réseaux sociaux du Repère.
2: Et à la fin, c'est un frère Lebrun qui gagne.
1: C'est comme ça que l'on pourrait résumer les championnats de France de tennis de table de ces 4 dernières années. Alexis et Félix Lebrun, les stars de la discipline, se sont affrontés à nouveau en finale hier à Espace Mayenne à Laval. Un spectacle grandiose pour les fans de tennis de table, au terme duquel s'est imposé le plus jeune des frères, Félix, âgé de 19 ans seulement.
3: Super fier, super heureux de remporter ce titre. Après une grande compétition, une grande finale, la fierté aussi de partager ce moment avec Alex en finale, c'est extraordinaire ce qu'on fait d'être 4 fois en finale tous les deux. On s'entraîne depuis tout petit ensemble, de vivre des moments comme ça sur les plus grands matchs sur le plan français en tout cas. C'est une grande fierté et voilà, il y a 2-2 en finale entre nous deux, donc en même temps il y a un petit côté beau, on s'est partagé un peu les titres, même si on fait vraiment pas exprès forcément, mais voilà, très heureux du dénouement d'aujourd'hui. Le titre de champion de France compte beaucoup pour moi, j'ai été très stressé à la fin, chanter la victoire arrivée et lui il m'a mis beaucoup de pression aussi parce que quand on se trompe un petit peu, on perd le point assez vite sur Alexis, donc voilà, il m'a laissé une petite opportunité à 18 en loupant son service que j'ai réussi à saisir pour gagner le titre.
1: Félix Lebrun qui conserve donc son titre de champion de France puisqu'il s'était déjà imposé face à son frère l'année dernière, c'est à voir en image sur notre site ici.fr. Des centaines de milliers de spectateurs, dont de nombreux Mayennais, ce week-end aux 24 heures du Mans. C'est Toyota qui a remporté cette 94e édition dans la catégorie reine des hypercars. BMW finit en deuxième position devant une autre Toyota, mettant fin au règne de Ferrari après 3 victoires d'affilée les années précédentes. La météo, Gauthier, ça va chauffer. Aujourd'hui, on va dépasser les 30 degrés.
2: Oui, jusqu'à 33 dans le sud Mayenne. Voilà ce que nous indique Météo France pour aujourd'hui. Et toute la semaine va être comme ça, hein, très chaude. On aura 32 place du 11 novembre à Laval, 33 à Cran dans le sud du département. Du soleil, quelques légers nuages possibles en milieu de journée, mais vraiment purement décoratifs. Et puis un vent de sud-sud-est modéré qui va souffler aujourd'hui. Sur la route, si vous êtes témoin d'une difficulté, prévenez-nous. 02 43 60 67 11 11. On a toujours ces travaux à Entrammes jusqu'à la fin du mois de novembre. Déjà du mois de juin, ce sera déjà pas mal. Et cette déviation qui est mise en place de 20h à 6h du matin. Je pense que quand on regarde les températures, on peut pas se croire en automne. C'est pas possible.
0: Si il fait cette température-là au mois de novembre, il va falloir vraiment s'inquiéter.
2: Il est 6h06.
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2: Allez, c'est une nouvelle semaine qui redémarre. En ce lundi matin, nous sommes le 15 juin. France Gall arrive avec Besoin d'amour pour vous aider à sortir du lit. Vous êtes prêts? Allez, c'est parti!

0: France Gall à 6h10. Votre figuier aussi, il a besoin d'amour. Mais oui, on va vous expliquer comment le bichonner, nature et jardin. C'est à suivre dans quelques secondes.
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0: Bah oui, mais c'est lundi, un moment, faut y retourner. Nous sommes le 15 juin, bon début de journée à vous. Une pensée pour un artiste qui aurait eu 83 ans. Aujourd'hui, c'est Johnny.
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0: Johnny Hallyday, qui était né un 15 juin, il aurait eu 83 ans aujourd'hui. Et puis, en ce lundi, on va souhaiter une bonne fête au...
4: Germaine, un rock'n'roll ou un slow, c'est du...
0: On passe du rock à la valse hein, ce matin. Bonne fête aux Germaines, si vous en connaissez autour de vous. Faites-leur un petit bisou et puis bon anniversaire à vous, si vous êtes né un 15 juin.
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0: Ici matin, 6h12, avant d'écouter Dépêche Mode, on a rendez-vous avec Philippe Guiton. Bonjour Philippe.
9: Bonjour Gauthier, bonjour à tous.
0: C'est l'heure de Nature et Jardin et on démarre la semaine avec la question d'une auditrice.
9: Oui, parce que vous savez que régulièrement dans cette chronique, nous aimons répondre aux questions que vous vous posez. Bonjour Joseph Barret.
10: Bonjour Philippe.
9: Joseph, on a une question de Thérèse de Goron. Bonjour Monsieur le Jardinier, je crois que c'est pour vous. À l'automne dernier, j'ai planté un figuier de Dalmatie au printemps. Quelques feuilles sont sorties, elles ont été mangées, je ne sais pas par quel insecte, que dois-je faire pour que le figuier pousse au mieux ? Thérèse qui a joint d'ailleurs une photo du figuier qui n'a pas l'air au mieux de sa forme.
10: Effectivement, la photo dénote quelques petits soucis. Bon, effectivement, les feuilles qui ont été apparemment mangées par un insecte, enfin, je pense plutôt une chenille, mais bon, les faits sont là. Le figuier est une plante qui aime surtout le soleil, mais aussi les sols pas trop acides. Donc, je vous conseille de vérifier la qualité de votre sol, d'une part, s'il n'est pas trop acide. Alors, s'il y a un peu trop d'acidité, bon, il y a possibilité de corriger en amenant un peu de chaud, mais il faut savoir que ça va demander plusieurs années pour arriver à un taux satisfaisant. Autrement, si l'acidité semblait persister, je vous conseille de faire une culture en bac, car ce figuier de Dalmatie est un des figuiers qui a la plus petite vigueur. Ça monte maximum 2 mètres, entre 2 mètres et 3 mètres. Donc, dans un bac suffisamment grand ou un grand pot, il est très facile de le cultiver et là, vous pouvez vraiment choisir la qualité du support.
9: Et est-ce que Thérèse peut faire la transplantation maintenant ou faut qu'elle attende un petit peu ?
10: Non, il vaut mieux attendre un petit peu. Alors, en attendant, il y a possibilité de pincer toutes les extrémités qui pourrait éventuellement provoquer un démarrage de végétation. Mais à vérifier. Alors, il faut savoir aussi que le figuier aime beaucoup l'humidité en jeune plant.
9: Donc, faut l'arroser.
10: Faut l'arroser.
9: Voilà, c'est le conseil. Merci Joseph. Vous aussi, si vous souhaitez poser votre question, rendez-vous sur...
10: WhatsApp
9: au 02 43 67
10: 11 11.
9: Voilà, donc on change pas le numéro de téléphone, on change juste d'application. Merci Joseph, à bientôt.
10: À bientôt Philippe.
0: Et vous pouvez retrouver tous les conseils de nos experts jardin sur ici.fr. Une envie de partir en rando aujourd'hui ? Faudra pas oublier la gourde d'eau. Bien vous hydrater avec les chaleurs attendues, 32, 33 degrés. On va partir justement avec Françoise et Didier, les gens d'ici. Ils se préparent pour la rando. On les rencontre dans moins de 3 minutes. Ça sera juste après Dépêche Mode à 6h15.

0: Dépêche Mode à 6h18. Bon réveil avec Ici Mayenne. Ça fait depuis plus de 50 ans que le festival Les Nuits de la Mayenne sillonne le département avec du théâtre, de la danse, des arts de rue. Le retour de la nouvelle édition, c'est à partir du 15 juillet prochain. On vous offre vos places avec la boîte à questions, ce sera dans 2 minutes. Mais d'abord, on part en rando à la rencontre des gens d'ici. Vous qui nous racontez chaque jour un moment de votre quotidien au micro de Clarisse Frigoul. Ce matin, nous rencontrons 2 retraités qui vont...
1: Là, on rentre chez nous, là. On habite sa mère. Donc on a encore quoi, 1 kilomètre à faire à peu près, 2 kilomètres, donc vous voyez, hein, donc voilà. C'est notre tour.
2: Ah, vous faites une petite sortie, une randonnée?
1: Petite sortie, oui, tout, pratiquement tous les jours.
2: Ça représente combien de kilomètres tous les jours?
1: 7 et 11 kilomètres, ça dépend des jours.
2: Ah, donc vous êtes hyper motivée?
1: Très.
2: Vous avez toujours le même parcours? Vous venez souvent?
1: Oui, c'est agréable quand même, Saint-Vertevin, faut dire, on est gâté, hein. Puis il y a de l'autre côté aussi, hein, qui est agréable. On a plein de chemins à faire, plein de petits chemins de côté de chez nous, donc c'est impeccable.
2: Vous n'êtes pas équipé, pas de bouteille d'eau, rien du tout?
1: Non, parce qu'on part vers une heure et demie. Après, quand on va plus loin, oui, c'est effectivement, on a notre petit sac à dos. Hein. Quand on est retraité, on prend notre temps. Hein.
2: Et c'est sympa de se balader à deux?
1: Ah oui, sans problème. Alors quand je suis toute seule, je prends mes écouteurs et j'écoute de la musique classique parce que j'adore ça. Donc ça fait passer le temps, donc il n'y a pas de souci.
2: Hein. Et quand on est à deux, on discute?
1: Et en plus, oui. C'est pour ça que je n'ai pas mes écouteurs et je n'écoute pas de la musique classique.
2: Ça va être quoi le programme après cette chaude randonnée, balade?
1: Ça dépend du temps. Sinon, c'est des balades encore l'après-midi, travail à la maison, enfin du bricolage et tout ça.
0: Les gens d'ici, vous pouvez les retrouver et leur bonne humeur sur notre site ici.fr. Il est 6h20. Le 15 juillet, c'est le retour des Nuits de la Mayenne avec de nombreux spectacles à découvrir un petit peu partout dans le département. Festival itinérant, ça fait 53 ans que ça dure. C'est une belle réussite mayennaise. Cirque, art de rue, danse, théâtre. Et vous allez pouvoir assister à l'œuvre de votre choix, au spectacle de votre choix. Il y en a de nombreux grâce à ces 2 invitations que je vous offre tout de suite au 02 43 67 11 11. Parmi les nombreux spectacles qui vont se jouer dans le département, il y en aura notamment un à Prédanjou. Alors Prédanjou, souvenez-vous, c'est le regroupement de 2 communes, d'Empoigné. Avec quelle autre commune? Est-ce Laigné ou Ballot? 02 43 67 11 11. Prédanjou, c'est le mariage d'Empoigné et de Laigné ou de Ballot? 02 43 67 11 11. Je vous offrirai vos 2 invitations pour les Nuits de la Mayenne. Mais d'abord, les Enfoirés, l'île au trésor.

0: enfoirés, l'île au trésor, 6h24. Vous êtes à fond les Capricornes aujourd'hui. Eh, ralentissez un petit peu. On va voir ce qui vous attend signe par signe avec l'horoscope, c'est dans quelques secondes, et toute l'actu locale dans moins de 6 minutes.
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0: Ici matin, 6h26. Les nuits de la Mayenne sont de retour dans pile un mois, le 15 juillet, avec de nombreux spectacles à découvrir un petit peu partout, à la Chapelle Antenaise, à Changé, à Jublin, et également à Prédanjou. Alors Prédanjou, la question que je vous pose, c'est, elle est composée de deux communes déléguées. Il y a Empoigné d'un côté et soit Aligné, soit Ballot de l'autre. Est-ce que Christian a la bonne réponse? On va le savoir tout de suite. Bonjour Christian.
4: Bonjour Gauthier.
0: Alors vous Christian, je ne vais pas vous mettre la pression. Vous n'avez pas le droit de vous tromper parce que vous habitez où?
4: À Empoigné.
0: Ah là, donc à Prédanjou. Prédanjou, c'est Empoigné. Et quelle autre commune alors?
4: Aligné.
0: Mais oui, Aligné qui accueillera l'un des spectacles des Nuits de la Mayenne. Alors Christian, félicitations, c'est gagné. Soit vous pouvez jouer à domicile en choisissant le spectacle qui aura lieu à Aligné, soit vous pouvez vraiment sillonner le département. De nombreux spectacles à partir du 15 juillet. Si je vous dis les Nuits de la Mayenne, ce festival, qu'est-ce que ça évoque pour vous Christian?
4: J'en ai toujours entendu parler, mais j'y suis jamais allé encore.
0: C'est pas vrai, eh ben voilà. Eh ben vous pourrez dire la première
4: occasion.
0: Exactement, en jouant avec Ici Mayenne, j'ai pu aller pour la première fois aux Nuits de la Mayenne. Eh ben c'est super. Christian, je vous souhaite une excellente journée à Empoigné. Et avant de se quitter, rappelez-moi quelle est la radio la plus écoutée en Mayenne.
4: Ici Mayenne.
0: Chaque jour, 6h27, c'est l'heure de retrouver Catherine Viguier. Bonjour Catherine.
5: Bonjour Gauthier.
0: Avec votre horoscope, et c'est une nouvelle phase de la Lune aujourd'hui.
5: Oui, c'est la nouvelle Lune aux Gémeaux. Bélier, cette nouvelle Lune vous réussit pleinement. Elle vous libère d'un poids administratif ou autre. Taureau, vous devriez profiter d'un avantage sur le plan financier ou réaliser une bonne opération. Gémeaux, une jolie journée qui en annonce d'autres et qui favorise votre épanouissement personnel. Cancer, il sera préférable de rester au calme ou de cultiver votre richesse intérieure. Lion, agréable journée, vous vous sentirez pousser des ailes, l'amitié vous tiendra chaud. Vierge, un lundi de juin qui vous sera utile à votre vie sociale et professionnelle. Balance, de belles opportunités de voyage, de découverte d'autres cultures et d'autres gens. Scorpion, vous êtes tenu de veiller sur votre argent et il y a du neuf dans ce domaine. Sagittaire, une histoire d'amour vous travaille ou c'est un contrat de travail. Dans les deux cas, ça bougera ces jours-ci. Capricorne, début de semaine qui ne vous laisse pas une minute, vous assurez dans toutes vos tâches. Verseau, bonne nouvelle que cette nouvelle lune en signe ami, vous serez heureux et fier de vous. Poisson, tout se passe en famille, un renouveau est possible, ne laissez pas passer cette chance. Et pour nous tous, on s'envole pour ailleurs avec qui veut nous suivre.
0: Eh ben faisons ça et retrouvons l'horoscope sur ici.fr. Vous pouvez le partager également grâce à l'application Ici. Du soleil annoncé pour aujourd'hui et des températures chaudes. Non, pardon, très chaudes. 32, 33 degrés, c'est ce que l'on ressentira cet après-midi. On fait un point météo dans 3 petites minutes.
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0: Bon réveil, vous écoutez ICI Mayenne. Histoire de vous mettre en forme, on fera un petit peu de volée dans quelques minutes avec Cédric Ruiz, ce sera dans 100% sport. Et puis dans un instant, pour l'info, il y aura Maïwenn Bordon. Bonjour Maïwenn.
6: Bonjour Gauthier, bonjour à tous.
0: On ira dans le nord du département, c'est ça pour l'info d'ICI?
6: Effectivement, à Saint-Loup-du-Gard, où on mettra en avant en fait le savoir-faire mayennais, l'artisanat mayennais, avec cette entreprise Micheli Design. C'est une entreprise qui fabrique des meubles pour stocker les vinyles et ça a vraiment le vent en poupe puisqu'il y a des commandes qui viennent de la France entière et même parfois de l'étranger. Donc on a été dans les ateliers voir un petit peu comment se préparer ces commandes et c'est un couple qui est à la tête de cette entreprise.
0: Des meubles fabriqués en Mayenne donc à découvrir dans le nord du département, ce sera dans 2 minutes. Avant ça, un point sur l'actu en France et dans le monde. L'info en 90 secondes, Cyril Ardo-Redon.
7: La vérité est-elle toujours convaincante? L'État nous doit-il quelque chose? Ce sont les sujets du bac de philosophie des années précédentes. Début de l'épreuve ce matin à 8h pour 530 000 élèves de terminale avant les épreuves de spécialité dès demain. Un collectif d'associations féministes appelle à manifester ce soir partout en France devant les palais de justice dans le sillage de l'affaire Liana. Dans ce contexte, des députés sont reçus cet après-midi à Matignon. Ils plaident pour l'inscription rapide à l'agenda du Parlement d'un texte de loi intégrale contre les violences sexistes et sexuelles. L'objectif, c'est le soutien au Liban, la réouverture d'Hormuz et la conclusion d'un accord, dit Emmanuel Macron. La France accueille un sommet du G7 dès aujourd'hui à Évian, en Haute-Savoie. Réunion dans un contexte particulier alors qu'un accord de paix est en bonne voie entre les États-Unis et l'Iran. 6 départements sont aujourd'hui en vigilance orange aux feux de forêt. Il s'agit de l'Aude, de l'Hérault, du Gard, du Vaucluse, de la Vendée et des Deux-Sèvres. Les conditions météo aggravent le risque de départ de feu et de propagation selon Météo France. La Coupe du monde de foot, les champions d'Europe en titre, les Espagnols affrontent le Cap-Vert à 18h avant France-Sénégal demain à 21h. Et puis lui a conservé son titre de champion de France en battant son grand frère en tennis de table. Félix Lebrun a battu Alexis en 6 manches 4-2 hier à Laval. Ça fait 4 ans qu'ils sont face à face en finale des championnats de France.
6: Cyril Ardo-Redon aux manettes du Tour de l'Info en 90 secondes jusqu'à 8h30. Dans l'info d'ici, les vinyles ont la cote en Mayenne. Il y a d'abord MPO à Villaines-la-Juhel dans le Nord Mayenne qui en fabrique. Et bien à 30 km de là, à Saint-Loup-du-Gard, l'entreprise Micheli Design crée des meubles pour stocker ces vinyles, des meubles en bois et en acier sur mesure. Raphaël Aubry, les commandes viennent de partout en France et parfois même de l'étranger.
8: Le hangar se trouve dans la petite zone industrielle du village de 300 habitants en pleine campagne. Au fond du bâtiment, une meuleuse fait des étincelles.
9: Là, un meuble vinyle ici pour un client du 57.
8: 57, c'est la Moselle. Laurine Chrome polie le socle en acier du meuble.
9: Ici et vinyle, il a fallu penser à un espace pour intégrer les vinyles du client, sa platine et son ampli. Et en fait, voilà, le bac que vous pouvez voir là, c'est un bac que le client va pouvoir tirer comme un tiroir. Puis après, feuilleter tout simplement ses vinyles et les choisir.
8: Son compagnon Sébastien Micheli en face lui découpe des planches pour un meuble télé.
10: Plateau de 40 mm en chaîne.
8: Le couple travaille en duo dans cette entreprise qui commence à avoir sa réputation chez les passionnés de vinyle.
10: Il y a, on va dire, 2-3 ans peut-être, un monsieur qui nous consulte pour avoir un beau meuble télé. Mais à un moment donné, dans sa demande, il me dit « je voudrais aussi mettre des vinyles ». Et là, on commence à réfléchir à comment, c'est quoi le poste, comment vous voulez qu'on le présente, est-ce que je le range juste verticalement ou est-ce qu'on veut le feuilleter. On fait l'histoire, on va au bout du projet, on fait des belles photos et à partir de ces belles photos, hop, ça arrive sur notre site et ça donne des idées donc à d'autres personnes. Et après, c'est parti. Je dirais qu'aujourd'hui, meuble vinyle chez nous, c'est 3-4 pièces par mois.
8: Avec plusieurs dizaines d'heures de travail pour chacun. Laurine Chrome et Sébastien Micheli en vendent partout en France et à l'étranger, parfois des commandes marques.
9: Un chef cuistot du côté de Beaune et une collection de 1000 disques. Donc il a fallu créer le meuble vinyle pour lui. On a été l'installer chez lui, on a été accueillis à sa table. Donc voilà, on a Grenoble, on a Beaune, on a un gros meuble qui est parti aussi à Bruxelles.
8: Des meubles vinyles sur mesure à un prix.
10: Je dirais qu'en gros, on se promène entre 2 et 5 000 euros en fonction des formats, en fonction des volumes et de ce qu'on souhaite.
8: Le couple qui a appris le métier sur le tard propose aussi des tables, des buffets, des bibliothèques, des bureaux.
10: C'est des meubles vraiment de qualité durable. En fait, ce qui fait le prix, c'est souvent les matériaux et bien sûr le temps qu'on y passe. On utilise vraiment des matériaux nobles, toujours du chêne ou du noyer. Il y a des aciers toujours de forte épaisseur. Donc il faut quelque chose de résistant, donc il faut penser à résister. résistance des matériaux, il faut penser matériaux forte épaisseur, et c'est ce qui explique un petit peu le tarif aujourd'hui de ce qu'on peut fabriquer.
8: Les deux artisans ont quelques clients en Mayenne, ils doivent par exemple prochainement équiper un vendeur de vinyle à Laval.
6: Et pour voir à quoi ressemblent ces meubles vinyles, rendez-vous sur le site internet de l'entreprise micheli-design.fr.
0: Espace Mayenne à Laval a vibré hier soir pour les frères Alexis et Félix Lebrun.
6: Les deux frères se sont affrontés pour la finale des championnats de France de tennis de table. C'est le cadet Félix qui l'a emporté face à 3000 spectateurs. Ambiance survoltée, reportage dans le journal de 7h. La météo, Gauthier, il fait chaud, encore plus chaud qu'hier aujourd'hui.
0: Oui, effectivement, il faut s'attendre à avoir une semaine très chaude. On aura 31 sous Gé-sur-Ouette cet après-midi à l'est de Laval, 32 dans le quartier des Pommerais à Laval, avec soleil très très généreux, quelques nuages mais qui sont vraiment très très légers en milieu de journée, et un vent de sud-sud-est modéré qui soufflera aujourd'hui. Côté route, pas de difficultés particulières pour l'instant. Si vous êtes témoin d'un ralentissement, d'un accident, prévenez-nous 02 43 67 11 11. Des travaux en tram sur l'axe Laval-Château-Gontier. La route est barrée uniquement le soir et la nuit entre 20h et 6h du matin.
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0: Vous avez bien dormi ? Mais maintenant, faut vous lever. Il est 6h35. Daniel Balavoine pour vous accompagner en musique. Dieu que c'est beau. Et toute l'équipe d'Ici Mayenne pour vous informer et vous proposer aussi de la bonne musique. C'est parti. C'est

0: Dieu que c'est beau, Daniel Balavoine à 6h39.
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0: Bon réveil avec Ici Mayenne. Vous habitez le secteur de Sainte-Suzanne. Eh bien, jeudi, vous recevrez un message d'alerte sur votre téléphone. Pas de panique, ce sera un exercice. On vous explique tout dans 10 minutes. En attendant, on écoutera ça. Pin arrive avant les infos de 7h. Tout de suite, c'est le sport qui est à l'honneur comme chaque matin. Bonjour Cédric Ruiz.
3: Bonjour Gauthier, bonjour à tous.
0: Chaque jour, une pratique sportive à l'honneur. Et ce matin, avec vos invités, quel est notre programme ?
3: Aujourd'hui, on va apprendre à faire connaissance avec des élèves qui ont participé à un championnat il y a quelques semaines de ça, championnat UNSS de volleyball. Dans un instant, on aura Lisène et Chloé, élèves de 5e, pour nous raconter et nous parler de leur expérience. Mais avant tout ça, professeur d'EPS aussi en charge de l'organisation de l'équipe du collège Fernand Puech, c'est Amélie qui est en studio. Amélie, bonjour.
4: Bonjour.
3: Amélie, avant qu'on parle avec Lisène et Chloé, justement, ce genre de rencontre, de championnat inscrit dans un programme scolaire, est-ce que c'est quelque chose de classique au collège ? Est-ce que ça fait partie du programme habituel ?
4: Donc oui, c'est assez classique. En fait, chaque établissement possède une AS, une association sportive, dans laquelle on peut très bien exercer en loisir ou en compétition. Nous, à Fernand Puech, on participe à des compétitions dans des multisports. Nous, avec cette équipe-là de volleyeuses, on a réussi à aller d'échelon en échelon pour se qualifier à l'échelle nationale.
3: Alors, comment s'est passé en termes de performance cette année 2026 ? C'était où d'ailleurs ? Ça se passait où ?
4: Donc là, pour les championnats de France, on était du côté de Lyon, juste en dessous, à Meximieux. D'étape en étape, donc départementale, ensuite à l'échelle de l'académie, puis face à une autre académie pour se qualifier donc aux France. Donc à chaque session, les filles ont globalement réussi très facilement à se qualifier, donc ça témoigne aussi de leur qualité de jeu.
3: Lisène, toi t'es élève de 5e, raconte-nous déjà pourquoi le volley dans ta vie à toi en termes de sport.
5: J'ai commencé en CE2 je crois, et puis déjà l'année dernière on avait réussi au niveau 6e, 5e à gagner les départementaux, mais on pouvait pas aller plus loin et on s'était dit que l'année d'après on essayerait d'aller plus loin avec les 4e et 3e.
3: Chloé, t'es aussi à côté de Lisène, elle nous l'a dit, vous connaissez depuis quand même quelques saisons, quelques années. Oui. Toi, le volley, la même question que pour Lisène, c'est arrivé comment dans ta vie ? Pourquoi ce choix de sport-là, le volleyball ?
6: Mon frère, il en faisait, donc ça m'a donné envie. Et avant, je faisais du kiddie sport.
3: Ouais.
6: Et ma coach, elle faisait du volley et elle m'a aussi donné envie, donc c'est pour ça que j'ai fait du volley.
3: L'expérience de Chloé et de Lisène, Amélie, chaque année, des nouveaux élèves peut-être qui commencent à pratiquer le volleyball, c'est-à-dire que là, pour la saison prochaine, vous préparez peut-être d'autres joueuses qui participeront elles aussi ?
4: C'est vrai qu'on a le club qui fournit aussi des joueuses motivées, donc on a déjà une potentielle joueuse de 6e qui va pouvoir aussi rejoindre donc Lisène, puisque Chloé est en partante.
3: Vous les repérez déjà quand même dès le début de l'entrée au collège ?
4: Oui, après il y a la pratique aussi en EPS, donc c'est à ce moment-là qu'on a la possibilité de voir quel élève on inclut dans le projet.
3: Merci beaucoup Amélie.
4: Merci à toi.
3: Merci beaucoup Lisanne aussi.
5: Merci beaucoup.
3: Et merci à toi Chloé.
6: Pas de rien.
0: Et on peut retrouver 100% sport avec Cédric Ruiz sur notre site ici.fr. Allez, dans quelques instants, on va se préparer pour les grandes vacances. Qu'est-ce que vous avez prévu cet été ? On va se projeter un petit peu. Vous savez, ce moment où les valises sont prêtes, où le plein est fait. Mais votre chat, lui, n'a aucune envie de partir. Alors, comment rendre le trajet plus serein ? Les conseils de notre véto dans quelques secondes.
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2: 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Très bon réveil avec la première radio de la Mayenne.
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0: Chaque matin, notre veto est là pour prendre soin de vos animaux. C'est Pierre Fabin. Bonjour Pierre.
8: Bonjour Gauthier, bonjour à tous.
0: Alors dans quelques semaines, ce sera le départ en vacances et emmener votre chat en voiture peut souvent virer au drame familial entre les miaulements, le stress. Parfois, on ne sait plus comment gérer. Donc, on va voir comment faire pour que le trajet ne vire pas au cauchemar.
9: Alors pour moi, le secret, c'est l'anticipation et le choix de la caisse. Oubliez les sacs souples qui s'écrasent. Il faut une boîte en plastique rigide. Mais attention, l'erreur classique, c'est de la sortir de la cave 5 minutes avant le départ. Votre chat comprend immédiatement que c'est un piège et va paniquer. Sortez-la plutôt dans le salon une bonne semaine avant. Laissez la porte ouverte, glissez un vieux t-shirt avec votre odeur et donnez-lui ses friandises à l'intérieur. Ajoutez-y ses jouets pour qu'il s'approprie l'espace. Elle doit devenir un refuge. Le jour J, vaporisez quelques phéromones apaisantes au fond de la caisse 30 minutes avant de partir. Ça fera drastiquement chuter son stress.
0: D'accord, et une fois que notre chat est confortablement installé, où est-ce qu'il faut placer la caisse dans la voiture pour assurer sa sécurité ?
9: Il est impératif que la cage de votre chat soit sécurisée. Donc soit il faudra l'attacher avec la ceinture de sécurité, ou bien il faudra la placer en la calant au sol derrière les sièges avant. Comme ça, elle ne bougera pas d'un millimètre et restera à l'abri du soleil direct. Ensuite, pour limiter le stress visuel, recouvrez-la d'un drap fin. Les chats détestent voir le paysage défiler à 130 km/h. Ça les terrifie. Dans la pénombre, avec le bruit du moteur, ils finissent en général par s'endormir. Et par pitié, on ne le laisse jamais voyager libre. Sous l'effet de la peur, il ira se coincer sous vos pédales et provoquera un accident.
0: Et pendant les heures de route, comment est-ce qu'on gère les pauses sur les aires d'autoroute ? Est-ce qu'on peut le sortir un peu ou le nourrir ?
9: Pour la nourriture, c'est jeune, strict. Le chat est très sujet au mal des transports. Retirez toujours sa gamelle au moins 4 à 6 heures avant le départ, sinon il risque de vomir. Lors des pauses sur l'autoroute, n'ouvrez non plus jamais sa caisse. S'il y a une issue ouverte, même tenue avec un harnais, le bruit d'un klaxon risque de le terroriser. Il s'arrachera de vos bras et essayera de fuir. Et si vous voulez lui proposer de l'eau, faites-le toujours porte et fenêtre fermée. Et si le trajet est vraiment très long, plus de 6 heures, pensez à lui prévoir une petite litière que vous pourrez installer sur vos sièges ou dans sa cage.
0: De bons conseils pour que tout le monde passe de bonnes vacances grâce à notre veto, c'est à retrouver sur ici.fr. Vous l'avez peut-être remarqué, la mairie de Saint-Berthevin est illuminée en rouge. Ouais, mais pourquoi ? On va vous expliquer dans 3 minutes avec les 3 plus. Ce sera juste après Keen pour démarrer ce lundi matin ensemble. Merci d'avoir choisi la première radio du département, 6h46.

0: à 6h49. Bon début de journée. Une journée qui sera chaude sur l'ensemble du département, jusqu'à 33 degrés attendus cet après-midi. Ce matin, vous relevez 14 degrés dans le Nord Mayenne, à Signé, à Ambrières-les-Vallées. Merci Guy, François, Chantal pour vos messages météo. Vous pouvez nous appeler, vous pouvez laisser également un petit message sur la page Facebook d'Ici Mayenne.
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0: Et pour bien démarrer la journée, on a les 3 plus, 3 infos. On commence avec la communauté de communes du Mont des Avaloirs qui invite les artisans à une réunion d'information. Le but, c'est de découvrir des solutions d'accompagnement et de financement pour les travaux de leurs clients. Le rendez-vous, c'est mardi 30 juin à 18h à la Maison de l'économie et du tourisme. C'est à Vilaine-la-Joëlle, dans le nord-est mayennais. Pensez à vous inscrire directement auprès de la communauté de communes. Vous avez peut-être remarqué que la mairie de Saint-Berthevin était illuminée en rouge. Alors pourquoi ? Tout simplement parce que demain, ce sera la journée mondiale du don du sang. Une opération spéciale est organisée à la caserne des pompiers de Saint-Berthevin. Demain de 13h à 16h, vos dons sont attendus. Pensez à prendre rendez-vous sur le site de l'EFS. Monique Aubry est présidente de l'association pour le don du sang bénévole en Mayenne.
2: Pour être donneur, il faut être majeur, juste de 18 ans à 70 ans, être en bonne santé et peser au moins 50 kilos. Nous avons fait une collation améliorée. Ce sera une surprise pour les donneurs. Alors, sur place, il y aura un photo booth pour mémoriser ce don-là. Une garderie pour les enfants, s'il y a des donneurs qui viennent avec leurs enfants. Et les pompiers, de leur côté, font une démonstration du véhicule des pompiers. Au niveau régional comme au niveau national, les réserves sont très en baisse. Et les globules rouges ne se conservent que 42 jours. Rien ne remplace le sang.
0: La journée mondiale du don du sang en Mayenne, ce sera demain à la caserne des pompiers de Saint-Berthevin. Entre 13h et 16h, il est encore temps de prendre rendez-vous sur le site de l'EFS, l'établissement français du sang. Et tout à l'heure, à 7h40, on vous emmènera à la maison du don à Laval. Et puis on termine avec la préfecture de la Mayenne et le service départemental d'incendie et de secours qui organisent un exercice de gestion de crise sur le thème des feux de forêt et d'espaces naturels. Ce sera ce jeudi, tout au long de la journée, sur les communes de Sainte-Suzanne-et-Cham, Torcé, Vivien en Charny et Blandeau et Saint-Jean. Et dans le cadre de cet exercice, vous pourrez recevoir, si vous habitez une de ces trois communes, un SMS avec une alerte qui sera déclenchée entre 11h et midi. Une alerte de niveau 2, ça s'appelle une alerte extrême, c'est-à-dire que ça va sonner sur votre téléphone portable et on vous expliquera les comportements de sauvegarde à adopter face au risque de feu. Évidemment, c'est un exercice et on vous a mis toutes les infos sur ici.fr. 6h53, bon lundi à l'écoute d'Ici Mayenne. J'espère que tout va bien pour vous. Avant les infos de 7h, on préparera le bac de philo. Oui, parce que les lycéens vont démarrer l'épreuve tout à l'heure à 8h. On demandera conseil à nos humoristes après un chant fort.

0: Manu Reva, Alain Chamfort à 6h57. Bougez pas, toute l'actu locale est de retour dans moins de 3 minutes.
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0: Et pour démarrer la journée avec le sourire, on a Fred Ballard avec l'humour en tube. On parle de philo ce matin à 1h du début du bac philo. La philosophie, c'est se poser des questions sur le fonctionnement humain. Alors Fred Ballard, vous avez demandé à nos humoristes de s'interroger sur certaines évolutions de la société.
5: Agatha Christie, les 10 petits nègres, vous êtes au courant? Ils ont dit il faut changer de titre. Maintenant ça s'appelle... Ils étaient 10. Moi, j'apprends ça. Le lendemain, je vais chez mon libraire. Je dis bonjour, je voudrais Ils étaient 10. Il me dit, avec vous, ça fait 11.
6: Voilà, réflexion d'un maître à penser philo-comique, Fabrice Eboué, un docteur en autodérision, qui nous interroge sur notre rapport à la tolérance, aux préjugés et à la connerie humaine aussi, accessoirement.
5: Ils veulent faire interdire Dumbo parce qu'ils disent, à un moment, il y a 3 corbeaux noirs qui chantent le blues sur une branche, c'est une représentation raciste des noirs américains de l'époque. C'est vrai, mais moi j'ai vu Dumbo au CP, qui était le seul élève de couleur, personne à la fin du dessin animé n'est venu me voir en me disant, oh le corbeau, le corbeau. Alors que le petit Benoît, qui avait les oreilles décollées...
6: Oui, on l'a appelé Dumbo jusqu'à son mariage. Et ça, c'est du harcèlement scolaire et moral. Ce qui prouve que l'humain n'est vraiment pas un animal très fréquentable. Mais bon, faut pas commencer un devoir de philo comme ça. La forme, c'est aussi important que le fond. Et un devoir de philo doit comporter...
7: 4 parties. La première, l'introduction. Et attention, à l'inverse de la relation homme-femme, en philo, l'introduction, c'est pas le meilleur moment du concept. En philo, c'est plus important de réfléchir que d'avoir la réponse. Et c'est pour ça que la philo, c'est quand même une discipline très française.
6: Voilà, heureusement que les Belges sont là pour nous élever spirituellement. Merci Maître Vizorek pour ce cours magistral qui nous prouve que l'humour sauve de tout, même des sujets de philo les plus tordus. Être ou ne pas être drôle, faut surtout pas se poser la question.
0: Non, c'est sûr. Et on a une pensée pour les lycéens qui démarreront leur épreuve de philo dans une petite heure.
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0: Bon lundi, nous sommes le 15 juin et il est 7h. Vous écoutez Ici Mayenne, bonjour Maïwenn Bordron.
8: Bonjour Gauthier, bonjour à tous.
0: La mairie de Laval ouvre un espace d'écoute cet après-midi après un féminicide et une tentative de féminicide à Saint-Nicolas.
8: Le quartier est sous le choc après la mort de Mélanie, une mère de famille de 39 ans étranglée par son ex-conjoint, puis par la tentative de meurtre d'une autre habitante jeudi dernier. Cette femme de 31 ans a été gravement blessée après avoir reçu des coups de couteau. Ces drames peuvent parfois être évités grâce à l'aide d'associations spécialisées. C'est le cas de la Citadelle à Laval, un espace dédié aux femmes victimes de violences conjugales. Pour les aider, les proches ont un rôle très important à jouer, notamment souligne Alexandra, une éducatrice spécialisée en victimologie à la Citadelle.
9: Nous, on est aussi là pour l'entourage. On a des fois des mères de famille, des sœurs, des frères qui appellent. Ou un ami, un meilleur ami qui appelle pour je sais pas quoi faire, aidez-moi. Et du coup, on donne des petites pistes. Parce que souvent, l'entourage, comme il y a les affects, les émotions, du coup, on se sent impuissant. En fait, déjà, ne jamais être dans tu dois faire ci, tu dois faire ça, il y a déjà un contrôle. Donc si on contrôle aussi, ça vient ramener la personne à se sentir oppressée. C'est important de se dire je suis là, mais là, t'as vu, là, ce qui est en train de se passer, ça devient plus fort. Je serai toujours là si t'as besoin de pouvoir en parler, mais là, je vois que tu es en train de t'isoler, j'ai peur pour toi. Toujours ramener à j'ai ou je ressens que là, tu es mal et il y a des associations qui existent.
8: Les femmes victimes de violences conjugales peuvent appeler la Citadelle et laisser un message. L'équipe s'engage à leur répondre dans la journée. L'espace d'écoute mis en place par la mairie de Laval lui est ouvert cet après-midi à la maison de quartier de Saint-Nicolas de 14h à 16h30. Les habitants peuvent s'y rendre pour avoir du soutien psychologique après les 2 drames qui ont marqué le quartier. Cet espace d'écoute s'adresse aussi aux femmes victimes de violences conjugales car l'association Victimes et Prévention Pénale 53 sera présente cet après-midi. Que s'est-il passé à Juvigné, près d'Ernée, dans la nuit de jeudi à vendredi?

0: L'homme a reçu deux coups de couteau à son domicile, selon le parquet de Laval, qui évoque une violente agression. D'après les premiers éléments de l'enquête, un individu s'est introduit chez la victime l'a surpris et s'est fait agresser au couteau. L'auteur de l'agression est toujours en fuite, il est activement recherché par les gendarmes de Mayenne. Pas d'inquiétude demain après-midi dans l'agglomération de Laval. Si vous recevez un message de la préfecture de la Mayenne, des tests vont être réalisés de 15h30 à 16h pour vérifier la diffusion des alertes et éventuellement améliorer le dispositif. La préfecture appelle les habitants à ne pas contacter les services d'urgence comme la police après avoir reçu ce message.
1: Les futurs médecins mayennais vont pouvoir faire leur deuxième année d'études à Laval.
0: Depuis 2019, les étudiants peuvent seulement faire leur première année à Laval grâce à des cours en visioconférence. Une salle a été spécialement aménagée à la maison départementale de l'autonomie. Ce dispositif va donc évoluer à partir de la rentrée prochaine. Raphaël Aubry, le conseil départemental de la Mayenne, vient d'annoncer que les étudiants en médecine pourraient donc faire leurs deux premières années à Laval.
2: Jusque-là, les étudiants mayennais, pour la plupart, devaient s'installer à Angers pour leur deuxième année de médecine. À partir de la rentrée prochaine, ils pourront donc rester à Laval. Ce sera la même organisation que pour la première année. Ils suivront les cours en visioconférence et passeront 80 jours par an maximum à Angers pour les examens et les travaux pratiques. Des étudiants encadrés par une coordinatrice pédagogique à Laval. Rester en Mayenne, c'était une demande de leur part pour des raisons de coût, notamment selon le conseil départemental, qui parle de très bons résultats en première année. L'objectif, c'est une dizaine d'inscrits en deuxième année à la rentrée. Ils auront par exemple la possibilité de suivre des stages à l'hôpital de Laval, un moyen de garder ses futurs praticiens pour les élus qui pourraient s'installer une fois diplômés dans le département.
0: Ce dispositif coûte 50 000 euros par an au département de la Mayenne et à Laval Agglo. Des pharmaciens, des dentistes ou encore des sages-femmes se sont-ils installés en Mayenne après avoir bénéficié de cette première année d'études de médecine à Laval? On pose la question ce matin à la vice-présidente du conseil départemental de la Mayenne en charge de l'enseignement. Sylvie Vielle est notre invitée à 7h47. Une découverte improbable ce week-end dans un jardin de La Bazoge-Montpinçon, près de Mayenne, une habitante est tombée sur un wallaby. Elle a alors appelé à l'aide Le Repère, une association qui accueille des animaux sauvages à Champéon. Face à la difficulté de l'intervention, les soignants animaliers ont demandé le renfort de pompiers. Ce cousin du kangourou a finalement été capturé grâce à un filet au bout de 5 heures. L'animal n'a pas de puce et pourrait avoir été détenu illégalement. L'opération de sauvetage est à voir en vidéo sur les réseaux sociaux du Repère.
1: Tous les yeux étaient rivés hier soir sur les frères Lebrun à Espace Mayenne à Laval.
0: Comme l'année dernière, les deux stars de la discipline, Alexis et Félix Lebrun, se sont à nouveau affrontés en finale des championnats de France de tennis de table. Le plus jeune, Félix, s'est imposé face à son aîné. Un duel auquel ont assisté plus de 3000 spectateurs. Parmi eux, de nombreux licenciés en tennis de table. La ferveur à Espace Mayenne a une nouvelle fois prouvé que c'est un sport à part entière, loin du cliché du loisir de camping, Lola Salamand.
3: Ambiance survoltée à l'Espace Mayenne, Claude ne plaisante pas. Dans un coin des gradins, le licencié d'un club de tennis de table a un carnet à la main.
4: Je note les scores pour me souvenir et rapporter à mes collègues de ping-pong. J'ai fait 630 km pour voir les championnats, je suis là depuis vendredi.
3: Pour lui, le tennis de table, c'est du sérieux. Hugo, 24 ans, est du même avis.
5: Ça fait mal aux jambes, c'est un vrai sport. Plus on monte de niveau, plus le physique rentre en ligne de compte. Et ce qui est bien, c'est que c'est un sport qui est accessible à tous. On peut jouer des hommes, des femmes, des enfants.
3: Et ça, on le doit notamment à Alexis et Félix Lebrun, selon lui.
5: Ça a bien démocratisé, ça a fait connaître souvent, quand on parle du ping-pong, on parle des frères Lebrun, donc c'est passé de l'idée d'un loisir à vraiment un sport.
3: Mathis Akiès, il est bénévole sur l'événement et membre d'un club de tennis de table lui aussi.
6: Surtout depuis les JO, il y a eu un effet Lebrun, enfin pas que Lebrun, mais en particulier Félix avec sa médaille de bronze. On a eu plus 30% de licenciés, nous. Et même au niveau national, le nombre de licenciés a explosé et chaque année, il est en hausse depuis. Le ping prend de l'ampleur.
3: Ce n'est pas Aiden, 10 ans, un peu plus loin dans les gradins qui dira le contraire. Il tient une grande pancarte avec le visage de Félix Lebrun.
7: C'est de la vraie compétition, c'est un sport très compliqué. Les déplacements, la technique, le physique, le mental, tout ça.
3: Après le match, il file vers le pongiste star pour se faire dédicacer sa pancarte.
0: Et une jeune mayennaise de 13 ans participait également à ces championnats de France. Ce week-end, Alban Rochu est allée jusqu'au 16e de finale en simple dames. Un parcours prometteur pour celle qui enchaîne les titres dans sa catégorie au niveau national et même européen. Toujours plus de monde sur le circuit des 24 heures du Mans. 305 000 spectateurs ont assisté ce week-end à la 94e édition de la prestigieuse course automobile d'endurance. C'est un record de fréquentation selon les organisateurs. Cette année, c'est le constructeur japonais Toyota qui s'est imposé dans la catégorie reine des hypercars, détrônant au passage Ferrari, vainqueur des trois dernières éditions. Gauthier, la météo, c'est des chaleurs élevées aujourd'hui, mais pas de vigilance à la canicule.
1: Non, effectivement, pour l'instant, pas de vigilance de la part de Météo France. On a entre 15 et 17 degrés actuellement, 15 à la Bazouge de Chémeret, près de Mélé-du-Maine. C'est ce que nous signale René. Merci Sophie, Marie-Vonne, Franck, pour vos messages météo. On aura entre 32 et 33 cet après-midi, 33 à Parnay-sur-Oc, au sud de Laval, avec un vent de sud-sud-est modéré qui va souffler très légèrement et quelques nuages dans l'après-midi, mais voilà, on pourra les compter, je pense, sur les doigts d'une main. La météo, on peut continuer à la faire ensemble au 02 43 67 11 11. En gare SNCF de Laval, les trains sont à l'heure ce matin, et puis sur la rocade lavalloise, pas de zone de ralentissement à cette heure-ci.
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1: Encore une semaine qui démarre, encore un matin qui commence tout de suite avec Jean-Jacques Goldman. Encore.

0: Jean-Jacques Goldman, encore un matin. 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
0: Bon réveil, vous écoutez Ici Mayenne, ne changez rien, toute l'équipe est là, Maïwenn qui vous informe, Capucine et Quentin qui réalisent l'émission et Héloïse qui vous accueille au 02 43 67 11 11. Gardez bien le téléphone à portée de main parce que dans quelques instants, vous pourrez gagner vos places pour aller au Puy du Fou. Oui, aller combattre des Vikings.
3: Vous notamment... me mettez au milieu de l'arène ou...
0: Évidemment.
3: Quel appât.
0: Il y aura des Romains, il y aura des Vikings, il y aura les Chevaliers de la Table Ronde. Une vraie fresque historique en Vendée dans l'un des plus beaux parcs du monde, le Grand Parc du Puy du Fou. Vos places à gagner avec la boîte à questions. On jouera d'ici 10 petites minutes.
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0: Vous écoutez ici Mayenne, il est 7h13. Pour vous informer, Maïwenn Bordron et David Ossiou qui porte son regard sur l'actu avec mon œil. Bonjour David.
6: Bonjour Gauthier, bonjour Maïwenn.
3: David, dans moins d'une heure, à 8h précisément, plus de 530 000 bacheliers vont commencer à plancher sur leur épreuve de philosophie partout en France. Les épreuves du bac se déroulent encore sous la chaleur cette année.
6: Donc la vraie question ce matin n'est pas philosophique, mais très urgente. Comment adapter le calendrier scolaire au changement climatique? Le ministre de l'Éducation nationale a donné une partie de la réponse hier. Il dit ne plus vouloir qu'un examen national se déroule l'après-midi, lorsque les températures atteignent leur maximum. D'accord. Lors de la première vague de chaleur du mois dernier, il faisait 30 degrés dans les classes, voire plus. C'est trop chaud pour réfléchir. Des chercheurs de l'Université de Californie ont étudié les résultats d'examen de lycéens new-yorkais en fonction de la température. Leur conclusion est frappante. Entre une épreuve passée à 22 degrés et une autre à 32 degrés, la probabilité de réussite diminue de près de 11%. Passer le bac sous la canicule, ça n'est pas juste. Dans une copie, moi, j'écrirai que c'est pas une fatalité. En novembre dernier, 133 citoyens tirés au sort ont remis au gouvernement un rapport avec 20 propositions pour adapter l'organisation du temps scolaire aux nouvelles réalités climatiques. Les participants avaient notamment jugé difficilement compatible avec les épisodes de chaleur à répétition l'idée du président Macron, vous vous souvenez, raccourcir les vacances d'été. Et ils ont remarqué aussi que plusieurs voisins européens avaient adopté des rythmes différents. En Allemagne, les cours se terminent souvent dès le début de l'après-midi. En Italie, les vacances estivales peuvent durer jusqu'à 14 semaines. Aucune réforme n'est annoncée en France avant 2027. Au mieux, en attendant, les candidats au bac devront composer avec ce qui ne dépend pas d'eux. Comme l'écrivait le philosophe grec Épictète, il y a des choses qui dépendent de nous, d'autres non. La chaleur ne dépend pas de nous. Le calendrier scolaire, lui, dépend du ministre, voire du président.
3: David aussi, on vous retrouve tous les matins à 7h13 pour Mon œil, votre regard sur l'actualité. C'est à réécouter sur l'application ici.
0: Il est 7h15, très bon début de journée. Des soucis de canalisation dans votre maison, un tuyau bouché, ce genre de choses, nous avons des solutions.
3: Je suis preneuse parce qu'il y a mon évier qui fuit effectivement en ce moment.
0: Ah, très bien. Eh bien écoutez, vous avez déjà passé une petite caméra à l'intérieur pour savoir.
3: J'ai tout fait, il faut que je fasse appel à un professionnel.
0: Voilà,
3: en dehors de mes compétences.
0: Un professionnel qui a un furet. Alors, pas l'animal, hein, mais le. On va tout vous expliquer avec une entreprise qui fonctionne très bien dans notre département de la Mayenne. Levrard Assainissement, c'est dans Ici ça marche avec Claire Martin. Ce sera dans 3 minutes après Camaro.
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0: Femme Like You, Camaro, et dans le prochain quart d'heure, il y aura aussi Super Tramp. On a de belles histoires dans notre département, des entreprises qui marchent très bien, et on vous les présente avec Ici, ça marche. Et Claire Martin, vous voulez nous raconter une histoire aujourd'hui?
1: Je vous propose une belle histoire familiale, comme on les aime, avec Ici Mayenne, Levrard Assainissement. Une entreprise implantée à Val-du-Maine, dans l'est du département, depuis 1999. Une boîte créée par le papa de Cécile Brizard, aujourd'hui co-gérante.
2: À la base, c'était mes parents qui étaient associés ensemble. Mon frère les a rejoints en 2009. Et moi en 2012. Et depuis, mes parents sont partis en retraite et nous sommes trois associés, donc toujours avec mon frère et mon mari qui nous a rejoint en 2020 au départ de nos parents.
1: Levrard Assainissement a des missions très pratiques, une entreprise qui nous sort souvent du pétrin.
2: Historiquement, le débouchage, la vidange de fosse, hydrocurage et inspection caméra. Depuis 2020, l'entreprise s'est diversifiée sur la gestion des nuisibles, donc dératisation, désinsectisation, avec les blattes, cafards, etc. Et tout ce qui est frelons également, et nid de guêpes.
1: Il faut aussi le transport de déchets, tout ce qui est pompable, et puis le diagnostic de canalisation. Et avec tout ça, l'équipe a clairement grossi.
2: Pour vous donner un exemple, en 2020, nous étions à peu près 25. Et là, en 2026, nous sommes 90.
1: Et ça marche. Il faut environ 17 000 interventions par an.
2: Le plus, ça va être le débouchage et l'hydrocurage et pompage de fosses. La seconde activité, ça va être le nuisible.
1: Et pour votre plus grand bonheur, voici le top 3 des nuisibles en Mayenne.
2: Ça va être la dératisation, la désinsectisation avec les blattes et punaises de lys qui touchent les logements, le renouveau des frelons qui viennent se réinstaller.
1: Et pour ça, Levrard Assainissement a une équipe d'astreinte 24 heures sur 24. Et si vous n'avez pas encore bien compris pourquoi ça marche, eh bien voici un exemple très concret.
2: Enfin, moi, ce qui me marque le plus, c'est du débouchage d'urgence dans des immeubles. Donc, en fait, on a des canalisations collectives où tous les appartements sont branchés sur une même colonne d'eau usée. Quand le réseau est bouché, c'est les premiers étages, premier ou deuxième des fois, qui se retrouvent inondés et toutes les eaux usées, s'il y a 10 étages, peuvent déborder dans le logement du rez-de-chaussée.
1: Une situation que gère l'entreprise rapidement. Faut savoir qu'à l'origine, il n'y a pas de formation dans ce domaine et au vu des besoins des clients, l'entreprise a ouvert un centre de formation.
2: Propulse Formation, dédié pour l'instant au métier de l'assainissement, débouchage et poids lourd et le nuisible.
1: Ce qui équivaut à 7 semaines de formation. Levrard Assainissement, une entreprise créée par un Mayennais en 1999 et aujourd'hui bien développée par les enfants. C'était un rat, ça, Cécile.
0: Claire Martin, que vous retrouvez avec Ici ça marche sur ici.fr. Elle a toujours de bons tuyaux, Claire. 7h23, si on ouvrait la boîte à questions, j'ai pour vous deux invitations pour aller découvrir ou redécouvrir le grand parc du Puy du Fou. C'est en Vendée et de nombreuses attractions et de nombreux spectacles vous y attendent. Et notamment un spectacle immersif qui nous emmène dans une petite ville du nord-est de la France, sur les berges de la Meuse, dans les tranchées de la Première Guerre mondiale. Et ce que je vous demande, c'est le nom de cette commune où s'est déroulée une célèbre bataille. 02 43 67 11 11, vous l'avez, cette commune emblématique de la Première Guerre mondiale. Vous allez pouvoir vraiment vous immerger dans les tranchées de l'époque dans ce spectacle interactif. 02 43 67 11 11. Vous nous appelez et vous repartirez avec vos invitations pour aller au grand parc du Puy du Fou. 02 43 67 11 11.

0: Logical Song, Supertramp à 7h26. Toute l'actu locale est de retour dans moins de 3 minutes. Bienvenue.
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0: Ici matin, 7h27. Nous recherchons une petite ville du nord-est de la France, sur les berges de la Meuse. Son nom est indissociable à la Première Guerre mondiale, évidemment. Et Benoît, peut-être la réponse après on paye 500 sons. Bonjour Benoît.
6: Oui, bonjour Gauthier.
0: Quelle est cette commune connue pour ses tranchées?
6: Eh ben, je dirais Verdun.
0: Effectivement, c'est ça. Verdun qui est à l'honneur dans le grand parc du Puy du Fou à travers un spectacle immersif. Et vous pourrez aller le découvrir et tous ces spectacles à l'occasion donc de ces deux invitations. C'est pour vous, c'est gagné. Bravo Benoît.
6: Merci Gauthier.
0: Avec plaisir, le grand parc du Puy du Fou que vous pourrez redécouvrir en famille. Est-ce que le week-end a été bon sur Pré-en-Paille Saint-Sanson? Qu'est-ce que vous avez fait de beau Benoît avec ce temps?
6: Il y avait la fête foraine déjà ce week-end, et puis sinon j'ai fait une petite balade moto hier.
0: Et alors c'est quoi votre coin à vous sur le secteur de Pré-en-Paille? On est sur le nord-est mayennais, que vraiment vous invitez à découvrir.
6: Ah bah oui, là on peut prendre la corniche de Paille et puis aller jusqu'à Ciel-Guillaume.
0: D'accord.
6: C'est super joli. Et puis on a été visiter aussi la chapelle Montligion.
0: La chapelle comment?
6: Montligion, près de Mortagne-au-Perche.
0: Parfait, vous êtes allé voir nos voisins de l'Orne, super. Je vous souhaite une excellente journée Benoît, merci d'avoir joué avec nous.
6: Merci.
0: Et avant de se quitter, rappelez-moi quelle est la radio la plus écoutée en Mayenne.
6: Ici Mayenne, bien sûr.
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0: Demain, ce sera une journée importante pour le don du sang en Mayenne. On en parlera avec notre balade dans 10 petites minutes. Et puis dans un instant, Maïwenn Bordron, un témoignage avec l'info d'ici.
7: Effectivement, une Lavalloise se confie ce matin sur Ici Mayenne. Elle appelle à l'aide la justice. Elle est victime de violences conjugales. Éléonore, nous l'appellerons comme ça pour préserver son anonymat, a porté plainte en septembre 2025 pour violences conjugales. Et depuis, son ex-conjoint n'a toujours pas été jugée et donc elle s'inquiète, elle a peur pour sa sécurité et celle de ses filles. Elle témoigne dans quelques minutes.
0: Voilà, on va y revenir. Avant ça, on va faire un point sur l'actu en ce lundi 15 juin, actu en France et dans le monde puisqu'il est 7h30. C'est l'info en 90 secondes avec vous, Cyril Ardo-Redon.
8: Un cessez-le-feu robuste et durable est indispensable, insiste Emmanuel Macron à propos du Liban. Le chef de l'État est arrivé hier soir à Évian, en Haute-Savoie, pour présider un sommet du G7. Un accord de paix est en bonne voie entre l'Iran et les États-Unis après près de 4 mois de guerre. Une réunion aujourd'hui à Matignon dans le sillage de l'affaire Liana. Des députés plaident pour l'inscription rapide à l'agenda parlementaire d'un texte contre les violences sexistes et sexuelles. Dans ce contexte, les associations féministes appellent à se mobiliser partout en France ce soir devant les palais de justice. 530 000 candidats, dont un de moins de 10 ans et l'un de plus de 80 ans. Début des épreuves du bac aujourd'hui pour les lycéens en terminale. Coup d'envoi avec la philosophie dans tout juste une demi-heure. Des médicaments coupe-faim qui permettent une grande perte de poids. Le Wegovy, le Mounjaro remboursé est dès aujourd'hui à hauteur de 65% pour les patients souffrant d'obésité sévère, à condition de consulter un médecin dans un centre spécialisé. Ce sont des traitements qui coûtent très cher, près de 300 euros par mois. Les footballeurs de l'équipe de France sont arrivés hier soir à New York où ils affronteront demain soir dès 21h le Sénégal pour leur tout premier match du mondial. Aujourd'hui, les champions d'Europe en titre, les Espagnols, affrontent le Cap-Vert dès 18h. Et puis en rugby, on connaît désormais les deux affiches des demi-finales de Top 14. Toulouse contre le Racing 92 vendredi et Montpellier contre le Stade Français samedi.
7: prochain tour de l'info en 90 secondes dans une heure à 8h30. Dans l'info d'ici, la ville de Laval secouée par un féminicide et une tentative de féminicide en l'espace d'une semaine seulement. Jeudi dernier, une femme de 31 ans a été gravement blessée par son conjoint qui lui a donné des coups de couteau. Une semaine avant, Mélanie, une mère de famille, est morte étranglée par son ex-conjoint. Ce meurtre et cette tentative de meurtre font craindre le pire à certaines mayennaises victimes de violences conjugales. L'une d'entre elles lance un appel à l'aide à la justice. Ce matin, nous l'appellerons Éléonore pour protéger son anonymat. Son témoignage est lu par une journaliste de la rédaction. Cette Lavalloise vit aujourd'hui dans la peur et se dit abandonnée par la justice.
9: Elle porte plainte une première fois le 11 septembre 2025. Elle demande une protection au commissariat de Laval, mais on lui dit que ce n'est pas possible.
10: Il y a toujours une excuse. On n'est qu'un tiers des effectifs, donc bon, vous comprenez madame ? Ok, mais moi en fait, la situation dans laquelle je suis, elle prend quelle place dans le commissariat ?
9: Elle décide quand même de partir du domicile, deux sacs cabas dans les mains et ses deux filles.
10: J'ai dû vivre 11 mois hébergée chez des amis. Mes enfants ont dû retourner vivre à temps plein chez leur père. J'ai fait une demande de logement social qui devait être prioritaire. Et en fait, on m'annonce 16 mois d'attente.
9: Plusieurs mois plus tard, en janvier 2026, son compagnon est en garde à vue. Il ressort libre. Derrière, il menace Éléonore. Elle a de quoi s'inquiéter puisque lors des perquisitions au domicile du couple, des armes sont retrouvées, des munitions, mais sans l'arme qui va avec. Elle dépose alors deux nouvelles plaintes en janvier et février 2026 pour détention et diffusion d'images pédopornographiques. En mars dernier, cet ex est condamné à Laval pour avoir filmé sous la douche les deux filles d'Éléonore. Nouvelle demande de protection faite au parquet, mais toujours pas de réponse positive pour la mère de famille.
10: Une fois que le parquet a eu tout le dossier et qu'effectivement j'ai amené les preuves que j'ai subi des violences et des menaces et qu'en fait monsieur a des armes, il ne se passe toujours rien. On attend quoi ? Qu'il prenne son arme et qu'il vienne en fait tenter peut-être de mettre fin à mes jours ?
9: Éléonore ne sait donc plus quoi faire, elle ne vit plus vraiment aujourd'hui.
10: Je suis en stress, je sors accompagnée, je regarde derrière moi, je suis en hyper-vigilance tout le temps, mais c'est logique en fait dans cette situation. Il semblerait quand même que ces menaces et tout le reste aient été pris à la légère. Mais par contre, moi, je ne les prends pas à la légère.
9: La mère de famille multiplie les demandes auprès des institutions pour se faire entendre et pour être un peu plus sereine dans son quotidien, mais toujours sans succès.
10: Personne ne vient nous aider. Et donc, quand on signifie qu'on souhaiterait une mesure de protection et qu'on l'attend, juste, on attend, puisqu'il ne se passe rien. On relance, on écrit aux procureurs, on écrit aux associations, on appelle un peu au secours. Voilà, mais il ne se passe rien.
9: Éléonore appelle donc la justice de manière générale à faire quelque chose avant qu'un drame ne se produise.
7: Un témoignage recueilli par Alexandre Frémont, contacté par Ici Mayenne. Le parquet de Laval assure que le dossier d'Éléonore va être priorisé afin de pouvoir davantage la protéger. Son ex-conjoint doit être jugé pour violence conjugale au mois d'octobre par le tribunal judiciaire de Laval.
0: Les fans de tennis de table ont des étoiles dans les yeux ce matin.
7: Ils ont assisté hier soir à la finale des championnats de France à Espace Mayenne à Laval. Une finale qui se jouait entre les deux stars de la discipline, les frères Lebrun. Finalement, c'est le cadet Félix qui s'est imposé. Vous entendrez la joie de ce jeune pongiste de 19 ans dans le journal de 8h. La météo, Gauthier, ça va chauffer. Aujourd'hui, il faut s'attendre à des températures qui dépassent largement les 30 degrés.
0: Oui, vers les 32, 33 degrés au plus chaud, nous dit Météo France. 33 degrés dans le sud à Renazé. On aura 32 dans le quartier d'Hilard à Laval, avec un grand soleil et un petit vent de nord-nord-est, sud-sud-est, mais qui sera vraiment modéré. Donc, faut pas trop compter sur lui pour nous rafraîchir. De la chaleur aujourd'hui. Il fera un petit peu moins chaud demain. Et puis ça repartira ensuite à la hausse d'après Météo France. Si on regarde un petit peu la semaine qui nous attend, c'est quand même du chaud et du très beau. Pour faire la météo avec nous, 02 43 67 11 11. Il y a également la page Facebook d'Ici Mayenne où vous pouvez nous laisser un petit message. Sur les rails, pas de difficultés particulières ce matin. Les trains sont à l'heure. Et puis sur la rocade lavalloise, il y a un petit ralentissement sur le boulevard Félix Gras.
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0: Je suis une danse des Antilles, caractérisée par un balancement des hanches. Très appréciée de Marc Lavoine, qui lui a donné d'ailleurs le titre de cette chanson. Ah, c'est la biguine!

0: pour une Begin avec toi, c'est Marc Lavoine, 8h-20.
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0: C'est bon, vos habits sont prêts. Voyagez léger aujourd'hui, hein, parce qu'il va faire chaud. 33 degrés attendus, notamment dans le sud Mayenne. Et justement, avant 8h, eh bien, on vous parlera d'une révolution textile qui a permis aux femmes de respirer. On voyagera dans le temps avec Stéphane Bern d'ici un petit quart d'heure. Et puis on retrouvera le sourire de Zaz.
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0: Zaz arrive dans les prochaines minutes. Mais d'abord, on a rendez-vous avec votre balade du jour. Et cette semaine, c'est Antoine Conseil qui nous balade. Direction ce matin, l'établissement français du sang à Laval, qui organise la journée du don du sang. Ce sera demain.
1: Oui, tout à fait. Et à ma surprise, la salle était pleine. J'ai d'ailleurs rencontré Romain, qui était en plein don, et je n'ai pas pu m'empêcher de remarquer cette aiguille plantée dans son bras, et je lui ai demandé si ça faisait mal.
2: Non, pas du tout. Juste, on respire un bon coup quand elle la met dans le bras, mais après ça va. Bon, on regarde pas.
1: Vous venez régulièrement donner ?
2: À peu près, oui, environ toutes les 3 semaines. C'est un petit don, si on peut aider de façon assez simple, et c'est assez simple de faire ce petit geste.
1: Alors Romain parle d'aider des gens, mais Florica Cucerianu, médecin responsable des prélèvements, parle carrément de les sauver.
3: On peut sauver des vies, hein. Vraiment, on peut sauver, on dit toujours un donneur peut sauver 3 vies.
1: Mais alors on se demande à ce moment-là comment 400 millilitres de sang peuvent sauver 3 personnes.
3: Dans cette merveilleuse poche de sang totale, comme on l'appelle, nous avons 3 composants. On a les plaquettes, on a les globules rouges et le plasma. Donc, ça nous fait 3 produits pour sauver les vies des gens qui sont malades, dans des hémorragies importantes, dans des cancers, dans des maladies génétiques aussi. Et on transfuse le produit adapté à chaque maladie, à chaque patient.
1: Florica, est-ce que vous connaissez le nombre de bonnes âmes dans la région qui donnent leur sang ?
3: Nous avons eu en 2025 plus de 100 000 donneurs. Ce qui nous a donné plus de 160 000 poches de sang total. Et un chiffre intéressant pour nous, c'est le pourcentage de nouveaux donneurs. 16% des nouveaux donneurs.
1: Justement, s'il y a un moment où donner, c'est en ce moment, car le mois de juin est assez critique pour vous.
3: Oui, c'est exact. L'été, avec les vacances et l'absence des gens des grandes villes, c'est vrai que ça nous pose des questions dans la régulation de notre stock. Nous, on a besoin que le stock soit vraiment stable et constant pour souvenir aux besoins en cas d'urgence. Imaginez, une hémorragie vitale, une femme qui accouche et que la délivrance se passe mal. On a besoin de lui transfuser en urgence plusieurs poches de globules rouges, plusieurs poches de plasma. Donc, ces poches-là, on doit les trouver dans le stock. Mmh. C'est pour ça qu'on a besoin des donneurs de façon régulière. C'est très, très important.
1: Après, vous avez peut-être peur des aiguilles ou bien tout simplement, vous n'avez pas le temps. Eh bien, notre médecin, Florica Cucerianu, à la réponse.
3: Ça fait pas si mal. Et puis, c'est vrai, on a un personnel qui est expert. Elles sont bien formées. Ça se passe très bien. Okay. C'est pas très long. Le don en lui-même dure 10 minutes. Le fait de venir à la maison du don ou en collecte avec l'entretien pré-don, avec la collation qui est offerte par le FS, c'est vrai, on peut passer 45 minutes. Mais dans des bonnes conditions, dans la convivialité, et on n'oublie pas, on sauve des vies. Donc c'est ce qui est très important.
1: Bon, je ne sais pas vous, mais en tout cas, moi j'ai été convaincu par ces arguments. Donc juste après l'échange, j'ai donné moi aussi une poche de mon sang. Et on vous invite bien sûr à faire de même, vous aussi, en vous inscrivant sur le site de l'EFS.
0: Ah oui, puisqu'on peut sauver des vies en restant allongé sur un lit moins d'une heure. C'est vrai que c'est pas mal. Si vous avez le temps demain pour la journée du don du sang, direction la caserne des pompiers de Saint-Berthevin, tout au long de la journée. Vous pouvez également vous rendre dans votre centre le plus proche. Il y a aussi la maison du don à Laval. Vous allez sur le site de l'EFS, l'établissement français du sang, pour toutes les infos et pour réserver votre créneau. En attendant, vous pouvez retrouver Antoine nous balade tout au long de cette semaine sur notre site ici.fr. Et non moins d'une minute, il y aura Zaz.
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0: 8h moins le quart, les futurs médecins mayennais vont pouvoir faire leur 2e année d'études à Laval. On y revient en détail avec Sylvie Viel, vice-présidente du conseil départemental de la Mayenne. Elle est notre invitée dans moins de 3 minutes.

0: Mon sourire, Zaz, à 7h48.
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0: Les étudiants mayennais vont pouvoir faire une deuxième année de médecine à Laval à partir de la rentrée prochaine. Un dispositif mis en place par le département et Laval Agglomération. On en parle avec votre invité ce matin, Maïwenn Bordron. Vous recevez la vice-présidente du conseil départemental de la Mayenne en charge de l'enseignement.
3: Bonjour Sylvie Vielle.
4: Bonjour.
3: Actuellement, seuls les élèves en première année de médecine peuvent rester à Laval plutôt que d'aller étudier à la fac d'Angers ou du Mans, par exemple. Comment marchent ces cours à distance?
4: Alors, ces cours à distance sont dispensés à partir de notre établissement, la maison départementale de l'autonomie, tout simplement. Alors, on a une salle connectée, un amphi, qu'on met à disposition justement pour que ces élèves puissent suivre les cours magistraux, en fait, en direct de Laval.
3: Il y a un campus qui se situe au sein de l'hôpital de Laval, notamment pour les internes en médecine. Aucun cours n'est dispensé dans cet établissement.
4: Non. Là, on est vraiment sur la maison départementale de l'autonomie. Les cours magistraux.
3: Ça avait été envisagé à un moment, c'est pour ça.
4: Ça avait été envisagé à un moment. Mais voilà, pour l'instant, c'est toujours à cet endroit. Il n'est pas dit que ça puisse évoluer, mais pour l'instant, c'est toujours à cet endroit.
3: Est-ce que les élèves sont amenés à se déplacer de temps en temps à Angers ou est-ce que des professeurs, à l'inverse, viennent à Laval?
4: Alors, tout à fait. Il y aura un peu les deux, mais on aura la plupart du temps, donc, les cours magistraux à Laval, tout ce qui concerne les TP en fait, et également les travaux pratiques et les examens seront toujours à effectuer sur Angers. Donc ça correspond à peu près à 80 journées par an.
3: Pourquoi avoir décidé de lancer cette deuxième année d'études de médecine à Laval? Il y avait une demande de la part des élèves?
4: Alors écoutez, on a déjà mis en place cette première année de médecine, donc c'était facilitateur en fait pour que tous puissent avoir accès en fait à ces études de médecine en fait en direct de Laval, d'éviter des déplacements, d'avoir à se loger parfois, ça peut être difficile pour certains étudiants. On a déjà pratiquement 48 étudiants déjà sur la première année, et c'était de pouvoir permettre ce cursus sur la deuxième année et de prolonger en fait le cursus en direct de Laval.
3: Est-ce que vous observez justement chaque année une augmentation des effectifs? En 2019, on avait fait déjà des reportages auprès de ces étudiants en médecine qui restaient à Laval. Ils étaient 37, vous me parlez de 48 aujourd'hui.
4: C'est cela.
3: C'est en augmentation chaque année?
4: Alors, pas forcément chaque année. En 2019-2022, on a eu un petit creux. Peut-être ça peut s'expliquer parce qu'il n'y avait pas eu forcément de porte ouverte en direct, en présentiel. Et en fait, à chaque fois, maintenant, on progresse et on est arrivé à 48 jeunes en fait sur l'année actuelle.
3: Vous tablez sur quels effectifs avec l'ouverture de cette deuxième année d'études?
4: Alors, c'est pas facile de trouver une jauge. On peut se dire peut-être entre 10 et 20. Ce qui serait intéressant, c'est d'avoir une cohorte assez importante pour que justement il puisse également y avoir une cohésion d'équipe sur le territoire. Mais pour autant, voilà, on va aller en proposant cette première année, cette deuxième année, pardon, en complément du cursus et de voir un petit peu comment ça fonctionne. Mais moi, je suis plutôt confiante. On a probablement.
3: Les inscriptions sont déjà ouvertes?
4: Les inscriptions vont s'ouvrir. Et donc, voilà, c'est aussi pour ça que ça a été communiqué par le doyen la semaine dernière. On avait besoin aussi de communiquer et de confirmer que le conseil départemental était partenaire de cette ouverture de deuxième année de médecine en Mayenne et de faire que la plupart des jeunes puissent s'inscrire, alors qu'ils soient mayennais ou non. Mais on sait que la plupart des jeunes actuellement, ce sont des mayennais, mais on accueille évidemment tout le monde avec plaisir.
3: Quels sont les retours que vous avez de ces étudiants? Est-ce que c'est plus simple d'accéder à la deuxième année? On sait que la première année d'études de médecine est très dure, que beaucoup d'élèves redoublent. Est-ce que dans ces conditions à Laval, dans des groupes plus, j'allais dire, intimistes, plus petits, on arrive plus facilement à étudier que dans un amphithéâtre bondé à Angers?
4: On sait que c'est apprécié. Alors, on a également ces retours dans d'autres, par exemple à la faculté de droit sur Laval, d'avoir des côtés un petit peu plus intimistes, un cadre de vie également, parce que ce sont des études relativement dures. On voit la première année, c'est très très compliqué. Parfois, ça leur permet de rester proche aussi de leur famille et d'avoir un peu cette aide aussi du quotidien. Donc voilà, on sait que voilà, ça fonctionne et pour le coup, le taux de réussite est plutôt intéressant.
3: Vous savez justement quel est le taux de réussite de ces élèves?
4: On l'a pas, mais en revanche, le taux de réussite sur des filières santé est plus important sur notre campus en fait que dans les campus plus importants.
3: Est-ce que vous avez eu des informations concernant les premiers étudiants en 2019 qui ont suivi cette année de médecine à Laval? Est-ce qu'ils ont fini par s'installer dans notre département. Alors pour les médecins, c'est trop tôt parce que effectivement, ça fait seulement 6-7 ans, mais pour des sages-femmes, pour des pharmaciens, pour des dentistes, est-ce que vous avez eu des retours ?
4: Alors moi, j'ai pas les retours chiffrés. Pour autant, on voit que l'engouement quand même s'intègre. On a aussi proposé des rencontres en fait en soirée.
3: Ça
4: aussi,
3: veut dire quoi ? Ça veut dire des installations, un engouement ?
4: Alors, un engouement, c'est peut-être un terme un peu fort, mais voilà, je vois bien que les jeunes qui sont en études sur le territoire, les professionnels aussi qui les encadrent, hein, l'ARS, le centre hospitalier, etc., font tout également pour que les stages soient facilités et qu'on puisse avoir l'intégration au mieux, alors à la fois dans le cadre des études, mais également dans le cadre du bien-vivre, en fait, en Mayenne.
3: Donc, pour l'instant, c'est un peu tôt, pour avoir des retours précis sur
4: mais les retours sont plutôt positifs sur le fait d'étudier et également d'avoir les stages en Mayenne.
3: Merci Sylvie Vielle d'avoir été notre invitée ce matin. Vous êtes donc vice-présidente du conseil départemental de la Mayenne en charge de l'enseignement.
0: Et vous pouvez retrouver cette interview sur notre site ici.fr. Le ciel est bleu ce matin sur l'Auvergnat. C'est ce que nous indique Henri au 02 43 67 11 11. Du soleil, comme partout en Mayenne. Hein, le soleil va briller généreusement et les températures vont grimper au-delà des 30 degrés. Pensez à bien vous hydrater jusqu'à 33 dans le sud Mayenne.

Name, Terence Trent D'Arby à 7h56. On parle souvent de la Tour Eiffel comme étant la grande révolution de 1889. Pourtant, une autre invention a changé durablement le quotidien des femmes. C'est ce que nous raconte Stéphane Bern en quelques secondes. Et toute l'actu locale, c'est dans 3 minutes.

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1: 7h57, on voyage chaque matin dans le temps avec vous. Bonjour Stéphane Bern.
2: Bonjour Gauthier, bonjour la Bayenne.
1: Et ce matin, retour à une époque où la mode serrait parfois un peu trop.
2: À la fin des années 1880, un simple geste de couture va changer la silhouette féminine et libérer les corps. Nous sommes en 1889 et le monde a les yeux rivés sur Paris, son exposition universelle et sa clivante tour Eiffel. Mais la dame de fer n'est pas la seule à être au cœur de toutes les attentions. Une femme, une vraie, compte bien révolutionner la mode. Hermine Cadol présente son corselet-gorge. Un sous-vêtement qui s'apparente à un demi-corset, maintient la poitrine par les épaules et promet un confort inouï pour les femmes.
3: Quel beau métier, vendeuse de lingerie fine.
2: Totalement novateur pour l'époque, bien que le nom ne soit pas très glamour. Le corselet-gorge, ça sonne moins lingerie fine que matériel orthopédique. Car jusqu'à présent, la mode est dominée par le corset. Baleine rigide, taille étranglée, posture contrainte. Au point que certaines femmes s'évanouissent en plein bal. Souvent, les valses étaient à trois temps. 1, 2, malaise. Hermine Cadol ne supporte plus cette souffrance imposée aux femmes. Ouvrière dans une usine de fabrication de corsets, elle s'engage très tôt dans les mouvements féministes et côtoie les figures politiques majeures de son temps, comme Louise Michel. Après avoir migré à Buenos Aires, en Argentine, elle revient donc en France avec son prototype de corset coupé en deux. Mais les mœurs s'évoluent très lentement. Forcément, avec un corset, difficile de courir. Et elle doit attendre 1898 pour déposer le brevet et 1910 pour ouvrir son propre atelier de lingerie. De son vivant, Hermine Cadol emploie près de 200 ouvrières et vend même ses créations à des clientes fortunées à l'étranger. Le soutien-gorge est né d'une idée simple, soutenir sans écraser. Un programme que beaucoup de gouvernements pourraient encore méditer.
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1: C'est lundi, nous sommes le 15 juin et il est 8h. Bonjour Maïwenn Bordon.
4: Bonjour Gauthier, bonjour à tous.
1: Un espace d'écoute pour les habitants de Saint-Nicolas à Laval, sous le choc après deux drames en seulement une semaine.
4: La mairie de Laval ouvre cet après-midi une cellule d'aide psychologique dans la maison de quartier de 14h à 16h30. Le quartier donc secoué par un premier féminicide le 4 juin, celui de Mélanie, une mère de famille étranglée par son ex-conjoint, puis par une tentative de féminicide jeudi dernier à quelques pas de là. Une femme de 31 ans a été gravement blessée par son conjoint qui lui a mis des coups de couteau. Pour éviter de tels drames, des associations spécialisées comme la Citadelle à Laval tentent d'accompagner les victimes à sortir de la spirale de la violence. Le dépôt de plainte n'est pas la seule action possible, souligne Alexandra. C'est l'une des éducatrices spécialisées en victimologie de la Citadelle.
5: L'étape juridique, elle n'est pas pour toutes les personnes. Des fois, il y en a, c'est trop compliqué d'être dans ça et donc du coup, on est dans autre chose. Mais la reconstruction, par exemple, elle est importante. Il y a 3 étapes en violence conjugale. Conscientiser, déjà, c'est la première étape. J'ai vécu quelque chose. J'ai besoin d'en parler. Je nomme, et la phase de sortir de la situation de violence. Et la troisième, c'est la reconstruction. Et celle-là, elle est longue, parce que ça laisse des séquelles, c'est des empreintes dans le cerveau, parce que ça envahit des espaces dans la tête, ce qui fait que ça conditionne. Et ne restez pas seul avec ça. Nous, on a des espaces là-dessus. Au possible, à Mayenne, il peut y avoir des espaces aussi. Il y a des groupes de parole, un groupe de parole à Mayenne. De pas se sentir seul. Nous, on fait des permanences aussi dans tout le département. Ernée, Évron, Mayenne, Cran, Château-Gontier, Loiron, Mêlée-du-Maine.
4: Parfois, même après avoir porté plainte, certaines victimes de violences conjugales ne se sentent pas protégées par le système judiciaire. C'est ce que dénoncent ce matin sur Ici Mayenne Éléonore, une Lavalloise dont nous avons modifié le prénom pour préserver son anonymat. Elle a porté plainte contre son ex-conjoint en septembre 2025. Des armes ont été découvertes au domicile du couple. Pourtant, il n'a toujours pas été jugé pour violences conjugales. En attendant son procès, Éléonore vit dans la peur au quotidien. La peur de devenir la prochaine Mélanie, cette mère de 3 enfants tués dans le quartier Saint-Nicolas. Son témoignage est à écouter sur ici.fr. L'auteur d'une agression au couteau à Juvigny est activement recherché par la gendarmerie de Mayenne. Les faits se sont déroulés dans la nuit de jeudi à vendredi. Un individu s'est introduit au domicile d'un homme et s'est fait surprendre sur les lieux. La victime a alors reçu 2 coups de couteau selon le parquet de Laval. Son pronostic vital n'est pas engagé, mais l'homme a dû être hospitalisé après cette violente agression.

0: est à lire sur ici.fr.
1: Les habitants de l'agglomération de Laval vont sans doute recevoir demain après-midi une alerte de la préfecture de la Mayenne sur leur téléphone portable.
0: Il s'agit bien d'un test pour vérifier le bon fonctionnement du système d'alerte. Les destinataires de ce message sont donc appelés à ne pas contacter les services d'urgence comme la police. Les notifications doivent être envoyées par la préfecture entre 15h30 et 16h.
1: Les vinyles ont le vent en poupe ces dernières années et ça tombe bien. La Mayenne est spécialisée dans ce domaine.
0: L'entreprise MPO à Villaines-la-Juhel fabrique des 33 et des 45 tours dans le nord Mayenne. Le groupe est sorti de sa procédure de redressement judiciaire le 1er avril. À Saint-Loup-du-Gard, un village d'un peu plus de 300 habitants, l'entreprise Micheli Design réalise des meubles pour ranger les vinyles. C'est un couple qui conçoit et assemble ces meubles sur mesure. Laurine Chrome et son conjoint Sébastien Micheli ont appris leur métier sur le tard.
2: Il a fallu apprendre déjà à souder, chose que je voulais faire moi. J'avoue, je le fais pas. C'est plutôt Sébastien. Il a appris à souder avec son frère. Après, au niveau du travail du bois, on avait la chance d'avoir un menuisier à côté de nous, un ébéniste, qui m'a appris beaucoup, que ce soit en finition au niveau du travail du bois. Et après, aujourd'hui, on a Internet. On a des vidéos YouTube où on peut, des fois on se pose des questions et il suffit de chercher sur Internet et on peut trouver les réponses. Donc après, c'est aussi les années. Le début, c'était un peu compliqué. Et avec les années, on s'est perfectionné. Ouais, moi, je suis pas du métier. Je suis serveuse à la base. J'ai pas fait de grandes études.
3: Mais un peu de commerce, quoi.
2: Et un petit peu aussi. J'ai été commerciale aussi. Et Sébastien, il a un parcours complètement différent, plutôt dans l'industrie.
0: Les commandes viennent de la France entière pour ses meubles, pour vinyle, et parfois même de Suisse ou encore de Belgique. Reportage dans les ateliers de l'entreprise Micheli Design à Saint-Loup-du-Gard à écouter dans l'info d'ici à 8h32. Les étudiants en médecine vont pouvoir rester à Laval pour les deux premières années de leur cursus. Le conseil départemental de la Mayenne vient d'annoncer que le dispositif lancé en 2019 allait être renforcé à partir de la rentrée prochaine. Jusqu'à présent, les élèves mayennais faisaient leur première année à Laval en visioconférence dans une salle aménagée de la maison départementale de l'autonomie, puis ils devaient se rendre à la fac d'Angers. Les inscriptions vont ouvrir d'ici quelques semaines. Les pompiers de la Mayenne appelés en urgence ce week-end pour une opération peu habituelle. Une habitante de Labazoge-Montpinçon, près de Mayenne, est tombée nez à nez samedi sur un wallaby dans son jardin. Elle a alerté le Repère à Champéon, un centre d'accueil pour animaux domestiques maltraités et animaux sauvages. Ce cousin du kangourou a pu être capturé grâce à un filet avec des pompiers venus en renfort. Une opération qui a duré plus de 5 heures. C'est à voir en vidéo sur les réseaux sociaux du Repère.
1: Et à la fin, c'est un frère Lebrun qui gagne.
0: C'est comme ça qu'on pourrait résumer les championnats de France de tennis de table de ces 4 dernières années. Alexis et Félix Lebrun, les stars de la discipline, se sont affrontés à nouveau en finale hier à Espace Mayenne à Laval. Un spectacle grandiose pour les fans de tennis de table, au terme duquel s'est imposé le plus jeune des frères, Félix, âgé de 19 ans seulement.
4: Super fier, super heureux de remporter ce titre. Après une grande compétition, une grande finale, la fierté aussi de partager ce moment avec Alex en finale, c'est extraordinaire ce qu'on fait d'être 4 fois en finale tous les deux. On s'entraîne depuis tout petit ensemble, de vivre des moments comme ça sur les plus grands matchs, sur le plan français en tout cas, c'est une grande fierté. Et il y a 2-2 en finale entre nous deux, donc en même temps il y a un petit côté beau, on s'est partagé un peu les titres, même si on fait vraiment pas exprès forcément, mais voilà, très heureux du dénouement d'aujourd'hui. Le titre de champion de France compte beaucoup pour moi, j'ai été très stressé à la fin, chanter la victoire arrivée. Et lui, il m'a mis beaucoup de pression aussi, parce que quand on se trompe un petit peu, on perd le point assez vite sur Alexis. Donc il m'a laissé une petite opportunité à 18 en loupant son service, que j'ai réussi à saisir pour gagner le titre.
0: Félix Lebrun qui conserve donc son titre de champion de France puisqu'il s'était déjà imposé face à son frère Alexis l'année dernière. C'est à voir en images sur notre site ici.fr. Plus de 350 000 spectateurs, dont de nombreux Mayennais, ce week-end aux 24 heures du Mans. C'est Toyota qui a remporté cette 94e édition dans la catégorie reine des hypercars. BMW finit en deuxième position devant une autre Toyota, mettant fin au règne de Ferrari après 3 victoires d'affilée les années précédentes. Gauthier, la météo, la température va grimper par rapport à hier. On est autour des 33 degrés dans certaines communes.
1: 33 à Château-Gontier cet après-midi dans le sud Mayenne. 32 dans le quartier du Pavement à Laval. Avec un soleil très généreux, les nuages seront vraiment très peu nombreux à la mi-journée. On aura un vent de sud-sud-est modéré qui suffira pas forcément à rafraîchir l'atmosphère. On aura une petite baisse de température demain et puis ça repartira à la hausse à nouveau mercredi. Voilà la semaine qui nous attend. Donc beaucoup de chaleur. Vous pouvez nous confirmer tout ça au 02 43 67 11 11. En gare SNCF de Laval, il y a 5 petites minutes de retard pour le TGV à destination de Paris-Montparnasse qui doit partir à 8h16. Et puis sur la route, quelques points de ralentissement sur la départementale 57 lorsque vous arrivez de Bonchamp vers Laval. Lorsque vous venez de Mayenne et que vous arrivez au rond-point des Anneaux à Laval, là aussi, il y a un petit peu de circulation ce matin.
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1: Vous écoutez la première radio du département, Clara Luciani, pour vous accompagner en musique sur la route du boulot. C'est la Grenade.

0: La grenade et Clara Luciani à 8h11.
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0: Hervé, vous partez en voyage aussi?
4: Moi, je pars là maintenant. Là, j'ai rassemblé toutes mes économies. Je pars faire le tour du monde et je devrais être là vers 22h30.
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0: Il est 8h13, chaque matin, Maïwenn Bordron vous informe, tout comme Aude Razo, avec son rendez-vous pour démêler le vrai du faux, c'est pas vrai. Bonjour Aude.
6: Bonjour Gauthier, bonjour Maïwenn.
7: Aude, des internautes se font piéger en ce moment par de faux sites internet, des sites qui se font passer pour Alinéa, l'ex-enseigne de décoration et d'ameublement.
6: Oui, c'est Marie-France, une auditrice qui m'a alertée. Marie-France tombe sur le site alinea-official.com. Elle clique, elle voit des réductions partout, à moins 80%, et ça lui paraît plausible, puisqu'elle le sait, les magasins Alinéa ont fermé, l'enseigne est liquidée, donc ces énormes ristournes, à première vue, ça s'entend. Je suis allée voir aussi, très joli site, je vois des assiettes à 80 centimes, des poufs à 1,90€, des canapés d'angle à 179€ seulement. Ça vaut le coup, très clairement. Marie-France achète pour une centaine d'euros, mais elle a beau attendre sa commande, elle ne voit rien venir. Suivi de commande inaccessible, impossible de joindre le site. Elle a compris, c'est une arnaque.
7: Et au-delà d'une chose importante à savoir, Alinéa n'a plus de site internet.
6: Non, puisque l'enseigne a disparu, son site effectivement n'est plus en ligne. Donc c'est pas compliqué, si vous voyez une boutique web Alinéa, arrêtez tout, c'est un piège. Ce qui est très embêtant, c'est que j'ai fureté, il y en a plusieurs de ces faux sites Alinéa. J'en ai même trouvé beaucoup, certains heureusement ont été supprimés, mais il y en a d'autres et il y en aura d'autres, ça je vous le garantis. Quand vous faites du shopping internet, même si vous connaissez l'enseigne, pensez toujours à faire une petite vérification. Ça prend vraiment quelques secondes. Vous tapez le nom du site dans Google avec derrière le mot arnaque. Et s'il y a un loup, vous allez vite trouver des témoignages de gens qui se sont fait avoir. Pour ceux qui se sont fait avoir, et ils sont nombreux, je vois énormément d'internautes très énervés sur les forums et les réseaux sociaux. Vous faites comme Marie-France, très bon réflexe, elle a fait un signalement à la répression des fraudes. Le site, je vous le donne, il s'appelle Signal Conso.
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0: Il est 8h15, vous écoutez Ici Mayenne, bienvenue. Les pronos d'Hervé Fortin dans quelques minutes pour le quintet du jour, ce sera après Bernard Lavillier.

0: Bernard Lavillier à 8h19. Ils sont là autour de la table chaque matin pour bien démarrer la journée. Florence Dambrière, bonjour.
1: Bonjour Gauthier, bonjour à tous.
0: Et notre pronostiqueur épique Hervé Fortin, bonjour.
2: Bonjour Gauthier, bonjour Florence. Je vais peut-être enlever ma veste avec ce ton.
0: Oui, vous avez une belle doudoune ici mayenne quand même, je tiens à le souligner.
2: Oui, je vais peut-être l'enlever.
1: Et vous la portez bien.
0: Et cet après-midi, ce sera pire.
1: Et jeudi, ce sera encore pire.
0: Oui, effectivement. On ira sur quel hippodrome aujourd'hui?
2: Bon, on va aller à Paris-Longchamp, mais d'accord. À 18h30. Hein,
0: c'est mieux.
2: Fraîche, on peut dire.
0: Bon, on verra ça dans quelques secondes. À partir de 9h, on parle de votre mémoire.
1: Je ne sais plus. Oui, effectivement. Est-ce que vous avez des problèmes de mémoire ou pas? C'est la question qu'on vous pose. Je crois qu'on a tous certains jours des problèmes de mémoire, plus ou moins. À partir de quand est-ce qu'il faut s'inquiéter? Qu'est-ce qu'on peut faire pour conserver ce bien précieux qu'est la mémoire? Hervé, je vous sens soucieux.
2: Oui, on a des troupes. Il m'est arrivé d'arriver à la pompe à essence,
0: oui.
2: Et plus se souvenir du numéro de code de votre carte.
1: Ah, de la carte.
2: C'est terrible.
1: Ah, oui.
0: Embêtant.
2: Donc, vous paniquez, vous avez trois essais.
1: Oui, absolument.
0: Oui,
2: et puis... Est-ce que c'est grave, docteur?
1: Oui. Bah, déjà, trois essais, c'est pas mal. Hein. C'est mieux que pour les bacheliers. Ouais. Mais...
0: Surtout que maintenant, vous avez sur les nouveaux systèmes, on vous change les numéros de place.
2: Ah, oui.
0: Sur
1: ah,
0: les écrans tactiles.
2: Tout
0: et du coup,
2: fait.
0: Quand vous le faites machinalement, vous vous retrouvez.
1: Absolument. Oui, mais ça, c'est plus un problème de mémoire.
0: Oui, c'est vrai. On va rester focus sur la mémoire.
1: Et si vous avez des problèmes de mémoire, alors vous sautez sur le téléphone, enfin vous prenez le téléphone et vous nous appelez, parce que sinon votre téléphone va nous en vouloir. 02 43 67 11 11, on vous attend d'ores et déjà pour témoigner et puis pour essayer de travailler notre mémoire entre 9h et 10h.
0: Ouais, ce sera dans un peu moins d'une heure. Le Quintet, on le disait, c'est Paris-Longchamp, hein, Hervé. Si, moi je sais, je vous le dis, c'est Paris-Longchamp.
2: Paris-Longchamp. À 18h30, dans la sixième course, j'ai retenu le 13, El Pequeño. Avec le bon terrain, je pense qu'il peut bien faire. Le 10, Tangeli revient à son bon niveau. L'As, Max Verst, avec son petit numéro de corde. Le 1, c'est une chance régulière. Le 3, Amedras, vient de bien courir à Marseille-Borelli. Le 8, Hermes Wood est en forme. Il fait partie des nombreuses possibilités pour les places, parce que je vous le dis, ce quintet est très très ouvert. Le 2, Trou Tedesco, reste sur une bonne valeur, une bonne sortie. Et le 12, Montgaudry, va courir avec de la fraîcheur. Méfiance, c'est souvent un plus. 13, 10, As, 3, 8, 2 et 12. Mon petit coup de cœur, c'est l'As, Max Verst. Et puis à Caen, il y a des trotteurs en réunion 3. J'ai retenu le 112, Malicia, et le 408, Léo des Quèches.
0: D'accord. Donc ça, c'est noté pour vos pronos.
2: Et vendredi 19 juin, il y a les courses à Laval.
0: Absolument. Et le lendemain, vous pourrez aller sur l'hippodrome de Saint-Pierre-la-Cour. Et ça tombe bien, parce qu'on a des invitations pour vous. Et oui, on est comme ça. Des invitations pour aller découvrir ce très beau parcours. Il y a la butte de cavalerie exceptionnelle. Notamment, on a deux superbes crosses qui sont uniques dans l'Ouest.
2: Tout à fait.
0: Donc, on pourra aller découvrir ça. C'est dès 15h, samedi, donc sur l'hippodrome de Saint-Pierre-la-Cour, avec pas mal d'animations. Mmh. Vous pouvez gagner vos invitations.
2: N'ayez
0: tout
2: pas peur du soleil, parce que c'est très ombragé. Il n'y a pas de souci. Il y a beaucoup d'ombre.
1: Le bon conseil
2: sympa.
1: Du jour.
0: C'est ça. Bon, la petite bouteille d'eau pour s'hydrater, la casquette, les lunettes de soleil.
2: Ça suffit.
0: Et puis, c'est parti. Merci, Hervé. 02 43 67 11 11, c'est le numéro de téléphone donc pour gagner vos invitations pour aller vivre les courses de Saint-Pierre-la-Cour. Et tout de suite, c'est Chicago.

0: If you leave me now, Chicago à 8h26. Dans un instant, préparez-vous. On va partir en rando avec les gens d'ici. Et puis toute l'actu locale, c'est dans moins de 3 minutes.
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0: 8h27, bon début de journée. On vous emmène en rando, puisque chaque matin, on a rendez-vous avec vous, les gens d'ici. Et ce matin, c'est Clarisse Frigoul qui tend son micro à Françoise. Elle est avec deux retraités qui vont faire quoi?
4: Ah ben là, on rentre chez nous, là. On habite à Vertevin, donc on a encore quoi? 1 kilomètre à faire à peu près? 2 kilomètres, donc, vous voyez. Hein, donc voilà. C'est notre tour.
5: Ah, vous faites une petite sortie, une randonnée?
4: Petite sortie, oui. Tout, pratiquement tous les jours.
5: Ça représente combien de kilomètres tous les jours?
4: 7 et 11 kilomètres, ça dépend des jours.
5: Ah, donc vous êtes hyper motivée?
4: Très.
5: Vous avez toujours le même parcours? Vous venez souvent?
4: Oui, c'est agréable quand même, Saint-Vertevin. Il faut dire, on est gâté. Hein. Puis il y a de l'autre côté aussi, hein, qui est agréable. On a plein de chemins à faire, plein de petits chemins de côté de chez nous, donc c'est impeccable.
5: Vous n'êtes pas équipée? Pas de bouteille d'eau, rien du tout?
4: Non, parce qu'on part vers une heure et demie. Après, quand on va plus loin, oui, c'est effectivement, on a notre petit sac à dos. Hein. Quand on est retraité, on prend notre temps. Hein.
5: Et c'est sympa de se balader à deux?
4: Ah oui, sans problème. Alors quand je suis toute seule, je prends mes écouteurs et j'écoute de la musique classique parce que j'adore ça. Donc ça fait passer le temps, donc il n'y a pas de souci.
5: Oui, quand on est à deux, on discute?
4: Et en plus, oui. C'est pour ça que je n'ai pas mes écouteurs et j'écoute pas de la musique classique.
5: Ça va être quoi le programme après cette chaude randonnée, balade?
4: Ça dépend du temps. Sinon, c'est des balades encore l'après-midi, travail à la maison, enfin du bricolage et tout ça.
0: Françoise et Didier qui partent en rando. Alors, il faudra prévoir la petite bouteille d'eau, la casquette, ce qui va faire chaud jusqu'à 33 degrés cet après-midi. Dans le prochain quart d'heure, il y aura qui? Mais il y aura Thierry Pastor. Et le coup de folie pour vous accompagner en musique dans le prochain quart d'heure. Bienvenue.
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0: Ah, je l'avais en 45 tours, le coup de folie de Thierry Pastor. Ça tombe bien parce qu'on va parler de vinyle dans un instant, Mayenne Bourbon.
6: Effectivement, la Mayenne qui est spécialisée dans ce domaine, avec notamment une entreprise basée à Saint-Loup-du-Gard, dans le nord du département. Elle conçoit, fabrique des meubles pour vinyle, pour stocker vos 33 et vos 45 tours. On a été visiter leurs ateliers, c'est à écouter dans quelques minutes.
0: Mais d'abord, on fait un point sur l'actu en France et dans le monde, puisqu'il est 8h30. L'info en 90 secondes, Cyril Ardo-Rodon.
7: Les dirigeants de 7 des pays les plus puissants au monde réunis à Évian en Haute-Savoie. Un sommet du G7 dans un contexte particulier car un accord de paix est en bonne voie entre l'Iran et les États-Unis après près de 4 mois de guerre. Un cessez-le-feu robuste et durable est indispensable, insiste Emmanuel Macron à propos du Liban. Des rassemblements ce soir devant les palais de justice de Perpignan, Auch, Nîmes, Le Mans ou encore Paris à l'appel des associations féministes dans le sillage de l'affaire Liana. Des députés sont par ailleurs reçus cet après-midi à Matignon. Ils demandent l'examen rapide d'un texte contre les violences sexistes et sexuelles. Eux planchent depuis déjà une demi-heure sur leur épreuve de philosophie. 530 000 élèves de terminale devant leur copie avant les épreuves de spécialité demain. Les résultats, eux, sont attendus le 7 juillet. 6 départements sont aujourd'hui en vigilance orange aux feux de forêt. Il s'agit de l'Aude, de l'Hérault, du Gard, du Vaucluse, de la Vendée et des Deux-Sèvres, selon Météo France. La Coupe du Monde de foot, les champions d'Europe en titre, les Espagnols affrontent le Cap-Vert à 18h. Nos Bleus, eux, sont arrivés à New York hier soir où ils joueront contre le Sénégal demain à 21h. Et puis, il a conservé son titre de champion de France en battant son grand frère. En tennis de table, Félix Lebrun a battu Alexis en 6 manches hier à Laval. Cela fait 4 ans qu'ils sont face à face en finale des championnats de France.
6: Cyril Ardo-Redon, on vous retrouve demain matin dès 5h dans l'info d'ici. Les vinyles ont la cote en Mayenne. Il y a d'abord MPO à Villaine-la-Juhel dans le nord du département qui en fabrique. Et bien à 30 km de là, à Saint-Loup-du-Gas, l'entreprise Micheli Design crée des meubles pour stocker ses vinyles. Des meubles en bois et en acier sur mesure. Raphaël Aubry, les commandes viennent de partout en France et parfois même de l'étranger.
8: Le hangar se trouve dans la petite zone industrielle du village de 300 habitants en pleine campagne. Au fond du bâtiment, une meuleuse fait des étincelles.
9: Là, un meuble vinyle ici pour un client du 57.
8: 57, c'est la Moselle. Laurine Chrome polie le socle en acier du meuble.
9: Ici et vinyle, il a fallu penser à un espace pour intégrer les vinyles du client. Sa platine et son ampli. Et en fait, voilà, le bac que vous pouvez voir là, c'est un bac que le client va pouvoir tirer comme un tiroir. Puis après, feuilleter tout simplement ses vinyles et les choisir.
8: Son compagnon Sébastien Micheli en face lui découpe des planches pour un meuble télé.
10: Plateau de 40 mm en chaîne.
8: Le couple travaille en duo dans cette entreprise qui commence à avoir sa réputation chez les passionnés de vinyle.
10: Il y a, on va dire, 2-3 ans peut-être. Un monsieur qui nous consulte pour avoir un beau meuble télé. Mais à un moment donné, dans sa demande, il me dit « je voudrais aussi mettre des vinyles ». Et là, on commence à réfléchir. Ah, comment ? C'est quoi le poste ? Comment vous voulez qu'on le présente ? Est-ce que je le range juste verticalement ou est-ce qu'on veut le feuilleter ? On fait l'histoire, on va au bout du projet, on fait des belles photos. Et à partir de ces belles photos, bah, hop, ça arrive sur notre site et ça donne des idées donc à d'autres personnes. Et après, bah, c'est parti. Quoi. Je dirais qu'aujourd'hui, meuble vinyle chez nous, c'est 3-4 pièces par mois.
8: Avec plusieurs dizaines d'heures de travail pour chacun. Laurine Chrome et Sébastien Micheli en vendent partout en France et à l'étranger, parfois des commandes marques.
9: Un chef cuistot du côté de Beaune et une collection de 1000 disques. Donc il a fallu créer le meuble vinyle pour lui. On a été l'installer chez lui, on a été accueilli à sa table. Donc voilà, on a Grenoble, on a Beaune, on a un gros meuble qui est parti aussi à Bruxelles.
8: Des meubles vinyles sur mesure à un prix.
10: Je dirais qu'en gros, on se promène entre 2 et 5 000 euros en fonction des formats, en fonction des volumes et de ce qu'on souhaite.
8: Le couple qui a appris le métier sur le tard propose aussi des tables, des buffets, des bibliothèques, des bureaux.
10: C'est des meubles vraiment de qualité durable. En fait, ce qui fait le prix, c'est souvent les matériaux et bien sûr le temps qu'on y passe. On utilise vraiment des matériaux nobles, toujours du chêne ou du noyer. Il y a des aciers toujours de forte épaisseur. Donc il faut quelque chose de résistant, donc il faut penser résistance des matériaux, il faut penser matériaux forte épaisseur. Et c'est ce qui explique un petit peu le tarif aujourd'hui de ce qu'on peut fabriquer.
8: Les deux artisans ont quelques clients en Mayenne. Ils doivent par exemple prochainement équiper un vendeur de vinyle à Laval.
6: Et pour voir à quoi ressemblent ces meubles, rendez-vous sur le site internet de l'entreprise micheli-design.fr.
0: Espace Mayenne à Laval a vibré hier soir pour les frères Alexis et Félix Lebrun.
6: Les deux frères se sont affrontés pour la finale des championnats de France de tennis de table. C'est le cadet Félix qui l'a emporté face à 3000 spectateurs. Une ambiance survoltée, reportage dans le journal de 9h. La météo, Gauthier, pas de vigilance à la canicule, mais des températures plutôt élevées aujourd'hui, oui, qui dépassent les 30 degrés.
0: Oui, largement, 33 degrés à Cran dans le sud Mayenne. On aura 32 dans le quartier d'Hilard à Laval, avec un soleil déjà très généreux. C'est ce que vous nous confirmez, comme Michel à la Selle Cranès, 18 degrés avec un très beau soleil. Merci pour la photo. Vous aussi, envoyez-nous un petit cliché, que ce soit sur la page Facebook d'ici Mayenne ou par WhatsApp 02 43 67 11 11. Côté température actuellement entre 17 et 19 degrés en moyenne. Sur la route, il y a quelques points de ralentissement lorsque vous arrivez de Mayenne par la départementale 962 en arrivant à Laval au rond-point des Anneaux, et puis lorsque vous arrivez aussi de Bonchamp par la départementale 57, ça ralentit aussi un petit peu sur le boulevard des Trappistines à Laval. Si vous êtes témoin d'une difficulté, 02 43 67 11 11.
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0: Et là, c'est à vous de chanter. 8h35. Ah, si on faisait une petite chorale. Les paroles, c'est pas compliqué. Sur le refrain, ça fait la, la, la. Vous allez retenir. Bon, je compte sur vous pour accompagner Thierry Pastor et le coup de folie.

0: Le coup de folie, Thierry Pastor à 8h39.
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0: Bon début de journée, vous écoutez Ici Mayenne. Une idée de sortie pour ce jeudi, 18h30. Ça va se passer à Espace Mayenne à Laval dans le cadre de la journée Agir. Un après-midi gratuit pour repenser la performance des entreprises. Alors oui, dit comme ça, ça semble plutôt destiné aux chefs d'entreprise, aux artisans. Mais il y a aussi une conférence ouverte à tous avec Arthur Aubeuf. Arthur Aubeuf, c'est un chef d'entreprise pas comme les autres. Il est très suivi sur les réseaux sociaux. Écoutez, il dit notamment ça.
3: Vouloir sauver la planète, c'est complètement absurde. Quand on y pense, la planète sera encore là pendant 5 milliards d'années. Quoi qu'il arrive, peinard. On consomme chaque année 1,7 fois ce que la planète est capable de produire sur cette même année. Et si on comprend pas que l'équilibre du système Terre exige une attitude responsable et respectueuse, ce qui va se passer, c'est juste qu'on va finir par être sorti du jeu. Le sujet, c'est donc pas de sauver la planète, mais de faire en sorte qu'elle accepte de nous garder.
0: Arthur Aubeuf qui nous dévoilera justement sa philosophie, comment repenser la façon de diriger, de gérer une entreprise aujourd'hui face à tous ces enjeux, notamment climatiques. Il est notre invité d'ici 5 petites minutes. Mais d'abord, c'est 100% sport avec Cédric Ruiz. Bonjour Cédric.
4: Bonjour Gauthier, bonjour à tous.
0: Chaque jour, une pratique sportive à l'honneur dans notre département. Et avec vos invités, quel est le programme aujourd'hui ?
4: Aujourd'hui, on va apprendre à faire connaissance avec des élèves qui ont participé à un championnat il y a quelques semaines de ça, championnat UNSS de volleyball. Dans un instant, on aura Lisène et Chloé, élèves de 5e, pour nous raconter et nous parler de leur expérience. Mais avant tout ça, professeur d'EPS aussi en charge de l'organisation de l'équipe du collège Fernand Puech, c'est Amélie qui est en studio. Amélie, bonjour.
5: Bonjour.
4: Amélie, avant qu'on parle avec Lisène et Chloé, justement, ce genre de rencontre, de championnat inscrit dans un programme scolaire, est-ce que c'est quelque chose de classique au collège ? Est-ce que ça fait partie du programme habituel ?
5: Donc oui, c'est assez classique. En fait, chaque établissement possède une AS, une association sportive, dans laquelle on peut très bien exercer en loisir ou en compétition. Nous, à Fernand Puech, on participe à des compétitions dans le multisport. Mm-hmm. Nous, avec cette équipe-là de volleyeuses, on a réussi à aller d'échelon en échelon pour se qualifier à l'échelle nationale.
4: Alors, comment s'est passé en termes de performance cette année 2026 ? C'était où d'ailleurs ? Ça se passait où ?
5: Donc là, pour les championnats de France, on était du côté de Lyon, juste en dessous, à Meximieux. D'étape en étape, donc départementale, ensuite à l'échelle de l'académie, puis face à une autre académie pour se qualifier donc aux France. Donc à chaque session, les filles ont globalement réussi très facilement à se qualifier, donc ça témoigne aussi de leur qualité de jeu.
4: Lisène, toi t'es élève de 5e, raconte-nous déjà pourquoi le volley dans ta vie à toi en termes de sport.
6: J'ai commencé en CE2 je crois, et puis déjà l'année dernière on avait réussi au niveau 6e, 5e à aller à gagner les départementaux, mais on pouvait pas aller plus loin. Et on s'était dit que l'année d'après, on essayerait d'aller plus loin avec les 4e et 3e.
4: Chloé était aussi à côté de Lisène. Elle nous l'a dit, vous vous connaissez depuis quand même quelques saisons, quelques années. Oui. Toi, le volley, la même question que pour Lisène, c'est arrivé comment dans ta vie ? Pourquoi ce choix de sport-là, le volleyball ?
7: Mon frère, il en faisait, donc ça m'a donné envie. Et avant, je faisais du kiddie sport.
4: Ouais.
7: Et ma coach, elle faisait du volley et elle m'a aussi donné envie. Donc c'est pour ça que j'ai fait du volley.
4: L'expérience de Chloé et de Lisène, Amélie, chaque année, des nouveaux élèves peut-être qui commencent à pratiquer le volleyball. C'est-à-dire que là, pour la saison prochaine, vous préparez peut-être d'autres joueuses qui participeront elles aussi.
5: C'est vrai qu'on a le club qui fournit aussi des joueuses motivées. Donc on a déjà une potentielle joueuse de 6e qui va pouvoir aussi rejoindre donc Lisène, puisque Chloé est en partante.
4: Vous les repérez déjà quand même dès le début de l'entrée au collège.
5: Oui, après il y a la pratique aussi en EPS, donc c'est à ce moment-là qu'on a la possibilité de voir quel élève on inclut dans le projet.
4: Merci beaucoup Amélie.
5: Merci à toi.
4: Merci beaucoup Lisanne aussi.
6: Merci beaucoup.
4: Et merci à toi Chloé.
7: Pas de rien.
0: Et 100% sport, c'est à partager depuis notre site ici.fr. Dans moins d'une minute, il y aura Marine.
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0: 8h44, merci d'avoir choisi la première radio du département pour vous accompagner. Marine avec Escroc, c'est lundi, bon début de semaine.

0: escrocs, c'est Marine à 8h46. Bon début de journée sur votre radio, ici Mayenne. Jeudi à 18h30 à Espace Mayenne à Laval, vous pourrez participer à la journée Agir, une journée qui est pensée d'abord pour les chefs d'entreprise, les artisans, mais il y aura également en fin de journée une conférence ouverte à tous et à toutes où vous pourrez rencontrer Arthur Aubeuf. Arthur qui est notre invité ce matin. Bonjour Arthur. Vous êtes avec nous ce matin pour évoquer votre participation donc à cette conférence qui aura lieu à Espace Mayenne à Laval. Je pense qu'on a un petit souci de connexion, mais c'est pas grave. On va faire on va se retrouver dans deux petites minutes. On va faire un petit point. Non, il est là, Arthur. Bonjour, Arthur.
1: Oui, je suis avec vous, vous m'entendez ?
0: On vous entend. Bonjour et bienvenue. Donc je disais, jeudi soir, 18h30, une conférence que vous allez animer autour du fait de repenser la performance des entreprises, parce que votre parcours, il est très atypique. On peut revenir un peu à l'origine, Arthur, vous êtes entrepreneur et vous avez démarré dans un modèle assez classique, c'est ça ?
1: Exactement, oui, j'ai commencé dans le digital pendant mes études de fac de sport, donc pas vraiment prédestiné à être entrepreneur. Et puis, ça a bien évolué. J'ai monté une première entreprise dans les médias qui a bien fonctionné, qui a pris de l'ampleur, que j'ai revendue. Puis ensuite, je me suis retrouvé co-gérant de l'Europe pour un réseau social américain qui était concurrent de TikTok à l'époque. Et j'ai un peu eu ma crise de sens, puisque je me suis rendu compte que j'avais envie de contribuer à quelque chose de particulièrement utile pour le monde. Je me suis demandé ce que je voulais vraiment faire, quel était mon ADN. Et c'est comme ça qu'on a imaginé avec d'autres entrepreneurs qui avaient un peu le même déclic, Team for the Planet, ouais, pour mettre l'entrepreneuriat au service de l'urgence climatique et surtout pour se sentir plus aligné dans notre quotidien.
0: Ouais, parce que souvent, on peut être amené à opposer un petit peu les deux, c'est-à-dire les enjeux environnementaux d'un côté et puis le fait d'avoir une entreprise qui soit rentable, on parle d'optimisation, on parle de croissance, et souvent ce sont deux domaines un petit peu opposés.
1: Oui, alors on va quand même pas sauver le monde avec des boîtes en faillite, donc dans tous les cas il va falloir quand même que l'économie se marie avec l'écologie. Oui. Mais la bonne nouvelle c'est que ça se fait très bien, et ça se fait de mieux en mieux, et surtout qu'on va pas avoir vraiment le choix en Europe notamment, puisque je pense que ça échappe à personne, mais on commence à être dans une situation géopolitique un peu compliquée où on est un peu isolé, l'Europe, on n'est plus vraiment le centre du monde, et justement c'est le moment de se poser les questions de comment est-ce qu'on devient robuste, comment est-ce qu'on tient sur la durée, comment est-ce que nos entreprises deviennent pérennes, comment est-ce qu'on se recrée de la souveraineté énergétique, industrielle, comment est-ce qu'on pérennise les emplois, tout ça c'est des vraies questions qu'il faut qu'on se pose aujourd'hui et pas demain. Et justement, c'est un peu à la croisée de ces enjeux, puisque l'écologie c'est aussi la souveraineté énergétique, c'est aussi toutes ces questions. Et donc c'est le moment de se poser un peu sur le sujet et de se rendre compte qu'on peut faire des champions du monde de demain, ici en Europe, en France, mais simplement il faut qu'on repense un petit peu nos modèles et qu'on sorte de l'hyper croissance et de l'hyper optimisation de la performance justement en permanence, parce que ça ne nous rend pas robustes, et dès que le monde fluctue un peu, comme on le voit aujourd'hui, ça peut être un carnage.
0: Et alors justement, est-ce que vous pouvez nous expliquer en quelques mots la philosophie de Team for the Planet ?
1: Oui, alors Team for the Planet, on est vraiment un réseau d'investisseurs mondial. Aujourd'hui, on a 135 000 investisseurs, et l'objectif, c'est d'aider des innovations de rupture à transformer des secteurs très polluants. Et pour ça, on se sert de ce collectif au-delà de l'argent pour les détecter partout sur Terre, pour les sélectionner, pour recruter un entrepreneur expert qui vient en binôme avec l'innovateur qui porte ces innovations. Ouais. Donc si vous voulez, il y a un peu le Steve Wozniak d'un côté, puis le Steve Jobs de l'autre, et l'entreprise, elle marche quand il y a les deux. Nous, on va chercher le Steve Jobs et on va l'adjoindre au Steve Wozniak. Et ensuite, l'idée, c'est de se servir encore de ce collectif pour les aider à trouver des partenaires de développement, des clients, lever des blocages politiques, se faire connaître, etc. Donc c'est une grande équipe qui vient au service d'innovation de rupture dont le monde a besoin pour les aider à se déployer à la plus grande échelle possible.
0: Et alors là, on est vraiment dans le domaine de l'entrepreneuriat, de l'économie, mais ce qui est intéressant aussi dans votre conférence, et ce pourquoi elle est ouverte à tous et à toutes, c'est ça porte aussi un message d'espoir. On va prendre un exemple très concret. Vous m'avez parlé d'une entreprise qui fabrique des pneus, ça à la base, c'est quelque chose quand même qui n'est pas très développement durable à la base.
1: Oui, tout à fait. Oui. C'est un exemple que j'avais donné dans plusieurs conférences pour expliquer les changements de modèle d'affaires. On ne se rend pas compte que les modèles d'affaires régénératifs, ça peut être très enthousiasmant et ça fonctionne bien avec des indicateurs qu'on a l'habitude de manipuler. On n'a pas besoin de tout changer et pourtant, on change tout. Donc l'exemple des pneus est intéressant puisque c'est...
0: On vous entend plus là, Arthur. Ouais. Oui, lui, l'exemple des pneus en quelques mots, comment vous pourriez l'expliquer parce que c'est très parlant.
1: Oui, est-ce qu'on m'entend bien?
0: Oui, on vous entend, on vous entend. Allez-y.
1: Ok, pardon. Donc oui, je disais, c'est une entreprise d'Amérique du Sud qui est assez connue parce qu'elle a fait un changement de modèle, en effet, en passant au régénératif. Donc elle fabrique des pneus avec à la base un modèle volumique. Donc l'idée, c'est de vendre un maximum de pneus et de faire une marge par pneu vendu. Donc c'est un peu ce qu'on voit partout dans toutes nos entreprises. Le problème de ça, c'est que bah forcément, pour vendre un maximum de pneus, on a quand même tendance rapidement, avec les modèles comme ça, à glisser vers l'obsolescence programmée, à faire des pneus qui s'usent le plus vite possible pour qu'on puisse en vendre le plus possible. Ça implique un certain nombre de déchets et on pense bien à toutes ces grandes décharges à ciel ouvert de pneus qui sont une pollution assez atroce. Et donc, ils ont changé de modèle et ils se sont dit, comment est-ce qu'on passe sur un modèle d'affaires régénératif? Et ils se sont mis à vendre des kilomètres parcourus. Alors, ça peut paraître anodin comme ça, mais en fait, ça change tout. Parce que quand on se met à vendre des kilomètres parcourus, eh ben, on a intérêt à ce que nos pneus, ils durent le plus longtemps possible, puisque le coût matière, il est pour nous. L'entreprise, elle reste propriétaire de ses pneus. Et donc, elle a intérêt à faire des économies sur le coût matière en produisant le moins de pneus possible. Et donc, en faisant des pneus qui durent le plus longtemps possible, elle se met à économiser non seulement la pollution liée au fait de faire plein de pneus de basse qualité, mais là où ça devient vraiment intéressant, c'est qu'on se rend compte que pour faire des pneus de haute qualité qui durent très longtemps, qui s'usent pas rapidement et donc qui leur permettent d'avoir un modèle le plus rentable possible économiquement parlant, eh ben, il faut pas qu'ils fassent des monocultures d'EVA de basse qualité qui produisent des caoutchoucs de basse qualité pour des pneus jetables. Là, il leur faut des EVA multicentenaires dont on prélève qu'une petite partie du caoutchouc et qui permettent de faire des pneus de très grande qualité.
0: Donc, on a
1: cette entreprise, elle est assez connue, c'est un exemple de l'entreprise régénérative parce qu'elle s'est mise à régénérer des forêts multicentenaires, à les entretenir plutôt qu'à les raser pour faire des monocultures d'EVA. Et donc, elle a restauré les écosystèmes en ayant un business model qui est devenu aussi rentable que son business model d'avant. Ouais. Sauf que cette fois, elle produit des pneus qui durent très longtemps et elle s'en sort comme ça.
0: Et donc, c'est à la fois bon pour la planète et bon pour l'économie. C'est ce qu'on découvrira au cœur de votre conférence. Donc, c'est jeudi à 18h30. C'est gratuit. C'est ouvert à tous et à toutes. Il faut simplement s'inscrire. On vous mettra le lien sur notre site ici.fr. Et pour terminer, Arthur Aubeuf, il y a un message d'espoir malgré les conflits géopolitiques que l'on connaît aujourd'hui, malgré les enjeux environnementaux. On peut se permettre d'avoir de l'espoir?
1: Alors déjà, je pense que ne pas avoir d'espoir, c'est clairement se condamner à un futur pas souhaitable, puisque c'est un peu autoprophétique. À partir du moment où on baisse les bras, il va rien se passer. Et je pense clairement qu'on est dans une période de grande transformation. Alors oui, ça crée des conflits géopolitiques, oui, il y a des choses qui changent, mais si vous regardez par exemple ce qui est en train de se passer en Asie, et je discutais encore la semaine dernière avec des Chinois, c'est hallucinant, c'est eux qui tirent l'agenda mondial, et on est déjà dans la transition écologique, et clairement, les États-Unis peuvent se rouler par terre, avec la dynamique qui est impulsée par l'Asie aujourd'hui, on va vers une transition écologique, on va vers des changements de modèle, et on va vers un monde qui, je le crois, sera meilleur, parce qu'on aura une meilleure gestion de notre énergie, et on aura une meilleure compréhension du fait que notre bonheur doit devenir le projet de société. Et ce qui est bien, c'est que le bonheur est compatible avec les limites planétaires. Et justement, une société qui fait sa transformation, sa transition, je pense que c'est une société plus heureuse. Et donc, je suis convaincu qu'on va vers une société plus heureuse, même si, comme toute transformation et tout changement un peu profond, ça bouscule un peu et il y aura quelques crises au passage.
0: Merci en tout cas d'avoir été avec nous ce matin, Arthur Aubeuf, à votre conférence donc jeudi soir 18h30, c'est à Espace Mayenne, c'est à Laval. Merci d'avoir été avec nous, je vous souhaite une excellente journée.
1: Belle journée. Merci à vous.
0: Merci.
1: Bonne journée également.
0: Il est 9h05. Vous écoutez Ici Mayenne. Dans quelques instants, moins de 5 minutes, ce sera toute l'actu locale. Mais avant ça, on a rendez-vous avec le docteur Kirzek. Parce que chaque matin, on prend soin de vous. Et c'est vrai que le lundi matin, parfois, c'est pas simple. On est souvent fatigué du week-end. Alors, quelques clés pour bien démarrer la semaine avec vous. Bonjour, docteur.
2: Bonjour à toutes et à tous. Petit phénomène étrange, mais qui touche quand même des millions de Français chaque lundi matin. Vous avez passé un week-end tranquille, grasse mat, balade, canapé, rien de stressant. Et pourtant, quand le réveil sonne, on est plus épuisé que le vendredi soir. On se traîne hors du lit, et vraiment se traîner, on a la tête dans le brouillard et on rêve surtout du prochain week-end. Alors rassurez-vous, vous n'êtes pas seul, si vous voyez ce que je veux dire. La fatigue du lundi matin, même un petit nom savant s'appelle le décalage social, le jet lag social, un peu comme si vous aviez pris l'avion. C'est un décalage en fait entre votre rythme biologique naturel et les contraintes sociales de la semaine. Et c'est pas qu'une impression, c'est un vrai phénomène physiologique. Voilà ce qui se passe dans votre corps. Le week-end en fait, vous vous levez plus tard, vous mangez à des heures différentes, vous bougez moins ou autrement. Et l'horloge interne, cette petite chef d'orchestre dans le cerveau, elle perd complètement ses repères. Et quand arrive le lundi matin, bah, l'organisme, il est complètement déphasé. C'est comme si vous aviez pris l'avion pour un décalage horaire de plusieurs heures sans avoir bougé de votre canapé. Résultat, le réveil est brutal. La mélatonine, l'hormone du sommeil, est encore élevée. Le cortisol, qui est l'hormone du réveil, elle est complètement à la ramasse. Voilà, c'est ça le décalage horaire social. Mais c'est pas tout. Si vous avez passé le week-end à faire la grasse mat jusqu'à 11h, votre corps a appris à que dormir tard, c'est la nouvelle norme. Et à 6h30 le matin, bah c'est un vrai choc. Donc si ça vous arrive tous les lundis, que ça dure depuis des mois, c'est pas anodin, faut peut-être quand même en parler à votre médecin.
0: Et quel conseil simple vous pourriez donner, concret, pour éviter ce coup de massue chaque lundi matin alors ?
2: Vous voulez des astuces pratiques pour réconcilier le week-end avec le réveil du lundi ? Allez, bah, déjà, ne dépassez pas une heure de décalage. Le week-end, vous pouvez faire la grasse mat, mais pas trop, juste une heure de plus. L'idéal, c'est de se lever au maximum une heure plus tard que le jour de semaine. Conseil numéro 2, exposez-vous à la lumière dès le réveil, dès lundi matin. Dès que vous ouvrez les yeux, ouvrez les rideaux, allumez la lumière, allez marcher, c'est plutôt pas mal. Et conseil numéro 3, le dimanche soir, préparez votre lundi. Couchez-vous à une heure raisonnable, pas trop tard. Évitez les écrans lumineux pour avoir une bonne nuit. Et puis allez, la cerise sur le gâteau, c'est de bouger, mais pas trop fort. Petite activité physique, une petite marche rapide du lundi matin, ça c'est plutôt pas mal. Des étirements, tout ça, ça active la circulation, ça réveille le corps. Et on va éviter les

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3: Vous écoutez ici Mayenne et à partir de 9h, c'est Florence Dambrière qui va vous accompagner. Bonjour Florence.
4: Oui, bonjour Gauthier. Bonjour.
3: J'ai
4: à
3: la
4: tous.
3: Mémoire qui flanche.
4: Je me souviens plus très bien.
3: Justement, on va parler des petits soucis de mémoire qu'on peut avoir de temps en temps.
4: Oui, on peut tous en avoir, des soucis de mémoire. Est-ce que vous en avez un peu, beaucoup, passionnément, pas du tout? Est-ce que ça vous inquiète?
3: Oui.
4: Est-ce que vous avez décidé de faire quelque chose? C'est la question ce matin, donc entre 9h et 10h au 02 43 67 11 11. Est-ce que vous avez des problèmes de mémoire? N'hésitez pas à nous appeler d'ores et déjà. Héloïse vous attend au 02 43 67 11 11. Ça vous arrive des problèmes de mémoire?
3: Ah oui. Et puis avec la fatigue, c'est particulièrement. Et souvent on se dit, est-ce que je peux faire des choses, des petits exercices pour apprendre à mieux mémoriser certaines choses? Et ça aussi, on pourra en parler grâce à votre témoignage 02 43 67 11 11.
4: Merci beaucoup Gauthier.
3: Avec plaisir. Je vous dis à demain.
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4: On vous souhaite une belle journée Gauthier. À très vite évidemment dès demain. De bon matin. Tout de suite, il est 9h. Retour donc de l'information avec vous, Maïwenn Bordron, bonjour.
5: Bonjour, bonjour à tous.
4: Le département de la Mayenne renforce un dispositif pour inciter les futurs médecins à s'installer chez nous.
5: Les étudiants en médecine vont pouvoir faire leur deuxième année à Laval à partir de la rentrée prochaine. Depuis 2019, c'était possible, mais pour la première année seulement. Il fallait ensuite qu'ils rejoignent la faculté d'Angers pour la suite de leur cursus. Le conseil départemental de la Mayenne a aménagé des salles au sein de la maison départementale de l'autonomie. Les cours sont donc assurés en visioconférence. De petits groupes d'étudiants, c'est ce qui plaît aux étudiants, selon la vice-présidente du conseil départemental de la Mayenne en charge de l'enseignement, Sylvie Vielle.
6: On sait que c'est apprécié. On a également ces retours dans d'autres, par exemple à la faculté de droit sur Laval, d'avoir des côtés un petit peu plus intimistes. Un cadre de vie également, parce que ce sont des études relativement dures. On voit la première année, c'est très, très compliqué. Parfois, ça leur permet de rester proche aussi de leur famille et d'avoir un peu cette aide aussi du quotidien. Donc voilà, on sait que voilà, ça fonctionne et pour le coup, le taux de réussite était plutôt intéressant. Je vois bien que les jeunes qui sont en études sur le territoire, les professionnels aussi qui les encadrent, l'ARS, le centre hospitalier, etc., font tout également pour que les stages soient facilités et qu'on puisse avoir l'intégration au mieux, alors à la fois dans le cadre des études, mais également dans le cadre du bien-vivre en fait en Mayenne.
5: Sylvie Vielle, la vice-présidente du conseil départemental de la Mayenne en charge de l'enseignement. Les inscriptions pour la deuxième année d'études de médecine à Laval vont ouvrir dans les prochaines semaines. Le département de la Mayenne vise entre 10 à 20 étudiants inscrits. À Saint-Nicolas, à Laval, le quartier est toujours sous le choc après la mort de Mélanie le 4 juin et la tentative de meurtre d'une autre habitante. Cette femme de 31 ans a failli perdre la vie sous les coups de son conjoint jeudi dernier. La mairie de Laval a donc décidé d'ouvrir un espace d'écoute cet après-midi. Les habitants peuvent se rendre à la maison de quartier de Saint-Nicolas de 14h à 16h30. Des professionnels de santé sont sur place pour apporter du soutien psychologique aux riverains sous le choc, mais aussi à de potentielles victimes de violences conjugales. Que s'est-il passé à Juvigné, près d'Ernée, dans la nuit de jeudi à vendredi? Un homme a reçu deux coups de couteau à son domicile, selon le parquet de Laval, qui évoque une violente agression. D'après les premiers éléments de l'enquête, un individu s'est introduit chez la victime. La victime l'a surpris et s'est fait agresser au couteau. L'auteur de cette agression est toujours en fuite. Il est activement recherché par les gendarmes de Mayenne. Pas d'inquiétude demain après-midi dans l'agglomération de Laval si vous recevez un message de la préfecture de la Mayenne. Des tests vont être réalisés de 15h30 à 16h pour vérifier la diffusion des alertes et éventuellement améliorer le dispositif. La préfecture appelle les habitants à ne pas contacter les services d'urgence comme la police et la gendarmerie après avoir reçu ce message. Une découverte improbable ce week-end dans un jardin de Labazoge-Montpinçon près de Mayenne. Une habitante est tombée sur un wallaby. Elle a alors appelé à l'aide Le Repère, une association qui recueille des animaux sauvages à Champéon. Face à la difficulté de l'intervention, les soignants animaliers ont demandé le renfort de pompiers. Ce cousin du kangourou a finalement été capturé grâce à un filet. Au bout de 5 heures, l'animal n'a pas de puce. Il pourrait avoir été détenu illégalement. L'opération de sauvetage est à voir en vidéo sur les réseaux sociaux du Repère.
4: Les frères Lebrun ont mis une ambiance de feu hier. C'était à l'espace Bayard.

0: Yann Delaval.
1: Comme l'année dernière, les deux stars de la discipline, Alexis et Félix Lebrun, se sont à nouveau affrontés en finale des championnats de France de tennis de table. Le plus jeune, Félix, s'est imposé face à son aîné. Un duel auquel ont assisté plus de 3000 spectateurs et parmi eux, de nombreux licenciés en tennis de table. La ferveur à Espace Mayenne a une nouvelle fois prouvé que c'est un sport à part entière, loin du cliché du loisir de camping, Lola Salamon.
2: Ambiance survoltée à l'Espace Mayenne, Claude ne plaisante pas. Dans un coin des gradins, le licencié d'un club de tennis de table a un carnet à la main.
3: Je note les scores pour me souvenir et rapporter à mes collègues de ping-pong. J'ai fait 630 km pour voir les championnats, je suis là depuis vendredi.
2: Pour lui, le tennis de table, c'est du sérieux. Hugo, 24 ans, est du même avis.
4: Ça fait mal aux jambes, c'est un vrai sport. Plus on monte de niveau, plus le physique rentre en ligne de compte. Et ce qui est bien, c'est que c'est un sport qui est accessible à tous. On peut jouer des hommes, des femmes, des enfants.
2: Et ça, on le doit notamment à Alexis et Félix Lebrun, selon lui.
4: Ça a bien démocratisé, ça a fait connaître. Souvent, quand on parle du ping-pong, on parle des frères Lebrun. Donc, c'est passé de l'idée d'un loisir à vraiment un sport.
2: Mathis Akiès, il est bénévole sur l'événement et membre d'un club de tennis de table lui aussi.
5: Surtout depuis les JO, il y a eu un effet Lebrun. Enfin, pas que Lebrun, mais en particulier Félix avec sa médaille de bronze. On a eu plus 30% de licenciés, nous. Et même au niveau national, le nombre de licenciés a explosé. Et chaque année, il est en hausse depuis. Le ping prend de l'ampleur.
2: Ce n'est pas Aiden, 10 ans, un peu plus loin dans les gradins, qui dira le contraire. Il tient une grande pancarte avec le visage de Félix Lebrun.
6: C'est de la vraie compétition. C'est un sport très compliqué. Les déplacements, la technique, le physique, le mental, tout ça.
2: Après le match, il file vers le pongiste star pour se faire dédicacer sa pancarte.
1: Une jeune mayonnaise de 13 ans participait également à ces championnats de France. Alban Rochu est allée jusqu'au 16e de finale en simple dame vendredi. Un parcours prometteur pour celle qui enchaîne les titres dans sa catégorie au niveau national et même au niveau européen. La météo, Florence, ça chauffe, lunettes de soleil, bob, crème solaire, tongs, short. Qu'est-ce qu'on peut ajouter dans notre besace aujourd'hui?
0: C'est pas mal, rajouter la plage et palmiers et puis on est parfait.
1: Sur Mayenne plage.
0: C'est ça. Très chaud effectivement, largement au-dessus des normales de saison. On attend aujourd'hui entre 30 et 33 degrés, comptez 30 degrés à Mayenne, 32 quartier Grenoux à Laval, 33 à Mélédumène par exemple. La nuit prochaine, ouf, un peu de fraîcheur, 13 à 14 degrés, faudra en profiter pour ouvrir les fenêtres, rafraîchir évidemment les maisons. Demain mardi, 26 à 29 degrés, donc ça rebaisse un petit peu, mais ça va remonter, c'est un petit peu comme les toboggans. Et c'est jeudi qu'on devrait avoir les températures maximales qui vont de 32 à 35 degrés. C'est évidemment beaucoup, donc pensez à entourer les personnes fragiles de votre entourage, allez les voir, en profiter pour une petite visite et les faire boire, notamment, c'est très important.
1: Pour l'instant, pas de vigilance à la canicule grâce à cette fraîcheur dont vous parliez.
0: Absolument, on est en vigilance verte, mais ça n'empêche pas d'être prudent, évidemment. Évidemment. Merci beaucoup Maïwenn, on vous retrouve tout à l'heure à 10h, on est déjà impatients. Le Quintet, il se court ce soir à Paris-Longchamp à 18h30 dans la 6e course. Et voici donc celle que vous attendez, la sélection d'Hervé Fortin. Il vous conseille de jouer tout d'abord le 13, El Pequigno, le 10, Stangeli, l'As, Max Verst, le 3, Emedras, le 8, Hermes Wood, le 2, True Tedesco et le 12, Montgaudry. Le coup de cœur d'Hervé Fortin allant à l'As, Max Verst. Si on récapitule tout ça, ça nous donne le 13, le 10, l'As, le 3, le 8, le 2, le 12. Donc, et puis Hervé Fortin pour Caen, donc vous conseille le 112 Malissin et le 408 Léo Descherches. Voilà, vous savez tout. Si vous n'avez pas tout retenu, pas de panique, vous retrouvez évidemment les pronostics d'Hervé Fortin sur ici.fr.
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0: Et pour aller avec le soleil du jour, il fallait évidemment un rythme latino. Le voici, Paris Latino Bandolero, pour vous rappeler des bons souvenirs et vous souhaiter une excellente journée avec Ici Mayenne pour vous accompagner encore.

0: Paris Latino, c'était donc Bandolero. Il est 9h11.
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0: Et jusqu'à 10h, on va s'intéresser à cette question qu'on s'est tous posée. Est-ce que je perds la mémoire? Tous, quand on perd nos clés, la liste de courses, on a oublié les enfants à l'école, que sais-je. Encore, on se dit, mais est-ce que je suis en train de perdre la mémoire? On en parle si vous vous posez vous-même des questions sur le sujet. Alors, vous sautez sur le téléphone. Héloïse vous attend au 02 43 67 11 11. Vos témoignages nous intéressent évidemment. Pour en parler des spécialistes, c'est toujours mieux. Docteur Maxime Le Floch, bonjour. Vous êtes donc gériatre. Céline Fouché, vous êtes neuropsychologue.
3: C'est ça.
0: Bonjour également. Et tous les deux, vous intervenez dans des consultations mémoire qui sont données à l'hôpital de Laval. On a de la chance, on n'est pas tout seul. Les problèmes de mémoire, vous, évidemment, vous êtes au cœur du sujet. S'il fallait définir ce qu'est un trouble de la mémoire en deux mots pour ouvrir le sujet, qui se lance à l'eau, vous diriez quoi, hein, Céline ?
3: Ah bah, un trouble de la mémoire, c'est effectivement essayer de se souvenir de quelque chose et qui ne remonte pas à la surface tout de suite.
0: C'est quand on fait vraiment un effort pour rechercher une information
3: et on trouve pas. Ouais. Ouais.
0: Un peu comme l'ordinateur quand il patine, qui tourne en rond
3: on trouve pas tout de suite.
0: D'accord.
3: Et après, parfois, faut trouver des astuces pour faciliter l'accès à l'info qu'on cherche.
0: D'accord.
3: Ou à l'objet.
0: Ou à l'objet
3: qu'on a égaré.
0: Oui, ou à l'objet qu'on a égaré. Donc, quand on patine, c'est que la mémoire fatigue, en fait, c'est ça? Mais ça peut être ponctuel, ça peut être plus récurrent.
3: Ça peut être ponctuel, et puis ça peut être tout à fait banal et normal.
0: D'accord.
3: C'est pas forcément grave.
0: C'est pas forcément grave. Bon, déjà, vous nous rassurez. Merci. Parce que c'est vrai qu'on s'est tous un jour inquiétés en disant, mais là, j'ai hier cherché mes clés, aujourd'hui c'est ça. À partir de quand il faut commencer à se dire que c'est pas forcément grave, mais peut-être qu'il y a quelque chose quand même, hein.
4: Je dirais qu'à partir du moment où ça entraîne une gêne dans le quotidien, qui a une répercussion aussi minime soit-elle, eh bien c'est le moment d'en parler à son médecin traitant par exemple, ou à d'autres personnels soignants qui pourront vous orienter. Mais c'est déjà le moment de s'inquiéter et ça mérite d'aller plus loin.
0: Ouais.
4: Ça veut pas forcément dire qu'il y a quelque chose, ça veut dire qu'il faut creuser.
0: Ça veut dire que si je commence à me poser la question, faut pas rester seul avec ça. Déjà, en parler avec son médecin traitant, lui dire, il aura déjà un premier regard pour nous dire si effectivement il faut vraiment s'en inquiéter ou pas. Hein.
4: Exactement. Dans un premier temps, ça peut déjà permettre de rassurer et lever des problématiques d'anxiété, parce que quand on a ces idées-là qui tournent dans la tête, eh ben, ça peut être source d'une anxiété très importante, et ça peut permettre de se libérer et d'être rassuré. Et au contraire, cette première étape auprès du médecin traitant, ça peut aussi être l'occasion de se dire, ah bah, peut-être qu'il y a quelque chose, on va aller plus loin, et peut-être que, je vais vous orienter en consultation mémoire auprès de mes collègues du centre hospitalier de Laval.
0: Quand vous dites que ça peut être très stressant, c'est parce que quand on est seul, on a justement du mal à mettre une échelle sur les niveaux de mémoire, c'est ça?
3: Ah bah, puis c'est surtout, je pense que quand on commence à se dire, oh là là, j'oublie très rapidement, je pense qu'on a peur d'être atteint d'une authentique maladie de la mémoire, et c'est pour ça que c'est important d'en parler au médecin traitant, et si besoin de venir nous consulter, parce qu'on va essayer de trouver tout ce qui peut expliquer la plainte et la gêne, et qui heureusement n'est pas une authentique maladie. Et c'est là où on va pouvoir aussi faire de la prévention, par exemple.
0: Très important, la prévention, on va en parler. Vous intervenez tous les deux pour ces consultations mémoire à l'hôpital de Laval. On a la chance de les avoir, il faut en profiter. N'hésitez pas à intervenir maintenant. Racontez-nous votre rapport à votre mémoire, 02 43 67 11 11. Vous avez des problèmes de mémoire, petit, grand, moyen. Vous nous appelez maintenant, 02 43 67 11 11. À tout de suite. On se retrouve après Benjamin Biolay, écran total. C'est exactement ce qu'il nous faut pour aujourd'hui, l'écran total. Enfin, quand je dis aujourd'hui, pour toute la semaine. On en reparle évidemment. Et en attendant, on savoure le dernier Benjamin Biolay.

0: Écran total, c'était Benjamin Biolay. Merci d'avoir choisi Ici Mayenne aujourd'hui encore. Il est 9h19. Avez-vous des problèmes de mémoire? Allez, on nous appelle maintenant, vraiment, s'il vous plaît. Je suis sûre que vous vous êtes déjà posé des questions sur votre mémoire. Donc appelez-nous au 02 43 67 11 11. On a la chance d'avoir avec nous aujourd'hui le docteur Maxime Lefloc, gériatre, Céline Fouché, neuropsychologue. Vous travaillez tous les deux à la consultation de la mémoire à l'hôpital de Laval. On va en parler tout à l'heure, de savoir comment ça se passe, ces consultations mémoire. Quand on pense à la mémoire, on pense souvent au vieillissement et on se dit qu'il y a peut-être un âge butoir où il faut commencer à s'inquiéter, etc. Vrai, faux? Est-ce qu'à tous les âges, on peut s'inquiéter de sa mémoire? Quelles sont vos expériences sur le sujet?
1: Alors oui, effectivement, à tous les âges, on peut s'inquiéter de sa mémoire. Simplement, la probabilité de trouver telle ou telle pathologie va être modifiée en fonction de l'âge, mais tout peut se voir. Et il est important de consulter le plus tôt possible. Et même quand on est dans des âges très avancés, ça peut toujours être intéressant de consulter pour avoir les bonnes astuces pour que les choses se passent bien au quotidien. Et à contrario, quand on est très jeune, ça peut là aussi être intéressant de consulter le plus tôt possible pour pouvoir bénéficier des traitements, même s'ils ne sont pas parfaits ou s'ils ne sont pas tous médicamenteux, le plus tôt possible pour essayer de ralentir l'évolution des troubles.
0: Prévention, prévention, prévention. C'est ce que je retiens déjà. Le plus tôt possible. Parce qu'on a vraiment des moyens d'agir. Parfois, il y a une espèce de désespérance vis-à-vis de la mémoire. On se dit, oui, mais de toute façon, c'est comme ça. Ça sert à rien. Vous nous dites que non, alors?
2: Ah non, non, non, il y a des choses à faire. Alors après, la première chose à faire, c'est de s'adapter, hein, parce que la mémoire, elle vieillit, elle se modifie, hein, ça c'est une réalité. Et puis, on peut mettre en place un accompagnement pour stimuler. C'est important de faire travailler sa mémoire. Et ce qu'on dit, c'est effectivement, même si la gêne, elle concerne la mémoire, ce qui est important, c'est d'avoir une stimulation globale, hein, de faire des jeux, des mots fléchés, de faire travailler son cerveau, pas forcément la mémoire pure, mais d'avoir une activité.
0: Voilà, plus on a d'activité, et je crois plus on a d'activité variée aussi, plus c'est intéressant pour entretenir notre mémoire.
2: Activité variée, activité intellectuelle, mais aussi activité physique, là toujours dans l'esprit de la prévention des facteurs de risque cardiovasculaire, ça c'est important, garder aussi une activité des liens sociaux, c'est très important.
0: Les liens sociaux, on l'entend souvent dire. En quoi ces liens sociaux sont aussi importants pour préserver sa mémoire?
2: Alors, pas forcément la mémoire, mais ça permet d'avoir des échanges, de prendre du plaisir, parce que c'est ça qui est important, hein, c'est de faire des activités qu'on aime. Faut pas se forcer à faire des mots croisés. Ah, si on aime pas ça.
0: J'adore vos bons conseils. Céline, des activités qu'on aime, vous confirmez, Maxime?
1: Oui, tout à fait. On emmagasine d'autant mieux les informations qu'elles sont apprises dans un contexte lié à une charge émotionnelle importante, qu'elle soit positive ou négative. Alors avec le jeu, on va l'associer à une charge émotionnelle positive, et dans ces cas-là, on emmagasine souvent mieux les informations.
0: Encore nos émotions, elles sont toujours nichées quelque part. Donc il y a les émotions négatives qui peuvent nous faire du mal, mais les émotions positives peuvent vraiment nous aider dans le domaine.
1: Oui, tout à fait. Je pense que chaque activité de groupe est très bénéfique. L'activité physique, Céline en a parlé, mais c'est extrêmement important. C'est l'un des éléments qui permet de ralentir vraiment l'évolution des difficultés cognitives au sens large, parce qu'il n'y a pas que la mémoire et c'est absolument capital.
0: L'activité physique, on l'entend moins souvent dire. Donc si je marche, je fais du vélo, je fais du bien à ma mémoire aussi.
1: Alors plus on en fait, mieux c'est. Même si on n'en fait pas beaucoup parce qu'on n'est pas capable d'en faire beaucoup, c'est bien. Après, en termes de cible, idéalement, on recommande 150 minutes d'activité physique à intensité modérée par semaine.
0: 150 minutes par semaine, ok, je vais faire mes petits calculs.
1: Vous les répartissez comme vous voulez sur votre semaine.
0: Merci.
1: Plus c'est étalé, mieux c'est, mais vous pouvez aussi les regrouper en une seule fois. Et intensité modérée, ça veut dire léger essoufflement.
0: D'accord. Oui, ok, donc on force pas, mais il faut quand même qu'il y ait un effort.
1: C'est ça, c'est pas la peine de se mettre dans le rouge. On peut quand même faire une bonne marche nordique, par exemple, mais il faut être capable de parler avec son voisin et d'être tout de même légèrement essoufflé.
0: Okay.
1: C'est un bon indicateur pour avoir tous les bénéfices de l'activité physique.
0: Je retiens, pour conserver ma mémoire, je la fais travailler, donc des activités intellectuelles, des jeux, etc. Et je bouge mon corps, je fais du sport. De bons conseils de nos invités pour conserver la mémoire. Si vous voulez témoigner, surtout, n'hésitez pas, 02 43 67 11 11. Oui, Héloïse vous attend déjà.
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0: I'm so excited, c'était les Pointer Sisters et il y en a qui fredonnaient en studio.
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0: Et oui, il est temps de retrouver vos infos pratiques toutes les heures sur votre radio préférée. Je vous signale que la préfecture de la Mayenne et le service départemental d'incendie et de secours organisent un exercice de gestion de crise sur le thème fort d'actualité malheureusement, des feux de forêt et des espaces naturels. Ce sera ce jeudi 18 juin de 8h à 17h sur les communes de Sainte-Suzanne, de Cham, Torcé-Vivien, Charny et Blandouet-Saint-Jean. Dans le cadre de cet exercice, le dispositif FR Alerte sera mis en œuvre sur ces trois communes, donc mayennaises et aux alentours. L'alerte sera déclenchée le jeudi 18 juin, donc entre 11h et midi. Elle sera de niveau 2, alerte extrême, avec une sonnerie intrusive, donc n'ayez pas peur. Le message expliquera les comportements de sauvegarde à adopter face au risque de feu d'espace naturel. Un lien vers un sondage permettra également de recueillir vos impressions. Par ailleurs, de nombreux engins de secours circuleront entre Évron, le lieu du regroupement, les communes de Blandouet-Saint-Jean, Sainte-Suzanne, Cham et Torcé-Vivien en Charny. Certaines routes autour de la forêt de la Grande Charny seront également interdites à la circulation de 8h à 17h le jour de l'exercice. Donc pas de panique, mais c'est important de se préparer à toute éventualité. Rendez-vous donc dans une heure pour vos prochaines infos pratiques, toujours avec Ici Mayenne.
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0: Panique, mais quand même, on prépare l'avenir en se posant cette question. Avez-vous des problèmes de mémoire? Nous sommes en studio avec le docteur Maxime Le Floch, gériatre. Céline Fouché, vous êtes neuropsychologue. Si vous voulez témoigner, vous pouvez bien sûr au 02 43 67 11 11. Et je suis ravie d'accueillir Christine de Châtres-la-Forêt. Bonjour Christine.
2: Bonjour.
0: Comment allez-vous Christine?
2: Très bien par ce beau temps.
0: Eh ben très bien, effectivement. Je le disais, on s'est tous dit un jour, oh là là, mais je perds la mémoire. C'est une peur qu'on a tous un petit peu. Vous êtes déjà dit ça également, Christine?
2: Pour certaines choses, oui.
0: Ouais.
2: Alors j'ai des plein de moyens mémotechniques pour me souvenir de plein de choses.
0: Mmh.
2: Mais ce qui me dérange le plus actuellement, c'est que je croise des gens avec qui je discute, je papote, même pendant une heure ou deux, et quand je les recroise après, je ne sais plus où je les ai vus.
0: D'accord. Vous vous souvenez d'eux, mais vous ne vous souvenez plus dans quel contexte, ça?
2: Des fois, je ne me souviens même plus de leur tête.
0: Et forcément, ce n'est pas très diplomatique, mais bon.
2: Non, alors on discute du vague, enfin du beau temps, de la pluie, machin, mais bon, ça, tant que je réagisse, qui sont et où je les ai vus, ça prend parfois du temps.
0: Bon, alors je vous rassure, Christine, ça m'est déjà arrivé aussi. Ça arrive à tout le monde. Il faut s'inquiéter ou pas? Qu'est-ce qu'il faut s'en dire, Maxime?
3: Ouais. Alors, effectivement, ça peut arriver à tout le monde au cours d'événements de vie. Si, par exemple, on est plus fatigué. Moi, par exemple, je dors parfois moins bien avec mes enfants qui me réveillent la nuit. Le lendemain, je reconnais toujours ma collègue Céline, mais des personnes parfois un petit peu plus éloignées, ça peut être plus difficile.
0: D'accord. Ouais.
3: A contrario, ça peut aussi être le signe d'une entrée dans une pathologie. Donc, c'est pour ça qu'à partir du moment où c'est pas comme d'habitude, bah, il faut consulter. Et puis, peut-être que l'aboutissement de la démarche sera, non, ne vous inquiétez pas, c'est banal. C'est peut-être parce que vous dormez pas très bien.
0: Il y a Céline qui hoche la tête aussi.
4: Oui, tout à fait, parce que c'est ça qui est important. Pour rebondir sur l'exemple de Christine, c'est est-ce qu'avant j'arrivais très bien à reconnaître les gens, parce qu'on n'a pas tous les mêmes facultés.
0: Oui, c'est ça, on a des mémoires visuelles ou pas.
4: On n'est pas égaux.
0: Ouais.
4: Et vraiment, ce qui est important, c'est pourtant, avant, ça m'arrivait jamais, et maintenant, ça m'arrive de plus en plus.
0: Ouais, alors, Christine, vous trouvez que ça vous arrive de plus en plus?
2: Oui, ça m'arrive de plus en plus. Avant, je voyais beaucoup de monde, énormément, et je me souviens des noms, des prénoms, et même des numéros de téléphone.
0: Ah oui, championne.
2: voilà, maintenant, même leur tête me dit rien.
0: Et vous avez personne qui vous empêche de dormir la nuit?
2: J'ai quand même des bruits d'apnée du sommeil, j'ai quelques soucis aussi de votre banc, et donc c'est vrai que ça aide pas non plus. Hein.
0: Alors je ne vous cache pas, Christine, que quand vous avez dit apnée du sommeil, il y a Maxime et Céline qui ont hoché la tête. Il y a souvent un lien avec un mauvais sommeil, cette fatigue du sommeil et les problèmes de mémoire.
4: C'est surtout que là, Christine a parlé du fait qu'elle faisait des apnées du sommeil, et en fait c'est extrêmement fréquent, et les gens qui font des apnées ont d'importants troubles de la concentration et de la mémorisation. Il souffre de fatigue et donc forcément le cerveau fonctionne moins bien. Et ça, ça fait partie des axes de prévention, de pas méconnaître des apnées du sommeil, parce que l'appareillage peut améliorer la qualité de vie.
0: Donc vous avez un appareillage, Christine, pour vos apnées?
2: Je suis appareillée depuis 10 ans maintenant.
0: Ah d'accord, ok.
2: Donc, bon, j'ai l'habitude, mais bon, alors c'est vrai que en fonction des nuits, on s'endort, je suis plus fatiguée, donc je m'endors un peu différemment. Et alors, je me réveille, j'ai pris mon appareil, je dormais, voilà. Mais c'est vrai que j'ai tendance à je dormais quand même, mais c'est vrai que j'ai tendance à être plus fatiguée que je n'étais.
0: Donc, pour les apnées du sommeil, Christine a fait ce qu'elle pouvait. Il y a d'autres choses qui peuvent aider Christine, des petits conseils pratiques?
4: Après, moi, j'ai surtout entendu que avant, ça lui arrivait pas. Vous avez changé d'activité, peut-être, ou arrêté votre activité antérieure?
2: J'ai arrêté mon activité.
4: Parce que
2: au niveau du quand je travaillais, au niveau du boulot, pas de problème. Mais j'étais en cadre du boulot, j'arrivais à, voilà. Mais bon, depuis depuis que je travaille moins, que je croisais moins de monde aussi, peut-être.
0: Ça correspond aussi à ce que disaient Céline et Maxime tout à l'heure. Plus on active son cerveau, mieux ça fonctionne en fait. Et l'activité professionnelle est aidante pour ça, c'est ça?
4: C'est ça, c'est que quand on est dans l'activité professionnelle ou associative, il y a une surstimulation. Et on voit bien que quand l'activité diminue, on sent que les choses sont parfois un peu plus laborieuses.
0: Bon, alors Christine, il faut se remettre à travailler. Hein. Voilà, c'est la solution. Vous êtes contente de nous avoir appelé, hein?
2: Oui, non, mais pas de problème. Non, mais je fais plein de choses. Je fais même des gens que je travaille, que je vois dans des associations ou choses comme ça. Je papote avec eux en buvant un café, choses comme ça. Et puis après, je me dis, c'était qui? Oui, ils la recroisent dans la rue, mais moi, je ne la reconnais pas. Donc.
0: Mais Christine, continuez comme ça, et puis surtout, gardez votre sourire. Il vous va très bien. Merci beaucoup de nous avoir appelés.
2: Merci à vous. Merci beaucoup pour vos émissions, elles sont super.
0: C'est gentil. Merci beaucoup. J'ai bien fait de me lever ce matin. Voilà. Merci, Christine. Si vous voulez faire comme Christine, n'hésitez pas, 02 43 67 11 11. Il est tout à fait temps. Racontez-nous votre mémoire, vos problèmes de mémoire au standard d'ici Mayenne. Donc, Héloïse vous attend, nous aussi.
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0: Et voici un sacré duo, Étienne Dao et Dany qui malheureusement nous a quittés comme un boomerang. Belle journée.
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0: Étienne Dao et Dany comme un boomerang. Toujours avec Maxime Lefloc, gériatre, Céline Fouchet, neuropsychologue. Vous travaillez aux consultations mémoire de l'hôpital de Laval. Il y a trois zones en Mayenne pour les consultations mémoire. Mayenne, Laval et Château-Gontier, c'est simple, chacun choisit sa tranche. Avez-vous des problèmes de mémoire ? Adrien de la Croisille vient de nous rejoindre. Bonjour Adrien.
1: Bonjour.
0: Adrien, donc vous avez vous aussi des petits soucis de mémoire ? Ça se manifeste comment ?
1: Ah bah des problèmes de mémoire, plus ou moins court terme, j'en ai une certaine quantité, mais je suis dyslexique, donc j'ai pas mal de soucis de ce côté-là. Mmh. Et quelque chose d'assez étrange, c'est que les gens, j'ai du mal à les reconnaître, même dans, par exemple dans la famille de ma femme, je suis obligé de me les répéter plusieurs fois, tout ça pour réussir, quand je vais leur dire bonjour, à bien savoir qui va être qui, etc. Et par exemple, des plantes qui sont en fait une plante, parce que je suis paysagiste, une plante qui est unique elle a, par sa morphologie, etc. Bah elle, je vais la reconnaître beaucoup plus facilement. Parce que par exemple, dans la famille de ma femme, il y a plusieurs Paul, Jean, Pierre, Jacques, d'un côté et d'autre. Donc j'ai du mal en fait à remettre les noms sur les bons visages, etc.
0: Je comprends bien.
1: Alors qu'une plante, elle est unique et du coup, je la retiens beaucoup plus facilement.
0: Incroyable. Alors je ne sais pas, moi je ne suis pas médecin, mais on nous a dit tout à l'heure que plus on aimait le matériau, mieux on retenait. Alors je ne veux pas mettre de bisbis dans votre famille, mais peut-être que vous aimez plus les plantes que la famille de votre femme. Je ne sais pas. On va demander aux spécialistes. Qu'est-ce que vous en pensez, Maxime et Céline, de ces différentes mémoires sélectives, quoi, plus ou moins pertinentes?
2: Oui, déjà, il y a un entretien qui est peut-être un peu différent au quotidien parce que sans doute qu'Adrien fréquente plus les plantes dans son quotidien
0: avec
2: au travail.
0: Plus souvent, avec plus de récurrence.
2: La famille de sa femme,
0: qu'on salue.
2: Dans un premier temps. Ouais. Et de la même manière, il faut effectivement distinguer différentes formes de mémoire et finalement différentes formes d'atteinte cognitive possible parce que finalement, la mémoire n'est qu'un sous-domaine de la cognition et ça peut se présenter par plusieurs formes de difficultés. Il nous arrive de rencontrer des personnes qui ont des difficultés de langage et pas de difficultés de mémoire ou des difficultés pour manipuler les objets et pas de difficultés de mémoire et ça n'évoque pas forcément les mêmes zones du cerveau qui puissent être atteintes. Donc effectivement, il y a une diversité de symptômes et de plaintes qui sont très importantes et ça dépasse le cadre de la mémoire.
0: Alors Adrien nous disait aussi, vous nous disiez Adrien que vous êtes dyslexique. Ça, est-ce que ça peut jouer sur la mémoire? Parce que s'il y a plus de difficultés, c'est plus fatigant, ça demande plus d'efforts. Ça peut induire une difficulté supplémentaire pour la mémoire?
3: Souvent, en termes d'apprentissage, c'est plus compliqué, ouais. Mmh.
0: Donc, c'est... Oui.
1: Oui, oui, du coup, ça donne d'autres types de mémoire. Par exemple, moi, je suis un GPS ambulant.
0: Ah, ouais.
1: C'est-à-dire que quand je regarde une carte, la carte du métro ou n'importe quoi, je la retiens par cœur.
0: Ah, oui.
1: Et je la sais très facilement. J'ai plus besoin de la voir. Ou quand je vais quelque part après, je sais que je pourrais y retourner sans problème. Mais par contre, c'est vrai que, socialement parlant, des fois, quand on essaye d'avoir des connexions avec les gens, qui nous reconnaissent, nous on les reconnaît pas, etc. C'est très désagréable.
0: Oui, c'est désagréable. Christine le disait, on est gêné, alors que finalement, c'est pas forcément si grave, mais on comprend que vous êtes gêné. Écoutez, Adrien, je pense que votre femme vous aime, la famille de votre femme vous aime, et que ça devrait pas être si grave. Mais donc on a compris qu'on pouvait essayer de travailler ça. Il faut que Adrien demande à la famille de sa femme de venir plus souvent, en fait, et puis. Et là, ça va s'enregistrer.
3: Oui, ou de mettre un badge.
0: Ou mettre un badge, voilà Adrien. Vous repartez avec le bon tuyau de demander à la famille de votre femme de mettre un badge. En tout cas, merci beaucoup de votre témoignage. Le GPS ambulant, Adrien, on vous souhaite une belle journée sous le soleil et chaudement. Hein. Pensez à boire et à mettre un joli petit chapeau, d'accord?
1: Oui, tout à fait. Merci à vous.
0: Merci, Adrien. À très vite. Dans quelques instants, nous allons accueillir également Laurence qui veut témoigner sur cette question. Avez-vous des problèmes de mémoire? 02 43 67 11 11. Vaste sujet auquel on s'attaque ce matin.
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0: J'adore, c'était Niagara à 9h48.
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0: Avez-vous des problèmes de mémoire? On en a tous, hein, faut être honnête, plus ou moins. On en parle avec le docteur Le Floch, Maxime, gériatre de son état. Céline Fouché, neuropsychologue, vous travaillez tous les deux aux consultations mémoire à l'hôpital de Laval. On le disait, quelle que soit sa région en Mayenne, il y a une consultation mémoire. Faut vraiment pas hésiter à Mayenne, à Laval ou à Château-Gontier. Je propose tout de suite d'accueillir Laurence. Bonjour Laurence.
2: Oui, bonjour.
0: Ça va bien? Ça va bien, Laurence?
2: Oui, là, je rentre de Bretagne, là.
0: Ah bon, vous avez pris le frais?
2: C'est pas moi qui conduis.
0: Voilà.
2: Moi, j'ai eu un souci, il y a, je crois qu'il y a à peu près 25 ans.
0: Oui.
2: J'ai une méningite. Mm-hmm. Donc, j'ai été hospitalisée. Donc, j'ai dû rester, je crois, une nuit dans le coma. J'ai été mise à l'EHPA. Enfin, on a été, après, j'ai su qu'à l'hôpital de Laval, on était à peu près une douzaine, dont le neveu d'une collègue qui avait 7 ans.
0: Ouais.
2: Et lui, c'était un peu plus grave. Et donc, il y en a qui ont même été dans le coma.
0: Oui, ça a été très violent, on comprend bien.
2: Voilà. Et donc, on n'a pas su comment c'était passé et tout. Et moi, le gros souci, et j'en avais parlé souvent au docteur Maignan, notre médecin traitant à l'époque, c'est que j'ai perdu la mémoire. C'est-à-dire qu'en fait, si vous voulez, j'ai 72 ans maintenant, donc ça m'est arrivé, je devais avoir 50 ans, 49-50 ans.
0: Ouais.
2: Et il y a une partie de ma mémoire qui est partie. Mais alors, c'est-à-dire que mon mari n'arrêtait pas de me dire, mais si, souviens-toi.
0: Ouais.
2: Je dis non. Mm. Et à la fin, une fois, il lui a dit non, il faut lui montrer des photos, il faut lui montrer des tas de choses. Et j'ai l'impression que je n'arrive toujours pas à reconstruire cette mémoire. Et entre autres, vous voyez ce qui m'embête? C'est la mémoire de la naissance de notre enfant.
0: Mmh.
2: Et ce qui s'est passé, je ne m'en souviens pas du tout.
0: Vous n'arrivez pas à aller à retrouver. Vous n'arrivez pas à retrouver ces souvenirs-là, oui, qui des souvenirs extrêmement précieux.
2: Je vois les photos, je vois les dates, je vois tout, mais je ne sais pas ce qui s'est abîmé dans mon cerveau. Et là, vous voyez, je suis en train d'apprendre l'italien depuis 3 ans. Alors déjà avant, j'écrivais beaucoup pour apprendre. C'était la seule façon pour moi d'apprendre, par l'écriture. Et là maintenant, évidemment, j'ai commencé à 68 ans, c'est évidemment compliqué, j'y arrive, c'est compliqué, puis je suis tenace.
0: J'entends.
2: Mais il y a des choses qui sont absentes et que je n'arrive... Alors, je voulais juste savoir, est-ce qu'un jour, 25 ans après, ça va revenir? Où il faut que j'en fasse mon deuil, quoi.
0: Maxime et Céline, pour tout vous dire, il faut un peu la grimace. Je crois qu'il va falloir en faire son deuil. Quand les pertes de mémoire sont liées comme ça à quelque chose un moment précis, à une maladie, à un choc, c'est pas la même chose que des pertes de mémoire évolutives.
3: Oui, effectivement. Après, on va dire un traumatisme d'ordre général, que ce soit un choc à la tête, une méningite ou une autre agression cérébrale. On peut développer par la suite des difficultés de mémoire, des difficultés d'apprentissage de l'italien, par exemple. Et là, c'est ce qu'illustrait notre auditrice. Et elle a pu identifier des points forts qui lui ont permis de progresser et de compenser finalement ces difficultés. Et à contrario, on peut aussi avoir des oublis de certains phénomènes passés, de n'avoir plus de problèmes actuellement pour mémoriser des nouvelles informations, mais avoir un pan de notre vie qui a disparu. Et ça va être très compliqué à faire revenir. Surtout 25 ans après, il faut jamais dire que c'est impossible, mais on voit mal comment on peut récupérer cette partie après autant de temps qui se soit passé. Il faut imaginer peut-être qu'il y a une partie du disque dur qui s'est effacée et que pour le coup, cette information, elle est peut-être vraiment perdue du répertoire.
0: Ouais, on n'est pas sûr qu'il y ait une sauvegarde, en fait. Laurence, désolée pour...
2: Ce que j'ai dit un peu, j'ai dit pour moi, c'est comme un disque dur
0: qui
2: a perdu une partie, qui n'a pas réussi à tout mémoriser. Donc, la seule chose, c'est est-ce qu'on peut m'expliquer? Parce que personne, même à l'hôpital de là-bas, ils n'ont pas pu m'expliquer. Je suis retournée après. J'ai été voir un monsieur que j'avais été avec ma mère voir pour l'atelier mémoire à l'hôpital de Laval. Et il m'avait dit, dit que j'avais pas vraiment de perte, mais il n'arrivait pas à expliquer pourquoi la méningite
0: Laurence, a priori, Maxime vous dit que eux, ils ne sont pas du tout étonnés qu'une méningite, qu'un traumatisme crânien, etc., fait que des chocs violents comme ça peuvent tout à fait expliquer vos pertes de mémoire brutales. Ils sont pas du tout étonnés. Hein, on est d'accord. Hein, c'est renseigné. Après, évidemment, on va pas rentrer dans le détail de votre dossier puisqu'on n'a pas les éléments pour ça et puis qu'on n'est pas là pour ça ce matin. Mais bon, a priori, Laurence, continuez à faire travailler votre mémoire au maximum. Et puis, un conseil que vous donnez souvent, j'ai l'impression, Céline aussi, c'est s'adapter à la perte de mémoire, en fait. Trouver des palliatifs.
4: Oui, il faut accepter les choses, malheureusement, et essayer, comme disait Maxime, de développer les points forts, savoir là où on est fort pour apprendre à compenser et s'adapter. Mmh. Hein, parce qu'il y a eu la violence de la méningite, et puis il y a aussi l'âge qui avance tout doucement. Hein, donc, développer bien la prise de notes, vos points forts, tout ce qui est visualisation, mise en image, ça c'est très important.
0: Ah, bon voilà, donc Laurence, continuez comme ça, continuez l'espagnol. Comment on dit bonne journée en espagnol ?
2: Merci.
0: Eh ben écoutez,
2: en italien c'est buongiorno.
0: Ah ben vous êtes parfaite. Et en allemand ?
2: Et en allemand, guten Tag. Good morning.
0: Voilà, vous voyez que tout n'est pas perdu, Laurence.
2: Non, mais c'est ça, comme ça, il y a des gens. Et mon fils a dit, mais maman, je crois vraiment que tu as Alzheimer. Alors j'ai été aussi de te voir le service de l'hôpital. Ils m'ont dit, mais non.
0: Sans rentrer dans votre dossier, on confirme, c'est pas Alzheimer, mais effectivement, la méningite vous a volé une partie de votre mémoire. Belle journée, Laurence. Merci beaucoup pour votre témoignage très précieux. Avez-vous des pertes de mémoire? Une question donc qui nous touche tous et vous le prouvez avec des causes et des raisons variées.

0: Black Summer, Damien David. Avez-vous des problèmes de mémoire? Je voudrais vous remercier, hein, Maxime, le floc gériatre, Céline Fouchet, neuropsychologue, d'être venue dans nos studios pour nous donner des bons conseils. On retient qu'il y a des consultations de la mémoire à l'hôpital de Mayenne, de Laval, où vous travaillez tous les deux, et de Château-Gontier. Dans tous les cas, faut pas hésiter à y aller, mais d'abord, il faut passer par la case médecin généraliste, vous confirmez?
1: Voilà, exactement.
0: Voilà, donc j'ai plus de problèmes de mémoire grâce à vous. Merci d'être venu dans nos studios. À bientôt sur Ici Mayenne, je l'espère.
1: Merci à vous.
0: Et tout de suite, nous retrouvons Valère Coréard, comme chaque jour, pour vos bons plans pouvoir d'achat. Aujourd'hui, Valère, vous nous parlez d'assurance voiture.
2: Pour vous parler du système de bonus et malus. Le fonctionnement de base est très simple à comprendre. Au moins, vous avez de sinistres et au plus, votre bonus augmente. Au plus, votre bonus augmente, au plus, vos cotisations baissent. Et c'est aussi un indicateur lorsque l'on veut changer d'assurance pour faire le nouveau calcul des cotisations et vous faire un devis. Alors, pour atteindre le bonus maximal, il faut ne pas avoir été responsable d'un sinistre pendant 13 ans, tout en étant assuré. Lorsque votre bonus a atteint le maximum,

0: vous arrive jamais. Au passage, n'oubliez pas de comparer au moins une fois par an le tarif que vous payez pour votre assurance voiture avec les autres tarifs du marché. Et puis si vous avez des bons plans pour faire baisser les cotisations d'assurance, je prends. À la fin, ça aide tout le monde. Mon mail, vous le connaissez, parisilleséconomies@radiofrance.com.
1: Merci beaucoup Valère, on vous retrouve demain avec le ventilateur de plafond pour faire des économies. Et oui, dans quelques instants, l'actualité locale.
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1: Merci d'écouter la première radio du département, Ici Mayenne, il est 10h. Retour de l'actu avec vous, Maïwenn Bordron, bonjour.
7: Bonjour Florence, bonjour à tous.
1: La mairie de Laval ouvre un espace d'écoute cet après-midi après un féminicide et une tentative de féminicide à Saint-Nicolas.
7: Le quartier est sous le choc après la mort de Mélanie, une mère de famille de 39 ans étranglée par son ex-conjoint, puis la tentative de meurtre d'une autre habitante jeudi dernier. Cette femme de 31 ans a été gravement blessée après avoir reçu des coups de couteau. La cellule d'aide psychologique pour les habitants est ouverte de 14h à 16h30 cet après-midi à la maison de quartier de Saint-Nicolas. Une enquête est ouverte par le parquet de Laval après l'agression au couteau d'un homme à Juvigné, près d'Ernée. Ça s'est passé au domicile de la victime dans la nuit de jeudi à vendredi. L'auteur des coups de couteau a pris la fuite. La gendarmerie de Mayenne tente de le localiser. C'est à lire sur ici.fr. Les étudiants en médecine vont pouvoir rester à Laval pour les deux premières années de leur cursus. Le conseil départemental de la Mayenne vient d'annoncer que le dispositif lancé en 2019 allait être renforcé à partir de la rentrée prochaine. Jusqu'à présent, les élèves mayennais faisaient leur première année à Laval en visioconférence dans une salle aménagée de la maison départementale de l'autonomie. Puis il devait se rendre à la fac d'Angers. Les inscriptions vont ouvrir d'ici quelques semaines. Plus de 3000 spectateurs hier soir à Espace Mayenne à Laval pour assister au duel des stars du tennis de table. Les frères Alexis et Félix Lebrun se sont affrontés pour la finale des championnats de France. Le plus jeune Félix a battu son grand frère et conserve donc son titre de champion de France. C'est à lire sur ici.fr. Toujours plus de monde sur le circuit des 24 heures du Mans. 305 000 spectateurs ont assisté à la 94e édition de la prestigieuse course automobile d'endurance ce week-end. C'est un record de fréquentation selon les organisateurs. Cette année, c'est le constructeur japonais Toyota qui s'est imposé dans la catégorie reine des hypercars, détrônant au passage Ferrari, vainqueur des trois dernières éditions. La météo, Florence, ça va chauffer et ça dépasse largement les 30 degrés cet après-midi.
1: Absolument, et donc ça dépasse largement les normales saisonnières. On va de 30 à 33 degrés aujourd'hui pour accompagner le soleil. Comptez 30 degrés à Mayenne, 32 à Laval et 33 à Azé, par exemple. Mais nous ne sommes pas en canicule, nous sommes en vigilance verte parce que la nuit prochaine, on aura de la fraîcheur et ça, c'est précieux. 13 à 14 degrés cette nuit, donc si vous ouvrez les portes, les fenêtres et vous faites des courants d'air, vous devriez vivre un peu mieux la journée suivante, mardi, où les températures rebaisseront un petit peu, hein, 26 à 29 degrés. Le plus haut sera normalement pour jeudi, où on attend en Mayenne de 32 à 35 degrés. Donc, dans tous les cas, restez vigilants, protégez les plus fragiles, à savoir les enfants et les personnes âgées.
7: Et hydratez-vous.
1: Et hydratez-vous, et puis bronzez, mais en fin de journée, et sinon écran total, un joli chapeau.
7: Écoutez, Ici Mayenne au frais, c'est la meilleure des solutions.
1: Absolument, à l'ombre. Merci Maïwenn, bonne nuit.
7: Merci, belle journée à tous. Je vous retrouve demain matin à 6h.
1: Demain à 6h, effectivement, toujours sur votre radio préférée, Ici Mayenne. C'est à Paris, Longchamp.

0: ça se passe le Quintet ce soir à 18h30. Ce sera dans la sixième course. Voici la sélection d'Hervé Fortin. Il vous conseille de jouer le 13, El Pequino, le 10, Stangeli, l'As, Max Verst, le 3, Amedras, le 8, Hermes Wood, le 2, True Tedesco, le 12, Montgaudry. Et le coup de cœur d'Hervé Fortin va à l'As, Max Verst. Donc voici pour le Quintet, on récapitule. Le 13, le 10, l'As, le 3, le 8, le 2 et le 12. Et puis des conseils de jeu d'Hervé pour les courses à Caen. Il vous conseille le 112 Malicien et le 408 Léo des Caches. Des pronostics que vous retrouvez bien sûr sur notre appli ici.fr.
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0: My Life, c'était Toc Toc. Merci d'écouter Ici Mayenne, il est 10h08.
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0: Et jusqu'à 11h, que du bon. Enfin, que du bon. On va parler bac de philosophie. Je ne sais pas si ça vous rappelle des traumatismes de jeunesse ou au contraire, vous adoriez. Ils vont bientôt y passer. On en parlera avec Muriel Jordan dans ses tendances. On va s'occuper aussi de l'assainissement et vous verrez que ça cartonne. 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On va jardiner parce que franchement, si on ne le fait pas maintenant, on ne le fera jamais. Mais avec les bons conseils de Joseph Barret et Philippe Guiton. Et puis, j'aurai aussi à vous offrir un panier gourmand. Ben oui, parce qu'on est gourmand. Offert par Sivam Bio 53 sera tout à l'heure avec du lait, de la farine, de la confiture, que du bon. Dans quelques instants aussi, miam miam avec les bonnes adresses. Et un accord étonnant, on va parler fromage et bière avec modération. Et un rendez-vous qui vous est proposé par la Cité du Lait. Ce sera avec mes invités d'ici quelques minutes. Donc, en résumé, ne bougez pas d'un pouce. Restez avec nous tout de suite, Aurea, soirée mondaine. On se retrouve juste après avec notre bonne adresse du jour. Vous allez aimer.

0: soirée mondaine. C'était donc Oraya. Merci d'écouter Ici Mayenne. Il est 10h13.
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0: Et c'est l'heure de votre bonne adresse. La bonne adresse du jour, c'est une soirée, un accord découverte, donc fromage et bière, organisée par la Cité du Lait, pour la bière avec modération, évidemment. Je suis ravie d'accueillir Margot Bourdelais, bonjour Margot, de la Cité du Lait à Laval.
2: Bonjour Florence.
0: Et Marie Gélinier, bonjour Marie.
3: Bonjour.
0: De la brasserie Monthardy à Château-Gontier. On aime bien être chauvin de façon générale, et on peut l'être grâce à votre soirée, donc qui a eu l'idée de faire le mariage du fromage et de la bière?
2: Voilà, l'idée elle remonte déjà depuis quelques envies. À la Cité du Lait, on organise régulièrement des soirées accords et découvertes. Et voilà, le but est de marier les fromages avec une boisson. Et là, l'idée était de se diriger vers la bière. Voilà, pour, comme vous l'avez dit, partenariats locaux et puis d'être très chauvin en Mayenne. Donc ça faisait sens.
0: Donc voilà, et vous êtes venus les mains pleines, donc on va être obligé de goûter. On a des métiers difficiles. Je compte sur Ewen à la technique. Et Ewen, vous êtes prêt à tester l'alliance du fromage et de la bière, avec modération évidemment. L'idée, pour ceux qui n'ont jamais testé encore vos soirées accords et découvertes, c'est effectivement, on est accueilli à la Cité du Lait, on peut revisiter le musée de façon différente, et puis vous essayez vraiment de faire des assemblages de goûts nouveaux qui étonnent nos papilles. C'est vraiment ça, hein, l'idée, c'est de surprendre nos papilles déjà.
2: Exactement, c'est d'étonnant, d'être étonné et d'être assez étonnant, surprenant sur cette déambulation dans le musée, et puis de ponctuer du coup la visite de plusieurs accords. On en a 5 sur cette soirée autour des fromages AOP et de la bière du coup.
0: D'accord, alors là vous n'avez pas amené 5, mais vous avez amené un fromage, lequel?
2: On a amené de l'abondance.
0: D'accord, pas mal ça. De l'abondance, côté bière, là encore, lors de la soirée, il y en aura plusieurs à déguster avec modération. Vous en avez amené une qu'on va déguster avec modération. Laquelle?
3: Tout à fait, c'est notre Monthardy blanche, pour bien se marier avec le fromage de l'abondance.
0: D'accord.
3: On a choisi, donc une bière légère.
0: Oui, une bière légère. Comment est-ce qu'on fait justement cet assemblage de goûts? On teste, hein, forcément. On fait confiance à ses papilles pour se dire, tel fromage, il est très puissant, donc il faut une bière douce à côté, ou l'inverse. Comment vous avez travaillé pour préparer cette soirée et cet assemblage?
3: Pour le coup, chacun apporte son expertise sur les produits. Donc Margot avait fait un choix de fromage, et nous ensuite, on a l'habitude aussi à la brasserie de consommer sur nos pauses un peu de fromage. Donc c'était assez simple.
0: Vous aviez déjà un gros entraînement,
3: voilà,
0: je comprends
3: ça. Exactement.
0: Pour parler un petit peu des bières que vous faites à la brasserie Monthardy à Château-Gontier, toujours avec modération, vous avez combien de bières différentes à la brasserie Monthardy?
3: Alors, énormément, puisqu'on a 3 types de gammes de bières. On a une gamme classique qui s'expose de 5 bières. Mmh. On a une gamme craft permanente de 5 bières également. Et durant l'année, on va faire entre 20 et 25 brassins éphémères. C'est-à-dire qu'on va brasser une bière et on va faire un certain volume.
0: Ouais.
3: Et quand il n'y en a plus, l'idée c'est...
0: Quand il n'y en a plus, arrêtez d'en réclamer. D'accord, ok.
3: Exactement.
0: C'est plutôt sympa. Bon, alors, on va, je le disais, tester, puisque nous sommes très professionnels. On se retrouve dans quelques instants après Francis Cabrel, Les Murs de Poussière, pour tester toutes ces bonnes choses.

0: Les murs de poussière, c'était Francis Cabrel. Restez avec nous pour les bonnes adresses.
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0: 10h20, l'heure des bonnes adresses, c'est très bon en studio, l'ambiance est très bonne, puisqu'on se prépare très sérieusement pour cette soirée Accord et Découverte, fromage et bière, une soirée organisée par la Cité du Lait, ce sera jeudi 25 juin, une expérience, donc on l'a dit, un sensoriel autour vraiment de l'accord entre le fromage et les bières. Pour nous en parler, donc Margot Bourdelais de la Cité du Lait à Laval, Marie Gélinier de la brasserie Monthardy à Château-Gontier, et donc vous êtes venue avec des échantillons et nous sommes en train de tester. Alors l'abondance, j'adore, je suis pas hyper bière de façon générale, mais elle est très douce et très délicate. Ewen, vous avez testé pour nous vos impressions, s'il vous plaît. Et Wen qui réalise cette émission côté technique.
4: Moi, c'est surtout le fromage que j'ai adoré.
0: Le fromage, vous avez adoré. L'abondance, délicieux. Et la bière douce, effectivement, il n'y en a pas un qui écrase l'autre, en fait, quand on a les deux en bouche. Et il y a beaucoup de monde en studio ce matin, puisqu'on a la chance d'avoir Elina qui est en stage chez nous. Bonjour Elina.
5: Bonjour.
0: Merci d'être avec nous. Ça va, ça se passe bien depuis ce matin?
5: Oui, très bien.
0: Ouais, on a un beau métier, hein?
5: Oui.
0: Elina, donc, vous avez testé pour nous l'abondance. Alors, vos impressions?
5: Eh ben, c'est succulent, je conseille, franchement.
0: Ouais. Vous en voulez une petite tranche?
5: Oui,
0: on va faire ça, on va vous en donner, Lila. Donc, on l'a compris, le 25 juin, il y aura plusieurs fromages et plusieurs bières à déguster avec modération. Et on va monter crescendo pendant la soirée, c'est ça, au niveau des sensations?
6: Oui, l'idée, voilà, c'est de ne pas encombrer le palais et les papilles dès le début de la dégustation. Donc, on va aller sur différents types de lait, différents types d'affinage côté fromage et puis côté bière, j'imagine qu'on montera aussi en gamme.
0: On peut savoir les différents fromages ou?
6: Ou c'est secret.
0: Ah oui, d'accord. Ouais, okay. Faudra peut-être essayer de les reconnaître aussi, non?
6: Bien sûr, on peut aussi s'amuser à des jeux comme ça en fermant les yeux.
0: Donc même chose pour les bières, on peut pas
6: tout
0: savoir. Ok. D'accord. Donc je ne pose plus de questions. C'est jeudi 25 juin à la Cité du Lait, donc à Laval. Je suppose qu'il faut réserver sa place.
6: Oui, il faut réserver sa place. Donc sur le site internet de la Cité du Lait, vous pouvez retrouver toutes les modalités pour vous inscrire. Les places étant limitées, malheureusement.
0: D'accord. Et donc on l'a dit, on va faire différentes dégustations. Mais on va aussi faire une visite du musée.
6: Ouais. Exactement, l'idée, voilà, c'est de se balader, pardon, dans le musée et puis d'être ponctué du coup par différentes dégustations. Nous sommes accompagnés du coup par un médiateur culturel du musée pour nous apporter tout le savoir sur les fromages d'appellation d'origine protégée.
0: On l'a dit aussi, vous mélangez donc les saveurs, et là on va se laisser surprendre, mais aussi les textures.
6: Oui, l'idée, voilà, c'est de proposer du coup différents fromages avec différentes textures, accompagnés aussi d'un accord un peu surprenant autour des pains. Voilà, on est très terroir, très tradition à la Cité du Lait. Et puis évidemment, dans les bières, on aura surtout des goûts très différents avec de l'amertume et de la gourmandise.
7: Tout à fait. Il y a des bières noires, si on peut donner.
0: D'accord, ouais, j'ai pas besoin de vous torturer, c'est bien, on a quand même le droit à quelques éléments. Vous le disiez, vraiment l'idée c'est de mettre en valeur aussi tout ce qu'on fait localement, et Dieu sait qu'en Mayenne on est très gâtés, parfois on se rend pas compte de la chance qu'on a, il faut aller voir ailleurs pour s'en rendre compte. La brasserie Monthardy, donc à Château-Gontier, fait partie des nombreuses brasseries, il y en a des plus petites ou des plus grandes. Faire de la bière en Mayenne, c'était une évidence?
7: Tout à fait, parce que la brasserie du coup Monthardy, c'est aussi une distillerie, donc on fait pas que de la bière, et elle a été créée par Emmanuel Bouvet, donc l'un des fondateurs du groupe VNB. Donc c'était aussi une continuité de fabriquer et produire nos bières en Mayenne.
0: Bon, bah écoutez, nous, on va finir la dégustation. Et puis, on vous invite aussi, si vous voulez profiter de cette soirée accord et découverte, avec donc des fromages AOP et des bières artisanales locales de la brasserie Bombardier à Château-Gontier, à réserver votre place, puisque les places sont limitées. Ce sera le jeudi 25 juin à la Cité du Lait. Merci beaucoup à toutes les deux d'être venues dans nos studios et en plus d'être venues les bras chargés. On va faire tester à toute l'équipe toutes ces bonnes choses. Merci, belle journée, à bientôt.
7: Bonne journée.
0: Au revoir.

Retelling of Africa, c'était Johnny Clegg et Savuka qu'on aime et qui est très assorti avec le soleil du jour et les fortes chaleurs. 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

0: J'aurais voulu te dire, c'était Caroline Legrand. Je voudrais féliciter Patricia Duham, qui était la plus rapide et qui décroche donc ce panier gourmand Planète, en fait, offert par la Civam Bio 53. 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Donc, faites chez nous en Mayenne. Soyons chauvins pour notre cuisine et notre alimentation. Tous nos agriculteurs et producteurs le valent bien. 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
0: En une minute, vos infos pratiques. La ville de Laval recrute des animateurs périscolaires et extrascolaires en CDD pour l'année scolaire donc 2026-2027. Toutes les infos et la fiche de candidature sont sur le site recrutement.laval.fr. Et puis la communauté de communes du Mont des Avaloirs invite les artisans à une réunion d'information pour découvrir les solutions d'accompagnement et de financement dédiées aux travaux de leurs clients. Rendez-vous donc le mardi 30 juin à 18h à la maison de l'économie et du tourisme de Villaine-la-Juhel. Pensez à vous inscrire directement auprès de la communauté de communes. À l'occasion de la journée de la gastronomie durable, un événement disco-salade est prévu sur le marché de Château-Gontier. Ce sera ce jeudi 18 juin de 9h30 à 12h30 sur le parvis de la salle des fêtes. Le but, tout simplement participer à la préparation d'une salade sur de la musique disco. C'est plutôt sympa, une action donc pour sensibiliser au gaspillage alimentaire. Rendez-vous maintenant dans une heure pour d'autres infos pratiques.
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0: Est-ce que je sais encore compter jusqu'à 3? 1, 2, 3, Frédéric Goldman et Jones. Oui, 1, 2, 3, il y a le compte.

0: 2, 3, Frédéric Goldman et John, Sissi Mayenne, 10h38, bientôt 39 minutes. Tout à l'heure, on retrouvera Claire Martin avec Ici, ça marche, et on parlera assainissement dans tous les sens du terme. Vous allez voir que ça cartonne à Val du Maine. Mais avant tout ça, direction le jardin.
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0: Nature et jardin, donc en ce moment, on a envie de s'occuper de notre jardin, mais on a toujours besoin des bons conseils des spécialistes. Philippe Guiton, vous êtes aujourd'hui en compagnie de Joseph Barret.
2: Oui, parce que vous savez que régulièrement dans cette chronique, nous aimons répondre aux questions que vous vous posez. Bonjour Joseph Barret.
3: Bonjour Philippe.
2: Joseph, on a une question de Thérèse de Goron. Bonjour Monsieur le jardinier, je crois que c'est pour vous. À l'automne dernier, j'ai planté un figuier de Dalmatie au printemps. Quelques feuilles sont sorties, elles ont été mangées. Je ne sais pas par quel insecte. Que dois-je faire pour que le figuier pousse au mieux? Thérèse qui a joint d'ailleurs une photo du figuier qui n'a pas l'air au mieux de sa forme. Hein.
3: Effectivement, la photo dénote quelques petits soucis. Bon, effectivement, les feuilles qui ont été apparemment mangées par un insecte, enfin, je pense plutôt une chenille, mais bon, les faits sont là. Le figuier est une plante qui aime surtout le soleil, mais aussi les sols pas trop acide. Donc, je vous conseille de vérifier la qualité de votre sol, d'une part, s'il n'est pas trop acide. Alors, s'il y a un peu trop d'acidité, bon, il y a possibilité de corriger en amenant un peu de chaud, mais il faut savoir que ça va demander plusieurs années pour arriver à un taux satisfaisant. Autrement, si l'acidité semblait persister, je vous conseille de faire une culture en bac, car ce figuier de Dalmatie est un des figuers qui a la plus petite vigueur. Ça monte maximum 2 mètres, entre 2 mètres et 3 mètres. Donc, dans un bac suffisamment grand ou un grand pot, il est très facile de le cultiver et là, vous pouvez vraiment choisir la qualité du support.
2: Et est-ce que Thérèse peut faire la transplantation maintenant ou faut qu'elle attende un petit peu?
3: Non, il vaut mieux attendre un petit peu. Alors, en attendant, il y a possibilité de pincer toutes les extrémités qui pourrait éventuellement provoquer un démarrage de végétation. Mais à vérifier. Alors, il faut savoir aussi que le figuier aime beaucoup l'humidité en jeune plant.
2: Donc, faut l'arroser.
3: Faut l'arroser.
2: Voilà, c'est le conseil. Merci Joseph. Vous aussi, si vous souhaitez poser votre question, rendez-vous sur
3: WhatsApp
2: au 02 43 67
3: 11 11.
2: Voilà, donc on change pas le numéro de téléphone, on change juste d'application. Merci Joseph, à bientôt.
3: À bientôt Philippe.
0: Merci à tous les deux Philippe Joseph, et donc je dirais même plus, 02 43 67 11 11 sur le groupe WhatsApp. Toutes vos questions jardinage, on les attend.
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0: Parmi les bonnes humeurs, il y a l'assainissement. On en parle tout à l'heure dans Ici, ça marche avec Claire Martin, direction le Val du Maine pour redécouvrir une entreprise familiale, l'Evrard. Découvrir ou redécouvrir. Mais avant tout ça, le chemin est en musique avec Messi et Lola Young. Belle journée avec Ici Mayenne.

0: Mais si, c'était Lola Young, ici Mayenne, 10h47, on s'intéressera au bac de philo, ce sera tout à l'heure avec Muriel Jordan et ses tendances, mais tout de suite, c'est à vous Claire Martin pour Ici ça marche et aujourd'hui ça pompe énormément.
1: Je vous propose une belle histoire familiale comme on les aime avec Ici Mayenne. Levrard Assainissement, une entreprise implantée à Val-du-Maine dans l'est du département depuis 1999. Une boîte créée par le papa de Cécile Brizard, aujourd'hui co-gérante.
2: À la base, c'était mes parents qui étaient associés ensemble. Mon frère les a rejoints en 2009 et moi en 2012. Et depuis, mes parents sont partis en retraite et nous sommes trois associés, donc toujours avec mon frère et mon mari qui nous a rejoints en 2020 au départ de nos parents.
1: Levrard Assainissement a des missions très pratiques, une entreprise qui nous sort souvent du pétrin.
2: Historiquement, le débouchage, la vidange de fosse, hydrocurage et inspection caméra. Depuis 2020, l'entreprise s'est diversifiée sur la gestion des nuisibles, donc dératisation, désinsectisation, avec les blattes, cafards, etc. Et tout ce qui est frelons également, et nid de guêpe.
1: Il faut aussi le transport de déchets, tout ce qui est pompable, et puis le diagnostic de canalisation. Et avec tout ça, l'équipe a clairement grossi.
2: Pour vous donner un exemple, en 2020, nous étions à peu près 25. Et là, en 2026, nous sommes 90.
1: Et ça marche. Il faut environ 17 000 interventions par an.
2: Le plus, ça va être le débouchage et l'hydrocurage et pompage de fosses. La seconde activité, ça va être le nuisible.
1: Et pour votre plus grand bonheur, voici le top 3 des nuisibles en Mayenne.
2: Ça va être la dératisation, la désinsectisation avec les blattes et punaises de lys qui touchent les logements, le renouveau des frelons qui viennent se réinstaller.
1: Et pour ça, Levrard Assainissement a une équipe d'astreinte 24 heures sur 24. Et si vous n'avez pas encore bien compris pourquoi ça marche, eh bien voici un exemple très concret.
2: Enfin, moi, ce qui me marque le plus, c'est du débouchage d'urgence dans des immeubles. Donc, en fait, on a des canalisations collectives où tous les appartements sont branchés sur une même colonne d'eau usée. Quand le réseau est bouché, c'est les premiers étages, premier ou deuxième des fois, qui se retrouvent inondés et toutes les eaux usées de, s'il y a 10 étages, peuvent déborder dans le logement du rez-de-chaussée.
1: Une situation que gère l'entreprise rapidement. Faut savoir qu'à l'origine, il n'y a pas de formation dans ce domaine et au vu des besoins des clients, l'entreprise a ouvert un centre de formation.
2: Propulse Formation, dédié pour l'instant au métier de l'assainissement, débouchage et poids lourd et le nuisible.
1: Ce qui équivaut à 7 semaines de formation. Levrard Assainissement, une entreprise créée par un Mayennais en 1999 et aujourd'hui bien développée par les enfants. C'était un rat, ça?
0: Oui. Cécile? Oui. Courez, Claire. Mais revenez demain à cette même heure. On compte sur vous toujours pour Ici, ça marche. Je pense donc je suis donc je pense. Oh, je ne sais plus. Le bac de philosophie, ça vous rappelle des souvenirs? Il paraît que c'est tendance. On en parle dans quelques instants après Eddy.

0: Et c'était Schmoll, Eddie Mitchell, sur la route de Memphis. Il y a un panneau stop là, oui, on s'arrête, mais on s'arrête pour quoi faire? Eh bien, pour Muriel Jordan, que voici que voilà.
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0: Et oui, comme chaque jour avec vous, Muriel, c'est tendance. On revoit et on revisite les phénomènes de société. Aujourd'hui, vous attaquez à du lourd, l'épreuve de philosophie au bac. Soyons donc solidaires et parlons philo.
2: Oui, la philo, c'est très tendance au mois de juin, surtout quand on est en terminale. En revanche, quand on est adulte, niveau connaissances philosophiques, c'est plutôt phase terminale. Florilège des sujets tombés l'an dernier. Notre avenir dépend-il de la technique? La vérité est-elle toujours convaincante? Tout un programme. En France, il existe plein de maisons de la philo, des lieux pour faire aimer la philo à tous, les petits, les grands, avec des ateliers d'écriture, des conférences gratuites. Une excellente idée parce que figurez-vous que les exercices de l'esprit sont très bénéfiques pour la santé. La philo nous enseigne l'optimisme, la recherche de vérité, et ça booste notre santé mentale. Il existe des maisons de la philo dans le Morbihan, en Seine-Saint-Denis, à Romainville. À Toulouse, l'Université populaire de philosophie organise des conférences, des ateliers d'écriture pour tous. Tous ces lieux nous font oublier quelques mauvais souvenirs de cours de philo. N'est-ce pas, madame?
3: Horrible. J'ai trouvé que c'était un cours qui ne servait strictement à rien, avec une réflexion vraiment trop intense pour mon âge. J'ai eu 4 au bac.
4: Une horreur absolue. Déjà, oui, j'ai eu beaucoup de mal à comprendre l'énoncé. Je suis restée 4 heures devant ma copie. Et en fait, quand j'ai pas eu ma mention au bac, j'ai pas compris, j'ai regardé. C'est parce que j'avais eu un 3 en philo. Aujourd'hui, j'ai 43 ans. Si on me demandait de repasser le bac philo, je n'y arriverai pas.
2: Voyez, il y a quelques traumatisés du bac philo, mais qui s'y remettent volontiers une fois qu'ils sont adultes, avec la pression scolaire en moins.
0: Ben écoutez, pas de problème, hein, on va s'y attaquer, parce que oui, Muriel, la philo connaît un gros succès en dehors des salles de classe. Conférences, chaînes YouTube, comptes Instagram, qui se multiplient pour parler désir, liberté, ou bien encore épicurisme.
2: Eh ouais, la philosophie, c'est sexy. C'est même le titre d'un podcast qui cartonne, celui de Marie Robert, auteure et professeure de philosophie. Philosophie is sexy, qui désacralise la philo, en fait quelque chose d'accessible, d'inspirant. Diderot écrivait cette phrase dans ses pensées sur l'interprétation de la nature en 1754. Je m'en souviens encore, je l'ai lu hier. Hâtons-nous de rendre la philosophie populaire. Eh bien, mon cher Diderot, tu aurais trouvé ton bonheur en 2026 sur Instagram et YouTube avec tous ces profs de philo, créateurs de contenu.
5: Non, ça s'appelle l'effet de halo. Une seule caractéristique positive éclaire tout le reste. Une seule caractéristique négative assombrit tout.
6: Finalement, le bonheur, qu'est-ce que c'est? C'est la paix du corps et la paix de l'esprit.
7: Henri Bergson, c'est un philosophe français d'origine polonaise de la fin du 19e, début 20e. Il a beaucoup travaillé sur l'intuition, l'intelligence et la conscience. Et si là, vous le voyez avec une veste en cuir, c'est parce que pour que cette vidéo soit bien, elle n'a besoin de Bergson en Harley Davidson.
2: Bref, la philo, c'est tendance et moi, j'ai un super sujet pour vous. Écoutez, il est très d'actualité. Un emprunt immobilier sur 40 ans, peut-il nous rendre heureux? Vous avez 3 heures.
0: J'aime beaucoup votre sélection de questions, Muriel. Merci beaucoup, Muriel. On vous retrouve demain avec au menu demain les mini-formats dans nos cuisines. Et oui, il paraît que c'est tendance.
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0: Merci beaucoup d'écouter Ici Mayenne. J'ai un bon tuyau pour vous si vous voulez vous gâter ou gâter quelqu'un. Il y a un bon filon qui vient.
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16: Bah oui, filon, ça rime avec Guiton.
0: Oui, voilà.
16: Mais c'est fou ça. Hein.
0: Bonjour monsieur Philippe Guiton.
16: Bonjour
0: filon.

0: attend tout de suite.
1: Voilà, donc c'est maintenant qu'il faut nous passer un petit coup de fil. Soyez pas timide. Rendez-vous au 02 43 67
0: 11 11.
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0: Belle journée à l'écoute de la première radio du département. Je vous retrouve demain avec grand plaisir. Tout de suite, il est 11h.
1: L'actu Stéphanie de nouveau. Bonjour Stéphanie.
3: Bonjour Philippe, bonjour à tous.
1: La peur des victimes de violences conjugales d'être les prochaines Mélanie.
3: Mélanie, cette mère de famille de 39 ans étranglée par son ex-conjoint le 4 juin dans son appartement du quartier Saint-Nicolas à Laval. Celle que l'on appellera Éléonore pour préserver son anonymat a porté plainte contre son ex-compagnon en septembre dernier pour violences conjugales, harcèlement et menaces de mort, mais l'affaire n'a pas encore été jugée. Éléonore a peur qu'il la tue. Vous l'entendrez dans les infos de midi. Cet après-midi, des psychologues seront présents à la maison de quartier de Saint-Nicolas entre 14h et 16h30 pour écouter les habitants du quartier marqué par le féminicide de Mélanie, mais aussi par un autre drame. Jeudi dernier, une mère de famille de 31 ans qui a été poignardée par son conjoint. Heureusement, elle a survécu au coup de couteau. L'auteur d'une agression au couteau, justement, à Juvigné, est activement recherché par la gendarmerie. Les faits se sont déroulés dans la nuit de jeudi à vendredi. Il s'est introduit chez la victime et lui a asséné 2 coups de couteau, selon le parquet de Laval. Le pronostic vital de la victime n'est pas engagé et cette information est à lire en détail sur ici.fr. Avons-nous la maîtrise de nos paroles ? Ou encore, peut-on être heureux quand les autres ne le sont pas ? 2 des sujets du bac philo tombés ce matin. Près de 730 000 lycéens passent le bac cette année en France. Hier, le ministre de l'Éducation nationale a dit qu'il ne souhaitait plus que des examens comme le baccalauréat soient organisés l'après-midi en raison du réchauffement climatique. Et oui, le thermomètre va à nouveau atteindre des sommets en France cette semaine, avec des températures qui vont dépasser les 30 degrés cet après-midi en Mayenne. On regarde ça tout de suite. Ouais, 33 degrés attendus, Philippe.
1: 33 degrés pour faire de la philo, est-ce qu'il y a un problème ? On pourrait peut-être philosopher sur le réchauffement climatique, c'est pas bête.
3: Oui, c'est pas bête.
1: Là,
3: je vous ai donné 2 sujets.
1: Oui.
3: Mais il faudrait que je vous donne toute la liste,
1: oui,
3: si vous voulez.
1: Vous en avez un autre, si vous
3: alors,
1: voulez.
3: Alors, attendez.
1: Ouais. Et à chaque fois, j'ai 4 heures, c'est ça. C'est long, 4 heures.
3: En même temps, il y a plein de choses à dire. Peut-on être heureux quand les autres ne le sont pas ? Ou avons-nous la maîtrise de nos paroles ?
1: Oui.
3: Pour des gens de radio, c'est pas mal.
1: Mais ceux-là, vous me les avez déjà donnés.
3: Non, il y a un texte de Nietzsche sur humain, trop humain.
1: De quoi ?
3: Les méthodes scientifiques sont une conquête de la recherche pour le moins aussi considérable que n'importe quel autre résultat.
1: Arrêtez-vous là, je
3: ne
1: comprends plus rien de toute façon. Les éclaircies vont se généraliser en cours de matinée. Le vent sera modéré de sud, sud-est, virant ouest à nord-ouest. Même la météo, on a du mal à comprendre aujourd'hui. Les températures maximales entre 30 et 33 degrés. Ça, en revanche, on comprend bien. 32 à Laval cet après-midi, 33 à Château-Gontier-sur-Mayenne. Voilà ce que nous annonce Météo France Mayenne. Les pronostics d'Hervé Fortin pour le quintet qui va se courir ce soir à Paris-Longchamp. Rendez-vous à 18h30 dans la 6e course. Hervé vous conseille de jouer le 13 El Pequeño, le 10 Stangeli, l'As Max Verst, le 3 Amedras, le 8 Hermes Wood, le 2 True Tedesco, le 12 Montgomery, et le coup de cœur d'Hervé étant pour l'As. Vous avez tout noté parce que vous êtes une bonne élève contrairement à moi, Stéphanie.
3: Non, je n'ai rien noté.
1: Vous n'avez rien noté.
3: Votre feuille.
1: Pour une fois que je suis meilleur que vous, allez-y.
3: Donc, Hervé mise sur le 13, le 10, l'As, le 3, le 8, le 2 et le 12 pour ce quintet de ce soir à Paris-Longchamp. Et Hervé qui a un coup de cœur pour l'As.
1: Très bien, des pronostics à retrouver sur ici.fr. Et vous reviendrez à midi pour les infos de
3: midi.
1: Avec de nouveaux sujets
3: de philo.
1: Concernant la philosophie. Philosophie oblige, nous allons écouter maintenant Indochine.
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0: Indochine, 3 nuits par semaine. Ravi de vous accompagner jusqu'à midi. C'est la Mayenne compte double.
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0: Qu'est-ce que c'est que ça, la Mayenne compte double? Eh bien, c'est un jeu qui va vous permettre de repartir avec une carte cadeau d'une valeur de 50 euros. C'est une carte illicado. Alors, le principe du jeu, pour celles et ceux qui nous rejoindraient aujourd'hui, qui ne le connaîtraient pas, 3 candidats vont devoir répondre à 6 questions pour essayer de gagner le maximum de points. C'est 1 point par question, sauf pour les questions mayennes, parce que le jeu s'appelle la Mayenne compte double, donc sur les questions mayennaises, c'est 2 points, à condition de bien répondre, évidemment. Le candidat ou la candidate aura le temps du chronomètre musical pour réfléchir et répondre. Attention, toute réponse sera validée et considérée comme définitive. C'est le candidat ou la candidate qui gagnera le plus de points, qui va repartir avec le cadeau. Jusque-là, c'est tout à fait logique. Mais ce qui est moins logique, et ça fait partie de la règle du jeu de la Mayenne compte double, c'est que si le candidat gagne aujourd'hui, il peut revenir demain pour continuer l'aventure. Et après-demain, et après-après-demain, si vous faites le compte, 50 x 5 sur la semaine, ça fait jusqu'à 250 euros. Ça serait quand même un joli cadeau. Le dernier cadeau que je vous donne, c'est un petit tips. C'est d'avoir une carte de la Mayenne sous les yeux, parce que c'est drôlement mieux, c'est drôlement plus fastoche. Soyez les bienvenus, on est ensemble jusqu'à midi et je vous offre 50 euros.
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0: Bonjour Charlie.
3: Oui, bonjour Philippe.
0: Charlie à Baie.
3: C'est ça.
0: Un Charlie en pleine forme parce que c'est lundi.
3: Ah bah oui, je travaille pas, donc c'est bon.
0: Ah bah c'est bien ça, vous travaillez jamais le lundi ?
3: Ah si, mais là, repos aujourd'hui.
0: Oh ouais, bah vous avez raison, parce que c'est moche les lundis, hein, en général on aime pas
3: les lundis. En plus il va faire beau.
0: Bah oui, bah vous avez vu jusqu'à 33, faut pas exagérer. 37, ça sera plutôt pour la fin de la semaine, mais 33 degrés, déjà c'est suffisant, on est d'accord. Hein.
3: Ah oui, c'est pas mal.
0: Charlie, je vois en gros, c'est marqué sur votre fiche, n'aime pas Choupette.
3: Alors ah ça. Non, alors elle, peut-être qu'elle est vache.
0: Choupette, c'est notre vachette mayonnaise qui s'amuse à meugler pendant des disques. Et du coup, faut retrouver les paroles qui sont masquées. Et Charlie, bonne nouvelle, aujourd'hui, il n'y a pas Choupette.
3: Ah,
0: oui, bah Choupette, tu reviendras demain, faut pas exagérer. En revanche, il y aura un disque à l'envers, Charlie, hein.
3: Oui, c'est peut-être pas mieux.
0: C'est ça, bah on verra ça d'ici quelques minutes. Bon, 50 euros en carte illicado, ça pourrait être pas mal, ça.
3: Oui.
0: Qu'est-ce qui vous ferait plaisir avec une carte cadeau comme ça? Est-ce que vous avez envie de vous offrir quelque chose de particulier?
3: Oh, pour l'instant, là, non. Pour l'instant, non, rien de particulier.
0: Bon, déjà, on va essayer
3: on
0: de gagner.
3: On verra déjà pour gagner.
0: Oui, et puis on en parle après. Hein. On fait comme ça?
3: Oui, d'accord.
0: C'est parti, Charlie. Bon anniversaire à Madame Larocque, 66 ans aujourd'hui. Quel est son prénom à Madame Larocque? Est-ce que c'est Dominique, Frédéric ou Michel?
3: Michel.
0: Ben c'est Michel Larocque, mais bien sûr. 66 ans, que le temps passe vite. Premier point, bravo. Quel cours d'eau traverse Lisbonne? Le Tage ou le Tibre?
3: Le Tage.
0: Le Tage, oui, parce que le Tibre, c'est à Rome, c'est pas à Lisbonne. Deuxième point. Très bien. Nous arrivons à une question mayenne. Vous venez d'entendre la petite clochette. Ça veut dire que si vous répondez correctement, vous repartez avec
3: 2 points.
0: 2 points, car la Mayenne compte
3: double.
0: Eh oui, c'est bien connu. Avez-vous une carte de la Mayenne, Charlie?
3: Pas du tout.
0: Charlie, qu'est-ce que je dis tous les jours? Que c'est quand même plus simple de jouer avec une carte de la Mayenne. Et qu'est-ce qu'il fait Charlie alors qu'il est, il est en congé, hein? Il se dit, ouais, je vais essayer de gagner 50 euros. Il vient sans carte de la Mayenne. Bon.
3: Ouais, mais comme c'est écrit tout petit.
0: Oui, des fois, vous avez raison, ça ne sert pas. Hein? Bon. Imaginez, je suis à Grèzes-en-Bouère. Je veux me rendre à Château-Gontier-sur-Mayenne. Quelle commune vais-je traverser? Est-ce que je vais traverser Biernay-les-Villages, Housset ou Gennes-Longuefuy?
3: Oh, Biernay, allez.
0: Ouais, bah voilà, qu'est-ce que c'est que de ne pas avoir de carte de la Mayenne? on donne la mauvaise réponse. C'était Gênes Longuefuit. Bon, c'est pas grave.
3: Bah, c'est dans le sud après, ouais, je connais pas.
0: Oui, bah, c'est vrai que bon, c'est un peu plus au nord, évidemment. C'est même à l'est d'ailleurs, hein, Baie.
3: Oui, c'est ça, nord-est.
0: On dit nord-est. Hein.
3: Oui.
0: Bon. D'ici quelques instants, nous allons revenir pour gagner 4 points supplémentaires. Le temps d'écouter Olivia Newton-John. Alors, elle chante pas toute seule, elle danse pas toute seule, elle chante et elle danse avec John Travolta, et c'est lundi pour tout le monde. Charlie, à tout de suite.
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0: John Travolta et Olivia Newton-John, Summer Nights. Il est 11h18, c'est la Mayenne Condouble qui vous permet tous les jours de repartir avec une carte cadeau, illicadeau d'une valeur de 50 euros.
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0: Avec notre premier candidat, Charlie Debay, qui a gagné 2 points actuellement sur la première partie. C'est pas mal. On va essayer d'en ajouter 4 de plus.
2: Ben, un peu mieux faire, oui.
0: Ouais. Bah, vous auriez une carte de la Mayenne. Enfin, bon, je vais pas remuer le couteau dans le pied. Quel appareil permet de mesurer la pression atmosphérique? Est-ce que c'est le gyromètre, l'odomètre ou le baromètre?
2: Le baromètre.
0: Bah oui. L'odomètre. N'importe quoi. C'est, mais des fois, je mets des propositions, mais c'est n'importe quoi. Troisième point. Et nous arrivons à la terrible épreuve du disque à l'envers.
2: Voilà.
0: Vous n'aimez pas la question vache, vous n'aimez pas Choupette, mais aimerez-vous le disque à l'envers? Nous allons entendre un morceau à l'envers, vous allez devoir trouver le titre ou l'interprète sans proposition de réponse. Attention, Charlie, ouvrez toutes grandes vos oreilles.

0: Il me faut le titre ou l'interprète.
1: Ben, Mylène Farmer, je suis libertine.
0: Le gars, il est fort. Il aime pas Choupette, mais il aime bien les disques à l'envers, le Charlie. Très bien.
1: Bah, c'est aux autres que j'aime bien Mylène Farmer aussi.
0: Ben, oui, allez, tiens, on chante avec elle.

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1: Quel talent! Vous devez exceller dans les soirées karaoké, Charlie.
2: Si, si, je vous assure.
1: Bon, on en est à 4 points et arrive la dernière question, Mayenne. Alors, pas besoin sur ce coup-là de la carte mayennaise. Sans proposition de réponse, dites-moi dans quelle commune habitent les Andoléens et les Andoléennes.
3: Alors, je dirais Andouillé.
1: Ben oui, c'est une bonne réponse. Andouillé, très bien. Amis andoléens, andoléennes, bonjour de la part de toute l'équipe d'ici Mayenne et bonjour de la part de Charlie qui gagne deux points supplémentaires. On termine cette partie avec 6 points. C'est bien, c'est très très bien ça. Hein. Alors, dans un instant, nous allons accueillir Serge de Bonchamp. Serge, je vous préviens tout de suite, il est super fort. Il va, vous allez voir. Je vais lui dire, Serge, vous êtes super fort. Il va me dire, non, pas vraiment. Verrez, il est super fort. Et puis, Joël Dahuillé viendra nous rejoindre également avant midi. Donc, Charlie, avec 6 points, c'est pas mal. Hein, mais on ne sait pas, on ne peut pas, évidemment, présager de ce qui va arriver. Si on vous appelle tout à l'heure, juste avant midi, ça sera pour vous annoncer éventuellement une bonne nouvelle. Ok, donc vous restez d'accord. À portée de téléphone. Et Charlie, oui. Avant de se quitter, dites-moi quelle est la radio la plus écoutée en Mayenne ?
3: Eh bien, ici Mayenne.
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1: Si vous voulez jouer avec nous, n'hésitez pas à nous passer un petit coup de fil 02 43 67 11 11. Dans un instant, nouvelle chanson de Vita, ça fait mal.
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0: Évidemment, vous avez reconnu Vita, ça fait mal, c'est sa nouvelle chanson.
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0: 11h27, voici notre deuxième candidat. Bonjour Serge.
2: Bonjour Philippe, bonjour tout le monde.
0: À bon champ, Serge.
2: Oui.
0: J'ai prévenu le candidat précédent, Charlie, je lui ai dit, Serge, il est super fortiche.
2: Merci du compliment. À vérifier.
0: Mais ouais, mais Serge, on vous connaît bien, parce que, est-ce que vous avez fait le compte du nombre de fois que vous avez gagné à la Mayenne compte double ? Non, mais faites le compte un peu, là, quand même.
2: Oh, je sais pas, quelques fois. 4 fois qu'on va dire, allez,
0: ouais.
2: Au pif. Hein.
0: Ouais, je dirais 4-5, moi, minimum.
2: Ouais, c'est compte un petit cœur, après.
0: Bon. Vous allez devoir faire au minimum 6 points. Mmh. C'est le score qu'a réalisé Charlie juste avant vous. Vous êtes prêt ?
2: Je suis prêt.
0: Et hop là ! 80 ans aujourd'hui, bon anniversaire à Brigitte Fosset qu'on a vue dans La Boum. Elle jouait le rôle de la sœur, de la maman ou de la tante de Sophie Marceau dans La Boum ?
2: Je crois la maman, je crois.
0: Et jouait le rôle de la maman, absolument.
2: Ouais.
0: Et qui c'est qui faisait le papa ? Vous vous souvenez ?
2: Professeur.
0: Eh oui. Et j'ai l'impression, je pense qu'ils sont nés le même jour d'ailleurs. Hein ouais. Il y en a un qui nous a quittés malheureusement. Premier point, bravo. Quel cours d'eau traverse Grenoble ? Est-ce que c'est l'Isère ou la Saône ?
2: L'Isère.
0: Grenoble, l'Isère, oui. Ça semble logique. On est d'accord.
2: Oui, il peut y avoir des pièges, parce que elle est malin, Philippe, il met des pièges partout. Hein.
0: Vous me connaissez bien, Serge.
2: Hein. Oui.
0: Bon, on arrive à une question mayenne. La question mayenne, c'est la question qui compte.
2: Double.
0: Exactement. Et vous avez une carte de la Mayenne sous les yeux, Serge.
2: Ça y est, je l'ai, oui. J'ai le calendrier du fiston qui est à la poste.
0: C'est vrai qu'il y a le fiston qui travaille à la poste.
2: Voilà. Il lui fait des gros bisous.
0: Voilà, c'est
2: ça. Sur la route.
0: Il nous écoute là en ce moment.
2: Oh, il peut vous écouter, ouais. Il met la radio pendant la tournée, oui.
0: Il met ça à fond et tout, et puis il répond aux questions entre deux clients. Bon. Vous quittez le Bourgneuf-la-Forêt. Oui, le Bourgneuf, vous voyez. On va à la brûlate du Bourgneuf. Quelle commune allez-vous traverser ? Est-ce que vous allez traverser Juvigné, Saint-Germain-le-Guillaume ou Port-Brillet ?
2: La brûlate.
0: Oui, entre le Bourgneuf et la brûlate.
2: Saint-Germain-le-Guillaume.
0: Aïe, aïe, aïe, pas du tout. Dans le bon sens, là.
2: J'ai perdu, là. Ça arrive, hein.
0: Bah oui, le Bourgneuf-la-Forêt vers la Brûlate, vous traversez Port-Brillet, en fait.
2: Ah oui, pourtant, je connaissais un coin que je connais pourtant.
0: C'est ce que vous dites, hein. Ça arrive de se tromper. Charlie s'était trompé sur la première question mayenne. Alors, ce qui veut dire qu'il y a possibilité de marquer 4 points sur la deuxième partie. Donc, ne bougez pas, Serge. On va se retrouver juste après un souvenir des années 80. Vous vous souvenez de chacun fait ce qui lui plaît. C'est chacun d'amour. Et on va écouter ça juste après nos infos pratiques. Il est l'heure des infos pratiques.
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0: Bah oui, 11h30. Tiens, une info pratique importante pour jeudi. Nous serons le 18 juin. La préfecture de la Mayenne et le service départemental d'incendie et de secours organisent un exercice de gestion de crise sur le thème des feux de forêt et d'espaces naturels entre 8h et 17h ce jeudi 18 juin. Ça va concerner les communes de Sainte-Suzanne-et-Cham, Torcé-Vivier-en-Charny et Blandouet-Saint-Jean. Dans le cadre de cet exercice, le dispositif FR Alert sera mis en œuvre sur ces 3 communes mayennaises et leurs alentours. L'alerte sera déclenchée le jeudi 18 juin entre 11h et midi. Elle sera de niveau 2. Alerte extrême, sonnerie intrusive. Attention, ça veut dire que le téléphone, il va faire un bruit bizarre. Le message expliquera les comportements de sauvegarde à adopter face au risque de feu d'espace naturel. Et un lien vers un sondage permettra également de recueillir vos impressions. Rendez-vous dans une heure pour vos prochaines infos pratiques avec Ici Mayenne.
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0: Et pour la musique, nous faisons appel à ce souvenir des années 80, 1980, d'ailleurs, pile poil. Pour chacun fait ce qui lui plaît, voici Chagrin d'amour. Très belle fin de matinée avec votre radio locale ici, Mayenne.
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0: Chagrin d'amour, chacun fait ce qui lui plaît. Midi moins 25, vous êtes sur Ici Mayenne et nous jouons
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0: Avec Serge, notre deuxième candidat. Serge, toujours à fond ?
2: Oui, toujours prêt.
0: Bon, 2 points sur la première partie, on va essayer d'en gratter 4 de plus. Dites-moi, quelle est la mer la plus salée au monde ? Est-ce que c'est la mer Rouge, la mer Morte ou la Méditerranée ?
2: À la mer Morte, mais sans aucune certitude.
0: Oui, parce qu'on se dit, est-ce que c'est pas la Rouge par hasard ? Non, c'est la mer Morte, bravo !
2: Oui, il me semblait, mais j'étais pas sûr.
0: Ouais, elle est super salée, celle-là. Hein. Ouais. 1 point de plus, on en est à 3 points. Arrive maintenant le disque à l'envers. Je sais que vous adorez les disques à l'envers, Serge.
2: Mieux que la vache.
0: Oui, bah, c'est comme Charlie tout à l'heure. Oui, bon, Choupette, Choupette, tu reviendras demain. Maintenant, tu vas manger au pré, tu reviens demain, ok ? Le disque à l'envers, vous allez entendre un morceau à l'envers, vous allez devoir trouver le titre ou l'interprète. Il n'y a pas de proposition, Serge, parce que je suis un vilain. Et je vous souhaite bonne chance, écoutez bien.
2: Merci.

0: Qu'est-ce qu'il dit, mouette, mouette, mouette, c'est ça
1: hein? Oh là là, là j'ai un trou blanc là.
0: De qui s'agit-il? Titre ou interprète, Serge? Vite, vite, vite, vite.
1: Allez, Michel Delpech, au hasard, mais c'est pas ça.
0: Michel Delpech. Ah, on va le mettre à l'endroit, je suis sûr que vous allez le reconnaître immédiatement.
1: Ah ben, oui, d'où
0: hein? Ah ben, ouais.
1: Ah ben, il n'était pas venu.
0: Ce sont des choses qui arrivent.
2: Ah oui,
0: bah Étienne Dao à l'envers, c'est pas évident non plus. Donc on reste à 3 points. Il y a encore possibilité.
1: Mais tu vas le comprendre à l'endroit, alors à l'envers c'est encore pire.
0: Alors Serge, attention, il y a une chose qu'on peut pas dire devant moi, c'est du mal d'Étienne Dao. Depuis que je suis tout petit. Enfin, ado, on va dire. Je suis fan d'Étienne Dao. Non, peut-être mes origines rennaises ou un truc du genre, je ne sais pas. Bon, Serge, je ne vous en veux pas. Oui. Rassurez-vous, je vous propose de gagner 2 points de plus grâce à la dernière question Mayenne. Alors, sans proposition de réponse, comme tout à l'heure avec Charlie, dites-moi dans quelle commune mayennaise habitent les Gréséens et les Gréséennes. Attention, il y a un piège.
1: Oh, je veux dire, dans un bois, je suis pas sûr. Hein.
0: Eh ben voilà, vous êtes tombé dedans.
1: Ouais.
0: Oui, parce que les habitants de Grès-en-Bouère ou de Grès-en-Bouère, vous prononcez comme vous voulez, peu importe, s'appellent les Grésillons et les Grésillonnes. Oh, eh ouais. Ouais. Alors que les Gréséens et les Gréséennes, ils habitent à Grazay.
1: Je ne sais pas où c'est
0: Grazay. C'est par là, c'est pas très très loin.
1: C'est un nom de commune qui ne me parle pas.
0: C'est vrai? Pourtant, à mon avis, vous remontez de Bonchamp à vélo, là, c'est pas si loin que ça.
1: En vélo, il y a longtemps, il n'y a plus de vélo chez moi.
0: Bon, voilà. Serge, on termine donc avec 3 points. Vous passez pas devant Charlie. D'ici quelques instants, Joël Dahuillet va jouer avec nous. Serge, avant de se quitter, vous me rappelez quelle est la radio la plus écoutée en Mayenne, s'il vous plaît.
1: Et c'est Mayenne, bien sûr.

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0: mais je dis des bêtises en plus. J'ai dit graséen, graséenne, alors que c'est graséen, graséenne. Et voilà. Et évidemment, bah, Héloïse est submergée d'appels. Bah oui, non, mais c'est normal. Merci d'ailleurs pour votre retour. N'hésitez pas, dès que je dis une bêtise, 02 43 67 11 11. Ça va vous coûter cher en téléphone.
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0: Bientôt midi moins le quart. Bonjour Joël.
2: Bonjour Philippe.
0: Joël, exceptionnellement, je vais essayer de ne pas dire de bêtises pendant vos questions.
2: Non.
0: C'est pas gagné.
2: Soyons sérieux.
0: Oui. Comment ça va Joël, en pleine forme?
2: Ah oui, tout à fait, oui, bon. Oui.
0: Envie de repartir avec 50 euros en bon d'achat?
2: Hein, bah pourquoi pas?
0: Ça pourrait être sympa, ça. Hein,
2: ah oui, oui.
0: Se faire plaisir, en fait. Tout simplement.
2: Exactement.
0: Tout simplement.
2: Exactement. Ou faire plaisir.
0: Bon, vous avez entendu que Charlie, qui était notre premier candidat, a marqué 6 points.
2: Oui, tout
0: est
2: à
0: arrivé
2: fait.
0: Serge juste après. Serge n'a pas détrôné Charlie. Serge non. A fait 3 points. Joël, vous allez devoir, à votre tour, faire au minimum 6 points pour avoir une chance de gagner. Bon. Ok.
2: On va essayer.
0: Je vous souhaite bonne chance et on y va. Merci. C'est parti. On va commencer par souhaiter un bon anniversaire à Monsieur Pioline. Quel est le prénom de ce célèbre tennisman? Est-ce que c'est Cédric, Patrick ou Emeric?
2: Emeric.
0: Ah non, c'est en hic. Bah oui, forcément, ça j'ai. Vous vous en doutez bien, mais
2: oui,
0: c'est Cédric Pioline qui a 57 ans aujourd'hui. Bon, on n'est pas forcément spécialiste du tennis non plus, hein, Joël.
2: Pas du tout.
0: Ouais. Votre sport de prédilection, c'est lequel?
2: La marche.
0: Oui, on est deux alors. Très très très bien. Bon, on va peut-être se rattraper sur la deuxième question. Quel est le cours d'eau qui traverse Angoulême? Est-ce que c'est le Lot ou la Charente?
2: Le Lot.
0: Alors non?
2: Oh, ben alors,
0: c'est la Charente. Le Lot, c'est un petit peu plus bas.
2: Ouais. Hein, bon, écoutez comme ça.
0: Mais arrive la question mayenne. La question où vous allez vous rattraper parce que vous avez une carte de la Mayenne sous les yeux.
2: Oui, eh ben ça je...
0: Ah, très très bien. Donc, je vais vous demander de mettre votre doigt sur Arquenay ou Sougé-sur-Ouette. C'est le premier que vous allez trouver. Hein. Vous quittez Arquenay pour aller à Sougé-sur-Ouette. Quelle commune allez-vous traverser? Allez-vous traverser Maisoncelles du Maine, Bazougé ou Sauge?
2: Bazougé.
0: Oui, j'ai entendu. Qui c'est qui souffle derrière vous, là? Hein? Comment qui s'appelle?
3: Alain.
0: Bonjour Alain, ça va?
3: Oui.
0: Ah, il est loin, hein. Il est très très loin. Mais en tout cas, il vous a soufflé la bonne réponse.
3: Oui.
0: 2 points à l'issue de cette première partie. Il y a possibilité d'égaliser, hein, parce que si vous faites 4 points sur la deuxième, vous seriez ex aequo avec Charlie. Ne bougez pas, Joël et Alain, on se retrouve d'ici quelques instants. Le temps d'écouter Code, KOD, vous prononcez comme vous voulez, chacun sa route, chacun son chemin.
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0: Et le mot de passe, c'est quoi le mot de passe? Ben c'est tempo. Voilà, maintenant vous pouvez aller jouer sur ici.fr. Voici chacun sa route, chacun son chemin. C'est KOD qui chante.

0: midi moins 10. Vous êtes sur Ici Mayenne et nous jouons. Qui va repartir avec 50 euros en carte cadeau? On le saura d'ici quelques instants.
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0: Et ça sera peut-être Joël.
2: Oui.
0: Eh ben oui, oui. Bah, vous dites pas non, hein, de toute façon, Joël.
2: Non, pas du tout.
0: Nous en sommes actuellement à 2 points. Possibilité d'égaliser si vous faites 4 points, donc un sans faute à l'issue de cette deuxième partie. Combien faut-il de zéros pour écrire 100 millions? Est-ce qu'il en faut 7, 8 ou 9?
2: Alors, 8.
0: 8? Oui. Et pour écrire 1 million, effectivement, il en faut 6. Et pour écrire 100 millions, il en faut 2 de plus. Ça fait 8. Nous arrivons à 3 points. Et nous arrivons à la question du disque à l'envers. Ah bah oui. Est-ce que vous aviez trouvé les deux premiers disques à l'envers que j'ai proposés à Charlie et Serge?
2: Aucun.
0: Aucun. Ah bah écoutez, ça met en joie ça, hein. Vous allez donc entendre un morceau à l'envers, vous allez devoir retrouver le titre ou l'interprète. Attention, il n'y a pas de proposition. Et écoutez bien, Joël, c'est parti.

0: Est-ce que ça vous dit quelque chose?
1: Un peu, mais...
0: Proposez.
1: Hervé Villard.
0: Hervé Villard. Bah, pourquoi pas Hervé Villard? Bah, ça serait presque de la même
1: Gérard
0: génération.
1: Lenormand.
0: Gérard Lenormand,
1: non plus.
0: Ça, c'est Alain qui propose ça?
1: Oui.
0: Ouais. Alain, il a pas proposé Julien Clerc par hasard?
1: Ah, non.
0: Eh bah, ça aurait été bien. Mais on sait que sur la dernière question, qu'on réponde bien ou pas bien, on s'en fiche. On est tranquille, Joël. On est sans pression. Hein. Une question mayenne. 2 points si vous répondez correctement, sans proposition de réponse. Dites-moi dans quelle commune mayennaise habitent les Pontaminois et les Pontaminoises.
1: Comment tu dis? Comté?
0: Mais Alain, il n'a pas entendu. C'est pont comme un pont, quoi.
1: Oui. Hein?
0: Les Pontaminoises et les Pontaminois habitent Pont-Main.
1: Mais
0: Joël, on avait dit qu'on s'en fichait, de toute façon.
1: Oui, exactement.
0: Joël, revenez quand vous voulez dans la Mayenne Compte Double.
1: Hein, passez-nous un
0: petit coup de fil, hein, simplement. Oui. Rendez-vous au 02 43 67 11 11. Je vous dis à très bientôt, Joël.
1: Merci beaucoup, bonne journée à vous.
0: Et qui gagne alors? Hein? C'est Charlie.
2: C'est moi.
0: Mais oui, Charlie. Hein, très heureux de vous annoncer que vous repartez avec 50 € en carte Illicado.
2: Merci beaucoup.
0: Éventuellement, ça n'est qu'un premier pas, Charlie. Alors, je sais que vous êtes en vacances aujourd'hui, vous ne travaillez pas.
2: Le repos, oui, malheureusement, je travaille demain.
0: Vous travaillez demain, vous pourriez pas vous arranger pour nous consacrer un petit quart d'heure, mine de rien, demain, comme ça, ni vu ni connu.
2: Bah, ça va être difficile, je suis dans les soins, donc ça va être compliqué.
0: Ah oui, je comprends. Oui, il faut mieux être concentré quand même. Hein.
2: Oui.
0: Bon, Charlie, à très bientôt. Alors, vous repartez avec ces 50 € et revenez quand vous voulez à la Mayenne Compte Double. Bonne journée.
2: Merci beaucoup.
0: Au revoir,
2: bonne
0: Charlie. Dans 5 minutes, toute l'actu en Mayenne.
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0: Et avant de retrouver les infos, dans 3 minutes, un petit Michael Jackson qui fait du bien, Thriller, souvenir de 1983. Avec des loups dedans, des loups-garous qui font peur,

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1: 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Bonjour Stéphanie Deneveau.
2: Bonjour Philippe, bonjour à tous.
1: Une femme à Laval vit dans la peur d'être la prochaine Mélanie.
2: Mélanie, c'est cette mère de famille de 39 ans étranglée par son ex-conjoint le 4 juin dernier dans son appartement du quartier Saint-Nicolas à Laval. Et celle que l'on appellera Éléonore pour préserver son anonymat a peur, elle, d'être la prochaine victime d'un féminicide. Elle a porté plainte contre son ex-compagnon en septembre dernier. Un homme qui a été condamné à porter un bracelet électronique, sauf que la décision de justice n'a pas encore été appliquée. Éléonore vit aujourd'hui dans la peur, peur qu'il vienne la tuer. Mais elle ne regrette pas d'avoir quitté un mari violent. Et nous faisons lire ses propos par une journaliste de la rédaction pour garantir son anonymat.
3: C'est possible de partir. Et oui, ça demande du courage, ça demande de la force, mais c'est possible. Il ne faut pas rester dans les situations dans lesquelles on se trouve, rester parce qu'on a peur de demain, rester parce qu'on se dit qu'on va pas être capable, ou rester parce qu'on a peur aussi des menaces de l'autre. Et j'aimerais vraiment que toutes les mesures gouvernementales qui sont annoncées soient vraiment effectives dans la réalité, quoi. Que ce soit pas juste noir sur blanc, écrit, et que, en fait, quand il se passe les choses, et quand on se retrouve dans la situation, eh ben, il se passe rien.
2: Le témoignage d'Éléonore à retrouver sur ici.fr et cet après-midi, des psychologues seront présents à la maison de quartier de Saint-Nicolas entre 14h et 16h30 pour écouter la parole de ces habitants du quartier Saint-Nicolas marqués par le féminicide de Mélanie, mais aussi par la tentative de meurtre jeudi dernier d'une autre mère de famille, cette fois âgée de 31 ans, qui a été poignardée par son conjoint. Heureusement, elle a survécu au coup de couteau. Une enquête ouverte à Juvigné près d'Ernée après l'agression d'un habitant en pleine nuit chez lui. Cet homme a reçu 2 coups de couteau à son domicile dans la nuit de jeudi à vendredi dernier. L'auteur de l'agression est en fuite. Il est recherché par les gendarmes de Mayette qui sont en charge de l'enquête. Les habitants de Château de l'agglomération de Laval vont recevoir demain après-midi une alerte de la préfecture sur leur téléphone portable. Un test pour vérifier le bon fonctionnement du système d'alerte. Les destinataires de ce message ne doivent pas contacter les services d'urgence, comme la police. Les notifications seront envoyées demain entre 15h30 et 16h.
1: Le retour en force du vinyle.
2: À Saint-Loup-du-Gas, près d'Ambrières-les-Vallées, dans le Nord-Mayenne, un couple fabrique des meubles pour ses disques. Des meubles vendus partout en France et même en Belgique et en Suisse. Des meubles en bois et en acier sur mesure. Depuis quelques années, les passionnés de vinyle sont de plus en plus nombreux à contacter ce couple, Laurine Crom et son compagnon Sébastien Micheli, un couple qui a appris le métier sur le tard.
4: Il a fallu apprendre déjà à souder, chose que je voulais faire moi. J'avoue, je le fais pas. C'est plutôt Sébastien. Il a appris à souder avec son frère. Après, au niveau du travail du bois, on avait la chance d'avoir un menuisier à côté de nous, un ébéniste, qui m'a appris beaucoup, que ce soit en finition au niveau du travail du bois. Et après, aujourd'hui, on a Internet. On a des vidéos YouTube où on peut, on se pose des questions et il suffit de chercher sur Internet et on peut trouver les réponses. Donc après, c'est aussi les années. Le début, c'était un peu compliqué et avec les années, on s'est perfectionné. Ouais, moi, je suis pas du métier, je suis serveuse à base. J'ai pas fait de grandes études.
5: Mais un peu de commerce quand même.
4: Et un petit peu aussi, j'ai été commerciale aussi. Et Sébastien, lui, a un parcours complètement différent, plutôt dans l'industrie.
2: Ces meubles sont à voir en images sur ici.fr. Un face-à-face assez improbable dans un jardin de la Bazoge-Montpinçon près de Mayenne. Une habitante est tombée sur un wallaby, un cousin du kangourou. Alors elle a appelé à l'aide le Repère, une association qui recueille des animaux sauvages à Champéon. Et les soignants animaliers ont dû demander le renfort des pompiers. Le wallaby a finalement été capturé au bout de 5 heures. L'animal a peut-être été détenu illégalement, il n'avait pas de puce. Et cette opération de sauvetage est à voir en vidéo sur les réseaux sociaux du Repère. Alors le ciel est un peu couvert ce matin. Mais ça va se lever et les températures grimpent.
1: Normalement, les éclaircies vont se généraliser effectivement en cours de début d'après-midi. Les températures maximales entre 30 et 33 degrés. On aura 30 à Mayenne cet après-midi, 31 degrés annoncés sur Saint-Berthevin et 33 à Cran. Il est midi 5, on est tous au
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1: Voici Valérie Damido.

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3: Bonjour la France, j'espère que tu vas bien, que tu as passé un bon week-end la France. Comment ça va Éric Bastien?
4: Mais ça va, je réalise qu'on est le 15 juin. Et que dans 15 jours, c'est le 1er juillet. Que c'est les vacances, on est à deux doigts des vacances là. Des grandes vacances d'été.
3: C'est bien.
4: Bah, moi, ça me met en joie. Bah, voilà. Excusez-moi d'avoir des sentiments, des émotions.
3: Hein. Bientôt Noël. Allez.
4: Voilà.
3: Je vous rappelle que donc on a une nouvelle semaine, ce qui veut dire un nouveau cadeau. Et cette semaine, mes chéris, on va vous régaler. Parce que, enfin, j'ai envie de te dire, comme toutes les semaines, on vous offre 2 jours en famille ou entre amis, faites bien ce que vous voulez, au festival Grande Marée à Julouville, au cœur de la baie du Mont Saint-Michel.
4: Oh, c'est beau.
3: Alors attention, c'est pas n'importe quoi. Parce qu'il va y avoir Kenji.
5: Oh mon Dieu, laissez-les-moi.
3: Il y aura aussi Julien Clerc, Benabar, Zaz.
6: Je veux d'amour.
3: La la, la la la la.
4: C'est du lourd, hein.
3: Ta-da. Qu'est-ce qu'on a d'autre, hein, Céline? On a plein de trucs. On a Christophe. On a Christophe Maé, mais on a aussi de la pop anglaise avec les Cooks. Voilà.
4: Tout ça dans un festival.
3: Tout ça dans un festival. Vous aurez 2 jours sur place, un séjour pour 4 avec une nuit avec petit déjeuner à l'hôtel du musée de Granville. Évidemment, 100 euros de carburant pour aller à Julouville. Si vous ne gagnez pas ça, eh ben, vous gagnez quoi?
4: Ah, écoutez, il faut alimenter tout le monde.
3: Eh oui.
4: Vous avez vu toute l'équipe, le staff, les managers, les chanteurs, les auteurs, les compositeurs, le public. Alors, on va poser une tente, que dis-je, une tente, un marabout, vous savez, comme à l'époque, là, les grands trucs,
3: oui,
4: là,
3: un barnum,
4: des igloos, voilà, un gros barnum de café, signé Joe Malongo, la légende, il vient avec toute la famille, là, toute la famille se déplace, et puis il en profitera quand il aura 2 secondes pour vous fabriquer une machine, 32 dosettes et 6 verres en verre, rien que pour vous.
3: Eh ben, c'est magnifique, allez, on accueille nos deux candidats du jour, Leïla et Laurent.
7: Bonjour.
8: Bonjour.
3: Ça va les amis?
8: Bonjour.
4: Bonjour.
3: Alors, Leïla, tu joues avec Issinor, tu habites à Estrée dans le Pas-de-Calais, c'est ça?
9: C'est ça, oui.
3: Parfait. Tu as 28 ans, tu es mariée à Thibaut?
9: Oui.
3: Tu as 2 petits chats, ils s'appellent comment tes petits chats?
9: Alors, ils s'appellent Thirou et Bichette, mais c'est plus les chats de mon mari que les miens.
3: Ça veut dire quoi, ça?
9: Ça veut dire que moi, je suis pas très chat.
3: Ah, comme moi, je préfère les chiens. Bah oui. Et bah,
9: ouais, moi aussi, voilà.
3: Bah oui, bah faut t'acheter un chien. Faut aller dans, il y en a plein.
9: Voilà.
3: Ah, oui. Alors, il s'appelle Thirou parce qu'il est roux, j'imagine.
9: Voilà, c'est ça. Même si ce serait plutôt gros roux en le regardant, mais c'est roux.
4: Il va apprécier.
3: Bah, moi, j'adore les chats roux parce que tu sais, ils sont fous, ils sont plus fous que les autres.
4: Bon,
3: oui, oui, les
4: Pourquoi
3: roux. Ils sont...
4: C'est prouvé ça?
3: Ah, c'est prouvé. Tous ceux qui font le plus de conneries, c'est les roux. Voilà, c'est comme ça.
9: Oui.
3: Eh oui. Alors, tu travailles dans un commerce, tu vends des glaces, des chichis, des gaufres, des crêpes, et tu es à Berck de quand à quand?
9: Pendant la saison, on va dire de février-mars jusqu'à septembre-octobre.
3: Bah, dis donc, c'est pas mal ça.
9: Des grosses saisons, ouais.
3: Que des trucs que moi je pourrais manger toute la journée, hein, des crêpes et des gaufres, comment te dire. Et alors, dis donc, par contre, quand tu étais petit, tu voulais.
10: Voulu être un chanteur.
4: Ah oui.
3: Eh oui, tu voulais chanter quand tu étais petite.
9: Oui, oui, oui.
3: Et alors?
9: Et alors, bah, je chante dans ma salle de bain.
4: Voilà. C'est déjà ça.
3: Oui, bah, c'est déjà ça. Mais, et...
9: Bah oui, voilà.
3: Mais t'es encore très jeune, tu peux participer à The Voice.
9: Ah oui, mais non, je suis trop timide pour.
3: Ah oui, bon, bah ça, c'est du coup, bah non. Bah oui, bah je comprends.
9: Bah non.
3: Et je comprends totalement. Alors, on va parler avec toi, on parlera d'astrologie. Voilà, là, t'es comme moi, t'adores l'astrologie, on en parlera toutes les deux. T'es quoi comme signe?
9: Moi, je suis Verseau.
3: Hop, hop, hop, t'es juste après moi, moi je suis Capricorne. On en parle après.
9: Ah non,
3: ouais. Mais là, tout de suite, on va marquer le premier point. Une petite ambiance. Incroyable talent, le générique.
4: Oui.
3: Alors, figure-toi que Gad Elmaleh vient de tenter sa chance dans la version américaine de Incroyable talent. Est-ce que c'est vrai que Gad a tenté sa chance dans Incroyable talent américain? Top chrono, 5 secondes. Et c'est... Mais oui, c'est une bonne réponse, c'est pas Gad, c'est Kev Adams. Et oui, et figure-toi qu'il a fait un numéro de stand-up en anglais.
4: Il était
3: très
4: bon. Hein.
3: Et il a été très bon, oui. Et les jurés de Got Talent, ils ont trouvé ça vachement bien. Leïla, premier point pour toi.
4: Il était hyper à l'aise, surtout en anglais, moi il m'a bluffé.
3: Ah bah c'est que...
4: J'en suis très loin là.
3: Il parle mieux que toi, Kev.
4: Je sais même pas parler mieux que moi. Oh, je ne parle pas du tout, je vous rappelle. Non, franchement, il m'a bluffé. Bon, Laurent avec ici Loire-Océan, qui habite à Nantes. Comment ça va, Laurent?
11: Ouais,
0: Bonjour Eric, bonjour Valérie, bonjour Naïla. Et comme dirait Valérie, bonjour la France.
4: Oui, bien sûr, bienvenue dans le Dami d'Hollande que tu rejoins aujourd'hui, Laurent. Bah dis donc, merci. Laurent, t'es pas très loin du Mont-Saint-Michel, c'est à quoi, 1h30, 2h, je dirais.
0: 2h, on est à 2h.
4: Ouais, donc voilà, et tu connais ou pas ce festival des Grandes Marées à Julouville, là, au cœur de la mer? Ah, tu connais pas? Bah, je te souhaite de gagner ce séjour avec 2 jours sur place. Bon, Laurent. Déjà, ta recette pour avoir un beau sourire comme ça, parce que je te sens heureux et tout, comment tu fais?
0: Bah, il fait beau, ça va être les grandes vacances, les enfants sont cool, c'est presque la fin de l'école, tout est bien. Quoi.
4: Mais oui, c'est ce que je disais, on est le 15 juin, là, on est déjà dans la perspective de l'été, bien sûr. Alors, t'as parlé des enfants,
0: on n'est pas heureux maintenant, on sera pas heureux cet hiver. Hein.
3: Ah bah ça, je te confirme.
4: Évidemment, Laurent. Alors, il y a Louise et Constance, quel âge elles ont, les deux petites, là, ou deux grands?
0: J'ai Louise qui a 10 ans et Constance qui a 7 ans.
4: Alors, Louise, elle passe en 6e, si je me trompe pas. Ouais.
0: CM2. CM2.
4: Ah d'accord, CM2. Et Constance, qui a 7 ans, elle est en CP, c'est bien?
0: C'est
4: bien, d'accord. Et comment s'appelle madame?
0: Mathilde.
4: Alors il y a des chats. Là, on aime les chats. Ici, Laurent, il aime les chats. Ah oui, il y en a combien les chats?
0: J'en ai deux.
4: Deux?
0: J'ai un vieux pépère qui s'appelle Chouchou, dit Guada.
4: Ok.
0: Parce qu'on l'a trouvé avec le parrain de mes enfants qui est guadeloupéen, et du coup, c'est resté... Guada.
4: Ok. Eh ben, sois le bienvenu, Laurent. Tu es conducteur de poids lourd. On découvrira un petit peu plus de choses sur toi. Et notamment, oui, ça va, Laurent, garde-toi. On y est. On découvrira dans un instant que tu étais pâtissier. Voilà. Donc, tu sais faire plein de choses. Laurent.
0: Tout à fait.
4: Allez, on va tenter de marquer un premier point. C'est parti.
3: J'aime bien parce que discrètement, il parle de bouffe parce que.
4: Oui.
3: Généralement, quand on arrive à la radio, il a déjà englouti déjà, mais il a déjà faim. Bon, allez.
4: C'est normal.
0: Bon, il est midi, hein.
3: Bah oui, voilà. Bah,
4: bien sûr, il est midi 12, là, te rends compte. Voici ta première question, ambiance.
3: Comment, Flipper? Qu'est-ce qui t'arrive?
4: Ce qui me donne envie, bien sûr, Valérie, de te redemander de m'imiter le dauphin.
3: Mais qu'est-ce qu'il y a, Flipper? Il y a des méchants dans la baie. Oui, Flipper, appelons la police.
4: Oh mon Dieu, c'est pas possible. Ah oh, Laurent, tu as vu un peu comme elle sait bien. Tu sais faire Flipper, toi, ou pas, Laurent?
0: Pas du tout.
4: C'est pas mal, j'ai
3: compris ce que t'as dit.
4: C'est pas mal, il y a du level, il y a du concours.
0: Je suis pas comédien. Hein.
4: Ah mais il n'y a pas besoin. Les embryons des dauphins ont des pattes arrière. Voici la question. Les embryons des dauphins ont des pattes arrière. C'est une affirmation, mais est-ce que c'est vrai ou faux? Top chrono, 5 secondes, Laurent.
0: Ouais, je dirais faux. Hein.
4: Tu dis faux?
0: Ouais.
4: Non, c'est vrai. Figure-toi, les dauphins descendent des mammifères terrestres ayant vécu il y a 50 millions d'années. Durant leur développement embryonnaire, il y a des petites ébauches de pattes arrière qui ont fini par disparaître avec l'évolution du temps. Laurent, pas de points, mais t'inquiète.
3: Il y a plein de questions. Allez, vous écoutez ici et qu'est-ce qu'on va faire? Eh ben, on va vous emmener avec Laurent Voulzy, Bubble Star. Oh là là, il fait beau. Vous êtes dans votre voiture, vous êtes chez vous, bougez vos bodys, on vous aime, à tout de suite.

0: Ça y est, cette chanson, c'est un chewing-gum dans la bouche. Une animatrice de télé d'M6, et ça fait Bubble Star.
1: Oh my god.
0: Alors, vous l'avez là, c'est toi.
1: Je t'aime, allez,
0: bah
1: jingle.
0: Oui, Bubble Star.
1: Oui.
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0: Bah, attendez.
2: C'est ici.
0: Je parle d'M6. M6 à la rentrée, c'est ça?
1: Oui, bah écoutez, on va faire des maisons, on va faire
0: plein
1: des marrons.
0: À la rentrée,
1: mais oui,
0: ou
1: mais oui. Alors, je rappelle que nous sommes avec Leïla, qui a un point, qui joue avec ici Nord, contre Laurent, qui joue avec ici Loire-Océan. Voilà. Alors, on parlait avant Bubble Star, on parlait astrologie, et ça, c'est un peu mon domaine. Alors, toi, il paraît que t'es comme moi, hein, tu t'adores demander les signes des gens quand tu les rencontres.
3: À tous les gens que je rencontre, je leur demande leur date d'anniversaire pour pas trop demander directement le signe, et après voilà, j'aime bien savoir.
1: Alors, est-ce que t'es comme moi, tu fais des, parce que moi je tire les cartes, toi par contre je crois que tu fais des thèmes astrologiques.
3: Je tire les cartes et je fais aussi les thèmes astro, ouais.
1: Et voilà, je vois que t'adores les scorpions et les capricornes, voilà.
3: Ah oui, j'adore.
1: On était fait pour s'entendre. Et Thibaut,
3: voilà,
1: il est quoi comme signe? Et voilà, et Thibaut, il est quoi comme signe?
3: Thibaut, il est scorpion.
1: Bah, c'est génial ça, on adore.
3: Bah voilà, parfait.
1: Pop, pop, pop, pop, pop. Donc du coup, si un jour tu as des enfants, il va falloir que tu calcules.
3: Oui, voilà, pour bien, il faudrait que ce soit un petit bélier ou petit lion.
1: Ah, un petit lion.
0: Ah, moi je suis lion. Hein.
1: Ah, je sais pas si c'est... Sagittaire, c'est mieux. T'as vu, elle a fait
3: ah. Ah bon.
0: Comme tu me demandes pas ma date d'anniversaire, je te dis, je suis lion.
1: Ouais, non, mais c'est Sagittaire, c'est bien. Moi j'ai une fille Sagittaire, un fils Balance, c'est magnifique.
0: Ah bah d'accord, ça s'explique.
1: Oui. Mais oui, évidemment. Ça, mais tu cernes bien les gens, hein, avec l'astrologie, on est d'accord.
3: Ah oui, carrément, ouais. Ouais. Les traits de personnalité, c'est vrai qu'on les voit bien chez les signes, ouais.
1: Eh ben oui, on les voit bien chez les signes, évidemment. Alors, par contre, côté bricolage, tu bricoles pas?
3: Ah non, je bricole pas. C'est Thibaut et moi, je mène le chantier. Ça dure pas comme ça.
1: T'es chef de chantier, quoi.
3: Voilà, c'est ça. Chef des travaux finis.
1: D'accord. Tu jardines pas non plus, c'est Thibaut?
3: Non, c'est Thibaut.
0: Ouais, elle tire les cartes.
1: Ah oui, bah, elle peut pas tout faire. Et alors, tu lui dis juste que ce que t'as envie comme jardin, quoi. Tu lui dis, tiens là, j'aimerais bien des fleurs comme ça et tout.
3: Ouais, voilà, c'est ça. Je lui dis, ce serait pas mal ça, puis il le fait. Voilà.
0: Parce qu'elle le voit dans les cartes. Il dit, tiens, faudrait des tulipes.
1: Tiens, des hortensias, ça serait pas mal. Et c'est lui aussi qui cuisine à la maison.
3: Ah oui.
1: Et voilà. Toi, tu fais les gâteaux.
3: Voilà, moi je fais plutôt les pâtisseries, ouais.
1: Eh ben c'est pas mal ça. Eh ben c'est très bien. Tu fais quoi? Les fondants, les tartes, les trucs comme ça?
3: Oui, les trucs un peu basiques quand même. Je suis pas une pro non plus comme Mercotte.
1: Ah bah encore. Oui. Eh ben écoute. Ma petite Leïla, on va tout de suite essayer de marquer un deuxième point. Tiens, je te mets une petite ambiance.
4: Elle voulait que je l'appelle Venise. Vous me voyez, maille oreillée, la voix soumise.
1: Alors, on va parler des prénoms. Et figure-toi qu'aujourd'hui, il y a des coachs en prénoms pour aider les parents à choisir les prénoms de leurs futurs enfants. Est-ce que c'est vrai qu'il existe des coachs en prénoms pour aider les parents à choisir? Top chrono, 5 secondes. Eh ben, t'as bien raison, c'est totalement vrai, c'est un nouveau métier. Il y a plusieurs pays, il n'y a pas que la France, il y a des gens qui t'aident à choisir ton prénom avec ton nom de famille, etc. Bravo, 2 points.
0: Laurent, t'as choisi Louise et Constance comme prénom pour tes filles. Donc,
3: oui,
0: c'est très joli ça. C'est que nous aussi, avec Laurent, on se tire les cartes. Voilà, on va se mettre dans l'ambiance X-Files, hein, parce que nous aussi, avec Laurent, on aime l'horoscope. Voilà, on s'intéresse à tout ça. On se tire les cartes, mon Lolo, hein.
5: Bah oui, hein, tout à fait, un petit peu quand même.
0: Bien sûr qu'on s'est tiré les cartes ce matin et on s'est dit qu'on était une team de dingue, évidemment.
5: Winner, les winners.
0: Voilà, les winners. Mmh. Et ça, on l'a vu dans l'astrologie, on l'a très très bien vu.
1: Riri et Lolo.
0: Oui, on
1: Riri,
0: a sorti le...
1: Lolo.
0: On a sorti le... C'est quoi, donne-moi une carte, c'est quoi?
1: Hein?
0: Tu sais, les personnages sur les cartes.
1: Ah bah t'as le battleur.
0: Le battleur, voilà, on a sorti le battleur, exactement. Qu'il a dit, tu vas voir comment on va les battleurs. On va les... Tu vois, on va y aller. Laurent. Je crois qu'il est temps que j'arrête de faire de l'humour.
1: Bah, il y a plusieurs auditeurs qui nous l'ont dit déjà, ouais, sur les réseaux, hein, mais bon.
0: Je sais. Alors, on a écouté les génériques de la pâtisserie, oui, parce que effectivement, Laurent était pâtissier. Sauf que Valérie, ouais. Quand on choisit d'être pâtissier, faut pas. Complète ma phrase, Laurent.
5: Faut pas tout manger.
0: Oui, mais faut pas être allergique à la farine surtout.
5: Ah, c'est ça. Faut pas être allergique.
1: Ah, merde.
0: Ah oui, c'est pas de chance, ça.
5: Ah oui. Ouais. J'ai fait des œdèmes quand j'étais un peu plus... Bah, après mes apprentissages.
0: Ah oui.
5: Donc, je suis parti trois fois à l'hôpital en faisant des œdèmes de coinque.
0: Ah oui.
5: Donc, j'ai stoppé.
1: Ah, voilà. Zut.
0: Bon. Mais rassurez-vous, les conducteurs poids lourds, on l'a dit, il fait de la messagerie, c'est de l'express. Et puis, il a plein de passions, notamment le football en équipe senior. Il paraît que t'as monté une association, dis-moi, c'est quoi?
5: Ouais, j'ai mon association de foot sur Nantes, là, qui s'appelle NLFC, Nantes Loisirs Football Club.
0: Ok.
5: Et on a une équipe de seniors en foot entreprise le lundi soir.
0: Et d'ailleurs, tu voulais lancer un appel, profites-en.
5: Eh bah, s'il y a des partenaires, des sponsors qui cherchent à faire un peu de publicité, bah, n'hésitez pas. Je leur laisse mon numéro et puis ils nous appellent.
0: Ah bah avec plaisir. Si vous êtes une entreprise, vous voulez soutenir le club, le NLFC, le Nantes Loisirs, eh ben voilà, 0810 055 056, on vous mettra en relation.
5: Pas, on est là pour parler, discuter.
0: Exactement.
5: Y a pas de soucis.
0: En plus, toi, tu participes au championnat de Loire-Atlantique tous les ans et ton équipe a gagné cette année. C'est chouette, ça.
5: Ouais, la finale challenge, challenge entreprise, elle a gagné la finale, du coup, contre Saint-Sébastien-sur-Loire.
0: Toutes mes félicitations. N'oublie pas que l'équipe de France rencontre le Sénégal demain. Pour ceux qui aiment le foot, premier match des Bleus suivent sur ici et ici.fr. Voici la question. Elle vaut un point. Extrait. C'est d'ailleurs pour ça qu'il n'y a pas Koh-Lanta demain. Hein. Ça me fait toujours penser à Koh-Lanta. Parce qu'il y a foot. Les pirates portaient un bandeau parce qu'ils avaient souvent perdu un œil. Est-ce que c'est vrai ou faux? Top chrono. Les pirates portaient un bandeau parce qu'ils avaient souvent perdu un œil.
5: Ouais.
0: Décidément. Non, ouais. C'est faux. Parce que c'est une légende, en fait. Le bandeau, il ne sert pas du tout à cacher un œil perdu. C'est selon une théorie, permettait de garder un œil habitué à l'obscurité pour mieux les aider à dormir. En fait, ils allaient dans les cales et ils mettaient le petit bandeau. Et voilà, c'était un peu plus simple. Et puis, ils avaient une espèce de vision nocturne, comme ça. Enfin, bon, voilà.
1: Oui, c'était pour les habituer à la nocturnité.
0: Et c'est ça, voilà.
1: Comme ça, quand ils allaient piller l'intérieur des bateaux,
0: voilà.
1: Ils avaient l'habitude du noir.
0: À zéro, là.
1: Hein. Deux pour Leïla, pas de points pour Laurent. Et là, tout de suite, vient d'un It's Wonderful, It's Wonderful. Et pourquoi c'est Wonderful? Parce qu'on écoute Paolo Conte et parce que vous écoutez ici. On vous aime, à tout de suite.

0: Chez
1: vous. Bien connu, Paolo Conte.
0: Ah bah,
1: ici Paris de France. Sur ici, pourquoi je dis ici Paris de France, moi?
0: Je sais pas, parce que.
1: Peut-être parce que j'y travaille.
0: Peut-être, ouais, c'est ça. Allez, jingle.
1: Sur ici, toute la France.
2: Ici, à midi, on est au taquet.
1: Non, je l'ai pas fait souvent, ça.
0: Nous sommes au taquet avec Leïla qui a deux et qui joue avec ici Nord et Laurent qui n'a pas de points qui joue avec ici Loire-Océan. On va faire le quiz musical. Juste une petite anecdote avant qu'il y ait un rapport avec la musique. Il paraît que tu plaçais les gens sur le son et lumière, Les Misérables?
3: Oui. J'ai fait ça il y a 2 ans.
0: Ouais.
3: À Montreuil-sur-Mer, ouais, justement.
0: Et alors, tu l'as vu, j'imagine, un nombre incalculable de fois.
3: Oui.
0: Et alors?
3: Juste 3 fois.
0: Oh, bah, c'est pas mal,
3: non,
0: déjà.
3: Non, je l'ai pas regardé toutes les fois quand même, mais super, c'est super beau à voir.
0: Eh ben oui, c'est beau à voir. Mais est-ce que tu as vu la comédie Oui, chante, c'est la faute à Voltaire? Le nez dans l'œuvre.
3: Oui.
0: Ah oui, voilà. Bon, alors.
1: C'est la faute à Namido, le nez dans le.
0: Non, ouais, c'est pas là. Oh non, Damido, elle a rien fait, non. Damido, tu sais, elle distribue des cartes d'identité pour le Damido Land. Alors, on va jouer au quiz musical. Je t'explique. Il va y avoir 2 artistes qui se suivent et qui sont enchaînés. Il n'y a pas de stop entre les 2 artistes. Ce qui veut dire que, bah, tu écoutes bien, bien attentivement pour reconnaître les chanteurs qui chantent. Il y a un groupe français, un groupe étranger. Écoute bien. C'est parti.

0: Allez, qui c'est qui chante, mon petit canard?
1: Alors, les Innocents et les Bee Gees.
0: Est-ce que c'est la bonne réponse?
1: Oui!
0: Mon parfait. Sur la. Alors, ça, c'est ma génération. Je peux vous dire, j'en ai roulé de la pelle là-dessus. Allez, voilà. Hop là!
2: Est-ce que tu peux témoigner? Est-ce qu'on peut en parler? Est-ce qu'on peut ouvrir des dossiers?
0: Eh ben, écoute, oui, ben, j'ai roulé beaucoup de pelles sur Deep Is Your Love. C'était le moment du slow. À l'époque, il y avait des slows dans les booms. Hein.
2: Voilà. Eh bien, ils sont tous là.
0: Ah non, ça ne va pas être possible, monsieur. Allez!
2: Bon, Laurent, tu as aussi emballé sur les Bee Gees?
3: Ouais. Non, pas du tout.
0: Oh ben non, il a 44 ans.
2: Bah, alors, il aurait pu t'emballer sur un titre.
3: Je connaissais les musiques, mais les noms des. Non.
2: Ouais, bah ça, c'est pas encourageant pour moi. Ça me rassure pas des masses, Laurent.
3: Non, c'est pas faux, mais bon, on va essayer. Hein.
2: Non, mais vous savez, Laurent, il plouffe, Laurent.
0: C'est-à-dire?
2: Ah, bah, il taquine le brochet.
0: Il taquine le goujon, comme dirait l'autre.
2: Et oui, parce que tu pratiques la pêche et tu t'es même acheté un petit bateau.
3: Ouais, un petit bateau, c'est un flotte tube.
2: Super. Sur les bords de Loire.
3: Un petit bateau individuel. Voilà. C'est comme un petit zodiac, sauf que c'est individuel.
2: Bon. Ah. Alors brochet, perche, cendre. T'as un petit coin comme ça. Non, tu vas pas nous donner ton petit coin.
0: Non, on donne pas.
3: La Sèvre.
2: Ah, ouais. La Sèvre. Ouais.
3: Bon, Sèvre nantaise, ouais.
2: Et oui, il essaye d'attraper les poissons carnassiers. T'as une belle collection de leurres notamment, avec des tailles différentes, des trucs. Enfin, bon,
3: c'est ça, tout à fait. Des leurres dures, des leurres souples, des insectes.
2: Bien sûr, il adore.
3: Et aujourd'hui, c'est l'ouverture du Black Bass.
2: Et oui, voilà, c'est aujourd'hui.
0: Oui, c'est aujourd'hui.
2: Voilà, là. Laurent, nous allons tenter de jouer. Enfin, on va surtout tenter de marquer.
0: Non, on va surtout tenter de marquer. Voilà,
2: c'est ça. Surtout, oui, parce que non seulement.
3: Un point, ce serait bien quand même.
2: Bah oui, parce que là, depuis midi, allô Laurent, il est où Laurent, quoi? On y va?
3: Il est là.
0: Il est là.
2: Voici ton mix.

0: Très très estivale, hein, ma petite sélection. Allez, top chrono. Qui chante? Qui as-tu reconnu?
1: Alors, il y a Scorpion, peut-être, le deuxième, là.
0: Ouais, et le premier?
1: Je sais pas. Je connais la musique, mais je sais pas.
0: Est-ce que Leïla, là, tout hasard? Leïla?
2: Ah non, là, je l'ai pas.
0: Alors, c'était les Négresses Vertes.
3: Les Négresses Vertes qu'on embrasse, Mitch, à la trompette. Allez, hop là.
0: Et bien sûr, Still Loving You, le groupe mythique Scorpion, ce qui te fait enfin un point, Laurent.
3: Eh ben, c'est magnifique, ça, voilà. Eh ben, ça fait 4, Leïla, 1, Laurent. Et là, maintenant, c'est la réclame, mais pas que. C'est aussi l'actualité dans toutes vos régions, grâce aux 44 locales de votre radio ici. À tout de suite. 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
5: 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La ville de Laval recrute des animateurs périscolaires et extrascolaires en CDD pour l'année scolaire 2026-2027. Toutes les infos sont sur le site recrutement.laval.fr. La communauté de communes du Mont des Avalois invite les artisans à une réunion d'information pour découvrir les solutions d'accompagnement et de financement dédiées aux travaux de leurs clients. Rendez-vous le mardi 30 juin à 18h à la Maison de l'économie et du tourisme de Vilaine-la-Juhel, pensez à vous inscrire directement auprès de la communauté de communes. À l'occasion de la journée de la gastronomie durable, un événement disco-salade est prévu sur le marché de Château-Gontier sur Mayenne, ce jeudi 18 juin, de 9h30 à 12h30, sur le parvis de la salle des fêtes. Le but, participer à la préparation d'une salade sur de la musique disco. Rendez-vous dans une heure pour vos prochaines infos pratiques avec Ici Mayenne.
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3: Et oui, nous jouons avec Leïla qui a 4, Laurent qui a 1. Je vous rappelle que tous les candidats cette semaine tentent de se qualifier pour la finale de vendredi. Le premier prix, c'est 2 jours en famille ou entre amis au festival Grande Marée à Julouville, au cœur de la baie du Mont-Saint-Michel. Vous aurez 2 jours sur place, un séjour pour 4, une nuit avec petit déjeuner à l'hôtel du musée de Granville. Vous pourrez écouter Kenji, Julien Clerc, Benabar, Zaz, Christophe Maé, The Cooks, et vous aurez 100€ de carburant pour y aller. Mais si vous ne gagnez pas ça, vous gagnez quand même un très beau cadeau. Vous aurez la machine expresso Malongo et eau avec 32 dosettes et 6 verres en verre.
0: On vous régale, hein.
3: Allez, jingle, on reprend la compète. Alors, je rappelle que nous jouons avec Leïla qui joue avec Ici Nord et Laurent Ici Loire-Océan. Leïla qui est mariée à Thibaut, qui a 2 petits chats, qui vend des très bonnes crêpes et des chichis. Et Leïla qui tire les cartes, qui aime l'astrologie. Bref, une femme exceptionnelle.
0: Ça va vous?
3: Bah quoi? Qu'est-ce qu'il y a? Écoutez, vous voulez qu'on reparle du fait que vous n'avez encore pas gagné la semaine dernière? Hein? Vous voulez ou pas?
0: J'ai un message subliminal.
3: Qu'est-ce qu'il y a?
0: Pour vous.
3: Pour moi?
0: Oui.
7: Je l'aurai un jour. Je l'aurai.
3: Ah, d'accord.
0: Voilà, par rapport à ça.
3: Oui, bah écoutez, on verra bien. Allez, on va parler de ta rencontre avec Thibaut. Parce que tu l'as rencontré, vous étiez très jeune. Quel âge vous aviez?
8: Oui. On avait 14 ou 16 ans.
3: Oh là là, oui. Et alors, comment ça s'est passé? Parce qu'il paraît qu'il est venu faire son apprentissage dans ton village où tu habitais.
8: Voilà, on s'est rencontrés, on a discuté tout ça, et quand il est parti, ben, on s'est rendu compte qu'on se manquait, et puis, moi, après, je suis allée dans sa ville, j'ai trouvé aussi un apprentissage, et puis depuis, on s'est jamais quitté. Voilà.
3: On s'est fait des petits bisous dans la forêt, quand même, hein, voilà.
8: Peut-être.
3: Hein, voilà. Peut-être, oui, peut-être, c'est cela, oui. Tu as quand même tout fait pour le rejoindre, hein, parce que tu as pris ton indépendance, tu t'es tout débrouillé pour aller le rejoindre.
8: Ah bah oui, j'ai tout fait pour.
3: Ah bah dis donc.
8: Et je l'ai eu.
3: Et tu l'as eu, tu le voulais celui-ci. Hein. 14 ans que vous êtes ensemble et vous êtes mariés le 10 avril dernier à la mairie.
8: C'est ça, oui, à la mairie seulement, et on se marie à l'église l'année prochaine pour nos 15 ans en même temps.
3: Oh là là là là, mais comme c'est beau ça, on adore. On adore. Alors, tu as 4 points, tu es largement en tête. C'est bien.
0: Oui, oui, oui.
3: Quoi?
0: Je grogne.
3: Oui, bah je sais que tu grognes, t'es un râleur. Alors, je vais te poser la question à choix multiple, c'est-à-dire que je pose la question, je te propose des réponses, et t'auras 10 secondes pour me répondre. Tiens, je te mets un extrait de Jojo. Mais qu'est-ce qu'elle a, ma gueule. Wouh. Eh oui, Johnny, mon idole. Alors, écoute bien, aujourd'hui, le 15 juin, si Johnny était encore avec nous, bah, il aurait fêté son anniversaire. Et alors, quel âge aurait-il? 81 ans, 83 ans, 85 ans. Toujours 20 ans dans le cœur de ces femmes.
0: Oui.
3: Voilà, alors quel âge il aurait, mon Jojo? Il aurait 81, 83, 85 ou 20 ans? Top chrono, 10 secondes.
8: Je dirais 83.
3: Di-da-da-dam, di-da-da-dam, di-da-da-di-da-da-dam. Et c'est une... bonne réponse, 83 ans aujourd'hui, 110 millions de disques vendus. Voilà, moi je pense à Johnny. Voilà, je l'écoute tout le temps. Johnny, c'était mon idole, bravo, t'as 7.
0: Ce qui fait encore plus mal, c'est de se dire que l'année prochaine, ça fera 10 ans.
3: Eh oui,
0: demi bah, de 7, on est compte. J'ai l'impression que c'était hier.
3: Oui.
0: Bon, Laurent, on a parlé un tout
1: oui,
0: petit peu.
1: Moi.
0: Oui, je sais. Bah oui. Mec qui a marqué qu'un seul point depuis de midi, je sais que c'est toi. Hein. Voilà, Laurent. On a encore 24 minutes, Laurent. Pour tout donner. On va essayer.
1: Allez, on va essayer.
0: Allez, t'habites dans la Loire, tu nous as parlé de ton super côté pêcheur, t'as un bateau, t'es un mec bien. On va parler de ta rencontre aussi avec Mathilde. Vous savez que c'est un show, mon Laurent. Ouais, parce qu'avec Mathilde, bon là, qu'il a deux enfants aujourd'hui, tout va bien. Ils se sont rencontrés, en tous les cas, une espèce de rencontre fortuite à la patinoire du petit port à Nantes.
3: Hop.
0: Sauf que Mathilde n'était pas bien contente parce que t'étais sortie avec toutes ses copines.
3: Ah ouais.
0: T'es chaud.
3: Ah ouais.
0: Vrai ou faux?
1: Ouais, c'est vrai, mais bon, on était jeunes. Hein.
0: Oui, non, mais quand même.
3: Oui, bah quand même.
0: Donc, tu veux, cette pauvre Mathilde, elle se dit, mais alors bon, alors voilà, c'est Pierre, Paul, Jacques, il va avec tout le monde, c'est un coureur. Sauf que qu'est-ce que t'as fait à la patinoire?
1: Eh ben, je me suis mis à genoux. Hein.
0: Ah oui?
1: En plein milieu de la patinoire.
0: Pour t'excuser?
1: Ouais, puis je lui ai demandé si elle voulait bien sortir avec moi.
0: Ouais. Alors, ça l'a séduit.
1: Moi, j'avais 20 ans, elle en avait quand même 15. Hein.
0: Ah oui. Ah, d'accord. Et alors, et votre histoire a démarré à ce moment-là. Elle avait 15 ans, t'en avais 20 ans. T'avais 20 ans, quoi.
1: Voilà, c'est ça.
0: 22 ans que vous êtes ensemble, vous êtes mariés depuis 19 ans, donc très belle histoire.
1: C'est ça.
0: Ouais. Noce de crotonne pour 19 ans. C'est beau, ça, hein, c'est beau.
1: Ah, bah, c'est pas mal, hein.
0: Bien sûr.
3: Tu sais ce que c'est la crotonne, bien sûr.
0: Alors, sinon.
3: Voilà.
0: C'est quoi?
3: C'est quoi la crotonne?
1: C'est quoi?
0: Je vais regarder M6 à la rentrée pour le savoir peut-être.
3: Bon, je sais pas, tu vérifieras parce que comme tu es là en train de balancer des. C'est les noces de crotonne! Ouais,
0: c'est un tissu épais en lin et en coton.
3: Ouais, voilà.
0: Donc, voilà.
3: Bien sûr, heureusement que Maître Coupest a fait ta fiche.
0: Merci beaucoup.
3: Allez.
0: Vous savez que c'est un râleur.
9: Et alors je suis un râleur, mais d'une France.
3: Comme toi, quoi.
0: Et Mathilde, elle supporte
1: ça. Comme tous les garçons, au final.
0: Valérie.
3: Oh, bah ça, je te confirme.
0: Ouais, enfin. Faut que tous les matins, tu dis à tes filles, rangez vos chambres, faites votre lit, etc. Quoi.
1: Voilà, c'est ça, parce qu'autrement, c'est papa qui le fait.
3: Voilà. Jean-Michel Relou, bonjour.
0: Oh, mais c'est plus que ça, parce que, ok, bon, il est comme ça, mais il est râleur. Il est maniaque également.
3: Ah oui,
1: très maniaque.
0: Ah oui, non, il est maniaque.
3: Oh là là. Bon.
1: Bah vous voyez Ikea, faut que ce soit rangé de la même manière, une chambre Ikea.
3: Ah ouais, d'accord, ok. Ah ok.
0: Et alors pour finir avec l'astrologie, ce qui va pas vous surprendre, hein, voilà, s'il était un animal, il serait un lion.
9: Je voudrais.
1: Voilà.
0: Ah oui, comme Simba.
3: Ouais. Alors que là, t'es quoi comme signe astrologique?
1: Moi je suis vierge.
3: Ah, vierge folle ou vierge sage? Attends, ça faut savoir. Bon, allez.
0: Allez, voici tes questions. Après tous ces beaux défauts. Voici une qualité, peut-être le point qui arrive, on espère.
1: Pas qualité, hein. Pourquoi un défaut? C'est une qualité, hein.
0: Bien sûr, maniaque, tout ça, pas de problème. Nous sommes le lundi 15 juin. Nous sommes en direct, il est 12h39. Le lundi 15 juin, c'est aussi le grand jour pour les candidats au bac avec l'épreuve de philo. Alors, petit QCM philo. À quel philosophe doit-on cette célèbre formule? Ce qui ne vous tue pas vous rend plus fort. Est-ce que c'est Sartre, Schopenhauer, Nietzsche ou Damido Spinoza Land? Chrono, 10 secondes. Sartre, Schopenhauer, Nietzsche, Damido Spinoza Land. Vite.
1: Sartre,
0: Jean-Paul Sartre. Ce qui vous tue pas vous rend plus fort est tiré du Crépuscule des idoles, publié en 1888 par Friedrich Nietzsche. C'est Nietzsche, les épreuves. C'est Nietzsche.
3: Allez. Ce qui ne vous tue pas ne vous fait pas marquer de points.
0: Non plus.
3: 7 pour Leïla, 1 pour Laurent. Et là, tout de suite, les gars. Alors là, ça sent l'été, ça. Macumba, Macumba, je demande ce
0: voilà.
3: Allez, c'est Jean-Pierre Madère, Macumba. Vous écoutez ici, bougez vos bodies, c'est l'été. Bisous.

0: Pierre Madère avec Bakumba pour ceux qui aiment les années 80. Rendez-vous ce soir à 19h, comme tous les soirs. Ça vous intéresse pas ce que je dis?
1: Bah si, ça m'intéresse, mais je suis prise par le rythme.
0: Mais je vois ça. Avec Laurent Petit-Guillaume de 19h à 20h.
1: Avec Lolo qui va nous faire danser pendant une heure.
0: Chaque soir à 19h.
1: Mais oui.
0: C'est à 19h.
1: À 19h, on allume ça dans son salon, on bouge ton body. Voilà, c'est tout.
0: Jusqu'à 20h, c'est tous les soirs.
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0: toute la semaine.
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0: Et même le week-end.
1: Et comme ça, on peut danser tout le temps. Voilà.
0: Avec bonheur.
1: Voilà. Alors, nous sommes avec Leïla, qui joue avec Ici Nord, qui a 7 points, contre Laurent, ici Loire-Océan, qui a 1 point.
3: Gna gna gna gna
1: gna. Oh, oh là là là là, qu'est-ce que c'est que ce mauvais esprit?
0: Vous faites en chantant, là.
1: Je ne le fais pas en chantant, c'est ma petite voix.
0: Écoutez, j'en ai marre, vous y êtes 4 candidats toutes les semaines. Mettez-vous à ma place, madame Damido.
1: Nous en avons déjà parlé. C'est un mauvais coaching. Vous ne donnez pas envie aux gens de se battre pour vous.
0: Laurent, tu confirmes?
4: Ça va, moi, je trouve. Bon. Moi, j'aime bien Eric. Hein.
1: Ah, bah,
4: on
1: c'est bien.
4: On va tout faire pour qu'Eric mette quelqu'un vendredi. Allez.
0: Le problème, c'est que tout le monde dit ça, mais je gagne jamais quand même.
1: Alors, Leïla, il lui est arrivé une histoire un peu drôle. Elle décide de faire une balade en vélo avec son chéri, avec Thibaut, et pop, pop, pop, allez, tout le monde à bicyclette. Et puis, tu passes en ville, et là, un énorme bruit. Et qu'est-ce qui se passe? Tu penses que quoi? Toi, tu dis quoi à Thibaut?
5: Bah, en fait, j'entends un énorme bruit. Faut savoir que moi, je suis de la campagne à la base. Donc, j'ai pas l'habitude de me promener là où il y a du bruit, tout ça, en bicyclette. Et là, j'entends un gros bruit et je sens quelque chose dans mon dos. Et je sais pas pourquoi, mon premier réflexe, c'est de lui crier « On m'a tiré dessus! On m'a tiré dessus !» Sauf qu'on m'a pas tiré dessus. Et qu'en fait, c'était juste mon pneu qui avait éclaté et que j'ai reçu un petit éclat, en fait, dans le dos.
1: Ah oui, en fait.
5: Et en bonne comédienne, voilà.
1: Ah oui. Bah oui. Tu pensais que t'étais agent secret et t'étais poursuivi par le FBI.
5: Voilà, c'est ça, tout à fait.
1: Eh bien sûr, heureusement, Jason Statham, Thibaut était là pour te dire non, mais on n'est pas.
5: Ouais, bon, il n'est pas très loin en plus au niveau des cheveux, donc ouais, voilà.
1: Mais il est tellement beau, Jason Statham, c'est pas grave. C'est voilà. Oui, bien sûr. Alors, toi, si tu devais déjeuner avec une célébrité, t'adorerais déjeuner avec Florence Foresti parce que tu la trouves très drôle.
5: Ah oui, carrément, ouais, elle me fait trop rigoler. Même rien que de la voir, même si elle parle pas, rien que c'est mimique, elle me fait rire. J'aime bien cette femme-là.
1: Tu l'as déjà vue en spectacle?
5: Non, mais je regarde tous ces spectacles, mais j'y suis jamais allée. Non.
1: Ah oui, mais même si tu les as déjà vues sur les plateformes, c'est pas grave, c'est hyper drôle. Ouais, elle est très drôle.
5: Ah, carrément.
1: Et toi, si t'étais un animal, t'aimerais bien être un petit éléphant?
5: Oui. Déjà, c'est mon animal préféré et je sais pas, j'aime bien la sagesse qu'ils ont dans les yeux, ils sont indépendants. Voilà, j'adore les éléphants.
1: J'en ai un tatoué sur le bras. Alors, oui, tu vois, encore un point commun. Bah oui, c'est ma fille qui l'a dessiné. J'ai un cirque là avec une tireuse de cartes.
0: Oh, avec la tireuse de cartes.
1: Alors, on va parler tout de suite de festival, de tout ça. Mais c'est la question à 5 points. Tu peux me faire un sans faute carrément. Alors, tiens, un petit jingle.
0: Ah, ça c'est mon entrée vendredi.
1: Ah bah j'espère pour toi, ça changera. Alors, nous allons parler du festival du film américain et je vais te poser la question suivante. Quelle ville française accueille chaque année le festival du film américain? Top chrono, 10 secondes. Quelle ville française accueille chaque année le festival du film américain?
5: Bah,
1: dis
5: Deauville. Non.
1: Mais oui, c'est Deauville, bravo, c'est pas une bêtise. C'est depuis 1975, c'est le festival du cinéma américain et c'est à Deauville. C'est au début du mois de septembre et bravo, ça te fait 12, tu as un sans faute.
0: Ouais, c'est pas mal. Alors Laurent, on est quand même un petit peu loin derrière. On est un peu la ramasse, mais t'inquiète mon Laurent, il y a un bingo qui arrive.
4: Ça va aller.
0: Laurent qui habite à Nantes en Loire-Atlantique est pêcheur, qui fait du foot, qui recherche une entreprise pour venir soutenir son club, je rappelle, qui est notre râleur, qui est notre maniaque de service, mais qui a quand même ce qualité d'aimer Renault. Alors, pour le coup, tu l'as vu en concert il y a plusieurs reprises.
4: Ouais, j'ai dû le voir 3 fois à peu près.
0: Pas mal. À chaque fois, à chaque fois, toujours un plaisir, toujours un bonheur d'aller voir Renault. Ben oui. C'est quoi, c'est les textes, c'est la personnalité, c'est l'ambiance?
4: Bon, c'est les deux. Hein. J'ai baigné dans Renault depuis tout petit, donc.
0: Ok.
4: Bah, au fur et à mesure des années, j'ai aimé et j'ai pris goût et puis voilà.
0: Bon, dis-moi, Laurent, j'ai découvert qu'à 18 ans, t'étais pourtant majeur. Tes parents sont partis sans toi en vacances. Qu'est-ce qui t'est passé par la tête au point, Valérie, de vouloir changer la couleur de la voiture de ses parents?
4: Ouais, c'est vrai.
0: Mais qu'est-ce qui t'a pris ?
4: Aucune idée. Bon, ça m'a pris comme ça.
0: Non, mais c'est surtout que t'as tout fait. Là, t'as fait l'intérieur et l'extérieur.
4: Ouais, et puis j'ai fait ça un peu à l'arrache avec une bombe de peinture bleue, là. Sans rien protéger, j'ai tout bousé, voilà.
0: Et alors, attends, il a mis des stickers sur les vitres aussi.
1: Bravo.
0: Qui ressemble à rien du tout, avec la bombe toute pourrie.
4: Ouais, c'est ça.
0: Alors, au départ, c'est une Ford Fiesta blanche, hein, quand même, qu'ils avaient tes parents.
4: Et maintenant, c'était une Ford Fiesta bleue.
0: Oui, voilà, parce qu'ils l'ont toujours. Et en plus de ça, t'as profité de leur absence, tu t'es fait tatouer ce week-end-là également, pendant ces vacances.
4: Je me suis fait tatouer un lion sur mon bras.
0: Un lion sur ton bras.
1: Eh ben voilà.
0: Non, je pense que le retour, il a été sympa. Ils ont dû rugir de plaisir, tes parents.
4: Ouais, bon après, c'était fait, donc... J'ai pris une petite soufflante, mais bon...
1: Oh, Macumba.
0: Bon, allez, voici ta question cash. Tu vas peut-être pouvoir marquer 5 points. Alors, ce sera pas encore à hauteur de Leïla, hein, qui a 11.
1: 12.
0: Qui a 12. Fait un sans faute.
1: 12. Hein, ouais. Ouais, elle a fait un sans faute.
0: Combien il a, Laurent? Rappelez-moi.
1: Un point.
0: C'est triste.
4: Oh, ça va. Hein.
0: C'est mort. Ah, ça, bonjour la France. Hein. Bon.
1: Eh ben, bonjour la France, hein.
4: Allez, les bleus.
1: Allez, ouais. Les bleus.
0: Ouais. Quelle chanteuse. Attends, on se concentre, Laurent. Lolo.
1: Lolo.
0: Ah, s'il vous plaît. Qui n'est pas mon chanteur. Bon, candidat, pardon. Quelle chanteuse française vient de remplir 3 fois, là, le Stade de France de façon consécutive? 3 fois le Stade de France. Quelle chanteuse française? Top chrono, 10 secondes. Laurent.
4: Aucune idée, j'aurais dit. Bah non, Céline Dion, elle est pas encore passée.
0: Et elle passera pas au Stade de France, non. Puisque ce sera à la Défense Arena. Non, écoute, on va te donner la réponse en musique.
1: Bla bla bla bla Pouki. Bla bla bla bla Pouki.
0: Aya Nakamura est devenue la première artiste féminine francophone à remplir le Stade de France 3 soirs d'affilée. Ça fait quand même 225 000 spectateurs. Et ce week-end, c'était David Guetta.
1: Alors, eh ben, ça fait toujours 12 pour Leïla, toujours 1 pour Laurent.
0: Oui, c'est une cata.
1: C'est la caca, c'est la tata. Alors, tout de suite, on va écouter une petite nouveauté, puisqu'on aime bien vous faire écouter des petites nouveautés. Allez, Fever Dream, Alex Warren. On continue, on bouge son petit body, on écoute Ici, on vous aime. À tout de suite.

0: Fever Dream, Alex Warren sur ici.
1: Excuse-moi, tu peux redire le titre?
0: Fever Dream. Fever. Allez. Bah, la Fiat Fever, Saturday Night Fever.
1: C'est la réclame.
0: Dream. Fever Dream, pas quoi.
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0: Fever Dream, c'est bon?
1: Oui, oui, c'est bien. Alors, nous sommes au taquet avec Leïla, hein, je vous le rappelle, qui joue avec Issinor, qui a 12 points. Laurent, ici, Loire-Océan, qui a un point. Alors, Leïla, il lui est arrivé un petit truc un peu rigolo. Elle va au cinéma avec son petit frère pour voir le film Michael, sur Michael Jackson. On adore cette chanson. Et puis, il y a une petite scène triste, un moment dans le film. Et qu'est-ce qui s'est passé avec ta voisine?
4: Je ne sais pas ce qu'elle décide de faire à ce moment-là. Elle se déchausse, elle enlève ses chaussettes, elle commence à s'installer sur 3 sièges. Et on ne sait pas pourquoi, elle commence à se frotter les pieds de plus en plus rapidement. Et avec mon frère, on voit ça, on se regarde. Et là, c'est le fou rire pendant presque 10 minutes à pleurer de rire. Et...
1: Elle enlève ses godasses et elle se frotte les pieds. C'est magnifique, on adore.
4: Voilà, c'est ça, voilà. En plein cinéma, voilà.
1: Mais j'espère qu'elle sentait pas trop mauvais les pieds quand même.
4: Bon, ça va, on sentait pas. Bon, ça nous a pas donné envie de manger de pop-corn pour le coup quand même, mais...
1: Bah oui, mais écoute, c'est marrant. Moi, je ne comprends pas les gens qui se mettent les pieds nus dans les trucs. Bon, enfin bref. Alors, tu adores Bad Bunny, tu adores Michael Jackson, tu adores plein de variétés. Puis en plus, t'es très doué en musique. Mais alors, ouais. En cinéma, toi, ce que tu adores, c'est ça. Les aventures de Rabbi Jacob.
4: Ah oui, j'adore. Je regardais ça tout le temps quand j'étais petite. J'adore
1: Mickey
4: Finesse en général.
1: Tout ce
4: que j'adore.
1: Bah oui, on adore les aventures de Rabbi Jacob.
0: Bien sûr qu'on adore les aventures de Rabbi Jacob.
1: Mais oui, tu la connais la danse
0: De la faire? Non. Ouais, je crois qu'il a passé un ou deux mois pour la répéter.
1: Évidemment.
0: Gros boulot.
1: Alors ma chérie, tu es en tête, mais tu sais bien que ce jeu est une énorme injustice. Il faut que tu marques en plus le bingo. Alors. Enfin, en même temps, même s'il marque le bingo, il n'aura que 11, hein, donc il faudra qu'on se départage.
0: Non, il ne peut pas gagner en fait.
1: Voilà. Alors, mon petit chat, à mon top chrono, tu vas.
0: C'est la loose avant que je joue.
1: Tu vas devoir, à mon top chrono, me donner un maximum de célébrités qui portent le prénom de Pierre. Un maximum de célébrités, que ce soit des écrivains, des chanteurs, des acteurs, on s'en fiche. Maximum de célébrités qui portent le prénom de Pierre. Top chrono.
4: Pierre Ninet, Pierre Richard, Pierre Desproges, Pierre...
1: Bon, tu m'en as donné 3, il y avait Pierre Perret, Pierre Bachelet, Pierre Cardin, Pierre Mondy, Pierre Tchernia, Pierre de Coubertin. Tu m'en as donné 3, c'est très bien.
0: Bon alors Laurent, je t'explique. Le bingo... C'est 10 points. C'est-à-dire que la personne qui marque le plus de bonnes réponses, elle prend 10 points. Donc il peut y avoir un renversement de situation.
1: Mais là,
0: sauf qu'en deux ans, c'est la première fois que j'ai un candidat qui a pas assez marqué, vu que tu en as marqué un. Il aurait suffi de 2 et tout était relancé. Ce qui fait que même si tu gagnes.
1: Tu ne gagnes pas.
0: Tu prends les 10 points, t'as 11. Bravo. Mais elle a fait un sans faute, madame.
1: Eh oui.
0: Donc, c'est aussi pour ça qu'elle est récompensée. Laurent.
5: Tout à fait, ouais, écoute, c'est pas grave. Hein.
0: Écoute, Laurent, on a passé un bon moment, on a bien rigolé.
1: On va jouer pour la gloire.
0: Oui, c'était sympa. Tu reviens quand tu veux. Tu sais que tu peux rejouer d'ici quelques temps. Donc voilà, c'est pas grave. On est là pour s'amuser. Ben oui, mon Laurent, on va pas se gêner pour raconter que t'as fini complètement carpette avec ta femme, hein? En Andalousie pour le voyage de noces.
1: Ah bah oui.
0: Premier soir, vous décidez d'aller boire un petit verre tranquille en terrasse, deux petites sangria avec modération.
1: Bien sûr.
0: Sauf que
5: c'était des milites.
0: Eh oui, le problème, c'est qu'on t'a versé la bouteille entière, quoi. Et voilà.
5: Ouais, c'est ça. Avec une bonne dose d'alcool, donc. Un peu capoute, hein.
0: Et bien sûr, tu t'es cru en Alaska, hein. T'as oublié que t'étais en Andalousie ce jour-là. Ben oui, c'est normal, c'est le voyage de noces. Allez, pour te faire plaisir, avec modération, tout ça. Par contre, Renault, sans modération.
6: Mais tu es sous le signe de l'Hexagone. C'est pas ce qu'on fait mieux en ce moment.
0: C'est la chanson préférée de notre ami Laurent Hexagone. On va tenter de jouer quand même, on va voir ce que tu aurais pu faire. Max de Claude. Les prénoms. Claude, je prends mon temps parce qu'on est peinard. Hein.
1: Claude, homme ou femme. Hein.
0: Voilà, célèbre. Allez, top chrono, on y va.
5: Alors, Claude de Fontaine, Claude.
0: J'ai envie de dire sans regret.
1: Allez, sans regret. Ouais,
0: merci, bonne journée, ça nous a fait plaisir. Non, mais Claude Monet, Claude Nougaro, Claude Chirac.
1: Claude François.
0: Voilà, Claude Sarraute, Claude Barzotti.
1: Claude Brasseur.
0: Claude Berry, Claude Sirillon. Ben oui.
1: Bien, allez, Leïla, tu l'as compris, c'est toi qui seras en finale avec nous.
0: Bravo.
1: Vendredi. Bravo, ma chérie. Laurent, bravo, tu as très bien joué.
0: Écoutez, bravo, je ne sais pas si c'est utile.
1: Bon, mais écoute, c'était bien, pas mal. C'était bien drôle. Tu tenteras de gagner les deux jours en famille ou entre amis au festival Grande Marée à Jullouville, au cœur de la baie du Mont-Saint-Michel. Tu dormiras sur place avec, à l'hôtel du musée de Granville et tu as 100 euros de carburant ou tu tenteras de gagner, évidemment, la magnifique machine à café Malongo avec ses.
0: C'est tant de dosettes et ses six verres en verre.
1: Voilà, bravo Leïla, vendredi.
0: Bravo.
1: Merci à Céline à la réalisation, à Iki à la technique, Alex au standard. Professeur Coupez au savoir, Eric Bastien.
0: J'en prie.
1: Je sais même plus à quoi. Et puis merci à vous de
0: bravo
1: nous écouter.
0: Laurent.
1: On se retrouve demain midi au taquet. Je vous embrasse, je vous aime.
0: Bonjour Wendy Bouchard.
7: Bonjour chers amis, tandem de choc au taquet, au quotidien. Je vais vous parler d'un homme formidable que vous aimez beaucoup. Il s'appelle Nikos.
0: Nikos
7: Aliagas.
0: Bonjour, c'est Nikos.
7: Oh mon titi. Il nous propose une danse millénaire. Une de ses photographies magnifiques en noir et blanc orne un nouveau timbre qui sort aujourd'hui dans la série artistique de La Poste. C'est quelque chose. Et puis, il va venir nous parler justement de son rapport à la photo en noir et blanc. Lui qui sait très bien capter le vivant, qu'il soit végétal ou humain. Ça, c'est beau. Et puis, quand on soit Nikos, c'est toujours un moment de poésie.
1: Ah oui, on l'embrasse très fort.
7: Merci,
1: on...
7: les amis.
0: Mais c'est vous qu'on veut dans notre équipe, Wendy.
7: Allez, ça sera après ma France.
1: Que des numéros 10.
7: Merci.
1: Bonne émission, je t'embrasse.
7: Ciao, moi aussi.
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0: Vous écoutez, c'est 13h. J'essaie d'imiter Nikos.
1: Alors, je demande pardon.
0: Ça fait mal.
1: Je demande pardon à la France et à Nikos que j'aime.
0: Pardon, Nikos.
1: Vous écoutez ICI, les 13h, je vous aime, à demain.
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0: Les tribunaux ne faiblissent pas en mémoire de Liana pour revendiquer une loi intégrale face aux violences et aux agressions sexuelles sur les enfants et sur les femmes. Nous sommes à Auch dans cette édition. Un demi-million de lycéens ont planché sur le bonheur, sur la parole ou la vérité pour l'épreuve de bac philo ce matin. Réaction à la sortie de l'examen, nous sommes en Isère. Et puis la chaleur revient sur le pays, des températures qui grimpent avec des pics autour de 38 degrés à l'ombre attendus jeudi. 13h15, j'accueille donc Nikos Aliagas. Un timbre postal sort aujourd'hui, frappé de l'une de ses photos en noir et blanc. Deux oliviers millénaires, un mouvement qui fascine et un arbre qui ressemble à notre invité, plein de philosophie et de regards bienveillants sur l'autre. On commence cette édition de Ma France avec cet accord entre les États-Unis et l'Iran. Nouvelle étape cruciale, voilà ce que disent en tout cas les différentes parties au conflit. Un accord que vous allez décrypter pour nous. Bonjour Marine Le Génie.
1: Bonjour Wendy, bonjour à tous.
0: Accord cadre pour mettre fin à la guerre au Moyen-Orient. Oui, mais les contours de ce texte sont très flous. Que sait-on de ce projet à cette heure?
1: Alors déjà, on sait qu'il n'y a aucune version officielle publique. Mais d'après le médiateur pakistanais, c'est la fin des hostilités sur tous les fronts, vous l'avez dit, y compris le Liban. Concernant le détroit d'Ormuz, ô combien important, on le sait, pour les prix des carburants chez nous. Donald Trump écrit sur son propre réseau social « J'autorise pleinement la réouverture du détroit d'Ormuz, sans droit de passage et parallèlement la levée immédiate du blocus naval américain des vendredis et que le pétrole coule à flot dans un style très trumpien. » Reste à en définir les détails techniques. Ce matin, le ministre des Affaires étrangères français Jean-Noël Barrot se montre prudent et dit « espérer cette réouverture ».
2: La réouverture du détroit d'Ormuz qui va, nous l'espérons, permettre de rétablir la liberté de navigation et ainsi réduire la pression qui s'exerce depuis beaucoup trop longtemps maintenant sur les prix des hydrocarbures, sur les approvisionnements en engrais et plus généralement sur le commerce international et donc sur l'économie mondiale, donc sur le pouvoir d'achat et sur des Français et l'économie française.
1: Prudence donc dans les mots des officiels, mais dès cette annonce, les prix ont tout de même chuté de 4,5%, la réouverture du détroit, qui n'interviendra qu'une fois l'accord conclu et signé.
0: Une capitulation de Donald Trump, c'est ce que disent certains observateurs sur cet accord très fragile, qui douche les espoirs de liberté du peuple iranien et qui laisse, Marine, un goût très amer à Israël.
1: Tel Aviv n'a obtenu satisfaction ni sur le nucléaire iranien, ni sur sa liberté d'action militaire au Liban. Les sujets qui fâchent sont loin d'être réglés. Une phase diplomatique de 60 jours s'ouvre. En 60 jours, beaucoup de choses peuvent encore se passer en Iran comme en Israël. En résumé, on peut dire que ce texte fixe les grandes lignes pour la paix, mais laisse en suspens des questions plus épineuses. L'avenir du programme nucléaire iranien, donc le sort des stocks d'uranium hautement enrichi, la levée progressive des sanctions américaines, entre autres.
0: Merci Marine Le Génie. Le Pakistan, vous le disiez, pays médiateur dans ce dossier, parle donc d'une signature de cet accord de paix le 19 juin prochain à Genève, en Suisse. Et Paul Barcelone, ce qui est certain, c'est que cette annonce vient donner une autre dimension au sommet du G7 qui est présidé à partir d'aujourd'hui à Évian par Emmanuel Macron, notamment sur ce sujet de la réouverture du Détroit. Paul, on vous écoute.
3: Et dans une vidéo publiée sur les réseaux sociaux, Emmanuel Macron ne cache pas son optimisme. Ce sommet du G7 tombe à pic.
4: Et là, l'objectif, ce sera de voir les conséquences de cet accord, le soutien au Liban, la réouverture d'Ormuz dans la durée, et évidemment, la conclusion d'un accord sur le nucléaire et le balistique en Iran.
3: Rappelons que la France s'est dite prête à participer à une coalition avec d'autres pays volontaires pour sécuriser le détroit d'Ormuz et accompagner sa réouverture. Elle a également, depuis plusieurs semaines, appelé à un cessez-le-feu au Liban. Alors c'est dans ce contexte qu'Emmanuel Macron accueillera Donald Trump à 17h à Évian. Premier entretien en tête-à-tête dans la foulée de l'interview du président français au journal de 13h de TF1 et avant un dîner ce soir à l'hôtel Royal avec vue sur le lac Léman. La France met donc les petits plats dans les grands puisque le président américain est aussi convié au château de Versailles mercredi soir. Manière de le convaincre de rester jusqu'au bout dans ce moment particulier, après plus de 100 jours de guerre et cet accord qui se dessine et qui donne donc à ce sommet du G7 une dimension particulière.
0: Ouais, Emmanuel Macron qui s'apprête donc à accueillir un Donald Trump revigoré par ce projet au menu du G7, le commerce, la tech, la personnalité surtout du président américain qui ne nous met pas de nouveau à l'abri de sorties de route car il annonçait il y a quelques heures encore assommer le vin français de droits de douane si Paris ne levait pas une taxe qui frappe les revenus des grands groupes de la tech, notamment Apple, Google ou Meta. La mobilisation ne faiblit pas en mémoire de Liana et de toutes les victimes de violences et d'agressions sexuelles, avec de nouveaux appels à manifester ce soir, 19h, devant les palais de justice de France, de Tarbes à Lyon, de Cambrai à Nîmes. Les associations mobilisées veulent maintenir la pression, en effet, sur le gouvernement jusqu'à l'adoption d'une loi intégrée.

0: pour empêcher des tragédies comme la mort de cette petite collégienne. Dans le Gers, après un rassemblement inédit lundi dernier de 600 personnes à Auch, les organisations féministes comme les syndicats s'apprêtent de nouveau à manifester. Marc Bertrand.
1: Corinne, caissière au supermarché de Florence, n'a jamais manifesté, à part pour les motards en colère. Cette fois, elle est prête à y aller.
2: Dans le Gers, on n'a jamais été touché par une affaire pareille. Jamais. Donc, quelque part, ça nous passait au-dessus. J'espère que ça va bouger. Il faut que ça bouge, que ça change.
1: Au planning familial du Gers, qui a failli disparaître il y a quelques mois, faute de bénévoles, Romain, un militant, sent une prise de conscience dans son village de 100 habitants.
3: Moi, dans mon conseil municipal, des personnes qui vont au rassemblement et qui ne sont pas habituées justement à aller à de telles manifestations, cette indignation, cette colère est telle qu'on a des écoutilles toutes ouvertes aujourd'hui pour pouvoir parler de ces sujets.
1: Camille, une autre militante du planning, redoute justement cette colère. Lundi dernier, devant le tribunal, il y avait 600 personnes et beaucoup, selon elle, voulaient seulement désigner des coupables.
4: En fait, les gens qui étaient là, il y a eu des discours d'appel à la peine de mort et voilà, la procureure de vie quand même sous protection là aujourd'hui. Pour nous, c'est pas du tout là le combat en fait.
5: Il y a une prise de conscience, mais les gens ne viennent pas vers les militantes et associations féministes.
1: Ce soir, les militantes comptent engager le dialogue pour expliquer leurs revendications. Plus de moyens pour la justice et pour la prévention des violences sexuelles.
0: Merci Marc Bertrand. Nicolas Dupont-Aignan, maire de Hyères dans l'Essonne, ancien candidat à la présidentielle, a proposé de rouvrir le débat sur la peine capitale par le biais d'un référendum pour les crimes qui touchent les enfants. Et ce matin, sur France Info, le porte-parole du Rassemblement National, Laurent Jacobelli, affirme que son parti respecterait le résultat de cette consultation populaire. Le RN qui plaide pour une perpétuité réelle et incompressible pour les violeurs d'enfants. Si les résultats de Parcoursup sont tombés il y a 15 jours, le chemin n'est pas terminé pour les lycéens de terminale qui passent leur bac, leur vrai bac cette semaine. Avec la sacro-sainte épreuve de philo ce lundi pour 530 000 élèves, 4 heures à plancher, c'était ce matin, sur une dissertation ou un commentaire de texte sur 17 notions de philosophie. L'art, la conscience, la justice ou l'État. Je vous donne quelques-uns des sujets. Avons-nous la maîtrise de nos paroles? Peut-on être heureux quand les autres ne le sont pas? Voici deux d'entre eux proposés pour le bac général. La vérité, c'était une question au cœur des séries techno ce matin. Antoine Ballandra, vous y étiez pour Ici Isère, au lycée Philibert Delorme de l'île d'Abo.
6: Ils sont une trentaine assis derrière des bureaux individuels. Copie blanche sur la table, il est 7h54, l'heure de vérité approche, mais aucun souci pour Garance.
7: Non, je suis pas stressée là pour l'instant. J'ai pas beaucoup révisé, mais j'ai quand même révisé la plupart des choses à réviser. Ça va bien se passer.
6: Amine, lui, est un peu plus tendu, mais cet élève de terminale espère eh bien que ça passera.
8: On est prêt à tout donner. Et donner son maximum, ça peut passer, on va dire. Je vais prendre le commentaire de texte.
9: Pourquoi ?
8: Parce que je trouve que c'est plus simple la méthode que la dissertation.
10: La trousse, téléphone dans le sac, téléphone éteint.
6: 7h58, tout le monde est fin prêt. Le stress monte un peu pour Juliette.
11: Stressé, mais ça va à peu près. On sait jamais, un coup de panique, ça peut tout faire dégager.
6: Alors le recteur de l'Académie de Grenoble prend le temps de discuter un peu avec des élèves.
12: Vous savez qu'un jour, lorsque vous vous remémorerez ce moment, ce sera que du plaisir. Non, sincèrement. Hein.
6: Et puis à 7h59, c'est l'ouverture officielle des sujets. Débattre, est-ce chercher la vérité ou la technique peut-elle être mauvaise? 4 heures pour réfléchir, prendre du recul en n'oubliant pas la syntaxe, la grammaire et l'orthographe qui devraient être plus sévèrement notées cette année.
12: Vous n'avez pas fait d'impasse?
0: Et le ministre de l'Éducation nationale, Édouard Geoffrey, veut réorganiser les examens en fonction des épisodes de chaleur. Alors c'est trop tard pour cette édition 2026, ça vous l'avez bien compris, mais il souhaite pour l'avenir en finir avec les sessions d'examen de l'après-midi et étaler le calendrier des épreuves le matin. Car l'été n'est pas encore arrivé au calendrier et pourtant une nouvelle vague de chaleur déferle sur la France. Hier, dans le sud-ouest, les températures ont grimpé jusqu'à 35 degrés et le mercure va s'affoler doucement avec une hausse générale des températures mercredi et jeudi. 38 degrés attendus à Nevers, 37 à Paris ou Brive, 36 à Lyon ou Toulouse. Contrairement à la canicule de la fin du mois de mai, cette vague de chaleur devrait gagner plus largement les régions du centre et de l'est, avec 4 Français sur 5 concernés par ce flux de chaleur qui remonte des pays du Maghreb. Alors tout le monde n'a pas la même méthode pour résister aux fortes chaleurs et vous l'avez constaté sur la plage de la Concurrence. Nous sommes avec vous, Paul-Adrien Sicard, à La Rochelle.
9: Les plus entreprenants, comme Nicolas, ont choisi la plage pour se rafraîchir.
13: On vient se baigner parce qu'il fait beaucoup trop chaud et c'est agréable, ça rafraîchit le corps.
9: Et toujours en prenant ce qu'il faut.
13: Prendre précaution pour une glacière avec de l'eau, parasol, serviette, crème solaire.
9: Pour Sandrine, c'est le meilleur moyen de combattre la chaleur.
14: C'est parfait pour se baigner et justement résister à la canicule. C'est plus chaud que d'habitude, mais par rapport à être à l'intérieur de la ville, en fait, il y a de l'air. Et donc du coup, je trouve que c'est l'endroit où on est le mieux en ce moment.
9: Des habitudes qui contrastent vraiment avec celles d'Annick.
15: C'est du bon sens. Pour prendre soin de sa santé, il ne faut quand même pas s'exposer aux grosses chaleurs, pas spécialement le soleil. Je pense qu'avec l'âge, on devient plus sage. Parce que moi, je supporte bien la chaleur pourtant. Mais là, j'ai décidé de prendre soin de mon corps, de ma santé et de profiter vraiment des bonnes soirées, étant donné que je suis au frais l'après-midi. Le soir, je suis vraiment très bien.
9: Stéphane, lui, préfère acheter des rafraîchissements pour ne pas prendre de risques sur sa santé et celle de ses enfants.
16: Mais là, je viens de m'arrêter d'acheter de l'eau parce qu'aujourd'hui, il fait super chaud et on essaye de bien s'hydrater. On met tout le monde à l'ombre, surtout les petits.
9: Ces boissons, il les a achetées à Alexandre, un marchand de glace.
17: Et c'est quand même agréable. Le beau temps à La Rochelle, on est une ville balnéaire. Donc c'est super et c'est vrai que l'amplitude de travail est un peu plus longue, mais faut être là, faut être présent et les choses se passent bien. Dans l'ensemble, les gens ont le sourire.
9: Depuis le début de l'été, Alexandre transporte son camion de glace tous les jours à la plage de la concurrence.
0: Et pour la protection des personnes âgées avant ce nouvel épisode de chaleur, le système d'alerte automatisé a été testé par exemple par la mairie de Toulon. Pour les enfants à l'école, les menus s'adaptent comme à Rezé et Saint-Herblain. Pour 6500 repas, ce sera à Prières-et-Tormes cette semaine du froid. Et puis grande prudence évidemment au cœur de nos bois et de nos forêts. La chaleur et la sécheresse favorisent les départs de feu, dont 90% sont d'origine humaine. 6 départements sont en risque élevé aujourd'hui, 4 dans le sud-est, l'Aude, l'Hérault, le Gard et le Vaucluse. Et 2 dans l'ouest, la Vendée et les Deux-Sèvres. 80 bougies de soufflé, Plougastel d'Aoulas a fêté son 80e anniversaire de la fête des fraises. C'était ce week-end. 10 000 personnes venues déguster le fruit produit dans la presqu'île de Crozon pour profiter aussi d'un défilé de chars, de plusieurs fanfares et animations. Avec une idée en tête, Louis Meuriot célébrait ce fruit comme il se doit.
18: C'est la dernière étape du pèlerinage de Noah.
19: J'étais allée au musée de la fraise et du coup là je reviens pour fêter la fraise.
18: Pas de bâton de marche ni de sac à dos pour la jeune femme, mais les bras chargés de 2 grosses barquettes du fruit rouge.
19: Les fraises au printemps, c'est vraiment matin, midi et soir, et surtout avec la chantilly. C'est trop bien, il y a de la musique, le cidre est bon, les fraises sont bonnes, que demander de plus.
18: Elle entend une à son compagnon Camille.
20: Elles sont excellentes. Ah ouais, elles sont bien juteuses, bien sucrées. Non, franchement, tout ce qu'on réclame chez une fraise globalement.
18: Une grosse fraise rouge de la variété Dream, comme rêve en anglais.
20: Ah, ça m'a transporté, complètement. Je me suis senti un petit peu évadé, c'est génial.
18: En même temps, au milieu de la fête des fraises, il est impossible de résister aux arguments de vente de Monique.
21: Ah, bah la fraise de Plougastel, c'est la meilleure de France, et y a pas photo.
18: Allez, comment, vous pouvez me la décrire un peu?
21: Alors la Dream, elle tient en bouche, voilà, les gens la connaissent pas, et elle est très sucrée.
18: C'est aussi presque un travail de mémoire.
21: Elle a été plantée à Keraliou, un petit village de Plougastel, et après, des chercheurs de Brest ont travaillé sur la fraise et elle est devenue rouge. Et voilà le départ de la fraise sur Plougastel.
18: Comme en 1946, une partie de l'argent récolté ira pour les écoles de Plougastel.
0: Le mondial de foot, on en reparle dans le journal de la Coupe du Monde dans 10 minutes avec l'une des voix du foot ici, c'est Bruno Salomon à la veille du premier match des Bleus, 21h demain bien entendu face au Sénégal dans le New Jersey. Aujourd'hui c'est l'Iran et l'Espagne qui entrent sur la pelouse.
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0: Et dans Ma France, je reçois l'un de mes talentueux confrères qui est bien plus qu'un journaliste, il est passeur, un photographe du vivant et des émotions, un homme de valeurs et de mouvements. Les valeurs, on en a tellement besoin dans le monde dans lequel nous vivons. Vous êtes ancré dans la vie comme un olivier. Bonjour cher Nikos.
23: Bonjour ma chère Wendy, merci pour vos mots. Un olivier.
0: Un olivier, bah, c'est un arbre qui vous ressemble, c'est l'arbre de votre enfance, c'est un arbre qui nous réunit aujourd'hui. Ses racines, vous les avez communes, oui, avec cet olivier, Nikos.
23: Oui, l'olivier représente dans l'idéal et dans le collectif, dans l'inconscient collectif, un symbole de paix, un symbole de transmission, de résilience aussi. Il était aussi l'arbre de la sagesse dans l'Antiquité, quand oui. Minerve, Athéna, plantait un olivier sur le rocher de l'Acropole et le Parthénon naissait, donc il symbolise, il cristallise beaucoup de choses. Et en même temps, ce qui est intéressant, c'est si on pensait à ce que voit l'olivier. Mmh. C'est-à-dire, nous, on est tous de passage, on a tous nos certitudes, nos époques sont importantes, le buzz, les machins, les guerres, les histoires, mais l'olivier est toujours là. Ceux-là, je les ai photographiés il y a 2-3 ans, je photographiais les oliviers depuis une vingtaine d'années, ils ont plus de 300 ans. Ils en ont vu des mortels pétris de certitude. Donc les voir comme ça aujourd'hui, sur ce timbre qui sort aujourd'hui, en ce 15 juin, c'est hyper émouvant pour moi, parce que c'était les oliviers devant lesquels mon père m'emmenait quand j'étais gamin.
0: Ça c'est magnifique, c'est l'histoire qui se reproduit, et l'histoire qui va aussi auréoler tant de correspondances. Il y a près de 500 000 timbres dans cette série artistique qui sont diffusés dès aujourd'hui par La Poste, et on voit en effet en noir et blanc ces oliviers sur ce timbre. Vous avez choisi un titre magnifique, d'ailleurs traduit en grec sur ce timbre, oui. Danse millénaire, justement.
23: Oui, parce qu'il traverse le temps, et l'olivier, dans son mouvement, quand on voit ces deux oliviers, ces deux troncs qui ont une racine commune, au final, qui nous ressemble pas mal, en fait, on les imagine en train de danser, parce que leur position à travers le temps, leurs troncs sinueux, leurs feuillages, leurs branches qui ont souffert, qui ont été élaguées, les figent pour nous qui sommes incapables de voir l'infinitésimal mouvement, et pourtant ils bougent. Tout bouge autour de nous. La nature nous regarde. On a des comptes à lui rendre. On est de passage. Nous sommes mortels. Combien de gens puissants sont passés devant ces oliviers? Combien de gens tristes, heureux? D'autres se sont endormis, mais ils n'existent plus. Mais l'olivier existe toujours. Il dit quelque chose du passage. Et c'est ce qui m'émeut profondément.
0: C'est magnifique et très émouvant, j'imagine, pour vous de voir cette photo. Vous parliez de vos ancêtres et de votre papa en particulier. Vous qui étiez ce week-end au Salon Mondial du Thym, Au milieu des philatélistes, des collectionneurs qui sont absolument à la recherche justement de ces pépites. Qu'avez-vous ressenti en dédicaçant ce timbre-là?
23: D'abord de l'émotion, parce que la moyenne d'âge, on est vraiment dans le senior.
0: Ouais.
23: Et en même temps, c'était le besoin du lien, un besoin d'être avec l'autre, de discuter, à la fois de la photographie du timbre. Certaines personnes venaient me montrer leur collection. Regardez, j'ai rencontré Soula, j'ai rencontré un tel, César. Ça m'a ému aussi, parce que je me suis souvenu des premiers timbres que je collectionnais quand j'étais gamin. C'est-à-dire, c'est quoi le timbre? Alors qu'aujourd'hui, on peut communiquer en quelques secondes avec le bout du monde. Tout à l'heure, vous allez avoir des correspondants, on va parler football, etc. Tout ça se joue, il n'y a plus de distance.
0: Exactement.
23: Et en même temps, ce n'est pas parce qu'il n'y a plus de distance qu'il y a plus de liens et plus de communication. Et ce qui m'a ému le plus, c'est de voir des files de gens venir juste parler. Qu'on se regarde dans les yeux pour un petit bout de papier comme ça qui va traverser, qui va aller à l'autre bout du monde. Je crois que notre société, ma chère Wendy Bouchard, a besoin de temps long. Tout va trop vite, chaque image remplace l'autre. Alors c'est bien quand c'est utile, quand c'est fait pour servir quelque chose, mais nous avons besoin de nous poser, de nous regarder, d'échanger, et c'est peut-être ça notre existence.
0: C'est ce que fait le photographe, et l'œil du photographe que vous êtes, hein. Vous le racontiez très bien, Nico, saisir l'instant et y revenir, le regarder, le voir renaître sous nos yeux grâce à la beauté, à la vertu de cette photographie. Vous êtes un écrivain, vous, un auteur épistolaire, vous aimez passer par cette correspondance un peu à l'ancienne, Nico Salier.
23: Oui, parce que ça reste.
0: Oui.
23: C'est ce que disait mon père, attention, hein, parce que l'écrit reste. Et en même temps, super, parce que l'écrit peut encore, un peu comme une Madeleine de Proust, comme un palimpseste, comme ça, nous faire voyager, une écriture. J'imagine, quand je vois cette enveloppe timbrée à l'effigie de Victor Hugo, ou un vieux timbre, je crois, de l'époque de Victor Hugo, c'était une lettre adressée à Victor Hugo qui a été vendue plusieurs centaines de milliers d'euros. J'imagine la personne qui l'écrivait à l'époque. Sa façon de l'écrire, son petit bureau, sa plume. Voilà, ce qui est très intéressant avec le timbre et le voyage du timbre, à la fois géographique et à travers le temps aussi, c'est qu'il nous rappelle qu'il y en avait d'autres qui avaient le même présent et la même arrogance du présent que nous, et qui finalement passent parfois aux oubliettes ou deviennent des archives. Donc c'est le voyage qui m'intéresse.
0: Et vous nous faites voyager avec ce timbre qui sort aujourd'hui pour La Poste, cette danse millénaire, ces oliviers qui se retrouvent, lumière originelle, mémoire vivante. Comment dit-on danse millénaire en grec?
23: Enovios choros.
0: Ça, c'est magnifique.
23: Ça a donné chorégraphie choros.
0: Ouais. Et justement, chers amis, vous qui aimez tant la voix, la poésie de Nikos Aliagas, la vertu moderne, si j'ose dire, de ce timbre-là, c'est que vous avez un petit QR code dans l'angle à gauche que vous pouvez scanner. Et on va où avec ce QR code?
23: Une réalité augmentée, comme on l'appelle aujourd'hui, nous montre cet olivier réinterprété dans sa danse.
0: Oui.
23: On voit un olivier qui danse. On voit aussi tout ce que ne dit pas le mouvement figé, et puis on entend un texte que j'ai écrit sur une musique d'un auteur grec, puisqu'on est dans le thème, et je raconte une petite histoire pendant 2-3 minutes. Voilà, donc c'est une autre façon d'inviter dans une autre dimension la personne à cultiver l'imaginaire.
0: Premier timbre en réalité augmentée, c'est bon d'être pionnier aussi. Hein,
23: je me suis retrouvé là par hasard, oui. Et en même temps, voilà, je suis un peu fier de l'histoire, et en même temps je suis surtout très ému, et si ça peut aider les jeunes qui nous regardent, qui nous écoutent, qui s'intéressent parfois à nous, à acheter des timbres. Mmh. Parce que c'est un métier extraordinaire. Je suis allé à Boulazac, dans le Périgueux. Oui. C'était extraordinaire de voir les artisans et les artistes à l'impression du timbre. Tout le boulot qui est fait depuis des siècles. On a un savoir-faire français, une spécificité. Le timbre français fait l'écart à travers le monde. Parce qu'il est encore une petite œuvre d'art. Donc, franchement, soutenons nos traditions sans être passéiste, parce qu'on peut être moderne, avoir des QR codes et ne pas oublier qu'on a hérité de quelque chose qui est précieux.
0: Et vous avez ce timbre de Nico Saliagas qui sort aujourd'hui, chers amis, dans cette série artistique à La Poste, et c'est très beau de vous retrouver aussi à cette occasion, Nico, parce que il y a cette matière naturelle que vous figez, et puis il y a la matière plus vivante, elle l'est, hein, bien sûr, mais de l'humain que vous explorez, les traces laissées sur les corps, vous aimez beaucoup les mains, vous aimez beaucoup les rides, les visages marqués, comme finalement les écorces de l'arbre.
23: C'est ce que j'essaie de reconnaître. En fait, on ne fige pas l'image, en réalité, c'est elle qui nous regarde. Et il y a une question pour les photographes, qui regarde qui? Et est-ce que c'est déjà l'avenir qui nous regarde? Est-ce que c'est le passé qui nous dit « mais t'inquiète pas, toi aussi t'es de passage » Lorsque j'ai présenté cette exposition, pas loin d'ici, au Musée de l'Homme,
0: à Paris,
23: oui. les grands âges, c'était précisément pour rendre hommage, non pas à la vieillesse, ça veut rien dire la vieillesse. Vieillir, c'est super parce qu'on est encore en vie, même quand c'est dur. C'était reconnaître le temps qui passe. On est traversé par le temps. On n'est pas spectateur du temps. Nous sommes partie intégrante de cet ADN et de cette expression qui pour nous est temporelle, pour d'autres, et peut-être dans l'avenir, ce sera quelque chose d'autre. Donc, reconnaître le temps qui passe, c'est respecter la vie. Et reconnaître la résilience d'un arbre, ou le courage d'une personne de 103 ans qui sourit encore, alors que le monde part en cacahuète autour de nous, c'est que tout n'est pas perdu.
0: Et vous savez, on a très envie d'avoir des rides pour pouvoir être photographié par Nico Saliagas. Ça, c'est quand même un panthéon aussi du moment. C'est très beau. Les grands âges au Musée de l'Homme jusqu'au 1er janvier 2027. Et c'est magnifique, justement, la manière dont vous mettez aussi en scène ces aïeux qui sont nos piliers, cher Nico. Ce que faut-il comme ingrédient, justement, et pour être dans l'œil de Nico, c'est de son appareil photo, pour avoir la plus belle intention.
23: Peut-être laisser sortir ce que tu as en toi, en fait, c'est ce que je dis aux gens. Ne posez pas, n'ayez pas peur de ce que vous êtes. Juste, regardez-moi, tout simplement. Et pensez à quelque chose qui est en vous et exprimez-le juste avec votre pensée et vos yeux feront le reste. Il ne s'agit pas d'être dans une mise en scène. Pourtant, je photographie aussi des artistes, des acteurs, beaucoup de choses, mais pour d'autres raisons. Ce qui m'intéresse, c'est si on devait plus revoir, si on aujourd'hui, madame, monsieur, c'était le seul instant de notre rencontre. Qu'aimeriez-vous me laisser dans cette image, dans cet instantané, dans ce regard? C'est tout.
0: Merci pour ce moment de poésie, mon cher Nikos Aliagas.
23: Merci,
0: ce timbre, voilà, c'est aussi un lien que vous avez avec le souvenir philatélique et avec nos auditeurs et les Français qui vous aiment tant, entre autres. Merci beaucoup, cher Nikos.
23: Merci, portez-vous bien.
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0: Et c'est parti, Bruno Salomon, bonjour pour ce journal du Mondial.
2: Bonjour Wendy.
0: Sous l'œil bienveillant de Nikos Aliagas. Vous aimez la Grèce, Bruno?
2: J'ai beau chercher dans les 48 équipes qui participent à ce Mondial, j'arrive pas à trouver la Grèce, je suis désolé Nikos.
23: On n'y est pas cette année, mais c'est pas grave. Il y a la France.
0: Ça sera mieux donné pour les autres. Jusqu'au 19 juillet, vous serez avec nous, en tout cas tous les jours dans ma France. Vous serez notre guide avec cette Coupe du Monde qui fait se coucher tard, qui fait se lever tôt. Les passionnés du foot avec pas mal de décalage horaire aux États-Unis, au Canada, au Mexique. Donc pour les retardataires qui auraient, et c'est normal, du mal à suivre, dites-nous les résultats de la nuit passée.
2: Il y a eu des cartons hier soir, Wendy, et surtout des buts sur tous les terrains, à commencer par l'Allemagne dans le groupe E qui a étrié Curaçao 7-1. Dans le même groupe, bonne opération de la Côte d'Ivoire, victoire 1-0 face à l'Équateur. Il y a le groupe D aussi, la surprise avec l'Australie qui a défait la Turquie 2-0. Et enfin, poule F, le Japon a accroché les Pays-Bas 2-0. Et la Suède n'a fait qu'une bouchée de la Tunisie, 5-1.
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0: On se met dans l'ambiance américaine.
2: Ah bah oui.
0: Et surtout, on va partir là-bas, aux États-Unis, Bruno.
2: Oui, car Wendy, notre radio ici a un envoyé spécial pour suivre cette Coupe du Monde. C'est Nicolas Perronnet. Il sera la voix de nos soirées de match de l'équipe de France, puisque toutes les rencontres des Bleus seront à suivre sur ici, dans votre station, sur nos antennes, avec Pierre Clément, avec notre consultante Charlotte Lorgeret, et donc avec Nicolas, qui est arrivé il y a quelques jours en Amérique. Tous les jours, dans ce journal, il va nous faire un call d'Amérique, nous laisser un petit message pour nous raconter son mondial à lui. Nicolas est depuis hier sur la côte Est à New York, puisque les Bleus vont jouer demain soir contre le Sénégal, Nicolas.
1: Salut Bruno, salut Wendy, salut. Un petit coucou depuis la 5e avenue à Manhattan. Alors je suis désolé de commencer comme ça, hein. C'est pas pour vous rendre jaloux, vraiment en plus il fait super beau, mais simplement pour vous dire qu'ici en plein New York, on en a absolument, mais alors absolument rien à faire du match des Bleus demain. Il y a deux événements en fait ici, et vraiment rien d'autre en ce moment pour les New-Yorkais. Le premier, c'est la parade portoricaine qui a rassemblé des centaines de milliers de personnes hier sur cette avenue qui traverse Manhattan. Et puis l'autre, eh ben c'est encore une parade, c'est celle des Knicks, l'équipe qui est devenue championne NBA, qui va défiler elle jeudi dans Manhattan. Il y a une énorme fierté ici avec ce titre obtenu plus de 50 ans après. Il y a des hommages, il y a des t-shirts, des casquettes de partout. New York est encore sur son petit nuage avec ses Knicks. Mais alors France-Sénégal, c'est pas du tout l'actu ici. On verra demain. À demain les amis.
2: Nicolas, voilà, ça va être comme ça tout le temps.
0: Bon bah, les messages éclairs en tout cas pour le prochain call. L'appel d'Amérique, c'est demain, Nicolas, en effet. Quelles sont, cela étant, les nouvelles de nos Bleus?
2: Oui, parce qu'on va quand même s'y intéresser, nous, à nos Bleus. L'équipe de France de Didier Deschamps qui va découvrir aujourd'hui la pelouse du MetLife Stadium dans le New Jersey à 22h, heure française. Un dernier entraînement qui devrait nous donner la tendance pour la présence ou non dans le 11 de départ de l'ancien Stéphanois William Saliba. Joueur désormais d'Arsenal, le défenseur central est encore incertain pour la rencontre à cause de douleurs au dos récurrentes. Alors, je suis pas sportif, mais j'ai même douleurs et je peux vous dire que ça fait mal. Un homme, lui, sera bien sur le terrain demain. Et normalement, il devrait être aussi en conférence de presse. Aujourd'hui, c'est le capitaine Kylian Mbappé, la star du Real Madrid, qui dans un entretien aujourd'hui dans le journal Le Parisien a déclaré « Non, ne vous inquiétez pas, être président de la République, ce n'est pas dans mes projets. » Bon, bah écoutez, comme ça, je suis déjà assez détesté comme ça. Voilà, c'est quand même annoncé par Kylian Mbappé. Il explique après que dans sa fin de carrière, il prévoit peut-être de revenir dans l'anonymat ou de s'occuper de sa fondation. Bon, il a quand même encore un petit peu de temps. Il est à la retraite tout de suite. Il a 28 ans. Il a encore des trophées à gagner. Le Kicks, dont la Coupe du Monde, avec justement la France.
0: Alors Bruno, ça va être notre petit rendez-vous rituel dans ce journal du Mondial. On va vous raconter aussi des histoires de foot d'ici. Et premier exemple, c'est ce Bourguignon qui ce soir va se retrouver aux premières loges du match Belgique-Égypte.
2: Ouais, Stéphane Jobard, 55 ans, Dijonais de la tête aux pieds. Un Bourguignon, un vrai ancien du DFCO, le club qui remonte en Ligue 2 cette saison. Il est désormais l'adjoint de Rudy Garcia, le sélectionneur de la Belgique, qui joue ce soir face à l'Égypte. Et ça, c'est Thomas Vichard qui nous l'explique.
3: Stéphane Jobard, c'est une figure du club de Dijon. Le DFCO, il l'a entraîné après y avoir été joueur. Seule équipe d'ailleurs qu'il a connue en tant que milieu de terrain du monde amateur jusqu'à la Ligue 2. En 2004, première montée dijonnaise dans le monde pro. Le coach à l'époque, Rudy Garcia. Stéphane Jobard et son capitaine sont relais sur le terrain. Vient l'heure de la retraite, l'ancien prof de PS se forme en tant qu'entraîneur pendant que Rudy Garcia enchaîne les succès à Lille et Rome. Puis Rudy tend la main à Joby lorsque celui-ci est exfiltré du DFCO, direction l'Olympique de Marseille pour une saison. Le duo se sépare à nouveau mais va se reformer à l'étranger quelques années plus tard, en Arabie Saoudite, d'abord à Al Nasser, de quoi diriger quelques mois Cristiano Ronaldo, puis Naples, avant donc la Belgique et la Coupe du Monde.
0: Thomas Vichard d'ici Bourgogne. Bruno, le programme des matchs ce soir?
2: Rapidement, 5e soirée de football, 5e orgie de matchs qui continue. La Belgique-Égypte, 21h, on le rappelle, dans la poule H. Arabie Saoudite-Uruguay à minuit. On a un Iran, Nouvelle-Zélande à 3h du matin. Et donc, il y a aussi cette historique Espagne-Cap-Vert à 18h. Le Cap-Vert, première participation à un mondial.
0: Merci cher Bruno. À demain et bel après-midi à l'écoute de vos programmes. 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
0: Une info pratique importante pour ce jeudi 18 juin. La préfecture de la Mayenne et le service départemental d'incendie et de secours, S10-53, organisent un exercice de gestion de crise sur le thème des feux de forêt et d'espaces naturels ce jeudi 18 juin de 8h à 17h sur les communes de Sainte-Suzanne-et-Cham, Torcy-Vivier-en-Charny et Blandouet-Saint-Jean. Dans le cadre de cet exercice, le dispositif FR Alert sera mis en œuvre sur ces trois communes mayennaises et leurs alentours. L'alerte sera déclenchée le jeudi 18 juin entre 11h et midi. Elle sera de niveau 2, alerte extrême, sonnerie intrusive. Le message expliquera les comportements de sauvegarde à adopter face au risque de feu d'espace naturel. Un lien vers un sondage permettra également de recueillir vos impressions. Par ailleurs, de nombreux engins de secours circuleront entre Évron, lieu de regroupement, et les communes de Blandouet-Saint-Jean, Sainte-Suzanne-et-Cham et Torcy-Vivier-en-Charny. Certaines routes autour de la forêt de la Grande Charny seront interdites à la circulation de 8h à 17h le jour de l'exercice. Rendez-vous dans une heure pour vos prochaines infos pratiques avec Ici Mayenne.
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Elle met en joie cette chanson Celebration, Cool and the Gang, à l'instant avec votre radio, ici Mayenne. Bel après-midi, Claire Droyer avec vous. Nous sommes ensemble jusqu'à 16h30, avec toujours des infos utiles et pratiques à vous partager. Dans moins de 10 minutes, Claire Martin nous sortira du pétrin. Mais rien à voir avec le pain. On aura aussi des cadeaux à vous faire gagner. Et puis toujours de la bonne musique. À venir, Berline, Axel Bauer et la nouveauté de Charles Doré, Famille ou pas famille. Merci d'avoir choisi ici Mayenne.

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1: Je vous propose une belle histoire familiale comme on les aime avec ici Mayenne, Levrard Assainissement, une entreprise implantée à Val-du-Maine dans l'est du département depuis 1999, une boîte créée par le papa de Cécile Brizard, aujourd'hui co-gérante.
2: À la base, c'était mes parents qui étaient associés ensemble, mon frère les a rejoints en 2009 et moi en 2012. Et depuis, mes parents sont partis en retraite et nous sommes trois associés, donc toujours avec mon frère et mon mari qui nous a rejoints en 2020 au départ de nos parents.
1: Levrard Assainissement a des missions très pratiques, une entreprise qui nous sort souvent du pétrin.
2: Historiquement, le débouchage, la vidange de fosse, hydrocurage et inspection caméra. Depuis 2020, l'entreprise s'est diversifiée sur la gestion des nuisibles, donc dératisation, désinsectisation, avec les blattes, cafards, etc. Et tout ce qui est frelons également, et nid
1: de
2: guêpes.
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1: Et pour votre plus grand bonheur, voici le top 3 des nuisibles en Mayenne.
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1: 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C'était un rat ça, Cécile ?
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0: Richie, je partirai avec Ici Mayenne. Nous, on ne part pas, on reste avec vous. À venir, juste avant vos infos de 14h, police, il y aura des dododo et des dadada. Vous voyez de quelle chanson je parle ? Allez, bel après-midi avec Ici Mayenne.
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2: Archimède avec l'été revient.

0: porté par deux frangins, Fred et Nico, Archimède est un groupe lavallois à la croisée de la chanson française et de la pop britannique. En attendant leur 7e album, baptisé Calendula, prévu pour l'automne, L'été revient est l'un de leurs plus grands succès sortis en 2009. Un titre qui nous invite à prendre la vie comme elle vient. C'était Archimède avec L'été revient.
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1: Ici Mayenne, il est 14h. Même s'il est encore flou, l'accord de paix entre les États-Unis et l'Iran, annoncé hier soir, pourrait faire du bien au portefeuille des Français. Les prix du gasoil et de l'essence passent en dessous des 2 euros le litre, mais la prudence reste de mise. Il faut définir les détails techniques de la réouverture du détroit d'Ormuz, notamment. Et ce protocole d'accord intervient alors que le sommet du G7 débute en fin d'après-midi à Évian, en présence d'un Donald Trump triomphant qui doit convaincre ses partenaires français, allemands, italiens, britanniques, japonais et canadiens. Emmanuel Macron vient de prendre la parole. Il faut tout faire pour mettre en œuvre ce projet d'accord, dit le président, qui ajoute que le gouvernement va s'assurer que la chute des cours soit, je cite, répercutée à la pompe. La vérité, la technique ou encore le bonheur, trois thèmes au programme des épreuves du bac de philo ce matin. Avons-nous la maîtrise de nos paroles?

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2: Votre météo ici Mayenne pour cet après-midi, et bien comme vous le constatez, il fait chaud, très très chaud même, 30 à 33 degrés hein, sur l'ensemble du département. Le ciel, lui, a globalement des éclaircies, mais on constate par endroits quelques nuages, mais quand même reste une impression de beau temps. Moi je vous souhaite un bel après-midi à l'écoute d'ici Mayenne.
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0: New Year's Day, U2 à l'instant avec Issy Mayenne. Si je vous dis disco et salade, vous ne voyez pas le rapport? Eh bien, je vous en dis plus dans vos infos pratiques et utiles d'ici 10 minutes. Allez, à venir maintenant, trois chansons françaises à la suite. France Gall, Étienne Dao et M. Pokora. M. Pokora qui sera à Château-Gontier-sur-Mayenne le 20 août prochain dans le cadre du festival VNB Fest. Il reste des places. Allez, bel après-midi avec Issy Mayenne.
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1: Vos infos pratiques en une minute. La ville de Laval recrute des animateurs périscolaires et extrascolaires en CDD pour l'année scolaire 2026-2027. Toutes les infos sont sur le site recrutement.laval.fr. La communauté de communes du Mont des Avalois invite les artisans à une réunion d'information pour découvrir les solutions d'accompagnement et de financement dédiées aux travaux de leurs clients. Rendez-vous le mardi 30 juin à 18h à la Maison de l'Économie et du tourisme de Vilaine-la-Juhel. Pensez à vous inscrire directement auprès de la communauté de communes. À l'occasion de la journée de la gastronomie durable, un événement disco-salade est prévu sur le marché de Château-Gontier sur Mayenne, ce jeudi 18 juin de 9h30 à 12h30 sur le parvis de la salle des fêtes. Le but, participer à la préparation d'une salade sur de la musique disco. Rendez-vous dans une heure pour vos prochaines infos pratiques avec Ici Mayenne.
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0: Martine, Bad News avec votre radio locale ici Mayenne. Ravi d'être avec vous pour partager cet après-midi à vos côtés. Avant vos infos de 15h, je vous emmène là-bas avec Sirima et une personnalité préférée des Français, Jean-Jacques Goldman. Et nous danserons aussi avec Bruno Mars et Julien Clerc quand je joue. Bon lundi avec ici Mayenne.
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4: DJJ avec So Good.

0: DJJ est un compositeur et collectionneur de sons. Il possède ce pouvoir magique de dénicher et sublimer des pépites musicales souvent oubliées. So Good est le premier extrait de son nouvel album Endless Smile 2, un album qui marque le retour aux sources de l'artiste. Des compositions instrumentales agrémentées de samples inspirées des 70s, avec toujours ce groove pour nous faire danser. C'était So Good du nouvel album de DJEJ.
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1: Ici Mayenne, il est 15h. Le G7 commence à Évian en fin d'après-midi. Emmanuel Macron le préside au cœur des discussions entre les dirigeants des États-Unis, du Royaume-Uni, du Canada, de l'Allemagne, de l'Italie, du Japon et de la France. Le projet d'accord signé hier soir entre Washington et Téhéran. Donald Trump a promis la réouverture du détroit d'Ormuz dès la signature prévue vendredi. Mais la prudence reste de mise. On ne connaît pas encore les détails techniques de cette réouverture. Cet accord fera-t-il baisser les prix à la pompe? Le gouvernement y veillera sur le chef de l'État. Dès l'annonce, en tout cas, les prix ont chuté de 5% en dessous de 2 euros le litre pour le gasoil et l'essence. Dans l'affaire Liana, les résultats de l'enquête administrative sur d'éventuels dysfonctionnements seront dévoilés le 22 juin, lundi prochain. Dysfonctionnements notamment dans le traitement des plaintes visant Jérôme Barella, le principal suspect du meurtre de la collégienne. Dans le sillage de cette affaire, les associations engagées dans la lutte pour les droits des enfants et des femmes appellent, comme lundi dernier, à des rassemblements devant tous les tribunaux de France à 19h et devant le ministère de la Justice, place Vendôme, à Paris. La Coupe du Monde de foot avec 2 matchs à suivre. Espagne-Cap-Vert à 18h, Belgique-Égypte, ce sera à 21h. Et puis 40 degrés en Nouvelle-Aquitaine, 37 à 39 aussi dans la région parisienne. D'ici la fin de semaine, après la canicule du mois de mai, on attend de

0: Merci d'avoir choisi Ici Mayenne. À l'instant, c'était Coq Robin. 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Hein. Jean-Louis Aubert et Marc Lavoine arrivent d'ici quelques instants.
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1: Une info pratique importante pour ce jeudi 18 juin. La préfecture de la Mayenne et le service départemental d'incendie et de secours, S10-53, organisent un exercice de gestion de crise sur le thème des feux de forêt et d'espaces naturels ce jeudi 18 juin de 8h à 17h sur les communes de Sainte-Suzanne-et-Cham, Torcy-Vivier-en-Charny et Blandouet-Saint-Jean. Dans le cadre de cet exercice, le dispositif FR Alert sera mis en œuvre sur ces trois communes mayennaises et leurs alentours. L'alerte sera déclenchée le jeudi 18 juin entre 11h et midi. Elle sera de niveau 2, alerte extrême, sonnerie intrusive. Le message expliquera les comportements de sauvegarde à adopter face au risque de feu d'espace naturel. Un lien vers un sondage permettra également de recueillir vos impressions. Par ailleurs, de nombreux engins de secours circuleront entre Évron, lieu de regroupement, et les communes de Blandouet-Saint-Jean, Sainte-Suzanne-et-Cham et Torcy-Vivier-en-Charny. Certaines routes autour de la forêt de la Grande Charny seront interdites à la circulation de 8h à 17h le jour de l'exercice. Rendez-vous dans une heure pour vos prochaines infos pratiques avec Ici Mayenne.
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0: Gianna Nannini avec Issy Mayenne. 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Allez, juste avant vos infos de 16h, la nouveauté de Charlotte Cardin et Maxime Le Forestier nous emmène à San Francisco. Bel après-midi avec Issy Mayenne.
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1: Ici Mayenne, il est 16h. Même s'il est encore flou, l'accord de paix entre les États-Unis et l'Iran pourrait faire du bien au portefeuille des Françaises et des Français. Les prix du gasoil et de l'essence passent en dessous des 2 euros le litre, mais la prudence reste de mise sur ce protocole annoncé hier soir. Il faut notamment définir les détails techniques de la réouverture du détroit d'Ormuz. Un projet d'accord qui intervient alors que le sommet du G7 débute en fin d'après-midi à Évian, en présence d'un Donald Trump triomphant qui doit convaincre ses partenaires français, allemands, italiens, britanniques, japonais, canadien. Pour Emmanuel Macron, qui a pris la parole en début d'après-midi, il faut tout faire pour mettre en œuvre ce projet d'accord. Il ajoute que le gouvernement va s'assurer que la chute des cours du pétrole soit répercutée à la pompe. Fin de citation. Des rassemblements prévus ce soir devant les tribunaux de France et devant le ministère de la Justice dans le sillage de l'affaire du meurtre de Liana dans le Gers. 150 associations et syndicats réclament une loi intégrale contre les violences faites aux enfants et aux femmes. La vérité, la technique ou encore le bonheur, trois thèmes au programme des épreuves du bac philo ce matin. Avons-nous la maîtrise de nos paroles ou encore débattre? Est-ce chercher la vérité? Vous avez 4 heures, tous les sujets sont sur ici.fr et sur l'appli ici. Il va faire chaud, très chaud cette semaine. Des records de température sont attendus avec un retour même de la canicule et des orages possibles, notamment jeudi et vendredi. Les cartes ainsi que les prévisions en détail sont sur ici.fr et l'appli ici.
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3: Votre météo ici Mayenne pour cet après-midi, et bien comme vous le constatez, il fait chaud, très très chaud même, 30 à 33 degrés hein, sur l'ensemble du département. Le ciel, lui, a globalement des éclaircies, mais on constate par endroits quelques nuages, mais quand même, reste une impression de beau temps. Moi, je

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1: Amir à l'imparfaite avec votre radio locale, ici Mayenne. Bienvenue, bon début de semaine. Je suis ravie d'être avec vous pour passer cet après-midi à vos côtés. Mais je ne suis pas seule. Nous retrouvons tout de suite Philippe Guiton et son expert Joseph. Vous avez des questions jardin? Laissez-leur via WhatsApp un message écrit ou encore un vocal parce que nous, on adore vous écouter à ici Mayenne. Alors appelez-nous au 02 43 67 11 11 via WhatsApp et notre expert répondra à vos questions. Alors, faut vous appeler Philippe.
2: Oui, parce que vous savez que régulièrement dans cette chronique, nous aimons répondre aux questions que vous vous posez. Bonjour Joseph Barret.
3: Bonjour Philippe.
2: Joseph, on a une question de Thérèse, de Goron. Bonjour Monsieur le jardinier, je crois que c'est pour vous. À l'automne dernier, j'ai planté un figuier de Dalmatie au printemps. Quelques feuilles sont sorties, elles ont été mangées. Je ne sais pas par quel insecte. Que dois-je faire pour que le figuier pousse au mieux? Thérèse qui a joint d'ailleurs une photo du figuier qui n'a pas l'air au mieux de sa forme.
3: Effectivement, la photo dénote quelques petits soucis. Bon, effectivement, les feuilles qui ont été apparemment mangées par un insecte, enfin, je pense plutôt une chenille, mais bon, les faits sont là. Le figuier est une plante qui aime surtout le soleil, mais aussi les sols pas trop acides. Donc, je vous conseille de vérifier la qualité de votre sol, d'une part, s'il n'est pas trop acide. Alors, s'il y a un peu trop d'acidité, bon, il y a possibilité de corriger en amenant un peu de chaud, mais il faut savoir que ça va demander plusieurs années pour arriver à un taux satisfaisant. Autrement, si l'acidité semblait persister, je vous conseille de faire une culture en bac, car ce figuier de Dalmatie est un des figuers qui a la plus petite vigueur. Ça monte maximum 2 mètres, entre 2 mètres et 3 mètres. Donc, dans un bac suffisamment grand, ou un grand pot, il est très facile de le cultiver. Et là, vous pouvez vraiment choisir la qualité du support.
2: Et est-ce que Thérèse peut faire la transplantation maintenant ou faut qu'elle attende un petit peu?
3: Non, il vaut mieux attendre un petit peu. Alors, en attendant, il y a possibilité de pincer toutes les extrémités qui pourraient éventuellement provoquer un démarrage de végétation. Mais à vérifier. Alors, il faut savoir aussi que le figuier aime beaucoup l'humidité en jeune plant.
2: Donc, faut l'arroser. Voilà, c'est le conseil. Merci Joseph. Vous aussi, si vous souhaitez poser votre question, rendez-vous sur
3: WhatsApp
2: au 02 43 67
3: 11 11.
2: Voilà, donc on change pas le numéro de téléphone, on change juste d'application. Merci Joseph, à bientôt.
3: À bientôt Philippe.
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0: David Bowie, China Girl, un artiste qui avait le tempo. 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Allez, d'ici moins de 5 minutes, Francis Cabrel avec votre radio Ici Mayenne.
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0: est tombé pour elle, Pascal Obispo, sur Ici Mayenne en ce lundi, tout pile 16h30.
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0: Et c'est le début de la semaine. Bienvenue sur la première radio du département. Ici Mayenne, on est très heureux de vous retrouver en ce lundi 15 juin. Ça commence à sentir bon l'été du côté de la météo d'ailleurs. Chaleur estivale dans les prochains jours, on en reparlera. J'espère que le week-end s'est bien passé. En tout cas, vous êtes nombreux à être tombés pour les passionnés de tennis de table. Les champions étaient là en Mayenne ce week-end avec Ici Mayenne. Nombreux, nombreuses présents à Espace Mayenne. Et on sait que vous étiez beaucoup d'ailleurs à avoir gagné vos places en écoutant Ici Mayenne et avoir été présent donc dans les travées d'Espace Mayenne pendant ces trois jours, vendredi, samedi et dimanche. Il y a plein de choses d'ailleurs sur les réseaux sociaux d'Ici Mayenne. Nouvelle semaine qui redémarre, c'est Titou qui réalise l'émission, c'est Nina qui vous accueille au 02 43 67 11 11.
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0: Et en une minute, vos infos pratiques, la ville de Laval qui recrute des animateurs périscolaires et extrascolaires en CDD pour l'année scolaire 2026-2027, la rentrée prochaine. Donc toutes les infos et la fiche de candidature sont sur le site recrutement.laval.fr. Deuxième info, la communauté de communes du Mont des Avaloirs invite les artisans à une réunion d'information pour découvrir les solutions d'accompagnement et de financement dédiées aux travaux de leurs clients. Rendez-vous le mardi 30 juin à 18h à la Maison de l'économie et du tourisme de Villaines-la-Juhel. Pensez à vous inscrire directement auprès de la communauté de communes. Enfin, à l'occasion de la journée de la gastronomie durable, un événement disco-salade est prévu sur le marché de Château-Gontier-sur-Mayenne. Ça va se passer ce jeudi, on sera le 18 juin, de 9h30 à 12h30 sur le parvis de la salle des fêtes. Le but, participer à la préparation d'une salade, le tout sur de la musique disco. Une action pour sensibiliser au gaspillage alimentaire. Nous, on se retrouve dans une petite heure avec d'autres infos pratiques. 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
0: Deux couleurs pour repartir en musique. Le noir et le blanc dans le ciel de la Mayenne. Il va y avoir beaucoup de bleu. Voici Bernard Lavillier en ce lundi après-midi.

0: Un titre qui commence à sentir bon, oui, là aussi, l'été qui s'en vient à 16h39, One Republic avec Runaway, toutes les après-midi à cette heure-ci. Ici Mayenne, on vient à votre rencontre pour savoir ce que vous avez à nous raconter, des anecdotes, des moments de vie, ou encore des petits trucs du quotidien à nous partager. Clarisse Frigoul a tendu le micro ici Mayenne à Françoise. Françoise, elle est accompagnée de Didier, deux retraités qui vont...
1: Ah ben là, on rentre chez nous, là. On habite Saint-Berthevin, donc on a encore quoi, 1 kilomètre à faire à peu près? 2 kilomètres, donc vous voyez, hein, donc voilà. C'est notre tour.
2: Ah, vous faites une petite sortie, une randonnée?
1: Petite sortie, oui, tout, pratiquement tous les jours.
2: Ça représente combien de kilomètres tous les jours?
1: 7 et 11 kilomètres, ça dépend des jours.
2: Ah, donc vous êtes hyper motivée?
1: Très.
2: Vous avez toujours le même parcours? Vous venez souvent?
1: Oui, si, oui, c'est agréable, quand même, Saint-Berthevin. Faut dire, on est gâtés, hein. Puis, il y a de l'autre côté aussi, hein, qui est agréable. On a plein de chemin à faire, plein de petits chemins de côté de chez nous, donc c'est impeccable.
2: Vous n'êtes pas équipé, pas de bouteille d'eau, rien du tout?
1: Non, parce qu'on part vers une heure et demie. Après, quand on va plus loin, oui, c'est effectivement, on a notre petit sac à dos. Hein. Quand on est retraité, on prend notre temps. Hein.
2: Et c'est sympa de se balader à deux?
1: Ah oui, sans problème. Alors quand je suis toute seule, je prends mes écouteurs et j'écoute de la musique classique parce que j'adore ça. Donc ça fait passer le temps, donc il n'y a pas de souci.
2: Hein. Et quand on est à deux, on discute?
1: Et en plus, oui. C'est pour ça que je n'ai pas mes écouteurs et j'écoute pas de la musique classique.
2: Ça va être quoi le programme après cette chaude randonnée, balade?
1: Ça dépend du temps. Sinon, c'est des balades encore l'après-midi, travail à la maison, enfin du bricolage et tout ça.
0: Françoise et Didier en randonnée, peut-être vous aussi en Mayenne avec les beaux jours qui s'en viennent, hein, tout au long de la semaine. 16h40, bel après-midi, en tout cas bon lundi.
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0: Dans un instant, un joli duo de Johnny Hallyday et Carmel, J'oublierai ton nom. Et puis, il pleut. Il a plu tout à l'heure. Hein. C'est vrai que c'était annoncé. Hein. Il y avait pas mal d'averses encore possibles en Mayenne aujourd'hui. Là, il pleut des hommes. The Weather Girl sur ici Mayenne. It's Raining Men.

0: Le duo Carmel, Johnny Hallyday, J'oublierai ton nom. On n'oublie pas l'actu locale dans 10 minutes. Les infos de 17h avec Stéphanie Deneveau. On va parler du wallaby. Vous savez ce petit animal qui a été recueilli chez nous en Mayenne, oui, au refuge à Champéon. On ira faire un tour sur place à la découverte donc de ce petit wallaby avec Stéphanie. Pour arriver jusqu'à 17h, Enya, le Orinoco Flow qui revient et Mylène Farmer, son nouveau titre, c'est à qui le tour ?
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C'est le titre de la dernière chanson de Mylène Farmer. C'est à qui le tour? Dans un instant, ça sera au tour de Jean Schultes d'être l'invité d'Ici Mayenne. Mon invité après les infos de 17h. Il s'arrête dans quelques jours pour la retourner les années 80. Il sera au micro d'Ici Mayenne. Et la bonne nouvelle en plus, c'est qu'on vous enverra à Espace Mayenne pour ce beau concert. Jean Schultes avec nous. Mais pour l'heure, avant 17h, REM, Shiny, Happy People.

0: peu comme vous qui écoutez la première radio du département ici Mayenne, des Shiny Happy People, c'était REM.
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0: Et à l'écoute de la première radio du département, tout juste 17h. Les infos à 17h, Stéphanie Deneveau. Bonjour Stéphanie.
2: Bonjour Cédric, bonjour à tous.
0: Le chef soigneur du refuge pour animaux de Champéon n'est pas prêt d'oublier le sauvetage de ce week-end.
2: Matteo Dalibar a passé 5 heures samedi à tenter de capturer un wallaby. Un wallaby, c'est un mini kangourou pour résumer. L'animal a été repéré dans un jardin de la Bazoge Montpinçon près de Mayenne. Le soigneur a mis 5 heures donc pour capturer l'animal. Il était aidé en plus par des pompiers spécialisés.
3: C'était la première fois qu'on récupère un wallaby, c'est pour ça je peux te dire sur le moment tu fais pas le malin, t'appelles les personnes, tu te dis oh, c'est quoi la technique, ouais il saute beaucoup quand même là, comment on va se démerder, tu sais au début tu te dis ouais ça fait facile, on va se mettre à 10 autour de lui, il aura pas de place. Nous notre technique c'était, on se disait on va le pousser doucement vers le filet et quand il se jette dans le filet, tu sais on lève le filet et après on lui saute dessus. En fait c'était pas du tout passé comme ça, tu vois, tu peux avoir un espace de 30 cm entre nous, il est passé entre nos jambes et tout, et puis t'as surtout l'appréhension, nous on nous avait dit que c'était très dangereux donc faut quand même faire attention, faut pas faire n'importe quoi. On avait aussi le doute, tu sais, que ça soit une femelle pleine donc on voulait pas stresser non plus l'animal pour rien. C'est pour ça qu'on a fait attention, qu'on a pris nos précautions et qu'on a pris notre temps et que ça a été aussi long. Et une fois attrapé, après, c'était simple, il a été mis en caisse de transport. Moi, je l'ai ramené avec le camion à l'assaut et après, il a été mis en boxe pour passer la nuit. C'est des animaux quand même que j'avais déjà vus, quoi. Mais pas dans cette situation-là, par contre.
2: Alors, le wallaby se trouve dans...
0: Wallaby.
2: Le wallaby, pardon. va bien. Voilà, il se trouve donc à l'abri au sanctuaire Le Repère à Champéon. Son propriétaire est activement recherché. Et s'il n'est pas retrouvé, il sera confié au parc animalier de Livry-sur-Changeon. C'est près de Fougères. Pour la première fois depuis le 10 mars dernier, donc depuis 3 mois, le prix du gazole est passé sous la barre des 2 euros le litre, selon le ministère de la Transition écologique, puisqu'il est vendu 1,995 € en moyenne. Sébastien Lecornu, le Premier ministre, a assuré ce matin sur les réseaux sociaux que malgré cette baisse du prix des carburants, les aides seraient bien versées, notamment aux grands rouleurs. L'artiste lavalloise Elena Guillaume a décidé d'organiser ce soir à 19h un rassemblement pour Liana devant le palais de justice de Laval. Sur Facebook, elle appelle les artistes

0: L'actualité sportive, Stéphanie, un jeune Mayennais vice-champion de France d'escrime par équipe, ça s'est passé ce week-end.
1: On vous a parlé de lui, de Nolam, un jeune de 15 ans licencié au club d'escrime de Château-Gontier-sur-Mayenne. Eh bien, il a terminé à la deuxième place en équipe de France ce week-end au championnat de France à Paris, dans la catégorie épée. Son portrait est à retrouver sur ici.fr.
0: Bon, ce petit wallaby là, plutôt que de l'amener à Fougères, vous voulez pas qu'on le garde, nous ?
1: Bah, en fait, apparemment, c'est pas très très gentil. Hein. Ça peut faire mal.
0: Ah oui.
1: En fait, ça peut griffer, ça peut vous arracher des bouts.
0: Mais on va le domestiquer, on va le rendre gentil.
1: Oh
0: en
1: non,
0: tout cas,
1: mais
0: avec
1: faut le laisser en liberté.
0: Mais il sera en liberté, il se promènerait partout ici dans les studios d'ici Mayenne.
1: Non, mais non,
0: il
1: faut le laisser dans la nature.
0: Ah là là. Bon,
1: faut pas enfermer les animaux.
0: Non, tout à fait. Libérer les oiseaux.
1: Voilà.
0: La cage aux oiseaux. Ouvrez-la. Est-ce que vous voulez du soleil, Stéphanie ?
1: Oui, bah je crois qu'il va y en avoir et qu'il va faire très chaud.
0: Exactement. Alors aujourd'hui, c'est encore ambiance mitigée entre pluie, nuages, éclaircies. Il y a eu des averses une petite heure, ne serait-ce qu'ici à Laval. On va aller vers une fin de journée avec un ciel très nuageux, alternance aussi avec des éclaircies. Température déjà de 27 à 32 degrés en ce lundi. Du nord au sud, on a 27 degrés au nord au Or. Il fait 31 degrés à Laval et 32 degrés par exemple à Château-Gontier. Sur Mayenne, demain mardi, quelques nuages le matin qui vont se faire discrets. Le soleil qui sera encore bien présent et les températures qui vont une fois de plus frôler les 30 degrés. Stéphanie, vous revenez à 18h ?
1: Oui, exactement,
0: à tout à l'heure. La route ensemble, 02 43 67 11 11, on vous accompagne. Les premiers ralentissements qui se font sentir dans la capitale mayennaise, ça coince du côté, par exemple, je peux vous donner la rue de Bretagne où ça n'avance pas, la place des Vénières aussi, et le pont de Prisque qui est en train lui aussi fortement de se charger.
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0: Une nouvelle heure sur la première radio du département. La vie quand même de cette chanteuse. Quelle vie. Chanson sur sa drôle de vie. Voici Véronique Sanson.

0: Véronique Sanson, 17h07 sur Ici Mayenne, chanson sur ma drôle de vie.
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0: Bel après-midi les amis sur la première radio du département, nouvelle heure et dans un instant invité exceptionnel, il vous accompagne depuis des décennies. Avec lui, vous avez fait des confidences pour confidences pendant de nombreuses années.

Vous l'avez chanté, la chanson, chanson qui a été remise d'ailleurs au goût du jour il y a quelques semaines de ça, dans les émissions The Voice sur TF1, avec la chanteuse Tessa B qui a repris une version à lui, donc de ce titre, La Confidence pour Confidence. Elle avait remasterisé, on va dire, à la sauce 2026. Il ne sera pas tout seul pour cette tournée des années 80, le 20 juin, puisqu'il y aura Lio, Plastic Bertrand, il y aura aussi Partenaires Particuliers ou encore Julie Pietri. Bref, Jean Schultes est notre invité dans un instant. On va parler avec lui de sa vie, son aventure aussi autour de ces années 80. Et on vous offrira vos places pour aller voir ce beau concert pour deux personnes le 20 juin à 20h. Tout ça grâce à votre radio ici Mayenne. Écran total, pensez à mettre de la crème avec le soleil qui va taper fort cette semaine. Benjamin Biolay.

0: Les nouveaux titres de Benjamin Biolay sur Ici Mayenne, écran total 17h12. On a eu une communication de Madame Maignan qui est à Quelaine-Saint-Gaud. Avec un petit chat. Un petit chat, c'est une femelle qui a été perdue. Elle répond au prénom de Noisette. Elle est pucée. La couleur est tricolore. Donc, si vous l'apercevez dans le secteur de Quelaine-Saint-Gaud, sachez qu'on a les coordonnées à vous donner en appelant Nina au standard d'Ici Mayenne 02 43 67 11 11 parce qu'on aimerait bien que ce petit chat Noisette retrouve ses propriétaires dans le secteur de Quelaine-Saint-Gaud. J'espère qu'on aura une bonne nouvelle à lui annoncer dans les prochaines heures.
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0: Vos bons plans sortis, ici Mayenne qui va vous envoyer à Espace Mayenne dans quelques jours pour une soirée. Franchement, on a hâte qu'elle arrive cette date. C'est le samedi 20 juin à 20h, les années 80, la tournée avec plein d'artistes qui partagent votre quotidien depuis des décennies. Sloane, Plastic Bertrand, Partenaire Particulier, Julie Pietri ou encore Lio. Et parmi ces artistes, Jean Schultes qui nous fait l'amitié d'être avec nous en cette fin d'après-midi. Bonjour Jean.
3: Bonjour Cédric, bonjour à tous.
0: Merci d'être notre invité. Quelques minutes Jean Schultes pour parler de cette tournée, mais parler de vous aussi avec la musique. Ça on en parlera dans la deuxième partie. Mais la première question Jean, puisque vous participez à cette tournée des années 80, question qu'on a dû certainement vous poser de nombreuses fois. Qu'est-ce qui vous a donné l'envie de rejoindre cette aventure?
3: Eh bien écoutez, en fait, je connaissais déjà le boss de la tournée, Hugues Jeanclay, puisque j'ai commencé il y a très très longtemps, et quand il a remonté cette tournée, eh bien, il m'a contacté, j'ai accepté, et je suis vraiment très très heureux de participer à ce show, parce qu'il n'y a que des gens que j'aime, et avec qui je m'entends, d'ailleurs tout le monde s'entend très très bien, donc c'est un peu comme une réunion d'amis à chaque fois. C'est très sympa, le show est en live, donc avec un orchestre qui est formidable. Donc c'est un moment de bonheur qu'on partage avec le public, voilà.
0: Le public justement des années 80, il rassemble aujourd'hui plusieurs générations. Est-ce que vous êtes surpris Jean Schultes de voir de très jeunes spectateurs connaître vos titres et vos chansons?
3: Ben oui, mais ça fait toujours un drôle d'effet. Mais effectivement, extraordinairement, ces chansons des années 80 sont transgénérationnelles. Je crois qu'il y a une transmission des parents aux enfants et puis des enfants aux petits-enfants. Je ne sais pas, mais c'est vrai que c'est un peu comme le journal Tintin. Hein. C'est de 7 à 77 ans, le public de la tournée.
0: Là, vu ce que ça fait quand même quelques saisons, est-ce que vous, Jean Schultes, avec votre carrière aussi, est-ce qu'il y a une émotion particulière lorsque vous interprétez vos chansons devant un public qui les chante encore par cœur?
3: Mais oui, oui, ça, c'est extrêmement gratifiant. Et comme en plus le public, en général, la plupart du temps, est plus que chaleureux, on va dire qu'il est chaud bouillant, évidemment, ça renvoie. Enfin bon, vous connaissez le circuit. Voilà, donc c'est des moments formidables que je partage avec tout le monde.
0: Les années 80, la tournée, c'est donc les titres emblématiques qui ont fait aussi notre vie à travers des décennies. Mais qu'est-ce que le concert réserve, Jean Schultes? Parce qu'il y a, il y a vos titres, on va parler dans la deuxième partie de Confidence pour Confidence, ça va de soi. Mais est-ce qu'il y a aussi des duos, des trios? Est-ce que vous reprenez d'autres titres aussi?
3: Je ne vais pas vous dévoiler tous les secrets du show, parce qu'alors sinon... Il n'y aura plus de surprises, ceux qui vont nous entendre, ceux qui nous écoutent, n'auront plus de surprises, donc je ne vous dirai rien du tout.
0: Oui.
3: Je vous dirai juste qu'il y a beaucoup d'autres choses qu'on fait. On chante nos chansons, mais les gens sont venus écouter nos tubes, donc ça, ils vont les avoir. Et qu'en plus, il se passe plein de choses.
0: D'accord.
3: Voilà.
0: Bon, et ensuite, il faudra y aller le vent. Non, mais c'est très bien, Jean, on n'insiste pas là-dessus, sur cette question, le public viendra. Qu'est-ce qui continue, vous, Jean Schultes, à vous motiver à monter sur scène après toutes ces années de carrière encore aujourd'hui?
3: Eh ben c'est ça, c'est le bonheur de partager, le bonheur de chanter devant un public, le bonheur d'être ensemble avec des gens qui sont tous talentueux et qui sont tous adorables, voilà. Donc c'est comment résister. Voilà, comment résister.
0: Allez, on revient nous dans un instant avec Jean Schultes, notre invité, pour parler de cette tournée Les années 80 qui fait étape chez nous en Mayenne samedi 20 juin à 20h et on vous offre vos invitations pour y assister. Vous nous appelez maintenant 02 43 67 11 11, vos bons plans sortis. Dans un instant, de retour sur Ici Mayenne, à tout de suite.

0: Jean Schultes, Confidence pour Confidence, l'invité d'ici Mayenne ce lundi. Jean qui revient avec nous dans un instant à 17h20. Et Confidence pour Confidence, je peux vous dire que Clara Luciani est en train de préparer son 4e album puisqu'elle vient tout juste de poster sur les réseaux sociaux un joli stabilo boss avec une feuille blanche marquée Clara, album 4, qui arrive prochainement, certainement courant de l'année 2026. On va causer le Vivien avant de repartir avec Jean Schultes. Il y a Bruno qui nous y attend. Bonjour Bruno.
1: Bonsoir Cédric.
0: Comment ça va en ce lundi, mon cher Bruno?
1: Comment
0: ça va ce lundi, Bruno?
1: Ah bah ça va, je viens d'entrer du boulot il n'y a pas si longtemps que ça, quoi.
0: Ah, donc, faites quoi dans la vie, vous?
1: Ah bah là, je travaille pour Honnête Service dans le nettoyage.
0: D'accord, bon, et les années 80, c'est quelque chose qui vous parle? Vous avez grandi avec, forcément?
1: Ah bah oui, puis c'est vrai que j'écoute si souvent les années 80, bah, plus souvent dans ma voiture, quoi. J'adore ces chansons-là, quoi.
0: J'allais vous dire, c'est quoi votre titre préféré que vous aimez bien dans les années 80?
1: Ah bah, dans les années 80, c'est Les Démons de Minuit avec Émilie Image, Sabrina.
0: Boys.
1: Sabrina.
0: Pas mal, ouais. Bon choix.
1: Gilbert Montagnier, un peu de tout, quoi.
0: Bon, qu'est-ce que vous pouvez me fredonner, là, comme ça? Tiens, allez. Une chanson, tiens. Allez.
1: Ouais.
0: Les Démons de Minuit, allez-y.
1: Chanter les Démons de Minuit, non?
0: Oui, c'est ça, oui, au début de soirée, ce que vous voulez.
1: Non, ben, je sais que le refrain, quoi, mais...
0: Allez-y, comme ça, pour voir.
1: Les Démons de Minuit, après c'est...
0: Ah oui, c'est court. Ah,
1: c'est court, oui.
0: C'est quand même court. Vous auriez pu... Un petit effort, Bruno, vous auriez pu dire « Il m'entraîne jusqu'au bout de la nuit ». Les démons de minuit,
1: ouais.
0: Mais bon,
1: voilà, ouais.
0: ça va. Ils seront pas là, hein. Image, par contre, vous aurez Lio, Plastic Bertrand,
1: non.
0: Julien
1: Petri.
0: D'accord. Ça va être génial. Sloane, il y aura aussi, je sais pas si vous vous rappelez, de Partenaires Particuliers.
1: Ah, c'était si, fantastique. Si, Partenaires Particuliers, ouais.
0: Je suis un être à la recherche, Partenaires Particuliers. C'est pour vous, en tout cas, on vous offre vos deux invitations. Bruno, c'est gagné.
1: Eh ben merci.
0: Régalez-vous, je vous repasse Nina, elle va tout vous raconter justement pour vos places. C'est le 20 juin prochain, la tournée des années 80 à Espace Mayenne. Et nous, on retourne dans un instant avec Jean Schultes qui a encore pas mal de choses à nous dire en ce lundi.
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0: De retour cet après-midi, ici Mayenne, vos bons plans sortis. Jean Schultes est notre invité pour parler de cette tournée, les années 80, qui fait donc étape chez nous dans quelques jours, le 20 juin à 20h. Jean, on a parlé de la tournée succinctement et vous nous avez pas dévoilé justement, vous nous avez pas fait de confidences sur ce qu'on va pouvoir découvrir.
7: C'est hors de question.
0: Mais j'ai compris. Mais alors, on va parler de vous alors et de ce titre aussi, Confidence pour Confidence. Plus de 40 ans après sa sortie, quel regard vous portez sur cette chanson qui est devenue incontournable?
7: Je ne sais pas quoi vous dire, je la chante toujours avec autant de plaisir. Si regret il y avait ou si nostalgie il y avait, sur les 7 albums que j'ai faits, il y a, je pense, d'autres titres qui auraient mérité plus grande attention du public. Mais j'en ai un qui est, je vais dire, quasiment un standard. Donc, je ne vais pas me plaindre, je ne vais pas pleurnicher. Je suis extrêmement heureux de la chanter chaque fois, dans chaque concert, dans chaque show qu'on fait partout. Mmh. Voilà.
0: Et la mise en lumière, Jean, quand même aussi, à travers l'interprétation. Il y a quelques semaines du titre par une chanteuse que je connais bien, en plus, qui est une amie, Tessa B, candidate à l'émission
7: oui,
0: The Voice
7: alors,
0: sur TF1.
7: Bien sûr, alors j'ai été ravi de parce qu'elle a fait, elle en a fait une pour, elle a fait une version pour The Voice et elle a fait une version que j'ai vu sur les réseaux sociaux, ouais. où elle l'a fait d'une autre façon, mais enfin, c'est pas la même version. Donc elle a fait deux versions formidables de la chanson, et donc je me suis permis de m'envoyer un petit mot pour la féliciter, lui dire que elle était probablement une des rares artistes, ou un des rares artistes, à s'attaquer à cette chanson qui n'est pas si facile qu'elle en a l'air au premier abord.
0: Lorsque Confidence pour Confidence est devenu un tube, Jean Schultes, comment vous avez vécu, vous, cette soudaine notoriété d'un coup? Est-ce que ça a pris d'un seul coup?
7: Oui, ça a pris d'un seul coup. Et je peux vous dire qu'en fait, ça m'a fait un peu peur, parce que j'ai enregistré la chanson. On m'a dit, bon, on va pas la sortir avant les élections, parce que c'est pas la peine. Toutes les radios sont bloquées, etc. C'était en 1981, hein, je vous rappelle. Et donc, je suis parti en vacances dans un trou perdu du Sud-Ouest, où je n'avais pas de téléphone. À l'époque, il n'y avait pas de portable. Et donc, je vais chercher du pain. C'est un peu prosaïque, mais enfin, c'est comme ça, il fallait aller chercher le pain. D'habitude, je ne mets pas la radio dans la voiture, je n'aime pas trop ça. Là, la radio, j'allume la radio. Bon, j'arrive sur la place du village, et là, j'entends. Et pour la troisième semaine consécutive, en tête... c'était Jean-Loup Lafont, Jean Schultéis. Alors j'ai dit, merde, quand même, il est qu'est-ce que c'est que ce mec? Il a un nom, il a presque le même nom que moi, et c'est lui qui est en tête de Hit-Parade. Et j'entends l'intro, et je dis, mais c'est moi, non, mon chien. Donc je cours à la poste, et j'appelle mon producteur, qui me dit, mais tu es où? Où tu es? On te cherche partout où tu es. Voilà, et d'un seul coup... Première télé avec le Luron à Biarritz, enfin, etc. Puis après, tout s'est enchaîné. Ça m'a fait un peu l'effet d'un... Comme si c'était pas moi, quoi, voilà.
0: Ouais. Les années 80, Jean, ça reste quand même une décennie particulièrement marquante pour la chanson française. C'était quoi qui caractérisait peut-être cette époque si particulière pour vous?
7: Bah, d'abord, il y avait une certaine insouciance. Hein. C'était avant les grandes catastrophes. Et puis aussi, je crois qu'il y avait une grande diversité dans les chansons, dans les succès, dans les tubes. Parce que si on regarde, si on écoute ceux qui vont venir, d'ailleurs, vont se rendre compte, tous les tubes qui vont être chantés pendant le show, il n'y en a pas un qui ressemble de près ou de loin à l'autre. Et aujourd'hui, on a un petit peu le piège du formatage. Ouais. C'est-à-dire qu'on a un peu l'impression, pas d'entendre tout le temps la même chanson, mais enfin, d'avoir quelque chose qui est très circonscrit à un cercle. Alors que là, il y avait vraiment une créativité très importante. Je crois que c'est ça aussi qui plaisait aux gens.
0: Et les gens vont être ravis dans quelques jours, les années 80, la tournée. Je vous rappelle quand même, sur scène, Lio, Julie Pietri, Plastic Bertrand, partenaire particulier, Sloane, je n'en cite que quelques-uns, ils sont nombreux. Et Jean Schultes qui sera là le samedi 20 juin à 20h. Les réservations sur espace-mayenne.fr. Il reste encore quelques petites places, donc dépêchez-vous d'aller sur la billetterie. Et Jean Schultes, on vous remercie vraiment pour ces quelques mots cet après-midi.
7: Je vous en prie, très bon après-midi à vous.
0: Bel après-midi, merci Jean, 17h28, les années 80, Espace Mayenne, le 20 juin. Vous avez toutes les infos sur le site espace-mayenne.fr. Miley Cyrus qui nous donne des fleurs en ce lundi. Flowers sur ici Mayenne. 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

0: Monsieur Eddy Mitchell, couleur Mantello, 17h35 sur Ici Mayenne.
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0: À vos côtés sur les routes du département, vous le savez, on vous accompagne sur la première radio du département. À Laval, quand vous empruntez la rue de la Filature sur le rond-point qui remonte sur Changé aux alentours du boulevard des Landes, là il y a pas mal de circulation, comme souvent à cette heure-ci. Le pont de Prit, chargé aussi, cours de la Résistance, cœur de ville, ça n'avance pas, boulevard Félix Gras, là aussi ça coince en cette fin d'après-midi. Si vous constatez, vous, d'autres infos circulation à nous communiquer, le standard d'ici Mayenne, la ligne info trafic 02 43 67 11 11.
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0: Et Zucchero pour repartir en musique. Il Volo sur Ici Mayenne, 17h36, belle fin d'après-midi.

0: Zucchero à 18h20, 17h40, c'est vous qui choisissez. Ici Mayenne, en ce lundi, fin d'après-midi. Et le volo, elle vole jusqu'à l'actualité musicale toutes les après-midi. C'est Émilie Mazoyer. Avant de la retrouver ce soir à 20h pour Décibel, la chronique à l'intérieur du Vianney, Madonna ou encore Johnny à l'intérieur. Salut Émilie.
1: Salut tout le monde. Émilie au rapport pour votre dose quotidienne d'actualité musicale. C'est l'anniversaire de l'idole aujourd'hui. Il aurait eu 83 ans.

Johnny Hallyday. Depuis sa mort fin 2017, les fans se réunissent tous les ans le jour de l'anniversaire de sa naissance pour célébrer sa mémoire. Ce soir, c'est sur grand écran que ça se passe, dans 80 cinémas partout en France. Projection unique du film L'Orada Tour, enregistré à Paris-Bercy en 1995. Une belle façon de lui rendre hommage quand on sait que Johnny Hallyday a donné 3500 concerts pendant sa carrière. Vous avez vu le nouveau clip de Madonna ? C'est carrément un film ! À quelques jours de la sortie de son 15e album Confessions 2, qui sortira le 3 juillet, Madonna vient de dévoiler 6 chansons d'un coup dans Confessions 2, The Film, un court-métrage qui dure un petit quart d'heure et qui regorge d'invités très chics, la chanteuse Sabrina Carpenter, l'acteur de Sherlock, Benedict Cumberbatch, et la top modèle Kate Moss. Et ils font quoi tous ces gens ? Eh bien ils dansent dans les toilettes publiques en draguant Madonna qui ne boude pas son plaisir. C'est à voir, hein, sur YouTube. Ça y est, Vianney annonce son nouvel album 3 ans après son disque de duo.

C'est sur Instagram, son mode de communication préféré avec le public depuis plusieurs années, que Vianney a lâché l'info. Je cite « Je crois que je tiens l'album, j'espère que vous aimerez les textes, car j'avais beaucoup à dire ». La tournée 2027-28 de Vianney est d'ores et déjà annoncée et en vente, une cinquantaine de zéniths à partir du printemps prochain. Depuis leur tube « Toutes les femmes de ta vie », il y a déjà 25 ans, les L5 se sont séparées, retrouvées. À un moment, elles étaient 3 ou 4, mais ça y est, les voilà de nouveau au complet. Alexandra, Coralie, Claire, Louisie et Marjorie pour la bande originale du film pour enfants « Pat Patrouille, Mission Dino » et peut-être pour une tournée, allez savoir.

Le retour des L5, merci Émilie Mazoyer pour la chronique de Décibel. Et ce soir, l'émission complète de Décibel, on parlera des 50 ans du titre Hotel California des Eagles. Oui, et c'est un livre qui revient d'ailleurs en librairie pour parler de l'aventure des Eagles. Et son invité, Alexis H, sera au micro d'Émilie ce soir dès 20h. 17h43, une fin d'après-midi avec le nouveau titre de Florent Pagny. Où que vous soyez, en voiture, au boulot ou à la maison, ici Mayenne, pour vous accompagner avec ce titre, la dernière chanson du monde.

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1: À 17h46, Florent Pagny sur Ici Mayenne.
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1: Le coup de cœur, idée sortie de l'émission. C'est ce soir que ça se passe à la salle des fêtes de Château-Gontier sur Mayenne. C'est la troisième représentation de la saison, puisqu'il y en avait une en décembre, en mars et ce lundi 15 juin, de 20h30 à 22h autour de soirées danse folklorique et bretonne. C'est ouvert à tous les danseurs extérieurs à Folk Azé, qui est l'association qui organise ces danses traditionnelles. Alors que vous ayez expérience ou pas, enchaînement d'une quinzaine de danses folk et bretonnes. Et à l'issue de la fin de la soirée, tant d'échanges et de convivialité autour de quelques boissons et douceurs. La participation est de 3 euros, histoire de passer une belle soirée. Ce soir, ça démarre à 20h30, salle des fêtes de Château-Gontier sur Mayenne. Là, on s'éloigne un petit peu des danses folkloriques et bretonnes, mais un petit peu de reggae, ça ne fait pas de mal, surtout quand c'est Bob Marley, avec un classique de l'ami Bob à 17h47, Aaron, Lion, Zion sur Ici Mayenne. Belle fin d'après-midi.

0: Bob Marley, Aaron Lyon, Zion sur Ici Mayenne. Dans 10 minutes, 18h, retour de l'actu locale avec Stéphanie Deneveau en ce lundi. Pour arriver jusqu'à 18h, Étienne Dao et Paul Tatou. Et le titre aussi de la Coupe du Monde de football, c'est Shakira et Burna Boy, Die Die, qui sera là avant 18h.
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0: La chanson du Mondial 2026, Shakira à l'instant, Die Die, alors que l'Espagne s'apprête à jouer son premier match de la Coupe du Monde face au Cap-Vert. Là, c'est à l'instant du côté d'Atlanta. Je vous rappelle que l'équipe de France, elle jouera demain à 21h avec les Bleus que vous pourrez suivre, bien entendu, sur ICI, sur ICI.fr et sur l'appli Radio France, ça va de soi.
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0: Et vous écoutez la première radio du département, tout juste 18h. Alors, retour de l'actualité avec Stéphanie Deneveau. Stéphanie, une semaine brûlante et étouffante.
2: Avec des températures de plus de 30 degrés annoncées par Météo France jusqu'à lundi prochain en Mayenne. Une vague de chaleur qui arrive pile au moment des épreuves du bac. Ce matin, c'était philo pour les terminales. Heureusement pour les candidats, le matin, les températures ne sont pas trop chaudes. Et l'après-midi, il n'y a pas d'épreuve écrite. Et ça, ces lycéens rencontrés à la sortie de l'épreuve de philo à Laval apprécient.
3: On commence à être un peu habitué à la chaleur, etc. Et puis on passe les épreuves le matin, ça aide aussi, il fait assez frais dans les salles. Donc pour le reste, bah, de toute façon, on ne peut pas faire grand chose, donc on fait avec.
4: Les salles sont plutôt aérées, vraiment ils ouvrent tout le matin et tout assez tôt, donc ça nous permet vraiment d'avoir de l'air. Après ça va être plus pour les révisions, parce que là, aller réviser cet après-midi sous cette chaleur, franchement ça ne me donne pas envie.
5: Ça facilite un peu les choses, déjà il fait plus frais le matin, c'est plus pour les révisions l'après, mais ça devrait le faire encore.
6: Je sais que moi j'étais dans la chapelle d'Ambroise Paré. Dans la chapelle, comme c'est grand, et bah, garde un air frais.
5: Là, il fait pas encore trop chaud et puis ils nous ont donné des bouteilles d'eau. Donc non, franchement, c'était largement supportable. Ça aurait été l'après-midi, je pense que j'aurais pas dit la même chose, mais là, le matin, ça va.
2: Et d'ailleurs, ce matin, hein, parmi les sujets de philo, il y avait une question sur le bonheur. Ah. Peut-on être heureux quand les autres ne le sont pas? Avons-nous la maîtrise de nos paroles? Et puis un texte de Nietzsche sur les sciences. Vous avez 4 heures pour plancher sur ces sujets. À partir de demain, place aux épreuves de spécialité, hein, en filière générale. Ça va durer jusqu'à jeudi. Les lycéens plancheront ensuite sur l'épreuve du grand oral à partir du mercredi 24 juin. Un nouveau rassemblement pour Liana est organisé dans une heure devant le palais de justice de Laval. Le corps de la collégienne de 11 ans retrouvé le 4 juin près de son village de Florence dans le Gers. Le principal suspect a fait l'objet d'une plainte pour viol en 2025 sans qu'il soit entendu par la justice. L'artiste lavalloise Elena Guillaume appelle sur sa page Facebook tous les artistes comme elle à s'engager pour les enfants en danger et donc à participer à ce rassemblement en marge du G7 à Évian. Emmanuel Macron a assuré que des moyens supplémentaires pour la justice ou les enquêteurs seraient déployés si nécessaire. Il attend vendredi le rapport des inspections générales de la gendarmerie et

0: de Saint-Brévin-les-Pins, Loire-Atlantique, qui représentera la France au championnat du monde en octobre prochain et Indianapolis aux États-Unis. L'US Laval jouera bien en National 1 de basket la saison prochaine, montée validée par la commission de contrôle de gestion de la fédération, commission qui a validé donc cette montée en National 1, mais avec un budget limité pour recruter des joueurs. Et cette contrainte va forcément restreindre le club dans son recrutement. Cette information est à lire en détail sur ici.fr. Soleil, on le disait, le mercure grimpe, le soleil va prédominer de plus en plus.
1: Exactement, et petit à petit, les températures qui vont grimper. Alors soleil, il y en aura pour tout le monde jusqu'à la fin de la semaine, mais les températures, ça va y aller par paliers. Déjà demain, on sera aux portes des 30 degrés, un peu plus doux sur le Haut-Maine et le Paille avec 25 à 26 degrés. Sinon, ça sera pas loin de 28 à 30 degrés qui nous attend pour demain pour les maximales. Et ensuite, progressivement, mercredi, on sera autour de 31-32 degrés. Jeudi, 34 à 35 degrés. Et à partir de ce week-end, ça pourra peut-être encore monter. On affinera ça avec les prévisions de Météo France Mayenne. Ça va de soi. Stéphanie, on vous souhaite une bonne soirée.
0: Merci, vous aussi.
1: Et retour de l'actu tout à l'heure à 19h. La route ensemble au 02 43 67 11 11. Ça roule plutôt sympathiquement dans le centre-ville à Laval. Il n'y a pas beaucoup de ralentissements. Cours de la Résistance, par exemple, là, il y a quelques soucis, on va dire, pour rouler, mais ça va se décompter. Boulevard Félix Gras. On peut avoir de la circulation, tout comme sur le boulevard du 8 mai 1945.
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1: Côté thermomètre, est-ce qu'il fera peut-être plus frais en Bretagne qu'en Mayenne dans les prochains jours? En tout cas, on va faire un tour du côté de l'autre Finistère dans cette nouvelle heure sur Ici Mayenne avec les Innocents.

0: La voix de J.P. Nataf, Les Innocents, ici Mayenne à 18h10, L'Autre Finistère.
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0: Et pas la peine d'aller jusque dans le Finistère pour avoir des beaux festivals en Mayenne cet été. Le Festival Saint Jean été les 25, 26 et 27 juin. Votre radio ici Mayenne est partenaire de ce beau rendez-vous dans le parc du Château de Mayenne et dans la boîte à questions. Dans quelques minutes, on l'ouvrira. Petite question et à la clé, vos invitations pour aller à l'une des soirées de ce beau festival avec un casting d'artistes exceptionnels. D'ailleurs, mercredi, dans l'émission, je recevrai Alma Rechtmann qui est l'une vraiment des révélations musicale de ces derniers mois, un petit peu comme l'avait été Zao de Sagazan il y a quelques temps. Elle passera au Festival Saint-Jean-Été et elle sera avec nous mercredi à 17h si je dis pas de bêtises. Ça sera pour la boîte à questions, mais avant tout ça, un 100% sport où on va s'intéresser au volleyball avec un championnat autour d'un collège de notre département. Le temps d'écouter Zazie et Peu importe sur Ici Mayenne.
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0: titre de Zazie, peu importe, sur Ici Mayenne. 18h14, nouvelle semaine, le sport sur Ici Mayenne, 100% sport avec mes invités, et le programme de ce lundi qui va nous faire toucher les filets du volleyball.
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0: Aujourd'hui, on va apprendre à faire connaissance avec des élèves qui ont participé à un championnat il y a quelques semaines de ça, championnat UNSS de volleyball. Dans un instant, on aura Lisène et Chloé, élèves de 5e, pour nous raconter et nous parler de leur expérience. Mais avant tout ça, professeur d'EPS aussi en charge de l'organisation de l'équipe du collège Fernand Puech, c'est Amélie qui est en studio. Amélie, bonjour.
3: Bonjour.
0: Amélie, avant qu'on parle avec Lisène et Chloé, justement, ce genre de rencontre, de championnat inscrit dans un programme scolaire, est-ce que c'est quelque chose de classique au collège? Est-ce que ça fait partie du programme habituel?
3: Donc oui, c'est assez classique. En fait, chaque établissement possède une AS, une association sportive, dans laquelle on peut très bien exercer en loisir ou en compétition. Nous, à Fernand Puech, on participe à des compétitions dans des multisports. Mm-hmm. Nous, avec cette équipe-là de volleyeuses, on a réussi à aller d'échelon en échelon pour se qualifier à l'échelle nationale.
0: Alors, comment s'est passé en termes de performance cette année 2026? C'était où d'ailleurs? Ça se passait où?
3: Donc là, pour les championnats de France, on était du côté de Lyon, juste en dessous, à Meximieux. Sinon, d'étape en étape, donc départementale, ensuite à l'échelle de l'académie, puis face à une autre académie pour se qualifier donc aux France. Donc à chaque session, les filles ont globalement réussi très facilement à se qualifier, donc ça témoigne aussi de leur qualité de jeu.
0: Lisène, toi t'es élève de 5e, raconte-nous déjà pourquoi le volley dans ta vie à toi en termes de sport.
4: J'ai commencé en CE2 je crois, et puis déjà l'année dernière, on avait réussi au niveau 6e, 5e à gagner les départementaux, mais on ne pouvait pas aller plus loin. Et on s'était dit que l'année d'après, on essayerait d'aller plus loin avec les 4e et 3e.
0: Chloé était aussi à côté de Lisène. Elle nous l'a dit, vous connaissez depuis quand même quelques saisons, quelques années. Oui. Toi, le volley, la même question que pour Lisène, c'est arrivé comment dans ta vie? Pourquoi ce choix de sport-là, le volleyball?
5: Mon frère, il en faisait, donc ça m'a donné envie. Et avant, je faisais du kiddie sport.
0: Ouais.
5: Et ma coach, elle faisait du volley et elle m'a aussi donné envie, donc c'est pour ça que j'ai fait du volley.
0: L'expérience de Chloé et de Lisène, Amélie, chaque année, des nouveaux élèves peut-être qui commencent à pratiquer le volleyball, c'est-à-dire que là, pour la saison prochaine, vous préparez peut-être d'autres joueuses qui participeront elles aussi?
3: C'est vrai qu'on a le club qui fournit aussi des joueuses motivées, donc on a déjà une potentielle joueuse de 6e qui va pouvoir aussi rejoindre donc Lisène, puisque Chloé est en partante.
0: Vous les repérez déjà quand même dès le début de l'entrée au collège?
3: Oui, après il y a la pratique aussi en EPS, donc c'est à ce moment-là qu'on a la possibilité de voir quel élève on inclut dans le projet.
0: Merci beaucoup Amélie.
3: Merci à toi.
0: Merci beaucoup Lisène aussi.
4: Merci beaucoup.
0: Et merci à toi Chloé.
5: Pas de rien.
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0: Et on referme la porte du volleyball, mais gardez en tête quand même le sport avec les événements qui se sont passés ce week-end en Mayenne. Ça pourrait vous aider avec la boîte à questions. Je dis ça, je dis rien. Mais on avait quand même un sacré championnat de France de tennis de table à Espace Mayenne. Votre radio ici Mayenne était d'ailleurs partenaire de cet événement. Smoke on the Water. Voici Deep Purple à 18h17. Le numéro de votre radio, 02 43 67 11 11. Commencez à faire chauffer les doigts. On joue ensemble dans moins de 3 minutes ce lundi soir.

0: Deep Purple, Smoke on the Water à 18h20 sur Ici Mayenne, ouverture de la boîte à questions. La saison estivale qui s'en vient, le printemps, l'été avec les beaux festivals aussi et le festival Un Singe en été qui revient pour une nouvelle édition les 25, 26 et 27 juin dans le parc du château à Mayenne. Pléthore d'artistes que vous allez découvrir, certains artistes vraiment eux qu'on ne présente plus comme Colline Rio qui est une vraie référence en termes de chansons françaises. Elle sera là le samedi 27 juin. Colline Rio qui était passée nous voir d'ailleurs dans l'émission il y a quelques semaines, elle viendra avec ses titres. Il y a plein d'autres artistes, je vous citais Alma Rechtman il y a quelques instants, il y aura Chaim aussi, Syrah Vance qui sera là. Bref, plein d'artistes rien que pour vous et l'occasion d'y aller avec la personne de votre choix puisqu'on vous offre votre soirée du samedi 27 juin pour vous ou à offrir aussi pourquoi pas autour de vous pour le beau festival Un Singe en été en répondant à cette question. Ce week-end s'est tenu donc à Espace Mayenne à Laval les championnats de France de tennis de table avec plein de pongistes, l'élite vraiment du tennis de table en France. Il y avait pas mal de Mayennais et de Mayennaises d'ailleurs qui représentaient notre département, qui a été sacré champion de France donc pour cette année 2026. C'est forcément l'un des Lebrun, mais je vous dis pas lequel. Vous donnez la bonne réponse à Nina au 02 43 67 11 11. Lequel des frangins Lebrun a été sacré champion de France à l'issue de cette compétition ce week-end en Mayenne? 02 43 67 11 11. Bonne chance à vous. Et dans quelques secondes, Stevie Wonder, I just call to say I love you.
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0: Stevie Wonder, I just call to say I love you sur Ici Mayenne, 18h27. La boîte à questions et le festival Un singe en été, rien que pour vous et la personne de votre choix grâce à votre radio Ici Mayenne. On va retrouver Aurélie en ce lundi soir. Bonjour Aurélie.
1: Bonsoir.
0: Bonsoir, même à 7h06 si vous voulez, ça marche aussi à 18h30 pratiquement, on peut se dire bonsoir, c'est pas faux. Vous êtes d'où Aurélie, vous ?
1: Saint-Berthevin.
0: Saint-Berthevin, aux portes de Laval, donc ça c'est chouette.
1: Parfait.
0: Et vous faites quoi dans la vie de beau ?
1: Je travaille à l'éducation nationale.
0: Ah, donc bientôt en vacances.
1: Tout à fait.
0: C'est bien, 2 mois de vacances avant de reprendre fin août, ça c'est bien.
1: À peine.
0: Ah, je sais, je rigole. Je sais qu'en plus les profs reviennent bien avant les élèves, ça aussi, on l'oublie souvent. Et des fois ils partent même après. Bon, mais en tout cas c'est la fin d'année scolaire, là on est le 15 juin, il reste quelques jours à peine. Est-ce que ça fait toujours comme à l'époque, parce que Titou et moi on est d'un âge certain, on frôle la quarantaine, voire la cinquantaine.
1: Bien passé, voilà.
0: Oui, pour nous, oui, bien tassé, ouais. À l'époque, en fait, mi-juin... c'était déjà la fin d'année, c'est-à-dire qu'on amenait les jeux de société, les trucs comme ça, on regardait des films avec les profs, c'est toujours ça ou pas ?
1: Un peu moins, on essaye d'aller un petit peu plus loin.
0: Ouais. C'est-à-dire un peu plus loin.
1: C'est-à-dire... un peu plus loin, jusqu'au bout du
0: oui,
1: quoi,
0: c'est ça,
1: sinon,
0: dans le programme, d'accord. Dans le programme scolaire, de essayer de tirer jusqu'au bout. D'accord, d'accord.
1: Pour les tenir jusqu'au bout, sinon c'est compliqué.
0: Ah, c'était bien, nous, le mois de juin, on commençait déjà à sentir la fin de saison. Vous avez des élèves de quelle classe ? Après, je ne vous embête plus avec votre métier, parce que voilà, mais vous avez des élèves de quoi ?
1: Alors, je ne suis pas en classe en permanence, mais du coup, je peux gérer des enfants de différents âges.
0: D'accord, d'accord. En collège, en lycée ?
1: Plutôt en collège.
0: Plutôt collège, d'accord, d'accord. Bon, en tout cas, c'est peut-être aussi un festival que vous allez découvrir. Vous, je crois que ce sera même la première fois pour le festival Un singe en été ?
1: Oui, je suis pourtant de la Mayenne, mais je n'ai jamais eu l'occasion d'y aller.
0: Eh bien là, ça sera l'occasion parce que vraiment, l'accueil est sympa comme tout dans un cadre idyllique, le parc du château à Mayenne. Ça sera pour la soirée du samedi 27 juin pour vous et la personne de votre choix. Pour ça, Aurélie, il fallait me dire lequel des frangins Lebrun est reparti avec le titre de champion de France ce week-end.
1: Et du coup, c'est le petit frère, c'est Félix.
0: Exactement que oui. Championnat de France de tennis de table, Félix Lebrun qui était en finale face à son frère Alexis Lebrun. Et dans la famille, il y a même des sœurs, hein. Regardez ça tout à l'heure, il y a Roxane, il y a Margot aussi. Ils sont nombreux et nombreuses, mais c'est Félix qui est champion de France. Vous avez suivi un petit peu, vous, la compétition ?
1: J'avais la chance d'être dans la salle.
0: Oh là là, racontez-nous alors, parce que moi je l'ai vu en vidéo, ça avait l'air d'être fou.
1: Oui, oui, c'était le match le plus intensif du week-end. Hein. Enfin voilà, il y avait du très beau ping sur 3 jours, mais vraiment ce match était attendu et on n'a pas été déçus de l'intensité des balles entre les deux frères. Quoi.
0: Et est-ce que les Mayennais étaient là pour donner de la voix et aussi au niveau des chants et au niveau de l'encouragement ? Est-ce qu'il y avait du monde ?
1: Oui, il y avait une très bonne ambiance et que ce soit pour l'un ou pour l'autre, enfin voilà, il y avait des encouragements. Pour l'ensemble des joueurs, c'était très très festif.
0: Ça c'est bien, ce bel événement qui s'est tenu pendant 3 jours à Espace Mayenne, à Laval. Et vous irez dans quelques jours, puisque c'est en approche, hein, c'est dans une bonne poignée de jours, dans 2 semaines à peu près. Mm-hmm. Le 27 juin, le festival Un singe en été. Et puis si vous voulez en savoir plus du coup Aurélie sur le festival, soyez à l'écoute mercredi, si vous le pouvez, à 17h, puisqu'on recevra dans l'émission l'une des artistes que vous verrez vous ensuite le samedi soir, Alma Rechtmann, qui est vraiment une artiste, je vous dis que ça Aurélie, ça va être fantastique.
1: Ok, très bien, merci beaucoup.
0: Passez une belle soirée, en tout cas on se dit à bientôt.
1: À bientôt, bonne soirée.
0: Et bonne soirée, je suis obligé de vous poser la question mais je sais que vous avez déjà la réponse. Quelle est la radio la plus écoutée en Mayenne, Aurélie, s'il vous plaît ?
1: Ici Mayenne.
0: Une histoire d'une slameuse qui postait pas mal de vidéos sur les réseaux sociaux, sur son compte Instagram. Et une belle aventure pour Manon Lisa. Et cette histoire, le petit pêcheur.

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1: Elle s'appelle Manon Lisa, le petit pêcheur, 18h33 sur Ici Mayenne.
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1: Bon, la bonne nouvelle côté circulation, c'est qu'on va vers le mieux. Pas de soucis dans le centre-ville à Laval, tout juste la rue Solferino et peut-être la rue de la Paix. À cet axe-là, vraiment à ce croisement où il peut y avoir des ralentissements cette fin d'après-midi. Sinon, partout ailleurs, ça a l'air de rouler correctement. Si vous constatez de votre côté, en tout cas vous qui rentrez du boulot ou qui partez travailler aussi avec les horaires décalés, vous savez qu'on pense toujours à vous. Pour ceux qui vont travailler ce soir, la route ensemble, 02 43 67 11 11, ça se passe avec votre radio ici Mayenne.
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1: Les 70s, que faisiez-vous peut-être vous dans les années 70? En tout cas, deux années à l'honneur dans ce titre des Connells en ce lundi soir, 18h34, 74 et 75 sur Ici Mayenne.

0: Les Connels sur ici Mayenne à 18h39, c'était 74-75. Les coulisses TV à cette heure-ci, comme tous les soirs, Patrice Gascon est avec nous. Patrice, vous avez retenu le magazine de France 5, Le Monde de Jamy, qui s'intéresse ce soir aux feux de forêt en France.
1: Comme toujours, pour présenter ses émissions, pour aller au plus près du sujet qu'il va traiter, Jamy part sur le terrain. Et pour lancer celle de ce soir, il s'est rendu là.
2: C'est l'un des plus grands incendies qu'ait connu la France depuis les années 1950. Il a démarré ici, le 5 août 2025, au cœur du massif des Corbières, dans l'Aude. Les flammes ont détruit plus de 11 000 hectares, plus que la superficie de Paris. 11 000 hectares, c'est énorme. C'est ce qui brûle en moyenne chaque année sur l'ensemble du territoire français. Dans l'Aude, le feu a ravagé cette surface en 5 jours seulement.
1: Numéro spécial du Monde de Jamy ce soir sur France 5, numéro intitulé « Des feux extrêmes en France, sommes-nous prêts ?» Alors après le passage de cet incendie géant baptisé l'Ogre des Corbières, Jamy s'interroge. Avec le réchauffement climatique, des incendies extrêmes comme celui-ci risquent-ils de se multiplier ? Et surtout, sommes-nous bien armés pour faire face à cette nouvelle menace ? Pompiers, pilotes de Canadair ayant combattu les feux, gardes forestiers, éleveurs, mais aussi scientifiques, Jamy part à leur rencontre dans ce numéro passionnant du Monde de Jamy et s'intéresse aussi au matériel dont nous disposons en France pour lutter contre les feux de forêt. Nous avons une flotte composée de 12 Canadair. Ils sont beaux, ils brillent dans le ciel et pourtant certains d'entre eux ont plus de 30 ans. La France en a commandé 4 nouveaux, mais étonnamment.
3: Chaque année, c'est un vrai casse-tête pour avoir suffisamment de Canadair disponibles dès le mois de mai. La sécurité civile devrait recevoir 4 nouveaux bombardiers d'eau, ce qui porterait leur nombre à 16. Mais ça va prendre du temps, car pour les construire, il n'y a qu'une seule usine dans le monde, au Canada. Et cela peut surprendre, mais même avec la multiplication des incendies, la demande mondiale est faible. Car on l'a vu, ces avions durent très longtemps. Faute de commandes, l'usine a même interrompu la fabrication pendant 10 ans. Résultat, il va falloir attendre au mieux 2028 pour recevoir 2 premiers avions. Et encore, ils ne seront pas que pour nous, car ils ont été achetés par la sécurité civile européenne.
1: On apprend plein de choses ce soir dans ce numéro, Le Monde de Jamy, consacré aux feux de forêt extrêmes. Allez, promis, demain, je vous propose un sujet nettement moins inflammable dans vos coulisses télé.
0: Le rendez-vous est pris, merci Patrice Gascoin. Belle soirée côté météo. Alors soyez prudents et vigilants, hein. Au nord de notre département, il y a une pointe vraiment où il y a des passages orageux à cette heure-ci. On regardait sur le site de Kéronos, on voit vraiment les prévisions et surtout les cartes en temps réel. Et il y a quand même une grosse perturbation vraiment située sur le nord de la Mayenne à cette heure-ci. ACDC, Highway to Hell, 18h42. Et dans un instant, on va se balader avec Antoine qui nous balade. Oui, toute cette semaine, c'est Antoine Conseil qui nous fait la balade. On va parler d'Ondu Sang, ce lundi. Mais pour l'heure, place aux guitares et à ACDC.

0: to Hell as Death sur Ici Mayenne à CDC à 18h45.
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0: Et cette semaine, c'est donc Antoine Conseil qui nous balade à l'occasion de la journée du don du sang qui aura lieu demain. On retrouve Antoine à l'établissement français du sang à Laval.
3: Oui, tout à fait. Et à ma surprise, la salle était pleine. J'ai d'ailleurs rencontré Romain qui était en plein don et je n'ai pas pu m'empêcher de remarquer cette aiguille plantée dans son bras et je lui ai demandé si ça faisait mal.
4: Non, pas du tout. Juste... on respire un bon coup quand elle la met dans le bras, mais après ça va. Bon, on regarde pas.
3: Vous venez régulièrement donner ?
4: À peu près, oui, environ toutes les 3 semaines. C'est un petit don, si on peut aider de façon assez simple, et c'est assez simple de faire ce petit geste.
3: Alors Romain parle d'aider des gens, mais Florica Cucerianu, médecin responsable des prélèvements, parle carrément de les sauver.
5: On peut sauver des vies, hein. Vraiment, on peut sauver, on dit toujours un donneur peut sauver 3 vies.
3: Mais alors on se demande à ce moment-là comment 400 millilitres de sang peuvent sauver 3 personnes.
5: Dans cette merveilleuse poche de sang total, comme on l'appelle, nous avons 3 composants. On a les plaquettes, on a les globules rouges et le plasma. Donc, ça nous fait 3 produits pour sauver les vies des gens qui sont malades, dans des hémorragies importantes, dans des cancers, dans des maladies génétiques aussi. Et on transfuse le produit adapté à chaque maladie, à chaque patient.
3: Florica, est-ce que vous connaissez le nombre de bonnes âmes dans la région qui donnent leur sang ?
5: Nous avons eu en 2025 plus de 100 000 donneurs. Ce qui nous a donné plus de 160 000 poches de sang total. Et un chiffre intéressant pour nous, c'est le pourcentage de nouveaux donneurs. 16% des nouveaux donneurs.
3: Justement, s'il y a un moment où donner, c'est en ce moment, car le mois de juin est assez critique pour vous.
5: Oui, c'est exact. L'été, avec les vacances et l'absence des gens des grandes villes, c'est vrai que ça nous pose des questions dans la régulation de notre stock. Nous, on a besoin que le stock soit vraiment stable et constant pour souvenir aux besoins en cas d'urgence. Imaginez, une hémorragie vitale, une femme qui accouche et que la délivrance se passe mal. On a besoin de lui transfuser en urgence plusieurs poches de globules rouges, plusieurs poches de plasma. Donc ces poches-là, on doit les trouver dans le stock. Mm-hmm. C'est pour ça qu'on a besoin des donneurs de façon régulière. C'est très très important.
3: Après, vous avez peut-être peur des aiguilles ou bien tout simplement, vous n'avez pas le temps. Eh bien, notre médecin, Florica Cucerianu, à la réponse.
5: Ça fait pas si mal. Et puis, c'est vrai, on a un personnel qui est expert. Elles sont bien formées. Ça se passe très bien. Okay. C'est pas très long. Le don en lui-même dure 10 minutes. Le fait de venir à la maison du don ou en collecte avec l'entretien pré-don, avec la collation qui est offerte par le FS, c'est vrai, on peut passer 45 minutes. Mais dans des bonnes conditions, dans la convivialité, et on n'oublie pas, on sauve des vies. Donc c'est ce qui est très important.
3: Bon, je ne sais pas vous, mais en tout cas, moi j'ai été convaincu par ces arguments. Donc juste après l'échange, j'ai donné moi aussi une poche de mon sang. Et on vous invite bien sûr à faire de même, vous aussi, en vous inscrivant sur le site de l'EFS.
0: Voilà, sauver des vies en restant allongé sur un lit moins d'une heure, c'est pas mal. Et si vous avez le temps demain, pour la journée du don du sang, direction à la caserne des pompiers de l'état-major Saint-Berthevin à Laval toute la journée, ou bien rendez-vous au centre EFS le plus proche de chez vous. Merci à Florica, oui, et Antoine Conseil qui nous a baladé. 18h49, le roi de la pop, Michael Jackson, Billie Jean, à cette heure-ci, et le roi de la Coupe du Monde, pour le moment, il se trouve peut-être du côté du Cap-Vert, puisque Espagne-Cap-Vert, au bout d'une mi-temps, ça fait toujours 0-0. C'est

0: La chanteuse Auria, soirée mondaine sur ici Mayenne. Dans 5 minutes, l'actu, les infos de 19h avec Marine Le Génie. Et ensuite, pour vous accompagner jusqu'à 20h, comme tous les soirs, c'est l'ami Laurent Petit-Guillaume, 100% années 80, que vous retrouvez du lundi jusqu'au vendredi.
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0: Le pouvoir des fleurs qui fait du bien. 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
0: Vous écoutez la première radio du département, il est 19h. Nous sommes le lundi 15 juin à 19h. Toute l'actualité, c'est avec Marine Legénie.
2: Deux nouveaux rassemblements débutent en ce moment devant les tribunaux de France, comme lundi dernier à l'appel des associations engagées dans la lutte pour les droits des enfants et des femmes. Après l'affaire Liana, les manifestantes pour la plupart réclament l'adoption d'une loi intégrale et plus de moyens humains et financiers pour la protection de l'enfance. Marie Boéda, bonsoir.
3: Bonsoir.
2: Alors vous êtes pour ici Place Vendôme à Paris devant le ministère de la Justice. Et contrairement à la semaine dernière, Marie, c'est un rassemblement autorisé cette fois.
3: Oui, exactement. Autorisé avec des manifestantes, en majorité des femmes, qui se disent indignées et déterminées. Le poing levé en direction du ministère de la Justice. Environ 300 manifestantes pour le moment du monde continuent d'arriver. Cette place, eh bien, elle est devenue le symbole de la détermination de la population pour dénoncer les violences sexuelles contre les enfants, clame devant les caméras une des organisatrices. Elle demande, comme vous le disiez, que la loi intégrale proposée par plusieurs députés soit votée à l'Assemblée nationale. Dans cette loi, des préconisations de la CIVIS, une commission indépendante qui a proposé 82 mesures pour lutter contre les violences sexuelles sur les mineurs il y a 3 ans. Eh bien, seulement 23 sur ces 82 sont appliquées, s'indigne l'association Face à l'inceste. Une manifestation qui vient donc de commencer, encadrée pour le moment par une quinzaine de CRS. Il n'y a pas que des représentants d'associations, des manifestants lambda, des jeunes femmes. Une me confie qu'elle a elle-même vécu des violences sexuelles. Il faut cesser cette impunité, dit-elle. Elle était déjà là la semaine dernière. Et enfin, sur une pancarte est écrit « On ne se taira plus ».
2: Marie Boéda, merci beaucoup pour Ici Paris, Île-de-France. L'affaire Liana toujours avec les résultats de l'enquête administrative sur d'éventuels dysfonctionnements qui seront dévoilés le 22 juin, lundi prochain. Dysfonctionnements notamment dans le traitement des plaintes visant Jérôme Barella, le principal suspect du meurtre de la collégienne. Le coup d'envoi du G7 à Évian, en Haute-Savoie. Emmanuel Macron a accueilli tout à l'heure Donald Trump, un président américain triomphant après un projet d'accord signé avec l'Iran hier soir, même si la prudence reste de mise. Par exemple, sur les détails techniques de la réouverture du détroit d'Ormuz, dont la signature est prévue ce vendredi 19 juin. Alors, doit-on s'attendre à une baisse des prix à la pompe? Dès l'annonce, le cours du pétrole a chuté de plus de 5% en moyenne, mais ces automobilistes rencontrés à Limoges cet après-midi restent prudents, Axel Le Pape.
4: À la pompe, l'information sur cet accord a vite commencé à circuler.
5: Exactement, ouais, j'en ai entendu parler hier aux infos. Ouais.
4: Flavie est étudiante en master à Limoges et prend sa voiture tous les jours pour aller en cours. Alors elle espère que les prix vont redescendre, mais elle ne se réjouit pas trop vite.
5: Ça commence à être compliqué, on va pas se mentir.
4: Est-ce que vous pensez que ça va baisser rapidement les prix?
5: Je pense non, j'espère en tout cas, mais penser, je suis pas sûre pour l'instant.
4: Après de longs mois à subir des prix historiquement hauts, Julien, mécanicien à domicile, est plutôt résigné.
6: Je suis à mon compte, j'ai pas le choix d'aller travailler malheureusement.
7: Ah bah, j'espère que ça va baisser, oui, parce qu'il y en a marre de payer pour la connerie des autres. Quoi.
6: On verra bien ce que ça va donner. Mais bon.
8: Qui a le choix maintenant?
6: On a une voiture, si on veut bouger, on est obligé d'avoir une voiture.
8: Ah bah j'espère que ça va redescendre et assez rapidement, parce que oui, ça fait un trou dans le budget quand même.
4: Il faut dire qu'en Limousin, de nombreux travailleurs font des dizaines de kilomètres chaque matin, comme Rémi.
9: Moi je viens de l'Ubersac en Corrèze. Comme tout le monde, on espère tous que ça baisse, hein, pas que ça monte. Ouais. On va pas retrouver ce qu'on a connu à 1,30€ le gasoil. Ça c'est fini, c'est une époque qui est révolue malheureusement.
4: Marie-Cécile va bientôt rentrer de congé maternité. Elle espère une baisse d'ici là, mais elle craint que ce ne soit pas pour tout de suite.
10: On reste toujours très haut après les crises, on redescend jamais à hauteur de ce qui était avant, donc je pense qu'on va payer les pots cassés encore longtemps. Non, je ne suis pas très optimiste.
4: Coïncidence ou pas, ici les habitués l'assurent, les prix ont baissé de quelques centimes ces derniers jours.
2: Axel Le Pape, ici Limousin. Sébastien Lecornu, le Premier ministre, assure de son côté sur X que les aides pour compenser la hausse globale des prix des carburants seraient versées comme

0: Les matchs de foot. Et moi, je crois en eux. Hein.
1: Juste la fin s'est mal passée, quoi.
0: Oui, la fin s'est mal passée, mais là, on va espérer que ça se passe mieux. Ouais, finale, ça serait incroyable.
2: Je vois bien France-Espagne, peut-être.
0: Moi, j'aimerais vraiment Argentine-France. La revanche, elle serait folle. Hein. Par contre, si on Robert, là, c'est... ça va pas faire.
1: Donc, allez les Bleus.
0: Ouais, allez les Bleus.
2: Allez les Bleus.
3: Et ce soir à 21h, c'est Belgique-Égypte. La France, elle débute sa Coupe du Monde demain face au Sénégal. Rendez-vous là aussi à 21h, à suivre en direct sur ICI, bien sûr.
4: Merci Marine. Les prévisions de météo France-Mayenne pour demain, mardi. En Mayenne, quelques nuages. Hein, le matin, ça va se faire très discret. La journée qui sera ensuite avec un franc soleil. Température au lever du jour de 13 à 15 degrés du nord au sud. Pour les maximales, pour demain mardi, ça sera de 26 à 29 degrés. 25 degrés même sur le Haut-Maine et le Pays. Profitons-en, puisqu'à partir de mercredi, c'est là où ça va commencer à fortement grimper. Passez une belle soirée avec ICI Mayenne, je vous retrouve dès 19h30 avec plein d'infos pratiques. Et comme tous les soirs jusqu'à 20h, Laurent Petit-Guillaume, 100% années 80.
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7: Bonsoir à tous, les tubes des années 80 n'ont toujours pas pris leur retraite. Et c'est tant mieux, ils ont encore envie de nous faire chanter, danser. Donc comme chaque soir, on leur réserve une heure et ça commence comme ça.

0: Jean-Jacques Goldman, elle a fait un bébé toute seule.
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0: Et après ça, je vous propose, il a fait un tube tout seul. Juin 1980, James Warren est seul dans son petit appartement à Londres, devant son piano. Le problème, c'est qu'il ne sait pas vraiment en jouer. Il pose ses doigts au hasard sur le clavier et se met à chanter « Change Your Heart ». Il enregistre ce petit moment d'improvisation et l'envoie à un label de maison de disques. Un producteur craque sur ce début de mélodie, le retravaille et c'est ainsi que naît « Everybody's Got to Learn Sometime ». James Warren vient de créer « The Corgis ».
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0: Stéphane Echer, c'était combien de temps ? On découvre en 1987 cet artiste venu de Suisse grâce à cette chanson que vous entendrez sûrement cet été car il repart en tournée des festivals. Stéphane Echer sera notamment le 26 juin au programme du festival Rencontres et Racines à Audincourt dans le Doubs. 1987, c'est aussi l'année où l'on entend beaucoup à la radio Kim Wilde et sa reprise de You Keep Me Hanging On qui arrive juste après ça.
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0: Vous écoutez Ici Mayenne, 100% années 80, ça continue dans une minute après quelques infos.
1: Une info importante, Laurent, ça sera pour le jeudi 18 juin. La préfecture de la Mayenne et le service départemental d'incendie et de secours, le SDIS 53, organisent un exercice de gestion de crise sur le thème des feux de forêt et d'espaces naturels. Donc jeudi, de 8h à 17h sur les communes de Sainte-Suzanne et Cham, Torcé-Vivian-Charny et Blandoué-Saint-Jean. Dans le cadre de l'exercice, le dispositif FR Alerte sera mis en œuvre sur ces trois communes mayennaises et leurs alentours. L'alerte sera déclenchée le jeudi 18 juin, donc entre 11h et midi. Elle sera de niveau 2, alerte extrême, sonnerie intrusive. Le message expliquera les comportements de sauvegarde à adopter face au risque de feu d'espace naturel. Un lien vers un sondage qui permettra également de recueillir vos impressions. Par ailleurs, de nombreux engins de secours circuleront entre Évron, lieu du regroupement, et les communes de Blandoué, Sainte-Suzanne et Cham et Torcé-Vivian-Charny. Certaines routes autour de la forêt de la Grande Charny seront interdites à la circulation de 8h à 17h, jeudi donc, le jour de l'exercice.
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4: Viens là.

0: Indochine, c'était tes yeux noirs.
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0: Et pour la suite, j'ai encore choisi un titre de légende, l'Italiano de Toto Cutugno. Au départ, cette chanson, il la compose pour le célèbre Adriano Celentano, qui la refuse en lui expliquant qu'il n'a pas besoin de chanter qu'il est italien. Tout le monde le sait. Toto l'enregistre donc sans penser qu'elle allait devenir un énorme tube. Il sera numéro 1 en France en juin 83. Pour l'anecdote, Toto Cutugno, c'est aussi lui qui a composé L'été indien de Joe Dassin ou encore Laissez-moi danser de Dalida. Mais revenons à l'Italiano.
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0: Daniel Arros. 1980, la planète entière dansait sur ce titre de la diva Diana Ross. Et c'est toujours aussi efficace, normal, hein, un titre composé par le célèbre duo du groupe Chic, ça le fait. La suite de votre soirée, c'est Décibel qui arrive à 20h avec Émilie Mazoyer, le rendez-vous de toutes les musiques. Mais en attendant, retour aux années 80 avec l'un des plus grands succès de France Gall, Des Branches, juste après ça.
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1: Et la soirée continue sur votre radio locale. Ici, il est 20h.
2: Et à 20h, c'est Décibels. Bah oui, bienvenue. Toute l'actualité musicale avec ce soir Alexis H. Il est journaliste sportif et musical. Et il signe un livre passionnant à l'occasion des 50 ans d'une chanson miraculeuse.

0: Miles, Life in the Fast Lane, une vie à toute allure en français. C'est le titre du livre d'Alexis H. qui connaît tout, tout, tout sur ce groupe qu'il ne faudrait surtout pas réduire à un seul tube. Même si, quel tube ?
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0: Salut à toutes, salut à tous et merci de nous rejoindre en direct et en ce lundi soir. Décibel du 15 juin. Les fans de Johnny connaissent cette date par cœur aujourd'hui. C'est son anniversaire. On parlera de Johnny, on l'écoutera aussi tout à l'heure à la fin de l'émission. Le coup de cœur, la découverte du jour. C'est un artiste tellement talentueux que j'ai découvert très très récemment, qui s'appelle Yaya Minté. Il sort son premier album, je pense que vous allez l'adorer. Rendez-vous sur les coups de 20h50. Et puis on va jouer au blind test autour des bisous, des kisses et des baisers en chanson. Il y en a plein qui parlent de ce thème brûlant et parfois un peu dégoulinant aussi. Mais si ça vous tente de venir jouer avec nous, alors il faut appeler Sadika. Elle est au standard 0810 055 056. Mais en fait non, elle n'y est pas au standard, je la vois pas. Elle est là, Sadika, ou pas? Elle est là, elle arrive. Alors appelez pas tout de suite, appelez dans 2 minutes. Elle est en train d'arriver. Je vous dirai quand vous pouvez appeler. Allez, Décibel, c'est parti. Et bonsoir Alexis H.
3: Bonsoir Émilie.
0: Bonsoir, bienvenue dans Décibel. Je le disais, ouais, vous êtes journaliste sportif et musical. Donc en ce moment, normalement, quand votre téléphone sonne, c'est pour vous parler de la Coupe du Monde de foot, j'imagine.
3: Non. Pour tout dire, j'étais journaliste sportif.
0: Plus du tout.
3: Je l'ai été pendant un moment. Je reste journaliste musical pour Les Inrocks en pige. Et à côté, j'ai un autre travail dans la communication.
0: Donc, okay. Voilà.
3: Mais j'ai été journaliste sportif et je suis la Coupe du Monde, évidemment.
0: Évidemment, allez les Bleus. Enfin, j'espère, vous êtes pour les Bleus, hein. Sinon, on arrête tout de suite, Alexis, c'est terminé. Non, en plus,
3: bien sûr,
0: souvent,
3: qu'on est pour les Bleus.
0: Je sais que les fans de musique, évidemment, on est pour les Bleus, on est français, mais on aime bien les Anglais, on aime bien, voilà, il y a plein de gens qu'on aime bien. Bon, là, en l'occurrence, c'est en Amérique que nous partons, autour donc de la carrière assez dingue de ce groupe qui s'appelle Eagles, un groupe californien. Vous avez appelé votre livre Life in the Fast Lane. C'est aussi le titre d'une de leurs chansons sur l'album Hotel California.

0: Ma très jeune réalisatrice Iris me dit tout à l'heure, oh là là, le banger qu'elle connaissait pas, qu'elle avait pas. Life in the Fast Lane.
1: Faut écouter,
0: voilà. Ouais. Tout la... Oui, mais alors, ça, en fait, c'est ça, finalement. Et c'est super que vous soyez là ce soir pour parler de Eagles, Alexis H. C'est qu'avec Hotel California, qui est tellement énorme, qui est tellement un Himalaya de la musique, il y a beaucoup de gens qui disent, ah bah oui, Eagles, c'est le groupe d'Hotel California. Et vous, en fait, ce livre, alors, qui ressort effectivement pour les 50 ans d'Hôtel California, c'est surtout pour que votre cri du cœur écoutez d'autres choses de Eagles.
1: Oui. Évidemment qu'on a envie d'écouter Hôtel California. La chanson en elle-même, c'est une sorte de totem, oui, presque un monstre du classic rock. Enfin, c'est du domaine, oui, de Stairway to Heaven, Bohemian Rhapsody, oui, ce ça, genre de d'hymne, voilà, qui est assez passé improbable, en radio. Ouais. Improbable aussi par même la mélodie, parce que c'est pas un truc évident, et pourtant aujourd'hui tout le monde connaît. Ouais. L'hôtel ensuite, l'album, Hotel California, donc il y a beaucoup de choses à découvrir sur cet album, parce que les gens souvent s'arrêtent au single, au morceau titre, mais en fait, il y a Life in the Fast Lane, c'est un banger, effectivement. Et puis, il y a tout le reste que moi, je connaissais pas forcément avant.
0: L'avant, mais
1: voilà,
0: oui.
1: Voilà, c'est ça. Parce que

si vous savez pas quoi lire cet été à la plage, franchement, emmenez-le parce que c'est les aventures de Eagles. Où en fait, nous, on s'imagine que c'est, voilà, c'est une espèce de monolithe et voilà, avec cette énorme statue qui est Hotel California et tout. En fait, oui, c'est un groupe qui a des aventures passionnantes. Et donc, si on peut s'arrêter sur l'avant Hotel California, c'est quand même fou. Hotel California, c'est le 5e album de Eagles. Et vous expliquez dans votre livre qu'en fait, ils ont eu d'énormes succès bien avant que cette chanson arrive. En fait, dès leur premier album en 1972.

0: ça fait partie des chansons incontournables, des classiques américains.
1: Ouais.
0: Take It Easy,
1: oui,
0: Eagles.
1: Classique de leur concert.
0: Ouais.
1: C'était, voilà, premier album, première chanson du premier album, succès incroyable. Bah, c'est un peu le son de la Californie de l'époque, en fait.
0: C'est
1: on
0: ça.
1: Est sur. Il y a un son country en fond, il y a du banjo, hein, on l'entend à un moment. Mais en même temps, c'est très rock, c'est assez commercial pour passer en radio. Et en fait, ce qu'ils ont réussi avec ce premier album, et notamment ce morceau, c'est justement à faire ce que d'autres groupes de country rock ne réussissaient pas à faire. Ils avaient des bonnes chansons, des bons albums. Les Eagles se trouvaient que c'était pas forcément très bien produit. Et ils avaient cette vision de faire quelque chose. Bah déjà, plus qu'une vision, une envie de dominer le monde, en gros, hein, au niveau du rock. D'être le plus grand groupe américain puis mondial. Et en fait, derrière leurs deux leaders, Glenn Frey et Don Henley, bah, ils ont tracé leur voie comme ça et effectivement fait du country rock quelque chose de commercial qui est capable de passer en radio, et des groupes comme Poco, Flying Burrito Brothers, etc. Bah, n'étaient pas vraiment capables de ça. C'est des, ils ont fait des supers albums, mais ils n'ont pas eu ce succès à la fois critique et commercial.
0: Alors Frey, bon bah il est mort en 2016, il y a une dizaine d'années, mais Henley va avoir 79 ans cet été.
1: C'est ça.
0: Est-ce qu'il a réussi ? Alors est-ce qu'on peut parler de personnalité complètement dominante de l'histoire du rock, et comment il est ? Est-ce qu'il continue à donner des interviews ? Est-ce qu'il continue à donner des concerts ? Est-ce que Eagles existe encore aujourd'hui ?
1: Eagles existe. Là, ils sont à Las Vegas en ce moment. Donc à la sphère, donc l'espèce d'immense géode
0: incroyable.
1: Voilà.
0: Oui. Normalement, c'est des groupes genre U2 qui font des concerts un peu plus jeunes.
1: Mais voilà, U2 avait inauguré sphère, et en fait Eagles, bah là ils ont prolongé jusqu'en novembre de mémoire. Ça fera, quand ils seront en novembre, ça fera 64 dates à sphère. Donc ils ont éclaté le record, de concerts donnés à sphère. En revanche, Don Henley, il donne pas énormément d'interviews, mais il en a donné une à la télé américaine là. Il y a pas si longtemps, en février je crois, où il expliquait que là ça pourrait bien être la dernière année.
0: Il y a 80 ans.
1: Il va avoir, voilà, c'est ça. Bah, oui. Bon après, les Stones.
0: C'est vrai.
1: Mishka, ça y a, c'est passé,
0: oui,
1: en parler il y a pas longtemps. Voilà, ils sont toujours là. Ils sortent un album, ils tournent. Don Henley, je pense que là il a fait le tour. Après. Qui sait, ils ont déjà dit qu'ils arrêtaient il y a 15 ans, il y a 10 ans, à chaque fois, il y a, les tournées s'appellent The Long Goodbye, First One, etc. Tout ce que vous voulez.
0: Mais ça, c'est bien, parce qu'au moins, on comprend qu'ils en, oui, ils en rient presque, en fait, de ça.
1: Oui, ils en rient. Après, certains en rient moins, c'est ceux qui doivent payer pour le prix des billets, parce que c'est pas donné, encore moins à se faire.
0: Ah oui.
1: C'est un sacré prix pour aller les voir là-bas. Mais par contre, c'est tout le temps plein. Et là, pour les concerts de novembre, c'est quasiment plein déjà.
0: Alors que contrairement aux Stones, eux sortent pas d'album. Hein.
1: Non, c'est fini.
0: C'est fini.
1: Le dernier, c'était 2007.
0: Oui. Et c'était peut-être pas le plus inoubliable.
1: Non, voilà. Loin de là. Voilà, c'était l'album de. En plus, ils ont voulu faire un double album, donc il est très très chargé. Il y a beaucoup de choses dans le bouquin. En plus de la vie des Eagles, évidemment, je reviens sur chaque disque.
0: Les musiques, ouais.
1: Voilà,
0: ouais.
1: Et c'est clairement, il y a beaucoup de morceaux dont on aurait pu se passer. Il y a quelques bons morceaux quand même. Ça reste un groupe qui sait écrire des chansons. Mais oui, ça fait très longtemps qu'il n'y a plus rien qui sort de nouveau. Ils sont là pour assurer le fan service, on va dire,
0: c'est ça.
1: En concert. Ils le font encore bien. Mais je pense que Don Henley, oui, là, il en a un peu marre. Il dit qu'il a envie de passer du temps avec sa famille, s'occuper de son potager, etc. Donc, pourquoi pas à 80 ans?
0: Il n'empêche que Eagles, c'est une poignée d'albums incroyables sortis entre 72 et 79. Et en 1976, ça, vous le dites très bien dans votre livre, quand sort l'album Hotel California, Eagles.

0: est déjà tellement un énorme groupe qu'en fait leur best-of qui sort début 76, Hotel California c'est fin 76,
1: 8 décembre, voilà. Ouais.
0: Le best-of c'est début d'année,
1: c'est 77. 17 février, ouais.
0: Et c'est un des albums, l'album le plus vendu de tous les temps
1: aux États-Unis.
0: Ouais, c'est ça.
1: Voilà,
0: les 48, quatre premiers albums.
1: Donc là, il justement, peu après le rendu du manuscrit, c'était assez drôle. On a appris que il devenait 4 fois platinum, donc 40 millions d'exemplaires.
0: Et vous avez écrit 38 millions.
1: Voilà,
0: vous avez raté 2 millions.
1: C'est 40 millions avec la mise à jour qui est tombée. C'était terrible pour moi. Je venais de rendre le. Mais bon, c'est comme ça.
0: Donc 40 millions d'exemplaires.
1: 40 millions sur le sol américain.
0: Et ça, c'est même.
1: Donc c'est mieux que Thriller de Michael Jackson. Ouais. Thriller reste devant au niveau mondial. Mais oui, c'est ce Greatest Hits, donc qui est leur premier best-of, sort donc en février 76. Donc il y a aucun morceau d'Hotel California dessus, de fait. C'est un album incroyable parce qu'en fait c'est ce que je dis dans le bouquin, c'est un peu l'album de country rock idéal. Voilà, si on voulait. Donc il y a évidemment des morceaux de l'album précédent One of These Nights qui lui est déjà numéro un. C'est leur premier numéro un. C'est un peu l'album qui les propulse enfin sur le devant de la scène. Et quand Hotel California arrive, comme dit, je crois que c'est Don Henley qui dit ça, le monde est prêt en fait.
0: C'est ça. Et vous aussi, vous êtes prêts à vous taper un bon Hotel California. Alors c'est parti, on va pas se priver. Et puis ensuite, je vais interroger Alexis H. sur le côté pas rockstar de Eagles, parce que dans son bouquin, il décrit une vie de rockstar absolument dingue. Et pourtant, je vous mets au défi de reconnaître un Eagles si vous le croisez dans la rue, vous, depuis la France. On va essayer de comprendre tout ça. Mais pour le moment, écoutons ce tube des tubes, Hotel California. Vous écoutez ici, et il est 20h02.

0: la chanson finit comme ça. Alors voilà. Qu'on vient de se taper un double solo dément, et là les mecs se disent « Non mais on va baisser le son, les gens vont comprendre que c'est fini. » Alexis H, excusez-moi, mais vous croyez pas que les Eagles, que vous connaissez bien, que vous avez tant étudié, ils auraient pas pu nous faire une vraie fin ?
1: Mais j'en parle dans le livre, ça fait justement... c'est quelque chose que j'ai rajouté sur cette réédition. En me repenchant sur la chanson que j'ai évidemment réécoutée beaucoup, beaucoup,
0: ouais.
1: Même si je la connais déjà par cœur comme beaucoup de monde, je me suis dit qu'en fait, pour moi, c'était ce fade-out, il était parfait. Parce qu'on est dans un univers un peu fou, angoissant,
0: oui.
1: Hein, faut le dire.
0: Hein, c'est une espèce de cauchemar.
1: Voilà,
0: hein,
1: voilà, c'est un cauchemar, le mec veut sortir, mais on lui dit, bah, tu peux sortir, mais tu pourras jamais... échapper quelque part, ouais. Pourra jamais partir. Et en fait, le fait que ce solo, ce double solo en harmonie à la fin, que les deux guitaristes se retrouvent,
0: c'est beau.
1: Et qu'ils aient essayé de faire un fade out, bah, je trouve qu'en fait, on est dans ce tourbillon un peu de folie et qu'on a cette impression du mec qui peut pas s'échapper. Donc, je trouve ça plutôt pas mal en fait.
0: Bon, et vous nous attendiez au tournant puisque vous vous êtes demandé si on allait le couper. Bien sûr que pas.
1: Non, oui.
0: Jamais. Ce serait péché. Dans votre livre, Eagles, Life in the Fast Lane, chez l'excellent éditeur Le Mot et le Reste, d'ailleurs qu'on embrasse, qui sort toujours des bouquins fabuleux, vous racontez donc l'histoire des Eagles. Et en fait, moi, de page en page, j'arrêtais pas de faire « Oh, oh non, c'est pas vrai !» Parce que j'imaginais que Eagles, c'était un groupe de musiciens, c'est d'ailleurs souvent un des groupes préférés des musiciens. On admire leur art, ce qu'ils ont au bout des doigts, la manière dont ils composent, etc. Ils sont d'excellents techniciens aussi. Donc j'imagine moi que c'était des garçons sages qui n'avaient pas fait les mêmes phrases, puisqu'on parlait des Stones tout à l'heure, que les Rolling Stones ou les Zeppelin. Et en fait, en vous lisant, on apprend que c'était... donnaient pas leur part aux chiens en ce qui concerne la drogue, l'alcool, les jeux d'argent, etc. en tournée dans les années 70.
1: Ouais, c'était la folie.
0: Très turbulent.
1: Oui. Bah, en fait, ils vivaient leur vie de rockstar, comme tous les grands groupes de rock des années 70, je pense, l'ont vécu. Effectivement, on a cité les Stones, Led Zepp, les Who étaient complètement fous aussi. Keith Moon, c'était un des plus barjots. Et d'ailleurs, il était pote avec Joe Walsh. Donc ensemble, en gros...
0: qui était le plus marrant.
1: Voilà, et Joe Walsh disait qu'en gros, il avait appris le saccage de chambre d'hôtel via Keith Moon, pas. Donc il a appris à bonne école, voilà. Donc non, ils n'étaient pas du tout sages, c'était la folie. Dès lors que la Eagles Mania en fait s'est mis en branle, c'était la folie. Ils organisaient donc des afters, le 3E, ils appelaient 3 Eagles, en gros la troisième mi-temps des Eagles, après les concerts, et il y avait des techniciens qui devaient passer dans le public, distribuer des petits badges aux groupies, aux plus belles groupies. Il fallait que
0: qu'elles puissent rentrer en coulisses.
1: Voilà, exactement, et qu'après c'était dans les chambres d'hôtel la folie, avec la baignoire remplie de bière, la cocaïne, toutes sortes de drogues, et puis tout ce qui peut s'ensuivre.
0: Et alors vous racontez aussi, c'est hyper marrant, une espèce de poker qu'ils ont inventé, et avec ça ils arrivent à arnaquer les managers
1: d'autres groupes. Ils jouaient, ils avaient inventé le Eagle Poker,
0: un genre de poker, mais c'est toujours eux qui gagnaient.
1: Oui, ils gagnaient beaucoup. De toute façon, après, puis bon, il faut imaginer les sommes qui s'échangeaient dans les avions, même entre eux dans l'avion. Ils jouaient avec des roadies, avec des techniciens, et des fois ils perdaient 2 000, 3 000 dollars comme ça.
0: C'était pas grave.
1: Non, pour eux, non. Au début, ça pouvait l'être, mais je pense qu'ils jouaient pas au même jeu. Et puis après, c'était plus grave du tout.
0: Et alors, je précise aussi, puisque Alexis H a parlé d'after, que même during le concert, pendant le concert, c'était n'importe quoi. On apprend qu'ils demandaient aux roadies de mettre des lignes de cocaïne sur les amplis. Ainsi, entre les morceaux, les musiciens pouvaient faire genre oh, je vais régler mon bouton qui marche pas bien. Et en fait, à ce moment-là, ils prenaient de la drogue pendant le concert.
1: C'est ça, c'est Don Felder, l'un des guitaristes qui a été viré du groupe en 2001, qui raconte ça dans son autobiographie Heaven and Hell, My Life in the Eagles, qui est sorti en 2009. Et oui, bon, c'est un bouquin qui est assez fabuleux pour ça, parce qu'en fait...
0: Mais il n'a plus rien à perdre.
1: Il déballe tout. Ça n'a pas trop plu à Glenn Frey et Don Henley qui ont voulu interdire la parution du bouquin pendant un moment. Et puis après, l'histoire de son éviction du groupe a été réglée à l'amiable, entre guillemets.
0: Oui.
1: Mais entre avocats et pour un montant, une somme d'argent dont le montant n'a pas été dévoilé. Mais oui, lui, il raconte tout ça par le menu et c'est assez fou, quoi. Alors évidemment, il y a des choses dans son bouquin à prendre avec des pincettes.
0: Oui.
1: Il faut essayer aussi de
0: écouter la version des autres.
1: Voilà, exactement. Ouais. Mais c'est rare d'avoir un tel point de vue, le point de vue interne d'un membre d'un groupe comme ça qui raconte. On a Life de Keith Richards pour le coup, pour revenir encore aux oui. Stones, qui est aussi pas mal dans le genre.
0: Oui, il raconte des trucs pas très sympas sur Mick Jagger.
1: Aussi, oui.
0: Vous devriez le lire. Justement, alors. On parlait des Stones, on parlait de Led Zeppelin. Tout de suite, les Stones, on a des images. Led Zeppelin, tout de suite, on a des images. On voit les visages, on voit les corps, on voit les looks, on voit les attitudes. Mmh. Eagles, on n'a pas forcément... en tout cas, moi, je sais que je ne l'ai pas, et pourtant, je sais que j'aime leur musique, d'image mentale qui vient tout de suite. Parce que la pochette d'Hotel California, c'est hyper beau, c'est un ciel, un arbre et tout, mais ce n'est pas eux. Donc voilà, est-ce que ça... C'est un signe que c'est quand même pas des rockstars comme les autres et qu'en fait, ils ont plutôt tout misé sur la musique que sur le côté sexy de la rockstar.
1: La seule pochette d'ailleurs d'album sur laquelle ils apparaissent, c'est Desperado, donc celle du deuxième album, quand ils sont encore quatre. Sinon, tout le reste, effectivement, c'est des réalisations graphiques, avec leur vue avec la maison de disques, avec des photographes, et etc. Mais oui, je pense que c'est exactement ça, en fait. C'était un groupe... Glenn Frey, quand il monte le groupe, il veut les meilleurs musiciens, les meilleurs songwriters, donc capables d'écrire toutes les chansons, et des mecs qui peuvent chanter aussi.
0: Et pas forcément des amis, d'ailleurs. C'est ce que vous expliquez bien. Hein.
1: Non, ils sont pas forcément... Lui a développé une amitié assez forte avec Don Henley, évidemment. Un peu à la Lennon-McCartney. Hein, c'est vraiment le parallèle qui vient le premier en tête. Ce binôme d'écriture, en fait, qui s'est forgé surtout à partir du deuxième album. Mais oui, lui, il misait beaucoup sur la musique et pas tant sur, effectivement, les phrases. En concert, c'était très sage. Jusqu'à l'arrivée de Joe Walsh, qui met un peu plus de piment sur scène, qui bouge plus, qui fait des pitreries, qui est un mec un peu plus vivant. Mais sinon, c'est souvent assez strict. Et donc, je pense que c'est pour ça que, oui, le grand public, et puis il changeait beaucoup de tête aussi, un coup les cheveux longs, un coup les cheveux plus courts, la moustache, la barbe.
0: Est-ce que ça manquait de marketing, en fait, Eagles, ou est-ce que c'est très bien comme ça?
1: Moi, je pense que c'est bien comme ça. Ça leur a réussi quelque part. Ils ont montré qu'ils, en fait, eux, ce qu'ils voulaient, et ça a toujours été le cas, c'était se démarquer par la musique.
0: Ouais.
1: C'était ça le leitmotiv, c'était faire des bons albums. Et ils voulaient, et Hotel California, ce titre-là est quand même un exemple très parlant. C'est quand même un album incroyable de A à Z. Il n'y a pas un morceau faible.
0: Non.
1: Voilà, tout est ciselé à la perfection, produit à la perfection. Alors, il y en a que ça embête. Hein. Forcément, ceux qui sont adeptes d'un rock un peu plus garage,
0: oui.
1: Ça leur plaît moins.
0: Oui, ils trouvent que c'est trop premier de la classe.
1: Voilà, exactement. Ouais. Un peu trop propre. Mais bon, ils ont aussi pavé la voie pour le soft rock qui a inondé les ondes dans les années 70. Donc oui, quelque part, ils n'ont pas misé sur des personnalités... très fortes qui font des frasques en public, par exemple. C'est pas c'était pas Ozzy Osbourne avec Black Sabbath qui faisait des interviews bourrées, etc. On n'en était pas là.
0: C'est autre chose.
1: Voilà, exactement.
0: Alors, sur l'album Hotel California, donc en 1976, il y a une chanson qui s'appelle New Kid in Town, et c'est une de vos préférées.
1: J'aime beaucoup, oui.
0: Ah ben on va l'écouter, oui. Ça vous dit?
1: Allons-y.
0: Alexis H. est dans Décibel et son livre Eagles Life in the Fast Lane est disponible aux éditions Le Mot et le Reste.

0: pour Hotel California. Les mecs se sont dit, bon, on va baisser le son. C'est bon, voilà, la chanson est finie.
1: C'est vrai, je m'étais jamais fait la réflexion, c'est exactement la même chose.
0: En fait, quand il y a des chansons vraiment immenses, moi j'aime bien quand il y a une vraie fin. Mais c'est un débat pour un autre jour, Alexia. Là, je voulais vous demander, en écoutant New Kid in Town, on se rend compte que les harmonies vocales sont sublimes. On parle beaucoup des Beach Boys, on parle des Bee Gees, avec ces voix comme ça merveilleuses qui s'entremêlent. Mais là, c'est le cas aussi sur New Kid in Town. Pourtant, on pense jamais à dire Eagles et les harmonies, jamais. Personne ne dit ça, sauf vous dans votre bouquin. Mais c'est pour ça, c'est super qu'il existe. Mais est-ce que, en fait, cet Hotel California est tellement énorme qu'on ne peut pas penser à autre chose quand on pense aux Eagles?
1: Oui, notamment en France, en fait.
0: C'est un problème français.
1: Oui, je pense. Aux États-Unis, s'ils remplissent des salles, ce n'est pas juste sur une seule chanson. Et puis bon, les États-Unis, c'est le pays de la country, donc tous les débuts dont on a parlé tout à l'heure, ça leur parle aux Américains, et tout le monde, quasiment tout le monde a une copie du fameux Greatest Hits, le premier du nom.
0: Bah, 40 millions vendus, voilà, oui, il y en a un qui traîne forcément.
1: Et en fait, les harmonies vocales, c'est leur secret dès le début. Et dès le début, ils misent là-dessus, et Glyn Johns, qui est donc leur producteur sur les deux premiers albums, producteur des Who notamment, hein, et qui a bossé en tant qu'ingé son pour les Stones, Led Zepp, etc. Lui, il repère ça tout de suite, en fait. Et lui, d'ailleurs, quand les Eagles, quand Glenn Frey ou Don Henley lui disent, bah, nous, on veut être un groupe de rock. Forcément, lui, il les entend, il a bossé avec les Who, donc avec les Stones, etc. C'est, pour lui, c'est pas la magie, elle vient pas de leur côté rock.
0: C'est ça.
1: Elle vient de ses harmonies vocales. Pour lui, c'est un groupe de ballades. Et un groupe de country rock et de ballades. Et d'ailleurs, la production des deux premiers albums, elle est parfaitement adaptée à ce qu'ils faisaient à l'époque. Puis après, quand ils ont décidé de muscler un peu leur jeu, évidemment, ils se sont pris le chou avec lui et ça a mené. Voilà, il a dit, c'était un divorce à l'amiable, je sais pas comment on peut dire. Et ils se sont tournés vers Bill Simzik, qui lui avait produit des albums beaucoup plus rock, notamment le précédent de Joe Walsh à l'époque. Et il leur a dit, si vous voulez vraiment faire du rock'n'roll, avec moi c'est bon, on y va. Et d'où l'évolution de leur son, mais jamais, ils n'ont jamais perdu les fameuses harmonies vocales, puisque là on vient de l'entendre, c'était quand même assez incroyable.
0: C'est magnifique, et c'est sur l'album Hotel California, voilà. Sur le cinquième. Ça vous donne envie d'écouter les Eagles, ça tombe bien, parce que je pense que c'est exactement le but d'Alexis H. quand il a écrit ce Eagles Life in the Fast Lane. Dispo aux éditions Le Mot et le Reste, j'ai préparé une petite sélection de reprises d'Hotel California. Vous allez adorer, à tout de suite.
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0: Et en ce 15 juin, l'actu musicale, c'est l'anniversaire de Johnny Hallyday. Annie, une de ses plus grandes fans, sera avec nous tout à l'heure dans Décibels. Elle l'a vu 280 fois en concert. Et forcément, le 15 juin, c'est pas un jour comme les autres pour elle. Donc, on l'écoutera tout à l'heure. On rendra hommage à Johnny. On vous fera découvrir Yahya Minté, un nouvel artiste qui vient de sortir son premier album. Il est trop fort. Il a une voix merveilleuse et son jeu de guitare absolument délicieux. Yahya Minté, c'est le coup de cœur du jour. Et puis on va jouer au blind test autour des bisous et baisers. Si vous voulez jouer avec nous, vous pouvez appeler Sadika au standard 0810 055 056. Le cadeau du jour, c'est le livre de mon invité Alexis H. Il s'appelle Eagles Life in the Fast Lane, aux éditions Le Mot et le Reste. Je dis tout à l'heure, Alexis, que vous avez décidé, vous avez eu envie d'écrire ce livre parce que vous vouliez que tout le monde comprenne à quel point les Eagles c'était génial au-delà de Hotel California. Est-ce qu'il y a une autre raison? Est-ce que vous avez un rapport particulier avec ce groupe qui fait que vous vouliez coucher leur histoire sur le papier?
1: Non, pas du tout. Si ce n'est que quand quand j'ai commencé à écrire sur la musique, je pense en 2013, j'ai lancé un petit blog comme ça, oui. Ça se faisait à l'époque. Et en fait, je traitais de l'actu musicale comme ça, de manière très libre. Et au même moment, j'ai acheté le coffret Eagles noir qui regroupe donc tous les albums des années 70. Et c'est là que j'ai vraiment découvert qu'il y avait autre chose que Hotel California. Et en fait, je me suis lancé dans une sorte de story album par album. Je publiais un billet, ouais. Voilà. Et quelque part, la genèse, elle est là. Et puis après, quand j'ai, en 2014, j'ai commencé à écrire pour les Un Rock. Et puis, petit à petit, l'envie est venue d'écrire sur la musique version livre. Et pour moi, les Eagles, ça s'est imposé aussi parce qu'il n'y avait pas de livre sur les Eagles en langue française.
0: C'est vrai.
1: Voilà, il y a des livres en anglais, évidemment, oui, américain,
0: mais
1: etc.
0: Mais chez nous, il n'y avait rien.
1: Il n'y avait rien du tout. Donc, c'était aussi un moyen de combler un peu ce vide. Et puis, il y avait de la matière, encore une fois, parce qu'il y a la musique, il y a les frasques, etc. Il y a des choses à raconter. Et puis, c'est quand même un groupe qui a placé deux albums dans les trois ou quatre plus grosses ventes de l'histoire, là, au niveau mondial. Ouais. Donc, c'est quand même assez fou.
0: On est bien d'accord. Et donc, les albums incontournables, ils sont sortis entre 72 et 79. Et le cinquième étant Hotel California, qui a fêté ses 50 ans. Donc, cette année, Hotel California, allez, on révise. Welcome to the Hotel California. Avant de passer aux reprises, il faut quand même poser deux, trois questions parce qu'il y a des légendes autour de cette chanson Hotel California. Alors, on dit que son premier nom, c'était Mexican Reggae.
1: Oui, c'est ça.
0: C'est vrai, ouais, ça.
1: Parce qu'en fait, le rythme, c'est un
0: reggae.
1: C'est un reggae. Ouais. Et quand Don Felder a apporté la cassette sur laquelle, donc Don Felder, un des deux guitaristes lead du groupe, a apporté la cassette avec, une dizaine d'idées de chansons dessus, il y avait ce morceau qu'il avait écrit. Alors, lui dit qu'il avait quasiment tout écrit déjà. Après, les versions divergent comme toujours. Ouais. Mais quand Don Henley et Glenn Frey l'ont écouté, effectivement, ils ont voulu lui apposer ce nom parce qu'il y avait ce côté reggae et ce côté un peu mexicain, voilà, oui. En même temps. Donc, et pour Don Felder, le fait qu'il décide de donner un nom à cette démo, c'était très bon signe parce que souvent, ça voulait dire qu'après, c'était une idée qu'ils allaient creuser.
0: Parce qu'on s'attachait au morceau. Alors, une reprise des Gypsy King de Hotel California, elle est archi connue, elle est dans le film des frères Coen, The Big Lebowski. Pour une chanson qui a commencé en s'appelant Mexican Reggae, il y a une reprise d'un grand reggaeman jamaïcain, Max Romeo. Et puis Nancy Sinatra, la fille de son père, a repris Hotel California.

0: On dit que les paroles de cette chanson, elles sont maudites. On dit que si on les écoute à l'envers, c'est une messe noire, sataniste. On dit plein de trucs sur Hotel California. Vous avez analysé les paroles. On en a parlé tout à l'heure. Hein. Pour vous, ouais. c'est un cauchemar californien, en fait.
1: Et c'est ça, mais en fait, c'est même pas pour moi. C'est pour Don Henley qui les a écrites avec Glenn Frey. Bon, c'est surtout Don Henley qui a le plus contribué aux paroles. Mais pour lui, l'idée, c'était de montrer l'envers du rêve californien et de la réussite, etc. Ouais. Le revers de la médaille.
0: Et puis le côté aussi un peu tentaculaire de Los Angeles.
1: Puis toutes les phrases, que la drogue, etc. Alors il y a des gens qui ont dit que cet hôtel c'était un centre de désintoxication. Bon, lui il dit clairement c'est le voyage de l'innocence vers l'expérience en fait. Et il dit d'ailleurs que de nombreuses chansons des Eagles tournent autour de cette thématique. C'est quelque chose qu'il travaille énormément. Et je crois qu'en fait des fois il faut juste écouter les artistes et il ne faut pas aller chercher beaucoup plus loin, même si son talent en tant que parolier, parce que c'est un excellent parolier, il faut vraiment écouter les paroles des Eagles et notamment les chansons chantées par Don Henley. Ces paroles ont toujours un double sens, donc c'est ça qui est très fort avec cette chanson. On l'écoute, on la fait écouter à 10 personnes pourront sortir une explication différente de ce qu'ils ont perçu ou cru percevoir de ce que dit la chanson.
0: Les Eagles, leur vie, leur œuvre, leurs engueulades, leur carrière, leurs frasques, leurs chansons, leurs albums, il y a tout dans Life in the Fast Lane, votre livre Alexis H aux éditions Le Mot et le Reste. Juste pour finir, si jamais je suis la fée clochette et là en un coup de baguette magique, je peux vous envoyer à la sphère, est-ce que vous avez envie de les voir aujourd'hui ou pas? Enfin, de le voir, parce que oui, en fait, c'est...
1: Alors, ils sont trois de l'époque des années 70, puisqu'il reste Timothy B. Schmidt, le bassiste, Joe Walsh, un des deux guitaristes, et Don Henley, donc chant batterie.
0: Qui va être le grand Manitou.
1: Est-ce que j'y vais? Oui, si vous pouvez m'y envoyer, oui, parce que déjà, c'est...
0: C'est pas cher, c'est gratuit, je suis la fée clochette, c'est cadeau.
1: Et comme le son a l'air assez incroyable à la sphère, apparemment, tout le monde dit que c'est complètement fou, puisqu'à chaque place,
0: on entend et on voit des trucs incroyables.
1: Les écrans, etc. Donc je pense pour l'expérience dans une salle lambda, j'aurais peut-être dit non, mais parce que moi vous m'auriez envoyé en 76, sur la tournée Hôtel California.
0: Je suis la fée clochette, là il faut 3-4 fées clochettes pour 76, mais on est d'accord, on ira ensemble.
1: Voilà, c'est ça.
0: Merci beaucoup Alexis H. Merci, à bientôt. Merci.
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0: Et c'est l'heure de jouer au Blind Test. Ce fameux livre d'Alexis H, Eagles, Life in the Fast Lane, est à gagner. Et le thème du Blind Test ce soir, ce sont les bisous, les baisers en chanson. On joue avec Marie-Christine. Bonsoir Marie-Christine.
3: Bonsoir Émilie.
0: Comment ça va?
3: Moi, plutôt bien, puisque je t'ai pas parlé depuis très longtemps. Et j'ai eu la chance, il y a 3 semaines, d'aller au festival Parole Musique à Saint-Étienne et voir Feu Chatterton.
0: On adore Feu Chatterton. Ah, c'était comment?
3: Super.
0: C'était super.
3: Franchement, c'était super.
0: Excellent groupe.
3: On a revu Terre Noire, qu'on avait vu ensemble
0: à
3: Saint-Étienne.
0: Eh ben, vous vous régalez un peu à Saint-Étienne, hein?
3: Ouais,
0: c'était
3: un bon festival.
0: Bon, super. Eh ben Marie-Christine, bienvenue. Et Elisabeth est là aussi. Bonsoir Elisabeth.
4: Coucou Émilie.
0: Comment ça va?
4: Bonsoir Marie-Christine.
3: Bonsoir Elisabeth.
4: Je rigole,
0: je vous entends souvent. Évidemment, toutes les deux, vous êtes des habituées de Décibel et ça me fait très plaisir de jouer avec vous ce soir avec des chansons qui parlent de bisous, de baisers et de kiss. Non, il n'y a pas kiss, j'ai mis que des titres en français. On cherche
4: d'accord.
0: Le nom.
4: Tu n'as pas mis kiss, oui.
0: Non, j'ai pas mis kiss de Prince.
4: Bien maquillée.
0: On cherche le nom de la personne qui chante, ou du groupe qui chante la chanson. Vous aurez 1 point par bonne réponse et à la fin, vous gagnerez toutes les deux, Elisabeth et Marie-Christine. Déjà parce que vous êtes merveilleuses et aussi parce que, de toute façon, c'est comme ça que ça marche dans Décibel. Vous gagnerez toutes les deux un exemplaire du livre d'Alexis sur les Eagles, ok?
4: Alors, est-ce qu'il sera dédicacé, Émilie?
0: Alors, est-ce qu'il sera dédicacé
4: Ça me ferait plaisir, je suis très dédicace.
0: D'accord, ben, si j'arrive à rattraper dans le couloir, oui, mais là du coup je ne peux pas tellement sortir parce qu'il est parti, je crois.
4: Oui, je comprends.
0: Je pense qu'il est parti. Ah, désolé, mais je saurai pour une prochaine fois. Oui, non, il est parti, on me fait signe.
4: Oui. Sache-le pour la prochaine fois.
0: C'est toujours mieux un bouquin dédicacé. Allez Marie-Christine, Elisabeth, on y va, on ne perd pas de temps. Une première chanson sur des bisous, des baisers. Dites-moi, qui chante ça? « Il s'agit d'un groupe français.
4: Elisabeth Lerita Mitsuko, peut-être ?
0: Non, c'est pas Lerita.
4: Non. Elisabeth, ça serait Dao, Étienne, peut-être.
0: Pas Dao, mais c'est la même époque. C'est un groupe français qui, dont la dernière tournée a battu tous les records et ils ont joué devant plus d'1,5 million de spectateurs.
4: Est-ce que ça serait Indochine ?
0: Oui, bravo !
4: Indochine, voilà. Et ma fille l'a vu à Paris avec mon petit-fils.
0: Ah bah oui, de toute façon, on
4: était... Ils sont allés les voir à Paris, oui, Indochine.
0: Un million et demi de personnes qui sont allées voir. Oui, qui sont allées voir Indochine en concert et c'était trop bien. Je vous mets à chacune un point, Marie-Christine et Elisabeth, puisque vous avez trouvé...
4: Je l'ai eu au même moment.
0: Exactement. Allez, on continue, mesdames, avec une autre chanson de bisous. Celle-là, je suis sûre que vous la connaissez, mais allez-vous vous rappeler du nom de l'interprète ? Ça, c'est une autre question.
4: Embrasse-moi, idiot, chanson sur
0: Victor Père. Oui, bravo.
4: Ah.
0: Mais quelle mémoire, bravo.
4: Embrasse-moi, idiot.
0: Et j'ai oublié tes défauts. Mais comment tu peux te souvenir de ça, Elisabeth, enfin ?
4: Eh bien, écoute, la mémoire, beaucoup, les chansons, tu le sais.
0: Oui, mais Bill Baxter, c'est quand même pas un mot qu'on dit tous les jours, bon sang, c'est fou.
4: Eh bien non, mais voilà, c'est comme celui qui est décédé, qui était venu à la foire de Valentinique, tu sais que je te parle dans le Doubs, qui est décédé avec sa... Ah, ça coupe ses cheveux très très noirs.
0: Alors, les cheveux très très noirs qui est mort...
4: La banane.
0: Moi, tout de suite, c'est Ozzy Osbourne, mais ça doit pas être lui. Dick Rivers, peut-être.
4: C'était un français, c'était un groupe.
0: Ah, écoute, on retrouvera. Ah, les Forbans, Bébert. C'est Bébert, elle parle de Bébert.
4: Emmeline, elle était devant avec mon mari, une copine, elle avait 5 ans.
0: Que de bons souvenirs avec les Forbans. Bah oui. Elisabeth a trouvé Bill Baxter et Indochine. Marie-Christine a aussi trouvé Indochine. On se fait un dernier bisou pour terminer le blind test. Mais qui chante ce bisou-là ?
4: À moins que ça soit Carlos, Elisabeth.
0: Oui.
4: Eh oui, elle est bonne, Elisabeth, c'est la merveille du monde.
0: Incroyable, mais c'est une machine.
4: Eh oui. Ah ben, j'ai pas le temps de réagir, là. Sur le
0: nez. Embrassez-vous, big bisous sur le nez.
4: Pas le temps de réagir.
0: Voilà.
4: Oui, puis en plus, il n'était pas passé le morceau.
0: Non, il n'était pas passé, mais non, Marie-Christine a raison. Marie-Christine n'a eu aucune chance là, parce que Elisabeth.
4: Non, j'ai pas le temps.
0: Si elle commence à deviner les titres avant qu'on les envoie, moi, je ne sais plus comment faire. Je ne sais plus.
4: Mais tu sais, je dois avoir une chance.
0: Il y en avait plein. Ouais. Mais en tout cas, je suis ravie d'avoir joué avec vous. Marie-Christine et Elisabeth, et donc je vous envoie ce bouquin formidable sur les Eagles, pas dédicacé, mais avec tout mon amour. Ça vous va ?
4: Oui, et puis j'avais fait aussi, alors justement, j'avais demandé à une de tes standardistes si je pouvais justement avoir une petite dédicace de ta part.
0: Oui, eh bien, le message est passé et tout a été organisé. Pas de problème, j'envoie ça. Et je vous fais plein de bisous à toutes les deux. Bisous Marie-Christine et Elisabeth.
4: Merci.
0: À bientôt. À la prochaine, je vous embrasse et je vous propose de passer directement au coup de cœur parce que on n'a pas le temps.
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0: Bah oui, ce soir, je sais pas ce qui se passe, on est en retard. Ça, c'est Hôtel California qui nous a mis dans la sauce. Mais je tiens à vous présenter Yaya Minté. C'est un artiste qui est né au Sénégal, mais qui est basé à Paris. Il est auteur, compositeur, chanteur et producteur. Vous allez entendre sa voix. Moi, c'est vraiment ça qui m'a frappé dès le départ. Il a fait plein de premières parties, Yaya Minté, de Tiken Jaffa Coli, de Imani aussi, ou encore de Jane. Et il sort son premier album qui s'appelle So, dessus. À cette chanson merveilleuse Carry Me On, et c'est notre coup de cœur du jour, Yaya Minté. 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

0: s'appelle Yaya Minté. Le premier album So vient de sortir. Et merci à Flo Morel d'ici qui m'a fait découvrir cet artiste magnifique. Voilà, Yaya Minté. J'enquête. Pour le moment, pas de date de concert, mais je vous tiendrai informé, c'est promis.
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0: C'est déjà l'heure de la dernière chanson de l'émission. Vous avez l'habitude de la chanson anniversaire. Sauf qu'aujourd'hui, c'est pas n'importe quel anniversaire. Johnny Hallyday, le taulier, le patron, le boss, l'idole des jeunes, aurait eu aujourd'hui 83 ans. Je ne peux pas parler de Johnny sans penser à mon amie Annie Lep. Bonsoir.
2: Bonsoir Émilie.
0: Annie Lep qui a vu Johnny en concert, tenez-vous bien, 282 fois. Johnny qui avait tellement l'habitude de la voir au premier rang, notre Annie, il te surnommait
2: Alcaline.
0: Alcaline, j'adore. Annie, t'as une émission de radio formidable sur Radio Rock Passion.
2: Oui, c'est Radio Web Passion, tous les mercredis de 21h à 23h, et c'est du 100% Johnny, bien sûr.
0: Évidemment, ça s'appelle Sur la route avec toi, Johnny, tout comme ton premier bouquin à son sujet. T'en as écrit un deuxième ensuite qui s'appelait Ma lettre à Johnny. Et cette année, t'as sorti Parlez-moi de Johnny. Avant que tu nous dises deux mots de ce livre, je voudrais savoir, le 15 juin, c'est donc l'anniversaire de Johnny. Il est plus là depuis bientôt 10 ans. Ça empêche pas les fans de célébrer la mémoire de Johnny, plutôt qu'à d'ailleurs à l'anniversaire de sa mort, à l'anniversaire de sa naissance.
2: Exactement.
0: Qu'est-ce que vous faites cette année, les fans?
2: Cette année, Universal a eu la bonne idée de retransmettre le film Laura Datour dans les salles de cinéma.
0: Ok. Donc partout en France là, en ce moment.
2: Partout en France, ouais. En ce moment, voilà, on va y courir tout de suite après.
0: Oui.
2: Et c'est une belle journée, ce 15 juin, c'est son anniversaire, donc on va se retrouver dans les salles et on va mettre une ambiance de fou.
0: Ouais, le Laura Datour, c'est un très beau concert donc du milieu des années 90, puis voilà, de le voir en grand écran avec le gros son aussi.
2: Exactement.
0: Ces projections-là, c'est un peu des fêtes pour les fans, vous chantez, vous parlez.
2: Ah oui, on chante, on danse, on tape des mains, on se lève, on danse. Ce qui est différent par rapport au départ, c'est que maintenant on pleure beaucoup moins,
0: ouais,
2: et on rigole beaucoup plus et on fait plus la fête comme si on était en concert en fait.
0: Bah ça lui aurait plu à Johnny, c'est
2: ouais,
0: sûr.
2: Ouais.
0: Donc là voilà, c'est en train de se passer. Si vous avez un fan de Johnny dans vos relations, il y a de fortes chances que là, à l'heure où on parle, il soit dans une salle de ciné pour célébrer Johnny. Et puis oui, toi aussi, donc tu as Annie, cette mission en toi de faire vivre la mémoire de Johnny. Et donc ton dernier bouquin, Parlez-moi de Johnny, aux éditions Un Point C'est Tout. Et bah c'est une série d'entretiens avec plein de gens, des proches de Johnny, notamment son producteur Jean-Claude Camus, Pierre Billon, voilà, avec qui il a écrit des chansons, tout comme Philippe Labro, Greg Zlap aussi,
2: oui,
0: son harmoniciste, voilà. Oui. Il y a Jacques Verrecchia, son avocat. Il doit avoir des trucs à raconter. Il fait même la préface du livre.
2: Oui.
0: Annie, c'est important pour toi de faire parler de Johnny, maintenant qu'il n'est plus là?
2: Alors oui, parce qu'en fait, ça vient d'une phrase que Johnny m'a dit à la fin d'un concert en 2015, donc il y a un peu plus de 10 ans.
0: Ouais.
2: Il est venu, il m'a fait la bise et il m'a dit « Alcaline, un jour mes amis deviendront tes amis ». Et il a fait demi-tour. Wow. Et pendant une semaine, je me suis dit « Mais pourquoi il me dit ça ?
0: Pourquoi ?»
2: Pourquoi ? Donc j'avais noté ça dans mes petits cahiers de concert. Et là, je me suis dit « Eh ben voilà, 10 ans après, je vais... aller au devant de ses amis pour leur demander de me parler de Johnny, donc ses amis qui ont travaillé avec lui, enfin voilà, les producteurs, ainsi de suite, quoi. Et ils m'ont tous reçu vraiment avec vraiment.
0: Et j'ai l'impression qu'autour de lui, il a semé quand même beaucoup de bonheur et de joie dans sa vie, hein, parce que les gens en parlent avec énormément d'émotion. Hein.
2: Oui, et je savais pas comment ils allaient me recevoir en fait, et je me suis aperçue au fur et à mesure des interviews qu'ils étaient super contents de ma démarche.
0: Bravo à toi, Annie Lep, L-E-P. Les éditions, c'est Un Point, C'est Tout. Et le livre s'appelle Parlez-moi de Johnny. Et si vous voulez vous faire la trilogie, le premier, c'était Sur la route avec toi, Johnny. Et le deuxième, Ma lettre à Johnny. Mon petit doigt me dit, Annie, que t'es en train de préparer le tome 2 des entretiens avec les gens qui ont bien connu Johnny Hallyday. Parlez-moi de Johnny 2, c'est vrai?
2: Oui, parce que quand j'ai fait ma liste des personnes que je pourrais interviewer, quand j'en ai parlé à mon éditeur, il m'a dit bah non, parce que ça, là, ça va faire un livre de 800 pages, c'est pas possible.
0: C'est le Seigneur des Anneaux,
2: ils
0: Annie.
2: Ils m'ont tous dit oui, donc j'étais un peu embêtée. Donc il m'a dit pas grave, on va faire un tome 1, puis un tome 2. Et j'ai mon éditrice là qui m'a dit que comme le livre va sortir pour les 10 ans du départ de Johnny, on
0: donc
2: va
0: l'année
2: même faire,
0: prochaine, voilà, 2027.
2: On va même faire un paquet cadeau avec une jolie boîte avec le tome 1 et le tome 2 dedans.
0: Ok, bah bravo. Et donc peut-être que là, en effectivement, en venant parler de lui comme ça à la radio quelques minutes le soir de son anniversaire, et puis et ses oui. livres, et puis ton émission de radio, tu comprends pourquoi il t'a dit que ses amis allaient devenir tes amis.
2: Exactement, exactement.
0: Merci beaucoup Annie. Bah je te propose qu'on se quitte en écoutant un extrait du concert Le Laura Datour.
2: Exactement.
0: Tu l'as vu, j'imagine, à l'époque.
2: Bien sûr, j'étais au premier rang comme d'habitude.
0: 282 concerts de Johnny, elle a vu Alcaline. Ça rigole pas. Hein.
2: Bon anniversaire Johnny en tout cas. Oui, plein de bisous.
0: Gabriel.
2: Vers ton étoile.
0: Merci, merci beaucoup Annie. À bientôt.
2: Merci, à bientôt. Olivier.

0: l'amour enchaîné. Et vous faites évidemment chez vous la chorégraphie hein, avec les deux poignets croisés au-dessus de la tête. Hommage à Johnny, le live Lorada Tour Bercy de 1995. Ce soir, en ce moment même, dans tous les cinémas. Voilà, c'était notre hommage à Johnny Hallyday. Merci d'avoir écouté Décibel ce soir. Vraiment, ça m'a fait plaisir. L'équipe présente était Iris Guitoni, Iki, Elodie Biancamaria, Sadika Raoult et Franck Moilier. Et demain, qu'est-ce qui se passe? Eh bien, demain, c'est le premier match de la France à la Coupe du Monde. Alors demain, allez les Bleus en Amérique. Décibel sera là pour faire un petit warm-up, un petit échauffement avant le début du match. À demain 20h.
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0: Et merci de passer la soirée avec nous. La musique continue à 21h.
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0: monde se demande qui est cette femme fatale dont Marc Lavoine chante les yeux revolvers. Eh ben voici la réponse.
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0: Pendant des décennies, le chanteur a brouillé les pistes, évoquant un amour de jeunesse pour protéger son jardin secret. Mais Marc Lavoine a enfin lâché la vérité. Ce n'était pas une petite amie, mais bien sa mère, Micheline. Elle lui répétait souvent « Si tu avais des revolvers à la place des yeux, je serais déjà morte. »

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0: Au début des années 90, Alain Bachung relance sa carrière grâce à un séjour aux États-Unis.
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0: En 91, l'artiste est au bord du gouffre, page blanche, doute total. Pour se sauver, il décide de s'offrir un pèlerinage à Memphis, dans le Tennessee. Bachung s'installe dans le temple absolu, le mythique Sun Studio, la même où Elvis Presley a inventé le rock'n'roll. Pour enregistrer Osez Joséphine, il donne une consigne à ses musiciens américains. Jouez-moi ça comme si vous étiez dans une fête foraine qui déraille.

0: Ce titre va non seulement devenir un tube monumental, mais surtout sauver la carrière d'Alain Bachung.
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2: Je vous emmène dans un salon de thé andouillé qui a ouvert ses portes il y a quelques mois, c'était l'été dernier, ça s'appelle Au coin de la tasse, un lieu tenu par Marie-Annick Vicard Coapé. Et comme dans tout bon salon de thé, on peut aussi boire du café, ça tombe bien, Marie-Annick m'en offre un. Bon, ben merci pour le petit café, Marie-Annick.
3: Eh ben de rien, avec plaisir.
2: Oui, parce que vous aussi, vous buvez un café, oui. Vous ne buvez pas de thé alors?
3: Je bois les deux.
2: Quand on vend les deux, c'est bien de connaître les deux.
3: Exactement.
2: Pourquoi vous avez créé ce lieu?
3: Parce que j'avais envie d'ouvrir un salon thé depuis des années. Pour moi, la commune d'Andouillé, ça a été une opportunité. Je suis arrivée sur la commune il y a 2 ans. Et je voulais monter un lieu différent, qui me ressemble, et dans lequel on pouvait accueillir des ateliers, où ce soit aussi un lieu de rencontre intergénérationnelle.
2: Mais vous aviez déjà tenu un commerce avant?
3: J'ai été libraire pendant 10 ans.
2: Je propose qu'on se lève, Marie-Annick. Comme ça, on va pouvoir aller faire le tour de ce salon de thé. Bon, c'est pas si grand que ça, mais il y a quand même plusieurs pièces. Là, on est dans la pièce principale. C'est là où vous proposez le thé, les cafés, il y a quelques gâteaux. C'est vous qui avez fait la décoration de ce lieu, parce que c'est très très joli. Hein.
3: Merci beaucoup. Oui, c'est moi. Donc, toutes les tables et les chaises ont été chinées dans les différentes recycleries Emmaüs de la Mayenne. Le buffet qui me sert à présenter les cafés, je l'ai acheté chez une dame sur Andouillé aussi. Donc, le meuble 100% local.
2: Il y a aussi un coin librairie. Et puis, nous entrons dans l'autre pièce de ce salon de thé où je continue à parler de décoration avec Marie-Annick. Je vois qu'il y a des photos d'Andouillé, de vieilles cartes postales. Je ne sais pas si on voit d'ailleurs votre commerce sur ces cartes postales.
3: Alors, on voit le bâtiment, effectivement, sur toutes les cartes postales, puisque fin 19e, début 20e, le bâtiment accueillait donc un hôtel, le Lion d'Or, qui ensuite est devenu dans les années 50-60 la Poste, avant d'être le cabinet notarial dans les années 90, et donc depuis la fin de l'été, un salon de thé.
2: Et c'est dans cette petite salle du salon de thé que sont régulièrement proposés des ateliers, alors ça peut être des ateliers d'écriture, de dessin. Je retourne ensuite dans la salle principale, où sur le comptoir j'observe de très très beaux gâteaux.
3: Je travaille avec la boulangerie d'Andouillé qui est la Tendresse, qui me prépare cakes et tartes, et moi de mon côté je fais le cheesecake et je fais des scones. Donc des scones, c'est des petits pains anglais.
2: Bah moi je vous prendrais bien un petit bout de gâteau alors avant de partir. C'est cheesecake, vous faites le cheesecake?
3: Moi je fais le cheesecake, oui, je sers ça.
2: Marie-Annick, avant que vous alliez me préparer l'assiette avec du cheesecake, je vois quand même qu'il y a un nain au niveau de la caisse de votre salon de thé.
3: Oui, c'est un nain que m'a offert une amie pour l'inauguration et j'ai trouvé qu'il avait toute sa place dans la décoration du salon de thé.
2: Mais je pensais que c'était un endroit où, vous savez, comme le petit cochon, on peut mettre sa pièce, mais non, il y a pas, vous n'avez pas prévu ça.
3: Si, mais c'est pas le nain.
2: Ah, c'est pas dans le nain. Ah oui, c'est à côté, on peut mettre une petite pièce.
3: Exactement.
2: Mais attendez, c'est quoi ça?
3: Ça, c'est un personnage des films Ghibli, Voyage de Chihiro.
2: Ça fait du bruit?
3: Oui, tout à fait.
2: Mais c'est trop génial. Il fait un petit rototo à la fin.
3: Exactement, c'est parce qu'il a bien digéré le pourboire.
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4: Bonjour, je m'appelle Julien Patrick Escos, mais on me surnomme Papy Cocos. C'est un surnom qu'on m'a donné quand j'étais plus jeune, à l'époque j'avais 14 ans, et c'est une amie d'école qui m'avait donné ce surnom. Et j'ai mon fils qui s'appelle Cocos.
5: Cet homme d'une 60aine d'années est un médocain, amoureux de sa terre, de son phare. Il se souvient d'un monument laissé à l'abandon durant son enfance, la base du bâtiment, envahie par les ronces et les herbes. Aujourd'hui, le phare de Richard est restauré, il se visite, l'enfant du pays est même devenu le gardien du phare. Cocos, qui d'ailleurs a plus un look de corsaire que de gardien.
4: Oui, tout à fait, parce que bon, quand les enfants viennent, ils me voient avec mon bandana, je suis le pirate.
5: Alors justement, comme les gosses, comme les gamins, comme les drôles, ici, nous allons visiter ce phare.
4: Oui, mais bon, il est pas grand.
5: Il est pas grand, bon, on le voit.
4: Oui, mais bon, j'avais ma collègue Aurélie, qui a travaillé moi cet été, comme elle disait, c'était son petit phare.
5: Quelles sont ses dimensions exactement?
4: 16 mètres de haut.
5: Et quelle est son histoire? Pourquoi a-t-il été construit ici, juste en bordure de l'estuaire de la Gironde?
4: Et apparemment, autrefois, il y avait un arbre qui est tombé. Les pêcheurs avaient fier à l'arbre. Et après, ils n'avaient plus aucun repère. Ils ont fabriqué ce phare à la suite.
5: Tout est lié à un arbre, c'est fou quoi.
4: Voilà, au départ, c'est un arbre.
5: On va rentrer, vous avez un trousseau de clés qui vous sert à quoi? À ouvrir le phare, tout simplement?
4: À ouvrir le phare. Caline! Kaline.
6: Et Kaline, c'est votre chienne, donc.
4: Oui, oui, c'est ma chienne. Ça fait 3 ans, comme un mois, qu'elle vit ici.
6: Ah ouais, dans le phare, alors, du coup.
4: Ben, elle vit dans l'appartement à côté, oui, avec moi.
6: Elle garde bien le phare ou pas?
4: C'est plutôt la gamelle.
6: Où va-t-on, là?
4: Je vais vous faire visiter mon chez-moi, là où j'habite, là où je vis tous les jours, enfin, où je dors le soir. C'est là où je passe mes journées.
6: Un bâtiment qui est collé au phare. Ah oui, il y a la cuisine en face.
4: Et à côté, j'ai mon salon. J'ai même la télé, j'ai tout ce qu'il faut.
7: À 7 ans.
4: Je vais sur ICI, parce que bon, les autres chaînes ne me plaisent pas trop.
6: La 3.
4: Voilà, c'est ça.
6: Comment vit-on à l'intérieur d'un phare?
4: Mais non, après c'est une habitude. On m'appelle l'ermite un peu. J'aime bien la tranquillité, donc bon, l'hiver, moi, ça me dérange pas.
6: Aline. Nous quittons le local personnel du gardien. Il nous emmène à présent visiter le musée et le phare en lui-même.
8: Aline.
6: Changement d'ambiance, autant à l'extérieur, il fait très beau, autant quand on rentre à l'intérieur, ça résonne avec, pour commencer, la première pièce qui est un musée.
4: On a des pièces, que des photos, que des personnes du coin nous ont données. Enfin, on donnait à l'époque à l'association.
6: Ce phare avec la pièce d'à côté, votre local, c'est chez vous, c'est votre maison.
4: Ben, c'est chez moi, et puis moi, je l'ai toujours connu. Donc après.
6: Quel est l'endroit que vous préférez?
4: Ah, moi,

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1: Pour moi, c'est compliqué parce que la personne qui pleure, elle me fait beaucoup de peine. Bah après, moi aussi, je pleure parce qu'elle m'a fait beaucoup trop de peine et que voilà.
2: Pour moi, c'est difficile parce que parfois, la personne, elle est très, très, très énervée, donc elle veut pas nous écouter. Sauf que nous, on a envie de par exemple, redevenir amis avec elle. Mais elle, elle voudra pas forcément. Donc, du coup, c'est dur de lui dire pardon.
3: Eh ben, des fois, ça peut être compliqué, parce que ça dépend dans quelle situation tu es. Et puis même, des fois, ça peut être dur de pardonner une personne, parce que ça se trouve, des fois, elle t'a fait beaucoup trop de peine, ou qu'elle t'a fait quelque chose que t'as vraiment pas aimé.
4: C'est facile de dire pardon, mais des fois, selon la situation, et bah, les autres, ils vont dire que c'est trop tard.
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1: Jolie bouteille, sacrée bouteille, veux-tu me laisser tranquille?
2: Je veux une petite révolution est en train de se jouer et elle ne pèse pas bien lourd. Juste 55 grammes. 55 grammes en moins par bouteille, autant dire même pas le poids du cassis que l'on met dans un kir royal.
3: Tu bois des kirs, toi ?
2: Bah oui, je bois des kirs avec modération, bien sûr. Mais revenons à notre bouteille. 55 grammes en moins, je disais.
4: Elle est légère, légère.
2: Ce régime minceur pourrait bien alléger sérieusement le bilan carbone de toute la filière, racontent nos confrères de Lyon Républicaine. Testé par les caves de Bailly-la-Pierre à Saint-Brie et conçu par Veralia, le géant européen du verre, cette nouvelle bouteille passe de 775 à 720 grammes. Visuellement, rien ne change. À l'œil nu ou en main, on n'y voit que du feu. Mais derrière cet allègement invisible se cache un vrai coup de pouce pour la planète.
5: Eh bien, c'est une merveilleuse invention.
6: Merveilleuse invention.
2: Car aujourd'hui, le gros problème environnemental du vin, c'est la bouteille. Produire du verre, ça chauffe fort, des fours à 1800 degrés et beaucoup d'énergie. Alors forcément, chaque gramme économisé, c'est du CO2 en moins dans l'air. À grande échelle, le calcul est vite fait. 1 million de bouteilles allégées, c'est 18 tonnes de CO2 économisées.
7: Tu sens l'impact là ?
8: Ah oui, je sens l'impact.
2: Un gros impact, hein, mais il a fallu 2 ans de tests, de modélisation et d'essais en conditions réelles. Eh oui, encore raté. La bouteille devait tenir le choc, supporter la pression, le transport, le vieillissement en cave. Et les gens qui font de la musique avec. Maintenant, la transition va se faire en douceur. Chez Bailly-la-Pierre, cette démarche s'inscrit naturellement dans une philosophie déjà bien ancrée, stocker, produire et avancer pas à pas vers un crément plus éco-responsable.
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9: Un curé en soutane et en charentaise. Un curé farfelu, hein, mais aussi romancier et brocanteur, est capable de faire venir Jacques Brel ou Pierre Dac à Tusson, ce village situé dans le Nord Charente. Bienvenue dans la vie trépidante de l'abbé du curé. Roger Ducouré, il est ordonné prêtre en 1937. Il arrive à Tusson en 1942, il a alors 30 ans, et il restera près de 40 ans dans le village charentais. Très vite, il devient une figure incontournable de Tusson. Alors, bon, il faut dire que l'abbé Ducouré, c'est un sacré personnage. Alors, c'est un homme cultivé qui vit avec ses chats et ses livres au milieu d'un énorme bric-à-brac installé dans le presbytère. Alors, il s'est aussi distingué par les échanges réguliers et parfois musclés, avouons-le, hein, qu'il avait avec le maire, qui était un instituteur athée. Évidemment, difficile de ne pas faire le parallèle, hein, avec le célèbre duo Don Camillo et Pépone. Et c'est d'ailleurs ce parallèle que faisaient les habitants de Tusson à ce moment-là. Et cette relation, hein, eh bien, va inspirer un premier roman policier à notre curé en 1954. Le titre de ce roman, écoutez bien, On a assassiné Monsieur le maire, tout un programme. Mais l'abbé Ducouré ne se contente pas d'écrire. Pour financer l'école privée qu'il a fondée, eh bien, il organise des spectacles. Et il arrive à faire venir à Tusson des vedettes de l'époque. Pierre Dac, Fernand Reynaud ou encore Sacha Distel. Ce qui est quand même incroyable pour un village de cette taille dans les années 1950-1960. L'abbé Ducouré publie des contes pour enfants, des ouvrages historiques et même un livre intitulé « L'humour en soutane », salué à l'époque jusqu'au Vatican et le pape en personne. En 1970, il est élu membre de l'Académie d'Angoumois, hein, en reconnaissance de son travail littéraire et surtout de la place accordée à la Charente dans ses écrits. À côté de ça, c'est aussi un rêveur, hein. On raconte qu'un jour, il a oublié d'aller célébrer un mariage dans une commune voisine. Pourquoi ? Eh bien parce qu'il regardait un match de foot à la télé. À la fin de sa vie, l'abbé Ducouré entreprend une vaste monographie consacrée à l'histoire de Tusson. 2 volumes sont parus, le 3e n'a pas pu être édité en raison de son décès le 3 mars 1990. 36 ans après sa mort, l'abbé Ducouré demeure une figure singulière du paysage de Tusson, mais du paysage charentais, un prêtre écrivain profondément attaché à son village et dont l'empreinte dépasse largement les murs du presbytère de Tusson.
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3: Les petits bonheurs, généralement, ce sont des sourires qui se récoltent tous les jours au hasard des rencontres. Il suffit d'un micro ici, de ne surtout pas prendre de rendez-vous et de ne pas se présenter. Ça marche très bien à Megève, par exemple. Nous sommes donc en Haute-Savoie, sur les hauteurs de Megève, au Mont d'Arbois, pendant que des chevaux sont en train de monter dans une bétaillère.
5: Bonjour.
3: Matin de bonheur, venez vous occuper des bêtes.
5: C'est ça, on vient les mettre au chaud, ouais.
3: Ah, c'est-à-dire que là, ils quittent la montagne?
5: Ouais, ce coup-ci, ouais, c'est bon. Ce coup-ci, on va les ramener, on va les mettre en pension pour cet hiver, ouais. Ils ont passé tout l'été en montagne, donc ce coup-ci, ça y est. Ils vont aller se mettre au chaud pour l'hiver.
3: Ah oui, ils font toute la saison, hein, ici?
5: Ouais, ceux-là, ils font toute la saison ici. Il y en a qui sont là pour la monte, il y en a qui sont là pour l'attelage, et puis vu que nous, on est élevage, il y en a, ils sont juste là pour grandir.
3: Vous, c'est pas juste un loisir, c'est votre métier?
5: Ouais, moi, c'est mon métier, ouais. Je suis cocher palefrenier. Ouais.
3: Quand vous dites pour l'attelage, c'est des calèches qu'on peut voir à Megève, par exemple?
5: Exactement, c'est ça.
3: Donc, les chevaux, quand ils sont pas attelés, on les voit ici, sur les hauteurs de Megève?
5: Ouais, c'est ça. Nous, on en a à l'Alpette, comme là en face, en haut de la côte 2000. On en a aussi au Mont d'Arbois, là, juste derrière. Et puis, après, au fur et à mesure de la saison, on les fait descendre petit à petit. Puis là, ils atteignent leur point le plus bas sur Megève. Puis après, on les change de département et puis voilà.
3: Donc là, ils montent dans le bus?
5: C'est ça, ouais. Ils montent dans le bus. Là, je vais en mettre 4. Là, après, j'ai mon patron qui va arriver. Il va prendre le reste. Et puis après, on va prendre un camion et une remorque. Puis on y charge tout dedans. Puis lui, il part cet après-midi.
3: Et là, ils partent où, hein, en résidence d'hiver?
5: Ils partent dans l'Allier, ceux-là. Ils partent dans l'Allier. Ils ont des gros champs de plusieurs hectares où c'est qu'ils ont du foin, des abris pour eux, de l'eau à volonté. Puis voilà.
3: L'Allier, donc en Auvergne, si je ne m'abuse, il fait pas beaucoup plus chaud qu'ici l'hiver.
5: Non, il fait pas beaucoup plus chaud, mais par contre, ils auront plus d'herbe qu'ici, on va dire. Ils auront moins de neige, ils auront un peu plus de foin, un peu plus d'eau, parce que nous, ici, c'est qu'on est tout de suite dans la neige, et puis nous, on n'a pas assez de foin pour tous les nourrir l'hiver, donc on préfère les mettre en pension. C'est beaucoup plus agréable pour eux. Puis pour nous, l'hiver, on a déjà bien assez de boulot comme ça, donc au moins, ils sont un peu tranquilles aussi de leur côté.
3: Alors justement, vous faites quoi l'hiver si vous avez plus de chevaux?
5: Alors, c'est pas qu'on en a plus, c'est qu'on en a moins. Toute la partie élevage, en fait, part tout en pension, et en fait, l'hiver, nous, on fait énormément de calèches. Sur Megève, on a des grosses calèches qui montent jusqu'à 12 personnes. C'est qu'on fait les fondus en calèche en soirée ou le midi, et on fait juste des balades en calèche.
3: Bon, vous, j'imagine que le cheval, c'est une passion, on fait pas ce métier-là par hasard.
5: Mon grand-père était déjà éleveur de chevaux, là, maintenant, je bosse chez un ami de mon grand-père. Puis voilà, après, on fait ça par passion. De toute façon, c'est pas par l'argent qu'on va le faire, hein, comme dans tout métier agricole.
3: Même à Megève?
5: Même à Megève, l'agricole, ça reste l'agricole, à Megève ou pas.
3: Je peux vous demander votre prénom?
5: Moi, c'est Mathieu, moi.
3: Et c'est quoi le dernier petit bonheur de Mathieu, s'il vous plaît?
5: Mon dernier petit bonheur, c'est d'avoir fait un galop sur les crêtes de la côte 2000 en plein été avec le soleil couchant. Et ça, je pense que je m'en souviendrai jusqu'à ma mort.
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1: Taureau, je crois que c'est du 21. Ah non, je sais plus.
2: Savez-vous ce que c'est que l'astrologie ?
3: C'est les astronautes qui vont dans l'espace.
1: C'est l'espace et les constellations, le placement des étoiles.
2: Vous êtes de quel signe ?
3: Verseau. Moi, je crois que je suis taureau.
1: Moi, je suis taureau.
3: Moi aussi, je suis taureau.
2: Comment on a découvert que vous étiez de ce signe-là ? C'est grâce à quoi ?
1: Au mois de l'année, par exemple, le taureau, je crois que c'est du 21 mars jusqu'au 20... Ah non, je sais plus.
3: Moi, j'avais un petit carnet de jeu et il y avait un jeu. Si on réussit le jeu, on savait on était de quel signe.
4: C'est quand même magique, hein ?
5: Waouh, c'est fabuleux ! Et pourquoi on fait ça ?
3: Je sais un peu, Verseau, c'est de quel temps à quel temps ? C'est de la fin de janvier au début de février. Et moi, vu que je suis née le 31 janvier, je suis Verseau, du coup. Ça s'appelle des signes astrologiques. Et l'astrologie, du coup, c'est des signes astrologiques.
2: T'es taureau, ça veut dire que tu rentres, t'as besoin d'une étable ?
1: Non, c'est sur les qualités. C'est quand on est, par exemple, taureau, dans le mois où on est taureau, on n'est pas comme d'habitude.
2: Et vous êtes comment, messieurs les taureaux ?
1: J'en sais rien.
6: Il possède certainement des qualités, mais voilà. Lesquelles ?
3: Je sais pas, moi, je pense de l'émotion. Beaucoup, beaucoup d'émotions. Après, je sais pas.
7: Comment je peux te montrer que je peux être fort et sensible, noble et affectueux ?
3: Aïe. Les taureaux, par exemple, ce sont des personnes qui sont nées pendant les mois de taureau.
8: C'est logique.
1: Quand on est taureau, on se contrarie plus, on est plus vexé, alors que d'habitude, non.
3: Taureau, vu que les taureaux, c'est costaud, je pense que les taureaux, ils sont costauds. Enfin, ceux qui ont les signes astrologiques taureaux, ils sont peut-être très forts.
2: Et les balances, alors ?
9: Quand on était le signe astrologique balance, c'est-à-dire que quand il y a quelqu'un qui nous dit quelque chose, on va le balancer.
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10: Là, on est vraiment dans l'ambiance. Hein.
11: Voilà.
10: Pour découvrir...
11: On va passer par là.
10: Oh ! Bonjour ! Donc là, parmi les bruits que vous entendez, on est vraiment dans l'ambiance du début de vinification dans un domaine viticole en Bourgogne. Alors, Nathan Drouin, on est chez vous et on est un petit peu pas chez vous.
12: Exactement, ouais. On est chez Vincent Girardin, donc au 5 impasse des Lampennes, à Meursault. Et donc, j'ai la chance de pouvoir vinifier ici dans cet espace chez du coup mon patron.
10: Toi, t'as été mis en tonneau déjà ?
12: Oui, tout à fait.
10: De ce millésime 2025 ?
12: Exactement. Pour l'instant, seuls les aligotés sont en fermentation. Et les Saint-Romains et les Haussé-du-Rest qui ont été récoltés un petit peu après, eux ne sont pas encore partis en fermentation. Ah. Ils sont en demi-mue en fait. Ah. C'est pas la pièce traditionnelle bourguignonne, mais c'est des fûts de 500 litres. Pour pas justement marquer trop le vin et donc avoir vraiment la fraîcheur de la ligotée sur ce que je recherche.
10: Le fait d'avoir son petit rond de serviette,
12: oui,
10: dans un domaine a priori assez gigantesque, hein, parce que là on est vraiment dans une forêt de tonneaux.
12: On est bien équipé et c'est ça la chance.
10: C'est ça en fait, voilà, parce que oui. Le fait de démarrer une activité viticole aujourd'hui.
12: Exactement.
10: En Bourgogne, ça vous aurait demandé des millions d'euros, j'imagine.
12: Oui. Beaucoup d'investisseurs, beaucoup d'investissements de ma part aussi. Et donc là, c'est vrai que j'ai la chance d'avoir les vignes et de me consacrer aux vignes et d'avoir cette partie-là pour vinifier. Donc oui, très chanceux et très reconnaissant aussi.
10: Parce que d'un point de vue organisation, ça ne doit pas forcément être facile non plus. Je me dis, vous partagez quoi ? Un calendrier, un tableau Excel sur « Attendez, je viens bosser tel jour pour moi, je viens bosser
12: non,
10: tel jour pour le domaine ?»
12: Non, je travaille au domaine et puis le soir, je fais mes petites cuvées ou le matin en arrivant, je m'organise comme ça. Ou entre midi et deux aussi.
10: Sur vos temps de pause.
12: Exactement.
8: Vigneron pour son domaine en dehors de ses horaires de travail, dans un autre domaine viticole, c'est le quotidien de Nathan à Meursault. 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
13: Le carnaval de Nice, la fête du citron, la fête du mimosa aussi. Tiens, moi j'aimerais bien qu'on en parle avec le monsieur qui est à côté de moi. Salut Thomas Brice.
14: Salut, bonjour à tous.
13: Je suis sûr que t'as la fête du mimosa là dans tes mille raisons d'aimer la Côte d'Azur.
14: C'est une certitude.
13: Allez, ouvre-moi tout ça.
14: Raison 654, la fête du mimosa. Ah. Alors ce sont des petits soleils au cœur de l'hiver. Le mimosa est une fleur qui pousse massivement dans notre région. Chaque hiver, le massif de l'Estérel et des Tannerons se couvre d'un jaune flamboyant. Bref, c'est un véritable trésor et c'est en son honneur que la ville de Mandelieu organise chaque année la fête du mimosa.
13: Et parce que Mandelieu, c'est considéré comme la capitale du mimosa.
14: En effet, mais c'est plutôt récent, car le mimosa, désolé de vous décevoir, n'est pas originaire du sud de la France. Et oui, il a été importé d'Australie au 19e siècle. Alors cette fleur d'or décorait les jardins des somptueuses villas de la Riviera, mais ne supportant pas la captivité des enclos, la plante s'est enfuie pour coloniser les collines de la région. Bien aidée par le climat méditerranéen et des sols riches, le mimosa a conquis les paysages et nos esprits, car cette fleur couleur soleil est devenue un symbole de la Côte d'Azur.
13: Et c'est pour ça que Mandelieu organise la fête du mimosa.
14: Et oui, au début du XXe siècle, dis-toi que l'exportation du mimosa devient la principale activité de la commune. Des bouquets sont envoyés aux quatre coins de la France, voire de l'Europe, apportant un peu de notre soleil chez nos voisins au temps grisâtre. Et depuis 1931, Mandelieu organise chaque année une fête spectaculaire qui émerveille petits et grands. Cette tradition presque centenaire est devenue un moment phare de la ville, même si on se rappelle que malheureusement la fête a dû s'arrêter pendant une dizaine d'années à cause d'une mauvaise récolte et des incendies. C'est finalement en 1996 que Mandelieu a pu célébrer à nouveau le mimosa.
13: C'est assez récent et d'ailleurs cette fleur ne sert pas qu'à faire des bouquets ou à décorer les chars de la fête.
14: Et on peut tout faire avec du mimosa. On le retrouve dans des parfums célèbres comme Givenchy, mais on le retrouve aussi dans nos assiettes. Vous connaissez tous l'œuf mimosa.
13: Oui.
14: Bon, là, c'est un mauvais exemple parce que là, c'est vraiment un œuf maillot saupoudré avec du jaune qui évoque un œuf mimosa. Par contre, vous pouvez vraiment en faire des beignets, voire des confiseries.
13: C'est vrai.
14: Bref, c'est un plaisir pour les yeux et les papilles. Et si vous voulez tout savoir sur cette fleur emblématique, ne loupez pas la fête du mimosa à Mandelieu, car c'est bien évidemment
13: une bonne raison d'aimer la Côte d'Azur.

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1: Monsieur le jardinier, ce nom vous dit peut-être quelque chose. Il donne de nombreux conseils sur les réseaux sociaux pour tenter de garder nos plantes en bonne santé et surtout en vie. Elle vient de publier un livre qui va vous intéresser si vous aimez le jardinage. Tout le monde peut jardiner. Bonjour monsieur le jardinier.
2: Et bonjour.
1: À quel moment vous avez compris que le jardinage allait devenir un petit peu plus qu'un loisir?
2: Dès que j'ai goûté mes premières récoltes, la qualité qui était incomparable et c'était vraiment des produits d'exception, j'ai été piqué.
1: Vous expliquez avoir commencé avec des échecs comme tout bon jardinier qui se respecte. Qu'est-ce qui a changé dans votre approche entre vos premières frustrations et la méthode actuelle que vous avez pour jardiner?
2: Alors, je n'ai pas une méthode en particulier pour jardiner et c'est pour ça que ce livre il est intéressant parce qu'il y a plusieurs méthodes et chacun va pouvoir utiliser les méthodes qui sont adaptées à sa situation, que ce soit un climat qui est différent, un sol qui est capricieux, peu importe, une exposition particulière. En fait, il n'y a pas une vérité, il y a des vérités. Donc, il n'y a pas une méthode, mais des méthodes à mettre en pratique en fonction de sa situation.
1: Vous parlez du jardinage comme d'un art de vivre. Ça veut dire quoi concrètement dans le quotidien?
2: Le jardinage, c'est vraiment un art de vivre. Pourquoi? Parce qu'on va récolter nos propres produits, on va consommer de saison, on va vivre en harmonie avec la nature. C'est pas juste cultiver des plantes, c'est un véritable art de vivre. Après, tout le monde peut jardiner, mais c'est vrai que tout le monde n'y parvient pas.
1: Vous avez grandi en Moselle, dans les jardins ouvriers. Ça vous a donné des sources d'inspiration?
2: Oui, on a tous en Lorraine une grand-mère ou une arrière-grand-mère qui cultivait son jardin et qui nous a nourris quand on était petits avec des bons petits plats faits maison.
1: Dans ce livre, vous affirmez que la main verte, justement, elle n'existe pas. C'est un mythe un peu qu'on essaye d'entretenir?
2: Oui, parce qu'en réalité, tout le monde peut jardiner. Du moment où on a les bonnes compétences. C'est pour ça que ce livre a été créé. Je l'ai découpé en deux parties. La première partie, c'est 7 règles qu'on doit respecter pour pouvoir jardiner en harmonie avec la nature. Et la deuxième partie, c'est un calendrier mois par mois que pour pouvoir suivre et savoir quoi faire.
1: Est-ce qu'on peut vraiment nourrir une famille toute l'année avec un potager, même ici en Moselle?
2: Si on prend par exemple mon arrière-grand-mère, elle nourrissait 9 enfants avec son potager. Donc nous, justement, on a une histoire culturelle où vraiment, je pense qu'on est les meilleurs jardiniers en France parce que le climat, il est vraiment pas facile. Plus être sur les légumes du soleil, donc tout ce qui va être tomates, aubergines, melons, ça, on va avoir des difficultés. Mais pour le reste, au contraire, vu qu'on a quand même pas mal d'eau, on va pouvoir se nourrir plus facilement qu'à Marseille, par exemple.
1: Vous fédérez plus d'un million de personnes sur Instagram, c'est assez énorme. Qu'est-ce que ça change dans votre manière de transmettre?
2: Je me rends compte surtout qu'il y a de plus en plus de gens qui veulent se mettre au jardinage, qui veulent retrouver une nourriture qui a vraiment du goût. Et en fait, justement, c'est ce million d'abonnés qui m'a permis de savoir un peu les questions que les débutants se posent. Je suis passé par là aussi. Mais toutes les questions, toutes les semaines, j'ai des questions, et j'y ai répondu dans le livre.
1: Tout le monde peut jardiner, c'est le livre que vient de sortir Monsieur le Jardinier, notre star du potager ici en Moselle. Je vous conseille de vous le procurer, de l'offrir même à ceux qui n'ont pas la main verte. Ça pourra peut-être fonctionner. Merci à vous.
2: Merci, à vous aussi.
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3: Un début de conversation pour vous aider dans l'apprentissage de la langue bretonne aujourd'hui et puis après un nom de famille qui permet de faire front.
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3: Alors, c'est pas évident d'apprendre la langue à la radio. J'essaie de vous donner quelques clés chaque jour, mais pour ça encore faut-il être à l'heure pour écouter les chroniques. Donc, pour ne pas rater l'heure, il y a une question que vous devez connaître. Une phrase. Pédere. Je suis sympa, c'est une phrase courte. Trois mots. Pédere. Et, ou éo, si vous voulez. C'est facile à traduire, c'est quelle heure est-il? Péd, c'est un mot interrogatif qui signifie combien? Péd. À retenir, évidemment, ça sert dans plein d'utilisations. Pédere. Quelle heure? Et à la fin, éo, c'est une des formes du verbe être en breton conjugué. Péder éo, péderé, quelle heure est-il? Retenir cette phrase vous permettra de ne jamais rater vos rendez-vous de toutes sortes et surtout vos rendez-vous radiophoniques. Péder éo, quelle heure est-il? Alors pour répondre s'il est midi par exemple, vous répondrez Christeis éo. Midi, il est. Et on n'oublie pas le verbe à la phrase, on ne dit pas juste Christeis, on dit Christeis éo. Péder éo, quelle heure est-il? Christeis éo. Il est midi. Bon, dites pas ça une autre heure qu'à midi, ça marchera moins bien.
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3: Et un patronyme frontal aujourd'hui, ou un nom qui fait front, comme je vous le disais, ou même plusieurs, Taldir ou Talourne. Deux mots commençant avec le préfixe Tal, T-A-L. Et Tal, qui n'est pas la chanteuse en breton, a plusieurs sens. En premier, c'est le front humain, évidemment, Tal, Antal, le front, Tal, Antal et Begarpen, le front en haut de la tête. C'est mieux s'il est là, d'ailleurs. Et donc, si votre nom de famille est Taldir ou Talourne, eh bien, mieux vaut ne pas donner de coup de tête au risque de casser celle d'en face, car Taldir veut littéralement dire front d'acier, rien que ça. Et Talourne, c'est pas en reste non plus, Tal. Houarn, c'est le front de fer. Alors encore un nom ramenant une époque où les hommes se faisaient remarquer sur les champs de bataille ou dans les mêlées. Et les Taldir ou Talourne n'étaient visiblement pas mauvais pour donner ou amortir les coups. C'est pas une raison pour faire pareil. Moi je vous dis à demain, même heure.
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6: Saviez-vous qu'en France, une grande partie des voitures de police que vous voyez dans les séries n'ont jamais arrêté personne? Non, non, elles viennent parfois d'un hangar très discret en Alsace. Oui, oui, ici, entre deux zones industrielles, on fabrique l'illusion du cinéma avec plus de 90 000 objets différents. Aujourd'hui, je teste pour vous Ciné-Régie à Geispolsheim. Nous sommes dans une zone d'activité en périphérie de la ville. Assez classique, hein. Sauf que sur le parking, on peut apercevoir plusieurs voitures de police qui attendent tranquillement. Intriguant, hein. Et là-bas, j'y retrouve Mickaël, c'est le directeur fondateur de Ciné-Régie. C'est une compagnie d'ici qui propose à la location des uniformes, des costumes, des véhicules, des armes et même de la décoration pour le cinéma et la télévision. Mickaël m'accueille avec un super sourire et une phrase plutôt rassurante. Tu verras ici, tout est faux, mais tout doit paraître vrai. Et il n'a pas tort, hein. En poussant la porte de l'immense hangar, je comprends que je viens d'entrer dans un monde littéralement parallèle où se mêlent des uniformes à perte de vue. Police nationale, gendarmerie, pompiers, militaires, chaque uniforme correspond à une époque précise. Une couture, un écusson, une nuance de bleu, tout compte parce qu'un détail faux peut ruiner littéralement la crédibilité d'une scène. Alors comme le veut la chronique, j'ai évidemment tenté d'en porter un, mais je découvre immédiatement un problème. Oui, marcher avec assurance quand on porte un uniforme officiel, ça ne s'improvise pas. Non, je ressemblais davantage à un agent de sécurité un peu paumé plutôt qu'au commissaire Boulin, si vous voyez ce que je vais dire. On poursuit en changement littéralement d'ambiance. Place aux fusils, aux flingues et autres lance-roquettes. Méga impressionnant. Mais Mickaël insiste, toutes les armes sont neutralisées ou adaptées pour le cinéma. Ah oui, ici on rigole pas avec la sécurité. Elle est maximale pour une illusion absolument totale. Et je vous le confirme, ici, on n'est pas avec des petits jojos en plastoc. Non. Et Mickaël a déjà fourni des tournages de films assez balèzes. Si je vous dis Fury avec Brad Pitt ou encore Sherlock Holmes avec Robert Downey Jr. Et même le film Les Rivières Pourpres. La classe quand même. Ciné-Régie peut même livrer ses véhicules et ses équipements sur des tournages partout en France et même en Europe. Alors je vous laisse imaginer la scène, lorsqu'il y a un contrôle routier disons banal, la tête de l'agent quand il réalise que le véhicule de police n'est pas un officiel et qu'à l'intérieur on y trouve un bazooka, 10 mitraillettes et 12 fusils à pompe. Et heureusement, avec l'attestation très spéciale que présente Mickaël, tout est réglé. Mais il faut le dire, la scène reste quand même très cocasse. Comme quoi, à Geispolsheim, on peut vivre un polar sans même commettre de délit.
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1: Aujourd'hui, direction les Grands Mursins à Arcon. C'est un site qu'on connaît un petit peu pour ses arbres majestueux et ses panoramas, mais un petit peu moins pour son emblème animal. Avec nous, Marion Gilardon de l'Office du Tourisme de Roanne. Est-ce que vous pouvez nous en dire un petit peu plus ?
2: Effectivement, l'emblème de cet espace naturel sensible est l'écureuil. C'est un clin d'œil historique. Le domaine a appartenu pendant près de 80 ans à la Caisse d'épargne, de 1934 à 2011. Et comme vous le savez, leur emblème, c'était l'écureuil. Quand Roanne Agglomération a repris la gestion du site, ils ont conservé l'écureuil comme symbole du lieu pour deux raisons, à la fois par fidélité et parce qu'il y a de vrais écureuils qui y vivent, bien sûr.
1: Et puis l'écureuil, on le retrouve un peu partout, sur les panneaux et même sur un sentier de randonnée.
2: Oui, tout à fait. Le petit sentier balisé, une boucle très accessible, s'appelle la boucle de l'écureuil. Ce sentier est idéal pour les familles avec enfants. Il est en quelque sorte l'entrée en matière idéale pour découvrir la diversité des milieux qu'offre le domaine des Grands Mursins.
1: Revenons un petit peu en arrière. Racontez-nous l'histoire de ces lieux.
2: L'histoire commence en 1932 quand la Caisse d'épargne souhaite créer un centre de vacances au grand air pour les enfants et son personnel. Deux ans plus tard, les premières plantations forestières démarrent et en 1936, on aménage un arboretum pour étudier les essences forestières adaptées au reboisement local.
1: Il y a une essence prédominante dans cet arboretum ?
2: Globalement, au Grand Mursin, on retrouve une dominance impressionnante de résineux, mais le plus répandu est le douglas, qui couvre à lui seul la moitié du domaine. Ce sont des grands arbres élancés aux aiguilles persistantes. Et à leur côté, on retrouve les sapins pectinés, qu'on appelle ici les sapins noirs, qui donnent leur nom au bois noir.
1: Et ce lieu, géré par Roanne Agglomération, vit, bouge et accueille.
2: Cet espace naturel accueille des activités de pleine nature, notamment la course d'orientation et le VTT avec des sentiers balisés. Et un programme d'animation est également proposé chaque année et renouvelé d'avril à octobre, proposant ateliers, balades, cinéma en plein air, toujours dans un respect de l'environnement.
1: Voilà, ainsi tout l'on peut respirer, apprendre, se balader et même croiser quelques écureuils malicieux. À très bientôt, Marion Gilardon.
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3: Frédéric Roch a créé à Saint-Pavas un lieu divin et qui expose bien plus de 10 vins produits à consommer évidemment avec modération. Sa passion, les vins, les vieux millésimes. Frédéric Roch, légende ici.
4: Bonjour, je m'appelle Frédéric Roch, j'ai 51 ans. Je suis né à Alençon, dans l'Orne, mais je me considère manceau de cœur. Et ma particularité, c'est donc d'être un amateur de vieux millésimes de vin. Alors, quel a été mon parcours ? Je suis scientifique de formation, j'ai été statisticien dans des laboratoires pharmaceutiques. Ensuite, je suis devenu conseiller en gestion de patrimoine, où j'ai travaillé en banque, en assurance et à mon compte. Et depuis 2022, j'ai créé Boire du Bon, une cave bar à vin. Et cette cave bar à vin, elle est à Saint-Pavas. Alors cette passion pour les vieux millésimes, ça a commencé quand je me suis intéressé au vin, dès l'âge de 18 ans. Je me suis intéressé petit à petit aux vieux millésimes lors d'achats de vin en vente aux enchères. Un jour, je suis tombé sur une bouteille de ce type-là qui était vraiment exceptionnel et donc là a commencé mes achats de vieux millésimes et c'est devenu vraiment une passion et la majorité de mes bouteilles en cave sont des vieux millésimes maintenant. Est-ce que je suis alcoolique si je bois des vieux millésimes ? Non, au contraire, c'est vraiment dans des moments exceptionnels où je sors ce type de bouteille. Alors, quel est le plus vieux millésime que j'ai pu goûter ? Alors, j'ai bu un Sauternes de 1937 qui est une très grande année de Sauternes. Et récemment, pour mes 50 ans, je me suis ouvert une bouteille de ma cave personnelle, un quart de chaume 1933 du château de l'Écharderie. Et donc, c'était exceptionnel aussi. C'est le seul vin de la Loire qui a l'appellation Grand Cru. Ah, le meilleur vin du monde, ça c'est une question très difficile, parce qu'aujourd'hui, on fait du bon vin partout dans le monde. Mais c'est vrai que la France fait des vins exceptionnels. Et donc, voilà, il y a les amateurs de Bordeaux, les amateurs de Bourgogne. Donc, je veux pas rentrer dans ce match. Moi, je suis un amoureux des vins de la Loire. Voilà, c'est notre région. Hein, on est en Sarthe. On touche du doigt l'appellation de la Loire avec les Janières sur le sud Sarthe. La Loire, c'est immense. Hein, ça va de Muscadet jusqu'à Saint-Étienne avec les côtes du Forez. Et donc, entre ces deux appellations, il y a énormément, énormément de choses. Est-ce qu'en Sarthe, on fait des bons vins ? Oui, on fait des très bons vins. Le Janières est une appellation qui est de plus en plus réputée. Kurnonski, qui était surnommé le prince des gastronomes, disait que deux ou trois fois par siècle, le Janières peut être le meilleur vin du monde. monde. Voilà, c'était Frédéric Roch. J'étais très heureux de vous parler de ma passion et donc profiter de la vie parce que chaque année est un bon millésime.
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2: Nous l'avions déjà reçue dans Toujours à la page en tant que romancière. La romanaise Magali Milot est de retour dans les librairies, mais cette fois en tant que médecin. Le métier qu'elle a exercé passionnellement jusqu'à un burn-out en blouse blanche. C'est d'ailleurs le titre qu'elle a choisi pour ce témoignage qui paraît chez l'Archipel. Mon burn-out en blouse blanche. Un livre qui commence le jour où Magali échappe de peu à la mort au volant parce que son cœur déclenche au milieu de nulle part une crise de tachycardie. Et ce n'était pas le premier symptôme, il y avait eu des bronchites à répétition, l'eczéma et même l'apparition d'un foyer d'endométriose. Et bien sûr, la course contre le temps pour s'occuper de ses enfants, recevoir ses 40 patients par jour, les ruminations nocturnes, la boule au ventre le jour. Et il y a aussi eu le déni, un refus de voir qu'il était urgent qu'elle arrête. Même cet accident, évité de justesse, n'aura pas su lui mettre les points sur les i. Pourquoi, Magali Milot ?
5: Je ne sais pas exactement, mais c'est vrai que j'avais beaucoup de culpabilité à m'arrêter par rapport aux patients, par rapport à ma famille. Dans nos études, on ne nous apprend pas à prendre soin de nous. On nous apprend à toujours être là, toujours travailler, voilà, faire plus. Et puis, en tant que femme, j'allais dire, on est un peu des rocs, on est... Voilà, on est les piliers et oui, je me disais, il faut que je tienne, quoi. Il faut tenir.
2: Et vous aviez des reproches qui vous étaient faits dans le cadre familial, effectivement. Comment vous les expliquez ?
5: Je pense que c'est pas compris ce qu'on vit quand on est en burn-out. Et voilà, et peut-être que l'entourage a besoin de savoir que c'est pas quelque chose qu'on ne veut plus faire, c'est juste qu'on peut plus parce qu'on n'a pas assez d'énergie. Donc je pense que c'est pas compris.
2: Pas compris non plus par une partie du corps médical, parce que vous avez quelques consultations qui sont quand même assez violentes.
5: Oui, les médecins ne m'écoutaient pas vraiment, en tout cas certains que j'ai vus. C'était assez compliqué ça pour moi.
2: Qui a été ou quelle a été la première personne ou le premier moment qui vous a autorisé à vous dire là, je vis quelque chose et c'est légitime de dire stop ?
5: Alors la première personne, ça a été quand même la psychologue qui m'a suivie. Mais au début, c'est pareil, je voulais pas croire à ce qu'elle me disait. Elle m'a vraiment dit, c'est un burn-out, etc. Il va falloir du temps. Mais moi, j'étais encore dans le déni en me disant, non, mais c'est trop long. Elle me parle d'un an et demi de repos. Moi, j'ai envie de reprendre et je vais reprendre bien plus vite.
2: Écrire ce livre, pour vous, c'était un bilan, c'était un message. Comment est-ce que vous l'avez abordé ?
5: Pour moi, c'est plus un message, en fait. C'est plus pour aider les gens qui sont en burn-out, mais aussi les proches. Après, c'était aussi alerter, parce qu'il y a beaucoup de burn-out en ce moment, dans toutes les professions, mais le milieu médical est quand même bien impacté. Le système médical, actuellement, je vais dire, il est plus performant, parce que chaque médecin a trop de patients, comme je le mets à la fin. La patientèle a augmenté de 1/5 par médecin. C'est très compliqué. Donc, c'est pour ça qu'il y a des médecins qui tombent, j'allais dire, malade de plus en plus. Moi, je dirais ce qui est essentiel par rapport aux professions médicales, aux médecins, c'est prendre soin de soi pour pouvoir ensuite redonner aux autres. Et puis après, même pour la plupart des personnes, essayer toujours de se ramener un peu à soi et à quels sont mes besoins, quelles sont mes limites et j'ai le droit de dire non pour certaines choses pour pouvoir me préserver ma santé.
2: Magali Milot a vécu 3 ans de descente aux enfers et a mis 3 ans à se reconstruire grâce au repos, à la méditation, à la danse, à l'écriture. Grâce à un recentrage sur elle-même et une remise en question profonde de son mode de vie. Elle délivre un témoignage touchant et un message indispensable dans « Mon burn-out en blouse blanche » paru chez l'Archipel.

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4: Pourquoi appelle-t-on l'eau l'or bleu?
5: En fait, l'eau, ça donne de l'énergie, ça peut donner aussi des bonnes vies aux animaux et ça peut donner des bons trucs à l'environnement. Ça sert à la vie de contenir de l'oxygène et sans l'eau, en fait, à la Terre, ça s'en fait une grosse boule de désert.
6: Bah, pour moi, on appelle l'eau l'or bleu parce que bah, l'eau, c'est précieux. Prends par exemple le pays, l'Afrique, au Sahara. Bah, l'eau là-bas, c'est comme de l'or. Si t'en as, c'est magique. Parce que là-bas, ils n'ont pas beaucoup d'eau. Mais oui, l'eau, c'est précieux. Et c'est aussi important parce que quand il y a des réchauffements climatiques, il n'y a plus beaucoup d'eau.
7: C'est grâce à ça qu'on vit aujourd'hui, parce que si on ne boit pas, si on ne s'hydrate pas 3 jours, bah, on sera déjà mort. C'est vraiment précieux l'eau, il faut qu'on en ait à l'infini.
5: Vous avez vu les usines comme Christine, tout ça? En fait, eux, ils gaspillent l'eau. Ils fabriquent de l'eau qui se périme, donc ça se fait pas.
8: Et aussi, l'eau, c'est censé pas d'être périmé, parce que l'eau, dès qu'il y avait personne dans ce monde, il y avait déjà l'eau. Et cristalline, maintenant, c'est comme si leur but, c'était de construire de l'eau et après, de mettre des dates pour la périmation.
6: En fait, non, les usines cristallines, c'est en fait, ils récupèrent, je pense, de l'eau de mer et après, ils la filtrent, ils enlèvent le sel pour pouvoir en faire de l'eau minérale. De l'eau de source un peu pour boire.
4: Et alors chez vous, vous prenez l'eau du robinet ou vous avez des bouteilles d'eau?
7: Moi je pense que je